0: Mon cousin, avec qui habitait Jérusalem, devant les remparts et devant la vieille ville.
1: Donc celui qui a traduit pour nos téléspectateurs la fameuse traduction de la Bible Chouraki.
0: Absolument, il a traduit directement de l'araméen.
1: Oui.
0: Il a traduit aussi le Nouveau Testament, il a traduit le Coran. Il a écrit, il a écrit une centaine de livres sur ce sujet. Il m'avait dit une phrase très belle d'ailleurs, il m'avait dit « La Bible, c'est un monde. Si tu entres dans ce monde, tout devient différent. » Voilà. Donc on a travaillé ensemble, on a parlé ensemble beaucoup. Les dernières années de sa vie, on était souvent ensemble, à Paris ou à Jérusalem, et on parlait de la Bible. On a écrit un livre qui s'appelle « Le sage et l'artiste », où je lui pose des questions, où je lui donne mon interprétation, et où, bien sûr, j'écoute la sienne.
1: Alors, vous aviez quand même commencé votre parcours avec une passion et un talent pour le volleyball,
0: ouais,
1: je crois.
0: Oui.
1: Alors, c'est quand même original. Est-ce que vous avez envie de nous raconter comment on passe d'une carrière de sportif ?
0: Vous savez, c'est drôle ce que vous dites, parce que comme aujourd'hui, c'est mon anniversaire, j'ai pensé un peu à mon passé depuis mon enfance. Et en fait, je me suis rendu compte que j'ai tourné des pages à chaque fois, tout en gardant la page là, prête à revenir un peu en arrière. Mais j'ai eu une grande carrière de sportif jusqu'à l'âge de 24 ans, où j'ai été en équipe de France de volleyball, où j'ai été capitaine de l'équipe de France Espoir, j'ai joué avec les internationaux très tôt, j'étais un tout jeune homme, et j'étais en équipe de France, puis au Racing, j'étais champion de France 3 fois. Et ça m'a extraordinairement formé à vivre avec une équipe et à comprendre qu'on ne peut rien faire sans les autres. Mmh. Vous savez, le volleyball, c'est un sport où on touche la balle pendant une fraction de seconde. Et on se rend compte que quand on est tout seul, on ne peut rien faire. Parce que dès qu'elle arrive, on doit la donner à son partenaire. Et je pense que le volleyball, pour moi, a été une première grande leçon de vie qui m'a fait comprendre que, bien sûr, ce qu'on voulait faire était important, mais si ce qu'on voulait faire, on voulait le faire dans la solitude, il fallait à ce moment-là choisir des chemins de solitude, qui sont beaux aussi, parfois. Mais que moi, mon chemin, c'était plutôt les autres et le groupe et la fraternité, le don ce qu'on peut donner aux autres et ce que les autres peuvent nous apporter. Voilà, et puis ensuite, j'ai arrêté le volleyball parce que j'avais une passion qui était le cinéma. Et puis j'ai commencé dans le cinéma. Mais comme je suis curieux de tout et que je dis pas que je me lasse, mais j'aime pas la répétition des choses. Moi, j'ai des amis qui font
1: toute la vie la même chose.
0: Toute la vie, un film tous les 2 ans. Ouais. On voit, on finit un tournage, on écrit un autre script, on travaille. Voilà. Moi, au bout d'un moment, parfois, j'ai envie de m'arrêter, d'écrire un livre. J'ai écrit des livres, d'écrire des bandes dessinées. J'ai écrit des bandes dessinées, d'être journaliste. J'ai été journaliste, de faire des comédies musicales. Donc,
1: ouais.
0: Quand j'ai dit autour de moi que j'allais faire les 10 commandements en comédie musicale, on m'a dit mais c'est quoi cette histoire? Mais t'es complètement fou. Et en fait, je me suis dit, pourquoi pas, c'est fantastique. Je vais pouvoir raconter et dire des choses peut-être que personne n'a jamais dites sur une scène. J'ai réconcilié Ramsès et Moïse jusqu'au bout. J'ai fait en sorte que ce Moïse soit un Moïse qui soit encore plus dans le pardon que le Moïse de la Bible. J'ai fait en sorte que... voilà, j'ai eu un rapport avec ces 10 commandements pendant toutes les années où je l'ai fait. Et pendant toutes les années où il a tourné, parce qu'il a tourné presque 20 ans, plus de 20 ans, et il n'est pas dit qu'un jour je ne le reprenne pas, j'ai eu un rap. C'est formidable, il dit comment. Vous savez d'abord, le chant, c'est ce qui nous rapproche le plus de Dieu, je pense. Mmh. Pourquoi est-ce qu'on chante partout, dans les églises, dans les synagogues, dans les mosquées, partout? On chante parce que, tout d'un coup, le cœur s'ouvre et ce qu'on a à dire va directement quelque part, on ne sait pas où, mais en tout cas, ça nous revient, puisqu'on ressent une émotion extrêmement forte. Quand Daniel Lévy chantait l'envie d'aimer, il y avait quelque chose qui était puissant, parce que le thème, l'envie d'aimer, que j'avais écrit dans mon scénario, et ce que je voulais dire, parce que je pense que l'histoire des 10 commandements, c'est l'envie d'aimer, ce thème-là, je voyais bien que les gens dans la salle... Il y avait des larmes dans les yeux, il y avait un bonheur reçu, et quand on reçoit du bonheur, on évite de le rendre. Il y avait quelque chose qui nous dépassait un petit peu.
1: Et c'est amusant parce que ces 10 commandements, pour beaucoup de nos contemporains, ça paraît un carcan oppressant. Tu ne tueras pas. Et en fait, vous le voyez comme un lieu.

0: une liberté extraordinaire.
1: Évidemment, au contraire.
0: Comment vous pouvez nous expliquer ça?
1: C'est très simple. Vous demandez à un petit garçon, un enfant, une petite fille ou un petit garçon, si elle a aucune règle ou s'il n'a aucune règle, c'est le malheur qui s'installe. C'est la tristesse. Quand on ne sait plus où aller, regardez les gosses qui n'ont pas de parents, les pauvres, ou qui n'ont pas de père ou pas de mère, et qui n'ont pas d'autorité, et auxquels on dit jamais, ne fais pas ça, non, pas ça, ça tu ne vas pas le faire, ça c'est bien, ça c'est pas bien, ça c'est bien. Tout d'un coup, ils sont perdus. On le voit bien avec nos adolescents, qui sont complètement perdus si on les abandonne. Les 10 commandements, ils vous disent ce qu'il faut faire. Ces 10 règles, alors après il y en a, je sais plus, 400 ou 600, je ne me rappelle plus le nombre d'autres commandements qu'il y a dans la vie, mais ces 10-là sont des règles tellement simples. Et vous savez, quand vous les lisez, les relisez, vous ne voyez rien à enlever, rien à ajouter. C'est simple. Il y a les règles de la religion, liées à la religion, et les règles liées à la société, tu ne tueras pas, tu respecteras ton père et ta mère, qui sont des choses tellement simples. Et quand on est, non pas dans ce carcan, mais dans cette liberté qu'on nous offre de faire le bien, de faire ce qui est bien, et de savoir qu'on est dans le bien, on est encore plus libre.
0: Donc vous l'avez toujours vécu comme ça?
1: Oui, toujours.
0: Comme un chemin de vie?
1: Absolument. J'ai jamais pensé que... Vraiment, je n'ai jamais pensé que quelqu'un qui me disait « tu ne tueras pas » m'empêcher d'être heureux.
0: Oui.
1: Quelqu'un qui me... Enfin, Dieu qui me disait « Tu respecteras ton père et ta mère » m'empêcher d'être heureux. Qui me dit « Tu n'enverras pas la richesse de ton prochain. » Je ne me souviens jamais
0: exactement. Tu ne convoiteras pas.
1: Voilà, tu ne convoiteras pas le...
0: Ni son âne, ni son
1: Mais c'est un soulagement. Parce que regardez, quand on convoite, on devient jaloux, on devient aigri, on devient aigri. Tout est là. Et tout d'un coup, ça vous enlève tous ces mauvais sentiments, tout le noir, et ça vous laisse que du clair. C'est beau.
0: Vous les trouvez efficaces, donc, ces 10 commandements? Parce que vous dites que ça enlève, ça agit.
1: Mais
0: ça agit dans notre vie.
1: C'est non seulement efficace, c'est comme une main qui se tend, qui prend la vôtre, et qui vous emporte, qui vous emmène, qui vous dit, suis-moi, ne t'inquiète pas, tout va aller bien. Tu vas voir. Avance. Écoute ce que je te dis. Et ça va aller bien. Et on s'en rend compte d'ailleurs, parce que dès qu'on s'écarte de ça, le cœur va mal et l'âme va encore plus mal.
0: C'est vrai.
1: On est mal, on n'est pas bien, parce qu'on a un sentiment de culpabilité, d'angoisse, d'inquiétude. Et pourquoi? C'est parce qu'en fait, on sort de Dieu, pour ceux qui croient en Dieu, bien sûr, et de sa parole, mais aussi on sort de la vie, on sort des hommes. On quitte les hommes.
0: De la communion avec autrui,
1: voilà. On n'a plus de rapport avec les autres. On devient des voyous, on devient des trafiquants de drogue, on devient la République islamique, on devient des gens violents, agressifs, qui veulent imposer dans la haine et dans la violence des règles qui ne sont pas les nôtres. Parce que nous, nos règles, c'est les 10 commandements. C'est la base de toutes les constitutions. La constitution française, la constitution américaine, c'est vraiment une base que les hommes de bonne volonté ont acceptée. Et ça n'est pas un hasard si elle nous vient de Dieu ou d'hommes qui ont été inspirés par Dieu. Donc, ou par un divin qu'on essaie de saisir depuis la nuit des temps dans toutes les religions, chez les juifs et les catholiques et les autres, et que certains arrivent à approcher, qu'on approche parfois. Vous savez, moi j'adore aller dans les églises. Je m'assois dans une... Je pense que les églises, peut-être d'ailleurs plus que les synagogues, parce que les synagogues, c'est plein de mon enfance, c'est plein de ma vie. J'ai toujours, je pense, trop. Les églises, quand je me mets dans une église et que je m'assois dans ce silence, dans ce calme, je sens qu'il se passe quelque chose. Je sens une communion avec quelque chose. C'est difficile à exprimer, mais on le ressent tous, vous savez, quand tout à coup on a... Ça peut durer une fraction de seconde. Et on a un alignement du corps sur le divin. On se sent plein de quelque chose qui nous dépasse. C'est tellement compliqué à analyser, c'est tellement compliqué à expliquer comme ressenti qu'en fait, on n'y arrive jamais. Et qu'on se tourne vers le divin, donc, vers quelque chose qu'on ne maîtrise pas. La nature, le divin, Dieu. Mais c'est une chose qui est, quand on a la chance de le ressentir comme ça, c'est pas mal.
0: Ça va tous nous donner envie d'aller prier.
1: Oui, parce que c'est la prière. Alors, c'est la prière, mais c'est aussi faire le vide en soi, qui est presque aussi important que la prière, à mon avis. Le vide en soi, laisser entrer l'autre, encore une fois, Dieu ou autre chose, je ne sais pas, laisser entrer ça dans son esprit, dans son corps, laisser faire en sorte que tout d'un coup, on soit ouvert et disponible à autre chose que le tourment de notre quotidien, cette espèce de volcan permanent d'ébullition, de besoin de penser, de réfléchir, de se poser des questions et répondre. Non, ne rien, tout d'un coup, tout évacuer, tout sortir et laisser ouvrir toutes les portes et être disponible à quelque chose qui peut arriver ou ne pas arriver, mais en tout cas qui arrive parfois.
0: Alors je vous propose qu'on passe maintenant aux mots. Oui. Vous allez avoir quatre mots que vous allez pouvoir commenter, éclairer à votre idée.
1: D'accord.
0: À tout de suite.
1: À tout de suite.
0: Nous sommes toujours dans Lumière intérieure sur KTO avec vous, Elie Chouraki. Le premier mot, on l'a commencé à en parler déjà, le premier mot c'est foi.
1: La foi, oh là là. La foi, c'est un sujet extrêmement vaste. Écoutez, la foi c'est une... Je pense que c'est à la fois une décision et c'est à la fois... ressentir quelque chose qu'on ne comprend pas. C'est une décision parce que... je ne pense pas qu'on ait la foi sans décider de l'avoir. Je ne pense pas qu'on ait la foi sans décider d'aller vers le mystère du divin. Sans se dire que... Encore une fois, c'est pas le pari de Pascal, hein, c'est pas... je crois en Dieu parce que s'il existe, je serai mieux après. C'est se dire, je vais vers ce lieu-là, qui est un lieu compliqué, hein, parce que c'est un lieu qui demande partage, réflexion, qui vous oblige, comme on dit. Mais c'est un lieu qui est très mystérieux et complexe pour moi. Vous savez, moi, j'ai un rapport très curieux avec Dieu. C'est un rapport de conversation permanente. C'est-à-dire, des fois, je lui dis, je te préviens, je crois pas en toi. Voilà, c'est comme ça, c'est réglé. Et d'autres fois, et pas au moment au moment qu'on peut croire, au moment où j'ai besoin de lui, mais d'autres fois, sur une pensée, un visage, un paysage, une réflexion. Je dis oui, bien sûr, je sais, je vois bien que tu existes, Yao. Je vois bien que tu existes. Mais j'aimerais que tu me donnes de temps en temps plus de preuves de ton existence. J'adore cette phrase de Sacha Guitry qui dit bien sûr, je crois en Dieu, mais toute manifestation de sa part sera la bienvenue. Mmh. Et c'est ce que parfois j'attends parce que je vois tellement de douleurs parfois autour de moi. Tellement de tristesse. Il y a tellement de choses que je n'arrive pas à comprendre que je pense que quand j'arriverai là-haut et que je me retrouverai en face de lui, je lui dirai, la première chose que je lui dirai, c'est bon, maintenant je voudrais que tu m'expliques. Et je pense qu'il a toutes les explications, bien sûr. Il ou elle. Mais voilà, c'est cette fois-là, ce rapport au divin, ce rapport à Dieu... Voilà, pour moi, c'est un rapport qui n'a jamais été constant. C'est vraiment un rapport de conversation. J'ai envie de regarder l'écran comme si vous étiez là.
0: Mais je suis là.
1: Oui, c'est un rapport de conversation entre lui et moi. Mais c'est ce qui me nourrit terriblement. C'est ce qui souvent me rend joyeux, ce qui parfois m'entriste. Mais c'est cette interpellation et... C'est pour ça que je déteste les gens qui jurent, parce que je pense que

0: le rapport avec le divin, c'est autre chose que soit l'anathème, soit la supplique, soit le juron, soit... C'est vraiment quelque chose qui est très profond et qui parfois vient jusqu'à vous. Parfois. Mais c'est difficile à trouver.
1: S'il y a une conversation, il y a quand même quelqu'un, donc vous parlez, mais il répond parfois.
0: Vous savez, parfois je me sens tellement heureux que oui, je me dis qu'il y a quelque chose de divin. Alors maintenant, quelle est la définition exacte du divin? J'aimerais qu'on me la donne. Quelle est la définition? Vous savez, j'aime dans Moïse, vous savez, quand il monte chercher la loi sur le Sinaï, il est écrit qu'il est le seul, à un moment donné, à avoir vu s'éloigner de dos. Vous connaissez ça?
1: Oui, oui.
0: Et ça me rassure beaucoup parce que je me dis, donc Dieu nous a fait à son image, donc il est comme nous. C'est un homme, on va dire. Et ça me rassure parce que moi, j'ai eu mon père, j'ai mon frère aîné, j'ai mes fils maintenant. Alors, homme ou femme, hein, Dieu, mais il a plus pour nous le visage d'un homme, puisqu'on le décrit souvent comme un être qui est plutôt un homme. Donc, voilà, c'est toujours des hommes qui m'ont rassuré, qui m'ont donné foi en la vie, en l'avenir, qui m'ont donné foi en l'amour. Encore une fois, je vais revenir aux 10 commandements. La chose essentielle que j'avais dit à tous les gens qui travaillaient avec moi quand je faisais 10 commandements, c'est, je leur avais dit, vous savez, il est plus facile d'aimer que de détester. L'amour vient naturellement aux hommes et aux femmes. Elle est une chose qui vient de nous, qui glisse, qui est logique. On voit bien, quand on voit un bébé, le sourire qu'on a, le sentiment qu'on a, quand une personne tombe et qu'on veut l'aider, ou quand quelqu'un a un problème et qu'on veut aller vers lui, il y a quelque chose de naturellement bon. C'est l'amour. L'amour pour les siens, l'amour pour sa femme ou son mari, l'amour pour ses parents, pour ceux que... L'amour pour l'humanité en général, d'ailleurs. La haine, c'est plus difficile. Aimer, ça nous fait mal. C'est un truc qui, immédiatement, se retourne contre nous.
1: Haïr.
0: Haïr, c'est vraiment une chose qui se retourne immédiatement contre nous. C'est une chose... Vous voyez, j'ai du mal à prononcer le mot haïr. Et tout ce qui est lié à la détestation et à la haine, j'ai du mal à dire les mots, même. Donc, c'est quelque chose qui est douloureux. Je ne vais pas jusqu'à ceux qui déclenchent des guerres, je ne vais pas jusqu'à ceux qui décident de tuer parce que l'autre est différent d'eux. Mais tous les instants de la haine sont des instants monstrueux et destructeurs. Donc voilà, je déteste la haine et j'aime terriblement l'amour.
1: Au fond, ce que vous dites, c'est qu'il y a ce quelque chose en nous qui ressemble à Dieu. C'est l'amour, et donc ça nous est naturel.
0: C'est pas mal dit. C'est pas mal dit. Je pourrais le dire comme ça, oui. Je pourrais le dire comme ça, mais pour le dire comme ça, il faudrait que j'ai, comme vous, je pense, et comme beaucoup que j'en vis, j'y reviendrai, il faudrait que j'ai cette croyance absolue en Dieu, sans aucun doute. Il faudrait qu'un jour, l'instant de où je suis pénétré comme ça par une sorte de grâce, soit un instant où je ressente cette puissance-là définitivement. Je pense que là, à ce moment-là, je pourrais être d'accord totalement avec vous.
1: En même temps, on voit bien dans la Bible, Abraham partit sans savoir où il allait. Ça, c'est l'exemple même de la foi, avancer sans savoir où on va, et qui inclut une part d'obscurité que vous nous avez bien montrée.
0: Alors, Abraham était un personnage extraordinaire parce que il a été, vous le savez, hein, j'ai fait un peu d'histoire, mais il a été élevé en fait par son père, qui était un fabricant de statues devant lesquelles on devait se prosterner. Et en même temps, je pense que c'est son père qui lui a donné la foi. Et je m'explique. La première fois que je suis allé en Inde, Je suis allé dans des temples et j'ai vu des femmes et des hommes prier devant des statues. Et j'ai compris que ces statues, c'était simplement la cristallisation et le passage pour eux pour aller vers Dieu. Que ces statues n'avaient aucune importance. Donc je pense qu'Abraham a été élevé comme ça. Et qu'en fait, c'est ma façon de voir les choses, et qu'en fait, il a été guidé par ça. Et que c'est cette force paternelle, contrairement à tout ce qui a, à ce que beaucoup de choses, contrairement à beaucoup de choses qui ont été écrites et à beaucoup de choses qu'ont dit nos exégètes, et je pense que cette force paternelle l'a poussé vers cette foi et l'a poussé à entendre, lui a permis d'entendre cette voix divine qui lui disait va, tu vas créer mon peuple et je veux que tu ailles vers cette terre qui sera la sienne. Je pense que tout est né de ça. Et je pense que la filiation est une chose essentielle pour avoir totalement la foi. Moi, mes parents croyaient en Dieu. Mais je me suis retrouvé dans une société qui est celle des années 60, où en fait, c'était déjà le début de la déconstruction. Et donc, on s'interrogeait, est-ce qu'il est là, est-ce qu'il existe, etc. Ce qui me porte, c'est ce que m'ont donné les miens. Cette espèce de vague qui avance comme ça, sans s'arrêter. Et je lutte, en fait, contre la déconstruction que m'a imposée la société. Mais elle est puissante, aussi, cette déconstruction. Très. Non pas lutter, mais essayer de la comprendre pour se jouer d'elle, en fait. Parce qu'elle disparaîtra, je pense. Mais voilà, je crois que... on parlait d'Abraham. Cette figure paternelle, je pense, est née d'une figure paternelle. Et c'est toujours... pour revenir aux 10 commandements, tu respecteras ton père et ta mère. C'est ce qu'on vous donne, ce qu'on vous donne à vivre, ce qu'on vous permet de vivre, qui fait qu'en fait, vous pouvez aller vers cette foi, vers Dieu, quel que soit le nom qu'on lui donne. Enfin, avec quelque chose, en tout cas, qui vous dépasse et qui vous porte. Voilà.
1: Et qui inclut une sorte de purification, certainement. Alors, le mot suivant, c'est prophète.
0: Ah. je porte le nom d'un prophète.
1: Mais oui, je sais. J'avais bien remarqué.
0: D'abord, c'est le nom de Dieu. Hein, c'est un des noms de Dieu. Élie, Élie, pourquoi m'as-tu abandonné ? C'est ce que Jésus dit sur la croix. Et c'est le nom de ce prophète qui est parti sur son char de feu. Moi, j'adore. Vous comprenez les images de la Bible, c'est quand même extraordinaire. On n'a rien inventé de mieux. Le type qui s'est dit... On peut même, ça nous fait presque croire aux extraterrestres de voir le prophète Élie qui tout d'un coup monte dans un vaisseau spatial et s'éloigne de la Terre. Alors, Jésus était un prophète pour nous, les Juifs, qui sommes à la fois les fils de Jésus, les enfants de Jésus et les pères de Jésus. Et c'est une situation très particulière, parce qu'évidemment, vous le savez tous, Jésus est né juif de Marie et de Joseph. Il a grandi juif, il est même devenu rabbin, et c'était un rabbin assez orthodoxe, puisque pour chasser les marchands du temple, il faut être un dur, faut pas accepter qu'on sorte trop des règles que la loi juive vous a dans laquelle vous avez été élevé. Moi, Jésus, c'est mon juif préféré. Hein. C'est-à-dire que c'est quelqu'un qui a toujours, pour moi, pour lequel j'ai toujours eu de l'admiration, de la tendresse d'abord, ça c'est le père qui parle, et de l'admiration, ça c'est le fils qui parle. De l'admiration parce que je pense qu'il a changé l'histoire de nos sociétés. Parce qu'un homme qui tout d'un coup dit, même s'il reprend une phrase de la Bible, de la Torah, qui dit « si on te frappe la joue droite, tends la joue gauche » ou l'inverse, je ne sais plus, mais en tout cas qui a cette force de bonté en lui et qu'il applique.

0: Hittites, contre les Égyptiens, contre toutes les tribus, tout le monde se foutait sur la gueule. Et lui, il dit, voilà, on va arrêter ça. Et ça, ça nous a quand même accompagnés. Et je trouve, on est bien moins, contrairement à ce qu'on pense. Et pourtant, Dieu sait, si on traverse, entre le 20e et le début du 21e, là, on traverse des siècles
1: d'une grande violence.
0: Mais on est moins violent qu'avant. Les violences, c'est une minorité de la population. On arrive à résoudre petit à petit les problèmes, on arrive à... Je prends l'exemple de la Shoah, de cette tragédie du XXe siècle qui a été l'extermination des Juifs et la volonté de génocide absolu des Juifs. C'est une épreuve qui a été donnée au peuple de Jésus, d'ailleurs. Mmh. Et si Jésus avait été à Paris en 40, il aurait sans doute été déporté.
1: Il était arrêté, oui.
0: Voilà. Donc c'est une épreuve qu'on a donnée à ce peuple, avec énormément de souffrance. C'est une souffrance qui faudra peut-être des millénaires pour, non pas oublier, mais pour accepter. Un peu comme le 7 octobre, d'ailleurs. Et cette souffrance, Dieu s'est quand même débrouillé pour qu'à la fin, elle soit un support de l'humanité. À partir de la Shoah, et j'espère que ça va continuer, c'est ce que les islamistes veulent faire disparaître, mais j'espère que ça va continuer. L'homme a raisonné d'une façon différente. C'est-à-dire qu'il s'est dit, si on peut faire ça, s'il y a ce noir-là, ces ténèbres-là dans l'âme humaine, c'est qu'il faut se méfier de nous au quotidien, toujours. Et qu'il faut toujours se remettre en question. Et qu'il faut, encore une fois, je reviens aux 10 commandements, et qu'il faut respecter des règles fondamentales. Et c'est ce qu'on a fait depuis la Deuxième Guerre mondiale. Regardez, en Europe, on est en paix depuis la Deuxième Guerre mondiale. Ou pratiquement, il y a eu la guerre croate, serbe, l'ex-Yougoslavie. Évidemment, il y a eu des guerres en Europe, là, il y a la guerre en Ukraine, mais c'est des guerres terribles. Hein. Il y a des hommes et des femmes qui meurent, des millions, des enfants. Les hommes sont assez stupides pour les déclencher et ils sont jamais assez intelligents pour les arrêter rapidement. Mais malgré tout, on sent que l'homme progresse. Aujourd'hui, on fait face à un phénomène auquel il faut faire très attention. Et c'est là qu'on aurait besoin que Jésus nous revienne sur Terre pour... Après, je vous dirai, j'ai écrit un scénario sur Jésus que je n'ai pas tourné, mais qui est toujours dans mon tiroir. Il faudrait que Jésus revienne pour montrer que personne ne peut vouloir la mort de l'autre. Que personne, parlant au nom de Dieu, ne peut vouloir la mort de l'autre. Je pense aux islamistes radicaux et je pense à ce qui se passe avec la République islamique qui tue ses enfants iraniens avec une violence qu'on n'a pas vue depuis des années et qu'on espérait ne plus jamais revoir. Il faudrait qu'il soit là pour avec la puissance de sa bonté, arriver à faire comprendre aux islamistes que la parole de Dieu que Mahomet leur a transmise doit être interprétée comme nous, chrétiens et juifs, avons interprété nos écrits pour les faire passer d'une période qui était une période, le 14e siècle n'est pas le 21e siècle, pour les faire passer d'une période qui était une période où encore on pouvait régler les choses dans le sang, à une période où aujourd'hui ça devrait être totalement exclu. Moi je suis pour une interdiction des guerres, mais que ce soit une interdiction votée par l'ensemble des nations, pour que les guerres soient interdites. Voilà, pour que ce soit une chose qui soit définitivement éradiquée de la planète. Je sais que c'est impossible, mais bon. Je reviens au scénario que j'ai écrit sur mon prophète préféré, donc

0: Jésus. Le pitch en deux mots, c'est un camionneur dans un désert américain roule et il voit un type nu sur le bord de la route. Il sent qu'il s'arrête, il voit que le type a soif, il est dans le désert, il le prend, il l'emmène à l'hôpital. Ce garçon se réveille le lendemain matin, on lui a donné à boire. Et curieusement, il va devenir laveur de carreaux à New York. Et un jour, il tombe du 60e étage, il tombe au sol et il n'a rien, il se relève. Et donc, évidemment, c'est un miracle. Et donc, évidemment, toute la population dit, voilà, Jésus est revenu parmi nous. Mmh. Et effectivement, le fait qu'il soit là, il est un peu perdu, Jésus, parce que le monde auquel il doit faire face est un monde qui est extrêmement complexe. Mais d'une certaine façon, voilà, son parcours, c'est un peu celui que je viens de vous raconter, où tout d'un coup, petit à petit, grâce à ça, à la force de l'amour et de la bonté qu'il a en lui, va calmer le monde, arrêter. Vous savez, comme on calme les enfants quand ils... Quand à table, ils se mettent à chahuter et puis à se disputer. Calmer le monde.
1: Si vous dites ça, c'est que vous croyez en sa résurrection ?
0: Ah, mais moi, je suis comme Sacha Guitry, j'attends toute résurrection et preuve de résurrection avec impatience. Moi, si vous voulez, je... Si demain, je me rendais compte qu'il y a un homme ou une femme assez puissante, un Mandela puissance 1000, un Martin Luther King puissance 1000, un Moïse puissance 10 000, un Jésus puissance 1 million, qui arrive et qui rendent les hommes raisonnables, mais je crois à tout, évidemment. Je crois à la résurrection, je crois en Dieu et je me mets derrière lui pour le remercier et porter sa parole partout et devenir un de ses apôtres, c'est sûr. Voilà, maintenant on l'attend avec impatience.
1: C'est vrai qu'en vous écoutant, on a un peu l'impression que c'est l'expérience qu'ont fait les apôtres dans les Actes des Apôtres. Je ne sais pas si vous avez lu ce livre-là.
0: Bien sûr, bien sûr.
1: On voit précisément qu'ils ont cru en la résurrection et qu'ils ont éprouvé la puissance de cette résurrection en faisant eux-mêmes des miracles.
0: Et bien sûr.
1: À partir de là, leur vie est bouleversée.
0: Bien sûr. Mais
1: en fait, vous aimeriez faire, vous, cette expérience-là ?
0: Ah oui.
1: Oui.
0: Ah oui, si
1: j'étais... Ça ne vous suffit pas que ce soit une expérience déjà faite par d'autres ?
0: Non, j'aimerais, moi, être... faire partie de l'aventure.
1: C'est
0: j'aimerais
1: peut-être
0: être
1: possible.
0: Pierre-Paul et construire... que quelqu'un puisse construire son église. Vous savez, j'aime tellement la paix, la joie de vivre... Je suis un tel apôtre du bonheur et du partage et de la compréhension. C'est des mots qui me font tellement de bien quand je les prononce que, effectivement, si je pouvais les porter, faire des miracles auxquels tout le monde adhère et croit et faire en sorte que ces miracles aiment tout le monde. Vous savez, franchement, si je pouvais aujourd'hui aller à Téhéran et dire aux mollahs arrêtez, ça va maintenant. Vous voyez bien que vous êtes dans l'erreur, vous voyez bien que vous trompez, vous voyez bien que ce que vous faites est monstrueux. Bon, d'accord, le trafic de drogue, le trafic d'organes, toutes ces horreurs vous rapportent des milliards, mais vous allez en faire de quoi ces milliards ? De toute façon, vous allez mourir. Alors, vivez avec le peuple, donnez, partagez, vous serez mille fois plus heureux. Si j'avais la force, la puissance de faire ça, et la puissance de faire en sorte que ça soit entendu, je vous assure que là, je serais l'apôtre de Jésus, mais tout de suite.
1: En tout cas, peut-être que vous ne pouvez pas aller à Téhéran, mais vous faites des spectacles et des livres et des films propagent ce message avec beaucoup de force.
0: À mon modeste niveau, j'essaie de faire le maximum.
1: Oui. Certainement, vous portez bien votre nom de prophète. Alors, le dernier mot, c'est roi.
0: Oh là !
1: Je pensais à David, évidemment. À votre magnifique bande dessinée sortie... sur David, sur ce roi, Moïse et David.
0: Alors vous savez, les rois, c'est là encore, on revient, mais c'est drôle parce qu'on a parlé de ça depuis le début, hein. Là encore on revient à l'image du père. Qu'est-ce qui se passe en ce moment, aujourd'hui, dans la société française ? Nous qui avons guillotiné notre roi. Il se passe qu'il y a une perte d'Europe.

0: repères, une perte de valeur. Et qu'en fait, cette perte de repères devient extrêmement dangereuse, à tel point qu'on est là à chercher à l'extrême gauche ou à l'extrême droite, ou dans des hommes ou des femmes qui disent des paroles qu'on ne devrait jamais accepter. Je veux dire, quand Mélenchon parle, mais on ne devrait jamais accepter ce qu'il dit quand les gens de la France insoumise non pas flirtent, mais deviennent antisémites, disent leur antisémitisme, quand ils montrent à quel point ils sont proches du terrorisme et qu'ils sont non plus presque des complices, mais des terroristes eux-mêmes. On voit bien qu'il y a une perte de repères, une perte totale de repères. Et que c'est terrible. Si David ou son fils Salomon étaient là, ou un autre homme ou une autre femme, avec une autorité, disons, même pas politique, mais morale. Alors évidemment, il y a un roi en Angleterre et la même chose se passe en ce moment en Angleterre. Donc on peut dire que mes paroles sont vaines. Mais les rois, et encore une fois, je parle de rois dans une constitution, dans une démocratie, hein, avec un parlement et un premier ministre, évidemment, les rois, de tout temps, ont apporté cette rigueur. Vous savez, on disait que les rois avaient le droit divin. Donc, ils étaient un peu une émanation de Dieu, même si c'était une blague. Mais en tout cas, les hommes y croyaient, et craignaient leur roi. Et donc, ça les empêchait souvent de faire des bêtises.
1: Alors oui, il y a quelque chose qui m'a intriguée dans votre bande dessinée sur David. Vous dites à un moment que Dieu ne lui a pas pardonné. Donc, on connaît l'histoire de ce magnifique roi au cœur pur qui fait un parcours sans faute et qui se vautre à un chapitre de manière terrible. C'est quand même assez triste.
0: Parce qu'il y a une gonzesse qui lui plaît, bon...
1: Oui, et voilà. Et puis, ça se termine quand même un adultère, un meurtre. Ouais. Est-ce que vous avez envie de nous partager ça? Vous pensez que Dieu n'a pas pardonné à David ce péché?
0: Bien sûr.
1: Mais pourquoi? Parce qu'il y a quand même ce psaume « Crée en moi un cœur pur, ô mon Dieu » et tout ça. « Pardonne ma faute est toujours devant moi. » Et ça, vous pensez que Dieu n'a pas entendu cette prière du roi David?
0: La faute est grave. Vous savez, la faute est grave. C'est-à-dire qu'il ne l'a pas tué, hein, il l'a laissé vivre, mais il l'a maudit. Quand vous voyez une femme et bon, vous tombez amoureux, tout le monde peut le comprendre. Heureusement qu'on tombe tous amoureux, mais et femme, qu'on tombe amoureux et qu'on voit ce qu'est l'amour pour... Tuer le mari de cette femme qu'on désire par un moyen en plus qui est absolument dégueulasse, quoi. L'envoyer, c'est un de ses soldats. Donc c'est un de ces généraux qui croit en lui, qui l'aime et le respecte, qui va l'envoyer au front, là où c'est le plus dangereux. Pour maquiller sa mort. Il sait qu'il va être tué par ses ennemis pour se débarrasser de lui en maquillant sa mort. C'est ignoble.
1: Moi j'avais l'impression que David aurait à porter les conséquences de sa faute, c'est vrai qu'il y a une forme de conséquence qui demeure, mais que Dieu pardonne quand même. Vous ne croyez pas au pardon de Dieu ?
0: Pas sur cette terre. Peut-être plus tard, une fois que David sera mort, il pourra lui pardonner en lui disant « Voilà, maintenant, tu as fait ta rédemption, mais je crois qu'il y a des fautes. » Vous savez, je pense que... Je vais venir à un exemple précis. Regardez ce qu'on fait aux gosses aujourd'hui. Un gosse de 16 ans fait un rodéo sauvage, il passe un quart d'heure au commissariat devant un juge et on le renvoie en lui donnant... en lui disant attention à ce qu'on appelle un rappel à la loi. Un type jette une juive, je pense à Madame Halimi, par la fenêtre, et on dit, oh ben non, c'est pas... Il était troublé parce qu'il avait pris des joints, donc bon, sa peine, on va le sortir. Aujourd'hui, il est sorti de prison. Tout ce laxisme...
1: Oui, je vois ce que vous voulez dire.
0: Tout ce laxisme fait que notre monde bascule.
1: Vous voulez du coup mettre en valeur que Dieu est juste, qu'il y a une justice.
0: Exactement. Oui. Mais vous rendez compte, la justice n'est pas faite simplement pour je veux dire, pour être là et regarder ce qui se passe. Et la justice, elle est faite pour tomber. Un gosse qui fait une bêtise, je vous assure que moi, je suis pour les peines courtes pour les plus jeunes. Un gosse de 12 ans qui fait une connerie, on le met en garde à vue pendant 3 jours, il va comprendre qu'il a eu un problème. Je vais vous raconter une histoire très personnelle. Quand j'étais petit, j'adorais les voitures, les petites voitures Dickintosh. J'avais 7 ou 8 ans. Et un jour, j'ai piqué une voiture dans un supermarché. Et je me suis fait piquer. Et le flic connaissait mon père. Le type qui s'occupait du père du supermarché. Il m'a ramené à la maison. Et il a dit à mon père, ton fils a volé une petite voiture. Mon père m'a rien dit. Il m'a pris, il m'a dit, va dans ta chambre. Et il m'a laissé dans ma chambre pendant 24 heures. Ma mère m'a apporté à manger et à boire, mais j'étais pire. Et ben, je m'en souviens encore aujourd'hui. Et je vous assure que je n'ai jamais pu rien voler. Donc, la loi, quand elle s'applique, encore une fois, les 10 commandements, quand ils s'appliquent, la loi, quand elle s'applique, n'est pas une loi pour faire mal gratuitement. C'est une loi pour dire, voilà, la justice, qu'elle soit divine ou humaine, doit s'appliquer pour que vous viviez en paix et que vous puissiez respecter l'autre comme il vous respecte. À partir du moment où on a compris ça, on peut vivre en société.
1: Et s'il y a pardon de Dieu, il n'annule pas sa justice, c'est ça que vous voulez dire?
0: Exactement.
1: Je comprends. Merci beaucoup et à tout de suite. Merci. Pour la dernière partie de l'émission.
0: Je vous attends.
1: Nous sommes toujours sur KTO avec vous.
0: Toujours.
1: Élie Chouraqui, comment avez-vous vécu cette expérience des mots?
0: C'est pas mal. Vous m'avez manqué un peu parce que vous êtes beaucoup plus agréable à regarder qu'à poste de télévision.
1: Je vous remercie.
0: mais c'est pas mal parce qu'en fait, le fait d'être seul vous fait penser les choses d'une façon différente. C'est normal, c'est comme si on était plongé à l'intérieur de soi. Ouais. C'est pas mal, non, c'est intéressant.
1: Quel a été votre mot préféré?
0: Prophète, je pense.
1: Prophète.
0: Ouais. Et prophète parce que la nature des prophéties est toujours... une nature mystérieuse et enthousiasmante.
1: Ouais.
0: C'est-à-dire qu'elle soit... Alors nous, on parle des prophètes, Moïse, David, enfin tous ceux qui ont fait... David n'était pas un prophète d'ailleurs, mais les prophètes en général, mais même les Érinées, c'est ça, grecs, qui donnaient des prophéties
1: les
0: en
1: oracles,
0: ouvrant...
1: Les oracles, du coup, plutôt.
0: Les oracles, oui, c'est ça, les oracles. Mm. Je ne suis pas un très bon... Je ne suis pas grec, mon copain, mon ami Luc Fay va m'engueuler. Donc, les oracles, oui, bon, il y a toujours ce désir de savoir ce qui va se passer, en fait. Ce qui est interdit chez les Juifs, vous savez qu'on ne peut pas faire d'oracle.
1: Prédire l'avenir,
0: oui. On ne peut pas prédire l'avenir, tirer les cartes, etc. Parce que l'avenir appartient évidemment à Dieu.
1: La prophétie, donc, c'est plutôt dire une parole pour aujourd'hui,
0: voilà,
1: pour
0: exactement,
1: se convertir,
0: voilà. Mais tout ce qui est lié à l'autorité du prophète... Et aussi son autre sens du mot prophétie à ce qui peut se passer, à ce qu'on prévoit, c'est toujours dans le champ du mystérieux et donc du magnifique.
1: Alors peut-être qu'on peut dire quand même quelques mots sur votre actualité.
0: Mais
1: le
0: oui.
1: Film Le Héros du Louvre, ouais. Vous avez envie de nous en dire quelques mots?
0: Alors oui, je vous raconte l'histoire.
1: En quelques mots, hein, parce que sinon...
0: Deux mots. C'est en 1940, les Allemands montent à Paris et Jacques Jaujard a besoin de chauffeurs pour... exfiltrer les dernières œuvres qui restent au Louvre parce qu'il a tout exfiltré. Il en reste 300. Et là, il y a un gardien de nuit et il lui dit, est-ce que vous voulez partir? Vous prenez 70 œuvres majeures et puis vous disparaissez parce que vous revenez quand vous pouvez, quoi. Et l'homme qui adore le Louvre, qui adore les œuvres, qui adore l'art, dit, mais oui, bien sûr, et je pars avec ma famille. Il dit, le directeur du Louvre dit, oui, bien sûr, il va donc partir. C'est l'histoire de cette errance, de cette famille avec ses 70 œuvres dont Léonard de Vinci, enfin tous les grands maîtres qui va sauver pendant toutes ces années de guerre. Mmh. Mais la chose qui est extraordinaire, c'est que cette famille, c'est la mienne, puisque c'est mon grand-père et ma grand-mère.
1: Ah.
0: Mes oncles, ma mère et mon
1: c'est
0: père.
1: C'est une histoire vraie.
0: C'est une histoire vraie. Et mon grand frère qui était à l'époque un petit garçon.
1: Incroyable,
0: qui avait
1: donc c'est un bel hommage.
0: Voilà, donc c'est un hommage, c'est la transmission. C'est une histoire que j'ai pris un plaisir fou à raconter. Et maintenant, je peux le dire sans flagornerie, parce que j'arrive à un moment de ma vie où... Mais c'est un film qui est vraiment très réussi. Je pense que c'est un de mes meilleurs films.
1: Merci, Élie Chouraqui.
0: Merci.
1: Est-ce que vous avez envie, pour terminer cette émission, de nous dire... Si, donc, vous avez dit, en voyant Dieu, vous aurez quelques explications à lui demander.
0: Oui.
1: Est-ce que vous auriez une prière à formuler pour achever cette émission? Quelle prière vous auriez envie de dire
0: arrête,
1: à Dieu?
0: Arrête la souffrance des hommes. C'est trop dur, quoi. Ah, franchement, ça me met des larmes dans les yeux tellement... c'est terrible. Si j'ai une prière, c'est celle-là, et évidemment de protéger les miens.
1: Donc donne-nous la paix et délivre-nous du mal.
0: Exactement.
1: Merci beaucoup.
0: Merci Elie
1: Chouraki.
0: Merci.
1: À bientôt, je rappelle votre actualité. Le film Les Héros du Louvre, sorti il y a une semaine, je crois.
0: Ouais.
1: À bientôt.
0: À bientôt.
1: Vous pouvez retrouver cette émission sur kto.tv.com. On vous aurait écouté des heures, c'est passé trop vite.
0: Et moi, j'aurais passé des heures ici.
1: Alors, à bientôt,
0: revenez. Oui, bien sûr, avec plaisir.

0: Bonjour à tous et merci de nous retrouver sur le plateau d'Un cœur qui écoute, votre émission de spiritualité. Aujourd'hui, nous avons le plaisir de recevoir Éline Landon. Bonjour Éline.
1: Bonjour.
0: Alors, on va dire que vous êtes mère de famille, hein, ça se voit un petit peu, merci d'être là. On est à l'avant-veille de la fête des mères, et donc c'était l'occasion un peu rêvée de vous entendre nous parler de votre livre qui s'appelle « Burnout maternel et épuisement spirituel, 9 semaines avec Dieu ». Vous nous parlerez aussi de ce site qui s'appelle 1001 Bonheur, dans lequel vous travaillez, et vous qui êtes éducatrice de jeunes enfants. Voilà, alors vous allez nous raconter tout cela dans quelques instants, le temps de nous lire un extrait de texte de votre choix.
1: Donc c'est un texte de Jean Vanier. Donc je lis. Le choix de Dieu n'est pas celui des hommes. Il choisit d'abord les pauvres, ceux qui reconnaissent qu'ils sont pauvres, qu'ils n'ont pas telle ou telle capacité. Car la pauvreté, ce n'est pas seulement la pauvreté matérielle, c'est être dépouillé, être impuissant, se sentir démuni. Le drame est que nous refusions d'admettre notre pauvreté, de peur d'être rejetés. On nous a appris qu'il fallait être le meilleur, le plus fort, le plus solide, celui qui gagne. Car les pauvres, les faibles, les fragiles, les mal-aimés, les démunis sont méprisés. La société les met de côté. Alors nous trichons aussi longtemps que nous le pouvons. Nous prétendons être forts et capables, et nous vivons d'apparence. Ils nous font entendre en nous Dieu qui dit « Tu n'as pas besoin de faire semblant, tu n'as pas besoin de te cacher, tu peux être toi-même. » Et il termine en disant « Demandons à Jésus de nous aider à ne pas avoir peur de notre pauvreté, à ne pas avoir honte de notre pauvreté, et à prendre conscience de notre vocation, de notre mission. »
0: Alors, vous en êtes où, vous, sur ce parcours entre je suis Superman et puis je suis moi?
1: On est tous, voilà, enfin, moi, je suis passée, oui, on a tous des pauvretés en nous qui à un moment donné, se révèlent. Alors, on a le choix entre, effectivement, mettre un couvercle dessus ou, au contraire, voilà, se laisser voir tel que l'on est, en fait. Se laisser aider, se laisser aimer tel que l'on est.
0: Ça a été dur pour vous?
1: Alors, cette démarche, oui. Un petit peu de me laisser faire, c'est... Oui, parce qu'on a envie de montrer qu'on y arrive, on a envie de montrer qu'on est fort, surtout quand on est maman de... Enfin, moi, donc, j'ai écrit ce livre suite à la naissance de mon quatrième enfant. Et c'est vrai qu'on se dit qu'à quatre enfants, un peu les doigts dans le nez, quoi. On sait faire, on y arrive, voilà, on a l'habitude, on n'est pas démunis, on sait ce qui nous attend. Et c'est vrai que de se retrouver en fait face à un bébé qui n'est pas forcément le même que les autres, un bébé qui pleure beaucoup ou qui dort mal, qu'on comprend pas forcément, qu'on n'arrive pas à répondre à ses attentes.
0: Qui demande aussi justement de l'attention alors qu'on en a moins donné. Il y en a trois autres qui attendent
1: c'est ça,
0: avant.
1: C'est ça. Et ben c'est difficile en fait d'admettre que là j'y arrive pas quoi. Là je sais plus.

0: comment m'y prendre, je suis épuisée. Voilà. Donc moi, oui, je suis passée vraiment par cette phase de me dire, c'est, quelque part, c'est pas normal, tu devrais t'en sortir quand même.
1: Mais auparavant, vous étiez du profil, justement, de celle qui est toujours « ça va, je gère ».
0: Je dirais pas ça quand même.
1: Pas à ce point-là.
0: Je dirais pas ça, non, parce que, voilà... avec les enfants, on a toujours des phases un petit peu de haut et de bas. Je pense que tout le monde, toutes les mamans vivent, que ce soit le premier, le deuxième, le troisième, on vit tous voilà, un peu en montagne russe. Mais voilà, mais je n'étais pas encore, je pense, allée à ce niveau-là d'épuisement et de cette sensation d'être vraiment démunie, en fait, de ne pas savoir comment je vais traverser ça, m'en sortir. Voilà, il y a quelque chose.
1: Est-ce qu'on peut aller jusqu'à une expérience de solitude existentielle à ce moment-là ou pas ?
0: Alors, pour ma part, je ne dirais pas quand même solitude, parce que je pense que j'ai quand même été assez entourée, notamment par des amis ou voilà, donc des personnes. J'ai su en fait appeler à l'aide assez rapidement.
1: Et ils arrivaient à entendre, ils arrivaient à comprendre.
0: Alors, ça m'a sans doute sauvée quand même, cet appel à l'aide. Oui. Parce qu'il y a des personnes qui m'ont vraiment aidée. Après, il y a des personnes qui ne m'ont pas du tout aidée.
1: Oui.
0: Donc, j'ai vraiment vécu les deux, voilà, les deux versants. Mais c'est vrai que le fait de pouvoir être honnête avec soi et être soi-même face à cet épuisement, moi, ça m'a beaucoup soutenue, par exemple.
1: Et vous étiez du genre à pleurer toute la journée ou pas ?
0: Non, quand même pas, parce que je pense pas que je suis tombée dans le burn-out très, très profond, justement parce qu'il y a eu des garde-fous qui ont été posés à certains moments. Mais oui, il y a eu des crises de larmes. Alors ça, voilà, qui ont vraiment été voilà, une remise en question aussi dans mes capacités à être maman, une remise en question par rapport au couple aussi.
1: Ça donne quoi le couple quand on est dans cette étape-là ?
0: Ben, c'est difficile. Déjà, c'est difficile pour le conjoint de comprendre ce qui se passe pour sa femme, d'avoir une réponse appropriée qui n'est pas une juste « écoute, fais ci, fais ça, va voir un tel ».
1: C'est le risque un peu masculin, celui-là.
0: Voilà, mon mari appelait un peu en catastrophe plein de gens disant « passe voir Éline, elle va pas bien ». Au début, ça m'a touchée, puis après, ça m'a énervée, parce que je me dis, je suis quand même capable de prendre mon téléphone et d'appeler si ça va pas, voilà.
1: En même temps, c'est juste un gars, hein, donc
0: voilà.
1: Il voit la mère de famille qui arrive à faire quand même tourner la maison avec les enfants, là, il y en a quand même quelques-uns, il est perdu aussi.
0: C'est ça, c'est vraiment de se dire, en fait, si la femme, enfin la maman craque et n'est plus aussi disponible, mais la famille, en fait, elle va s'écrouler, quoi. On voyait bien... nous, on a vraiment eu ce schéma-là. Et du coup, il me disait, mais moi, je ne peux pas faire plus. En plus, il était en plein concours, parce qu'il a passé le concours de professeur des écoles. Donc, se dire, ben moi, là, je ne peux pas faire plus pour toi. Mais moi non plus. Moi, j'étais dans un état où je ne pouvais pas faire plus. Il fallait juste que je me repose et que j'arrête de tout gérer, quoi. Donc,
1: et vous avez appelé au secours le bon Dieu aussi, ou pas?
0: Ben, ça a été effectivement une étape. C'est ce qui est difficile, c'est ce que je dis comme je parle d'épuisement spirituel, c'est aussi difficile parce que quand on est vraiment dans le trou, dans le trou, le fond du fond, c'est très difficile en fait de prendre du temps pour prier, Moi, j'avais l'habitude avant de prendre du temps de prière tous les jours. Là, ça n'était plus du tout possible.
1: Donc, au moment où c'est urgent, ça marche plus.
0: Ben, c'était difficile pour moi en tout cas. Alors, par contre, ce qui m'a aidée, c'est vraiment comme vous dites, de pleurer et de crier devant le Seigneur. C'est-à-dire, des fois, je prenais la poussette ou l'écharpe et je partais avec mon bébé sur les chemins. Et là, je lui parlais, je pleurais, je disais, c'est pas possible, j'en peux plus. Et le fait de faire ça, de me confier comme ça, souvent, ça m'aidait à retrouver un chemin plus paisible.
1: C'est l'avantage d'habiter du côté de Caen. Hein,
0: ouais.
1: Parce que là, parfois, dans les grandes villes, Lyon, Paris, Marseille, vous n'allez pas très loin, en fait.
0: C'est ça.
1: On vous arrête un peu. Ça va bien ? Puis les hommes en blanc arrivent, hein, voilà, vous imaginez.
0: Mais je parle aussi justement on va parler de mon livre après, mais de ce qu'on appelle le courage ordinaire, qui est justement dans le quotidien, des fois, on passe un peu pour une folle, mais voilà, de faire aussi des choses. Ça va passer par il n'est pas habillé super bien, mon bébé, voilà, il reste en pyjama toute la journée, le facteur sonne, moi je suis aussi en pyjama avec de la bave sur mon truc, j'ose ouvrir la porte, ma maison n'est pas nickel, mais j'ai des amis qui viennent, et je leur ouvre la porte et je les accueille au milieu de tas de linge qui débordent. Et ça fait partie aussi de ce qu'on appelle le courage ordinaire, qui pour moi est fondamental en fait pour ne pas sombrer dans un perfectionnisme inutile.
1: Alors, pendant cette étape, on va dire, très difficile,

0: Est-ce que vous vous êtes dit c'est un moment à passer, forcément on en sortira, ou vous êtes arrivé au stade un peu angoissant, où on voit pas du tout la possibilité qu'il y ait une porte de sortie?
1: Oui, on voit pas qu'il y a une porte de sortie.
0: D'accord.
1: C'est pour... Alors, on sait que l'enfant va grandir, on sait que, voilà, que les choses... En fait, au fond, nous, on sait qu'il y a une porte de sortie, parce que voilà, sinon, ça serait vraiment le désespoir. Mais en fait, quand on est quand même dans cette désespérance, j'ai envie de dire...
0: On se couche fatigué, on se lève fatigué, et on est désespéré.
1: C'est difficile de se dire, demain, ça ira mieux, quoi. Parce qu'on sait qu'on va passer une mauvaise nuit, que de toute façon, il va se réveiller 10 fois, en plus, il est malade, qu'il fallait...
0: Alors, dans votre livre, vous avez la gentillesse de partager. Alors, votre livre est conçu d'une manière un peu spéciale, un peu séquencée, avec une partie témoignage où vous racontez un petit peu ce que vous avez traversé. Puis, pour le reste, il y a des textes à méditer, que vous méditez. D'ailleurs, c'est amusant parce que dans cette façon de méditer les textes, on voit que vous avez eu l'occasion de travailler la Bible parce que vous êtes né dans une famille protestante. Vous pouvez nous en dire un petit mot?
1: Oui, puis j'ai en fait mon papa est prédicateur laïque, donc en fait il a l'habitude de faire des sermons sur des textes. Donc en fait depuis mon enfance j'ai toujours entendu mon papa prêcher et je l'ai toujours vu tous les soirs lire la Bible dans son lit. Ça quelque chose qui m'a beaucoup marqué et j'allais lui dire bonne nuit et il était toujours en train de lire sa Bible et voilà, donc c'est vrai que c'est quelque chose qui m'a imprégné forcément. D'ailleurs si je lui fais un remerciement à la fin du livre parce que je pense que voilà c'est lié à ça. Ouais.
0: Et alors pendant cette période difficile la parole vous a pas tant aidé que ça non plus?
1: Si, parce qu'il y a
0: vous
1: des
0: avez
1: textes.
0: Crié avec Job
1: ouais, un peu.
0: Dans
1: ouais.
0: Les psaumes.
1: Les psaumes.
0: Ah oui. Il y en a qui vont bien. Il y a des psaumes, on a l'impression que ça se termine pas par la petite pirouette à la fin où Dieu vient sauver et tout va bien. On pleure, on hurle pendant tout le psaume. Hein,
1: c'est ça. Donc ça aide aussi à mettre en dehors de nous des sentiments qu'on peut ressentir, des émotions. Et puis il y a des textes très beaux aussi où on voit que le Seigneur des situations complètement qui était fermé complètement, il ouvre un chemin. Et ça, moi, ça m'a beaucoup aussi aidé d'entendre ces textes-là, soit à la messe, soit dans d'autres circonstances, mais d'entendre, là, dimanche, par exemple, on avait l'idée de, je vais ouvrir un chemin dans le désert. Notamment dans Isaïe, il y a des textes très beaux où les ossements desséchés qui reprennent vie. Et des fois, je disais, ou la femme courbée aussi, je me suis appuyée sur ces textes-là aussi parce que ça me donnait aussi une vision de ce que moi, je vivais. Mais pas une vision, c'est horrible, je suis comme ça, c'est de dire en fait Jésus là, il va venir me redresser. Alors je sais pas, ça reste des fois pas très clair, on sait pas comment ça va se passer, parce qu'on voit pas du tout comment ça peut être possible, mais ça donne quand même une petite étincelle de lumière.
0: Vous iriez jusqu'à dire bienheureuse épreuve ?
1: Oui, je pense, parce que ça m'a donné, aujourd'hui en tout cas avec le recul, j'ai déjà... en moi une sensibilité, une compassion aussi pour les autres mamans.
0: Oui.
1: En fait, j'ai fait tout un parcours aussi avec... Il y a un site qui s'appelle Fabuleuse au foyer. Je ne sais pas si... Je lance ça comme ça parce que moi, ça m'a beaucoup aidée. D'une maman, justement, qui a fait aussi un burn-out et qui est là pour soutenir les autres mamans, qui a fait ce blog. Et en fait, moi, ça m'a beaucoup, beaucoup, beaucoup aidée de pouvoir m'appuyer justement sur d'autres expériences comme ça.
0: Alors dans votre parcours de vie de foi, on le disait, vous êtes né dans une famille protestante réformée.
1: Réformée, oui.
0: Et puis vous avez épousé un mari qui était catholique, quelle horreur. Et puis finalement vous avez fait un cheminement. Et racontez-nous un petit peu quand même.
1: Oui, donc j'ai grandi dans une famille protestante réformée. Ensuite j'ai fréquenté pas mal les églises évangéliques. Ma sœur est partie avec Jeunesse en mission. J'ai beaucoup fréquenté. Et puis, à partir de 18 ans, en fait, j'ai été pas mal dans les sessions du Chemin Neuf.
0: D'accord.
1: Voilà, qui est une communauté œcuménique, qui accueille. Et c'est vrai que dans cette communauté, j'ai vraiment senti, une ouverture, quelque chose qui m'a... Et puis de voir des catholiques chrétiens, quoi, qui vraiment priaient, c'était pour moi une découverte. Je ne pensais pas que les catholiques priaient, en fait. C'était un peu des préjugés. Et puis, après, j'ai pris des cours sur les pères de l'Église aussi. Oui. Et ça m'a beaucoup parlé. Et puis, en essayant de comprendre qu'est-ce qui se vivait depuis les premiers chrétiens, comment étaient venues les différentes choses, les évêques, le pape, la messe, etc. Et puis, il y a des choses qui m'ont vraiment parlé au cœur. Et petit à petit, j'ai fait un chemin pour rejoindre l'Église catholique. Mais voilà, je disais, c'est vraiment un chemin qui m'a menée là, sans... sans renier finalement mon héritage qui pour moi

0: est très précieux. Et en fait, ça me permet aujourd'hui d'être aussi à l'aise dans une église protestante que dans une église catholique.
1: Mais alors, la présence réelle, voilà. quand vous êtes à la messe avec Jésus, qui est vraiment dans ouais. ce corps du Christ, vous vivez ça comment ?
0: Mais aujourd'hui, je l'ai compris. Enfin, je le vis. Avant, pour moi, c'était complètement une hérésie. Mmh. Je le comprenais même pas. Mmh. Aujourd'hui, c'est quelque chose qui a pris. Les corps en moi, enfin je ne sais pas comment le dire, corps-cœur en moi, voilà, et que j'ai vraiment expérimenté d'une autre façon que l'intellectualisation que j'en avais en fait auparavant. Voilà. Après, c'est vrai que je suis moins sensible à tout ce qui est adoration, etc. Je vais être aussi à l'aise en fait à prier dans la nature, dans un oratoire, devant une bougie ou dans mon lit. Voilà, j'ai cette aisance en fait de prière. Peut-être que voilà qui me vient sans doute de mon passé aussi.
1: Notre histoire.
0: Ouais, mon histoire.
1: Alors ce livre, vous avez cherché quand même à donner des clés pour ouvrir les portes.
0: Oui.
1: Parce que pour les gens qui sont un peu coincés, j'ai envie de dire il y a du bon sens, j'ai envie de dire prendre soin de soi un petit peu. Puis surtout il y a ces clés spirituelles à travers donc les textes dont on a parlé. Mmh. Qu'est-ce qu'il y a d'autre encore? Que je n'ai pas vu, moi, pauvre homme.
0: Dans mon livre, vous voulez dire du coup, effectivement, donc il y a un texte biblique, à chaque fois une méditation, pour vraiment rentrer dans le texte et voir comment ce texte peut nous parler, nous, maman. Un témoignage, suivi d'une prière. Voilà, c'est vraiment un parcours, en fait, pour nous amener aussi à cet élan du cœur vers Dieu. Donc voilà, lire le texte, le méditer, voir comment ça me parle à travers le témoignage de... Là, c'est mon témoignage, mais voilà, c'est juste un bout de ma vie. Hein. Et puis, cet élan vers Dieu qui doit mener vraiment à finalement une communion, un échange, se remettre vraiment entre les mains du Seigneur. Parce que c'est lui, finalement, qui va venir changer nos cœurs, changer comment on vit les choses à l'intérieur. C'est lui qui peut nous ouvrir, comme je disais, un chemin dans le désert. Mmh. Parce que tout seul, qu'est-ce qu'on est ? On n'arrive à rien, en fait. On tourne en rond dans notre bocal. Un petit poisson, et puis on ne voit pas. Donc il n'y a que lui qui peut ouvrir cette porte. Donc ce livre, c'est vraiment un peu comme un chemin spirituel pour permettre nous, maman, finalement, d'arriver à voilà, voir un bout de lumière et de voir comment le Seigneur peut lui-même nous redresser, en fait.
1: Alors en même temps, ce n'est pas tout seul avec sa petite Bible. Il y a aussi, vous parlez d'accompagnement spirituel, vous parlez de retraite. C'est quoi? C'est des béquilles? C'est des autoroutes? C'est quoi?
0: Non, pour moi, ça a été vraiment... je parlerai encore de lumière, en fait, sur ma route. Ces retraites, c'est des temps de pause où on prend vraiment du temps pour soi. Disons que là, les deux années où j'étais vraiment sous l'eau, c'était compliqué de prendre du temps de retraite, hein, c'est clair. Mais des fois, même juste une heure, des fois, de partir et de confier son enfant et de prendre vraiment du temps avec le Seigneur, c'est déjà génial, quoi. Je dis une heure, mais des fois, c'est même cinq minutes entre deux piles de linge, c'est ce que je dis. En fait, c'est pas forcément le temps qui joue plus que l'intention du cœur qui va être de rencontrer le Seigneur.
1: La disponibilité d'esprit qui met de côté la liste des trucs à faire.
0: C'est ça.
1: Pour juste lui donner ce temps-là.
0: Voilà, exactement.
1: Et un peu se ressourcer.
0: C'est ça. Et parfois, tout seul, c'est difficile. Donc on a besoin de l'autre. Donc ça peut être effectivement l'accompagnement spirituel. Moi, ça m'a aussi aidé de pouvoir parler de ce que je vis à quelqu'un qui me, voilà, qui me montre aussi. Une fois par mois à peu près, voilà, mais ça peut être plus ou moins selon le besoin, mais qui montre aussi que le chemin parcouru et que dans ce chemin, tout n'est pas noir. Quoi. Il y a des petites lumières qui sont là et que j'ai réussi aussi à mettre des choses en place dans mon quotidien qui sont bonnes en fait. Parce que des fois, on a tendance à voir que le négatif, mais il y a aussi plein de positifs. En tant que maman, on arrive à avoir des trésors dans notre journée. On est crevé et pourtant, on trouve des ressources inattendu pour s'occuper de nos enfants, alors qu'on a passé une mauvaise nuit. Moi, ça m'est arrivé des fois de sortir de la peinture et de le laisser là. Et des fois, des amis qui me disent « Mais attends, comment tu peux faire ça ?» Et après, je me dis « Ah oui, c'est vrai, tiens, j'ai eu la ressource de faire ça alors que j'aurais pu ne rien faire, finalement. » Ou la ressource d'aller au parc. Ou voilà,
1: et en même temps, il y a des moments où on est étonné par la résistance. Ou la force de l'amour. Et il y a des moments aussi, il faut faire attention, parce que là, on ne s'en rend pas compte, mais on est vraiment en train de tirer trop sur la corde.
0: Oui, voilà.
1: Voilà, c'est l'équilibre en vélo. Bon, et qu'est-ce que... Alors, il y a aussi le site 1001 Bonheur. Alors, vous trouvez le temps aussi de vous en occuper ?
0: Alors, Mille un Bonheur, c'est une association que j'ai créée il y a plusieurs années.

0: il y a plus de 10 ans, dont le but est vraiment de soutenir les mamans dans leur parentalité, justement. Dans leur, donc, on propose des ateliers de massage bébé, de portage en écharpe pour soutenir voilà, le lien. Mmh. Et puis,
1: c'est important, ça? Il y en a vraiment besoin?
0: Ah bah oui, hein.
1: Parce que quoi, les gens n'ont pas le temps, les gens ne savent plus faire?
0: C'est le fait de prendre le temps avec cet enfant-là et de lui accorder ce temps, notamment par rapport au massage, de lui accorder ce temps pour lui maintenant, par le toucher, par le recentrage sur lui, sur moi, sur le bien-être, etc. Et ce n'est pas entre deux choses. Voilà, on prend vraiment du temps à ce moment-là pour se poser. Et c'est... Oui, on peut le faire spontanément, mais ça rassure aussi d'avoir voilà, les gestes qui sont justes.
1: Qui permettent justement de recréer ce lien. Voilà. Les papas ont le droit aussi?
0: Ah bah bien sûr. C'est vraiment pour les parents. Voilà.
1: Et vous avez vu des changements chez les gens auprès de qui vous aviez pu transmettre
0: Ah bah oui, notamment là, récemment, il y a une maman qui m'a encore dit « Moi, ça m'a vraiment aidée, j'étais à 1000 à l'heure à avoir le contact avec mon bébé par le toucher, de prendre du temps que pour ça. » Et elle disait « J'avais du mal avant à savoir comment, alors à part le change, voilà, mais comment le prendre. » Et ça, voilà, ça l'avait aidée à être vraiment présente à son bébé, à ce moment-là, pleinement présente. Voilà. Après, on propose aussi des ateliers, notamment par enfant, pour les 0-3 ans, de motricité, de musique. Voilà, on fait des choses pour favoriser en fait, le lien, la relation, et puis pour que les mamans aussi se posent entre elles, puissent avoir un temps pour elles, pour échanger, pour prendre une tisane, se poser. Mmh. Voilà.
1: Alors, il y a des personnes qui ont vécu un burn-out plus ou moins fort, parce que parfois c'est encore plus profond, qui arrive à s'en sortir, on va dire, mais bon, il y a toujours cette fragilité qui est là, et ben, vous, par exemple, vous attendez à nouveau un bébé, c'est le cinquième, est-ce que de temps en temps, vous avez des petites montées d'angoisse en vous disant, mais je risque de me recasser la figure là où je me suis cassé la figure
0: avant? Oui, alors les angoisses, j'en ai eu depuis le début, parce qu'en plus, c'était un bébé un peu inattendu, donc effectivement, c'est de se dire, mais comment je vais être capable de m'occuper de 5 enfants, comment est-ce que ça va pas mettre en danger notre famille, notre couple, etc. Donc toutes ces questions-là, elles sont vraiment présentes aujourd'hui en moi. Après, le fait d'avoir écrit ce livre, d'avoir fait tout ce parcours, d'avoir senti en moi des ressources, d'avoir trouvé des ressources aussi à l'extérieur,
1: comme
0: permet de me dire...
1: Un peu plus de simplicité, de l'appel à l'aide.
0: Oui, c'est ça.
1: Et puis pas vouloir finalement tout régenter, tout contrôler, ça marchera pas.
0: Voilà, c'est le lâcher prise aussi, et puis d'être vraiment accompagné. Donc en fait, c'est vrai que tous ces outils-là, je les ai déroulés un peu, obligés, enfin, pour survivre, quoi. J'étais obligée de chercher un peu ça. Mmh. Et voilà. Et donc je me dis que là, c'est vrai que tous ces outils-là, je les ai en moi maintenant. Donc ça sera sans doute différent. Et en plus, ça ne sera pas le même bébé. Et puis, tout le monde est hyper content qu'il arrive. Mmh. Donc, c'est vrai que quand on a annoncé ça aux enfants et que tout le monde a sauté de joie, voilà, ça donne quelque chose de positif pour la famille.
1: Puis votre couple a grandi aussi.
0: Aussi.
1: Avec cette expérience précédente.
0: Puis j'ai confiance aussi dans le Seigneur de me dire que lui ne se trompe pas. Voilà, et que c'est ce que je me suis dit dès le départ. Moi, je ne me sens pas capable. C'est de se mettre devant lui, de lui dire, Seigneur, moi, je ne me sens pas capable. Je sens que c'est de trop, que je suis démunie face à cette grossesse. Voilà. Mais je sais que toi, tu ne te trompes pas et que tu seras là et que tu vas me donner ce dont j'ai besoin au moment où j'en aurai besoin pour que notre famille continue sa route. Quoi. Voilà.
1: C'est donc, voilà, on peut le dire vraiment tout doucement et juste pour vous. Bienheureuse épreuve qui vous a permis de vous ouvrir peut-être les yeux sur une relation avec Dieu plus riche, plus forte, plus vraie.
0: Oui, peut-être. Et puis humainement aussi. Je pense qu'il y a la relation au Seigneur, peut-être qui s'est creusée davantage. Mais aussi, voilà, humainement, de dire, quand une maman va pas bien, je peux lui dire, moi aussi, ça a été compliqué. Voilà, je comprends. Et c'est quelque chose qui est précieux. Voilà, après, c'est la bienheureuse épreuve, entre guillemets, hein,
1: plein de tonnes de guillemets.
0: Sur le moment, on ne peut pas dire bienheureuse épreuve, on est juste, on a juste envie que ça s'arrête et que, voilà. Mais,
1: et que ça ne revienne pas.
0: Voilà.
1: On arrive à la fin de cette émission, je vais vous poser nos trois questions rituelles. Quel conseil donneriez-vous à quelqu'un qui vous dirait « j'ai envie de rencontrer Dieu, par quoi dois-je commencer ?»
0: Par lui parler. Lui parler et lui dire j'ai envie de te rencontrer, donc montre-moi qui tu es, montre-moi comment je dois m'y prendre en fait, simplement.
1: Quel est votre héros, votre saint, la personne que vous trouvez admirable?
0: T'es pas préparé, ça, ces questions.
1: Celle d'avant non plus.
0: Ouais. un saint que je trouverais admirable. Eh bien, on va redire, justement, récemment, on a été à Alençon, là, voir Louis et Zélie Martin. Alors, je vais les reciter, du coup. Peut-être qu'en réfléchissant, j'en trouverai d'autres, mais voilà. Ouais, Louis et Zélie Martin, en tant que couple et que parents. Mmh. Voilà.
1: Au jour du jugement, qu'aimeriez-vous que Dieu vous dise ?
0: J'aurais pas forcément envie qu'il me dise quelque chose, j'aurais envie juste d'être dans ses bras et serrer et me sentir bien et aimée et dans ce feu d'amour, en fait, plutôt.
1: Voilà. Très bien, merci beaucoup Éline. Merci d'être venue nous partager ce témoignage et puis toutes vos activités. Alors je recite hein, le livre « Burnout maternel, épuisement spirituel » paru aux éditions Artege. Je crois que c'est 9 semaines
0: avec Dieu.
1: Avec Dieu. Il y a aussi l'adresse de votre site 1001bonheur.wordpress.com qui s'affiche en bas de l'écran. Merci beaucoup d'être venu de Caen avec ce bébé qui va bientôt arriver. Merci beaucoup. Et puis, merci à vous tous pour votre fidélité. N'hésitez pas à partager cette émission autour de vous. J'en profite pour souhaiter une bonne fête à toutes les mamans qui nous regardent. Et à la semaine prochaine.

0: Bonjour à toutes et à tous, bienvenue sur KTO pour la vie des diocèses où nous partons chaque semaine à la découverte d'un territoire, d'un diocèse et de son évêque. Et aujourd'hui, direction les Hauts-de-France avec le diocèse de Cambrai, un diocèse qui recouvre le sud du département du Nord avec les arrondissements de Cambrai, Douai, Valenciennes et Avesnes-sur-Helpe. Dans cette édition, on suivra les Servantes des pauvres à Denain qui fêtent cette année 125 ans de présence et de soins gratuits auprès des malades et des enfants du quartier. Et on découvrira la mission particulière de l'association Deuxième Vie au service des jeunes de 18 à 30 ans avec le père Sébastien Fabre qui tient aussi une baraque à frites à Rovarandin. Quelques mots de présentation du diocèse de Cambrai, premier visage de ce territoire entre ville et campagne, une industrie encore bien vivante, portée par deux filières phares, l'automobile et le ferroviaire, qui représentent à elles seules près d'un emploi industriel sur deux dans le Valenciennois. Mais ce territoire doit aussi affronter de lourds défis sociaux, un chômage qui dépasse 16% dans le Douaisis, 18% dans le Valenciennois et jusqu'à 35% chez les jeunes. Plus d'un ménage sur cinq qui vit sous le seuil de pauvreté, l'un des taux les plus élevés des Hauts-de-France. Et pourtant, le diocèse réserve de belles surprises. La forêt de Mormal, le bocage de l'Avesnois, la petite Suisse du Nord et un patrimoine religieux remarquable comme la collégiale Saint-Pierre de Douai, un lieu dont on reparlera. Et pour parler du diocèse de Cambrai, je reçois son évêque, Monseigneur Vincent Dolman. Bonjour Monseigneur.
1: Bonjour.
0: Je viens de faire une présentation du territoire dont vous avez la charge comme évêque. Comment est-ce que vous pourriez nous présenter les caractéristiques de ce diocèse pendant que s'affichent les chiffres clés de l'Église catholique dans le diocèse de Cambrai ?
1: Ces chiffres que vous venez d'indiquer sont vraiment des chiffres qui impactent naturellement toute la vie aussi chrétienne. C'est un territoire qui effectivement fait face à des réalités de pauvreté. Et en même temps, dans ces réalités-là, je sens une population et puis des chrétiens qui se battent. Il y a une certaine solidarité autour de cela et une caractéristique qui est constante que je découvre maintenant de plus en plus. Enfin, ça fait 8 ans que je suis l'archevêque de Cambrai. C'est une vraie mixité sociale. Nous venons en mois d'août de vivre le pèlerinage à Lourdes et là sur un millier de personnes, on en avait les tout âges naturellement, mais surtout les conditions sociales les plus diverses, avec un effort énorme qui est fait par le service des pèlerinages pour permettre justement à ceux qui sont dans des situations de précarité de pouvoir aussi venir vivre ce temps de ressourcement et tout à fait exceptionnel qu'est Lourdes.
0: Quelques dates pour mieux connaître votre parcours, Monseigneur Vincent Dolman. Vous l'avez dit, vous êtes donc archevêque de Cambrai depuis 2018, né en 1964 à Mulhouse dans le Haut-Rhin. Vous avez été ordonné prêtre pour le diocèse de Strasbourg en 1990 et parmi vos nombreuses missions, vous avez été vice-recteur du séminaire de Strasbourg de 2006 à 2009 et évêque auxiliaire de Strasbourg de 2012 à 2018. Je termine cette rapide présentation par votre devise épiscopale qui vient de la deuxième lettre de Saint Paul aux Corinthiens, la charité du Christ nous presse. Alors vous avez déjà commencé à aborder un peu cette question, mais on est 8 ans après votre arrivée, votre découverte du nord de la France et particulièrement du sud du nord de la France. Vous qui venez de l'Est, quel regard après 8 années passées dans le diocèse de Cambrai est-ce que vous portez sur les forces, les faiblesses, les opportunités du diocèse et du territoire ?
1: Malgré la diversité du territoire, hein, il y a en fait 4 districts administratifs assez nets que vous avez d'ailleurs mentionnés autour d'Avesnes.

0: Vincennes, Maubeuge, et puis ensuite le Valenciennois, Douai et Cambrai. Il y a une certaine unité dans le fait que ce diocèse est très ancien, date du temps de Clovis, et est marqué par une histoire prestigieuse, mais qui nécessite chaque fois et surtout aujourd'hui à être remis en valeur. Ce qui me frappe, c'est à la fois une conscience qu'on est sur une région limitrophe avec d'autres pays. Notamment la plus grande frontière, c'est avec la Belgique, mais aussi on est assez proche de Londres en fait. Quand on prend le TGV à Lille, on est à trois quarts d'heure, je crois, de Londres, et ça crée un appel aussi à vivre dans ce diocèse comme un carrefour. J'aime à dire, quand j'ouvre une célébration à la cathédrale de Cambrai, que nous sommes au carrefour spirituel de l'Europe. Je laisse à Strasbourg le titre de carrefour de l'Europe. Et ça, c'est quelque chose qui, à la fois, mérite d'être renouvelé, parce qu'il y a aussi quelque chose à redécouvrir d'une fierté d'appartenir à cette région. Quand on a une fierté, naturellement, c'est lié aussi à une identité. On peut trouver, il y a une langue, même si je n'entends plus trop parler du ch'ti, mais il y a quelque chose lié à cette histoire. Il y a de grandes figures historiques qui sont originaires ou qui ont œuvré, enfin, dans le monde ecclésiastique. Ça va d'Erasme, en passant par Pierre d'Ailly, et puis ensuite, naturellement, un des plus connus, Fénelon, et plus proche de moi, par exemple, Monseigneur Guéry, qui est le fondateur des Petites Sœurs des Maternités Catholiques. Mais en même temps, la fierté doit aussi se gagner dans le partage avec des personnes diverses, et heureux que dans le diocèse aujourd'hui, il y a par exemple une communauté de Schönstadt venant d'Allemagne, puisqu'il y a un lien là particulier, puisqu'un des cofondateurs de ce mouvement est mort en Première Guerre mondiale, Joseph Engling, là près de Cambrai. Il y a aussi bientôt une communauté qui va s'établir dans l'Avesnois, qui est une communauté syriaque catholique, et j'en suis fier qui est cela. On a eu l'accueil d'une communauté de jeunes de Taïbé, en Cisjordanie, pendant les grandes vacances, et je vais partir en automne avec le maire d'Aulnois pour le jumelage de Taïbé. Donc voilà, c'est aussi ça ma passion, de mettre en valeur cette réalité d'une région frontière.
1: Je vous propose d'aller maintenant à Denain, où les servantes des pauvres fêtent les 125 ans de leur présence. À l'origine, c'est le curé de la ville qui avait fait appel à cette congrégation rattachée à l'ordre de Saint-Benoît pour soigner ses paroissiens au tout début du XXe siècle. Aujourd'hui encore, ces infirmières ou aides-soignantes apportent quotidiennement des soins gratuits à domicile à des personnes malades. Elles tiennent également le patronage Les Bleuets du Nord, ouvert trois semaines pendant le mois de juillet et le samedi pendant l'année scolaire, qui accueille environ 200 enfants chaque après-midi et se veut ouvert au plus grand nombre avec des tarifs calculés en fonction des ressources des familles. C'est un reportage d'Ophélie Marien.
2: Comme tous les jours au mois de juillet, près de 200 enfants sont accueillis à 13h30 à l'ouverture du patronage tenu par les servantes des pauvres à Denain. Ce patronage rend un vrai service aux parents grâce aux activités en plein air proposées aux enfants tout au long du mois de juillet.
3: J'ai trois de mes enfants qui viennent ici au patronage le temps des vacances, pour pas qu'ils s'ennuient, parce que moi je suis en appartement, donc sans véhicule c'est un peu compliqué les sorties. Et puis je trouve qu'ici il y a des bonnes sorties qui sont très bien et qui s'amusent très bien. Et que les bonnes sœurs, ils sont très gentils avec les enfants.
4: Le papa, il travaille beaucoup, donc on n'a pas forcément... Chaque année, on ne part pas forcément en vacances. Et ils ont tous leurs copains ici, en fait, parce que tous leurs copains d'école viennent ici. Donc, en fait, ils ne sont pas perdus.
5: J'ai grandi ici, en fait. Je suis venue en tant qu'enfant et en tant qu'animatrice. Et après, j'ai eu mes enfants et je sais qu'ils sont bien encadrés. Je me sens en sécurité en tant que maman aussi.
2: Les tarifs de ce patronage, très abordables, sont calculés en fonction du quotient familial pour qu'ils soient accessibles au plus grand nombre.
6: En fait, on leur propose un lieu de vacances qui les sort de chez eux, qui les sort de leurs écrans et qui leur permettent de retrouver aussi les joies simples, hein, de jeux en pleine nature, de vie en équipe. Et c'est la détente familiale, quoi. On est une grande famille tous ensemble.
2: Sœur Marie-Élisabeth, accompagnée par Monseigneur Dolman, va visiter des personnes malades comme elle le fait chaque jour.
7: Là, on va rendre visite à une dame chez qui on va matin et soir pour faire des soins. C'est une dame qui est un petit peu isolée, et donc ça permet d'avoir une visite chaque jour. Paix à cette maison et à tous ceux qui l'habitent. Bonjour Madame Boucli. Nous voilà.
0: Ça me fait vraiment plaisir de vous,
8: moi aussi, de vous
0: saluer.
2: La vocation première des servantes des pauvres est d'apporter des soins infirmiers gratuitement à domicile.
7: Madame Boucli, du coup, je vous donne votre pilulier qu'il y a pour le matin et pour le soir.
8: Les sœurs sont très serviables, très gentilles avec moi.
2: Prendre soin du corps, mais aussi de l'âme, cela passe aussi par l'écoute et par des moments de prière, si les personnes le souhaitent.
7: La devise des servantes des pauvres, c'est « Je recherche ton visage, Seigneur ». Parce que dans ce soin du corps, c'est le Christ qu'on vient soigner et c'est aussi le Christ qui est notre modèle.
2: Comme préconisé par la règle de Saint Benoît, les sœurs partagent leur vie entre la prière et le travail. Et leurs journées sont rythmées par les offices et des temps d'oraison. Entre action apostolique et contemplation, les servantes des pauvres continuent à vivre leur charisme à Denain auprès de tous et en particulier des plus démunis.
1: On vient de voir un aspect de cette mission des servantes des pauvres à Denain, mais l'action des congrégations religieuses dans votre diocèse, dans le Nord, c'est vraiment structurant pour être au service des plus fragiles.
0: Ça l'a été d'une manière très massive il y a encore une quinzaine d'années. Quand je suis arrivé il y a 8 ans, il y avait encore au moins une bonne dizaine de petites communautés qui ont accepté d'aller au plus près de la population, d'habiter dans les quartiers populaires. Aujourd'hui, notamment avec la baisse assez spectaculaire quand même des vocations religieuses et du vieillissement. Et on a dû un peu restructurer les choses, mais il y a encore effectivement un certain nombre de congrégations, notamment les petites sœurs des maternités catholiques qui sont à Cambrai, qui aujourd'hui n'ont plus la maternité catholique, mais qui œuvrent au service de la paroisse.
1: Que la maternité a fermé.
0: Oui, la maternité a fermé et a été donc transférée dans la maternité d'État, puisqu'il y avait 2 maternités, et très récemment. Et puis, il y a les petites sœurs des pauvres aussi, qui avaient 2 maisons de retraite. Elles ont encore 1 maison de retraite dans la région de Cambrai. Et puis, les sœurs de Servantes des pauvres à Denain. Et puis, d'autres aussi qui œuvrent. Je vois une communauté aussi vietnamienne qui est à Curgy, son sanctuaire dédié à Sainte Rita, où il y a beaucoup de personnes de milieux modestes qui viennent et qui trouvent là un accueil près de ses sœurs. Et puis j'en passe, même le Carmel de Saint-Solve à Valenciennes a un certain accueil et est sensible à cela. C'est clair que la vie consacrée est le témoignage d'une proximité habituelle avec la population et maintient quelque chose du réseau social. Je pense aussi, il ne faut pas que je les oublie, les fils de la charité, les filles de la charité dans un quartier populaire de Valenciennes.
1: C'est bien sûr pas une liste exhaustive, sinon. Un mot peut-être, Mgr Vincent Dolman, sur la cathédrale Notre-Dame de Grâce, qui est en travaux depuis 2022, jusqu'en 2029 au moins, parce qu'on sait quand un chantier commence, on ne sait jamais quand un chantier se termine. Qu'est-ce que ça représente, ce chantier, pour le diocèse, d'avoir comme ça sa cathédrale en travaux ?
0: D'abord, au début, ça aurait dû être fait en une année, 2 années, et puis finalement, en accord avec les États, les services de l'État, et puis des questions aussi budgétaires, ça s'est prolongé. Et on a... ça fait partie aussi de cet effort que je tiens à apporter, de redonner une fierté d'appartenance à ces régions plus pauvres, et le beau... La culture, l'art sacré est aussi un lieu où les personnes sont sensibles.
1: Parce qu'on le voit, c'est Augustin Frison-Roche qui est l'auteur, hein, c'est ça
0: Tout à fait. Là c'est pour nous une participation de la ville et puis du diocèse de dire l'État a donné son feu vert pour la restauration de cette cathédrale, qui est splendide déjà. La nef et le chœur est terminé. Et nous nous disions entre nous, ça vaut la peine de susciter aussi un élan de générosité pour une œuvre d'art. Et ça a été naturellement à la hauteur de notre attente. Et un impact très fort, puisque cette œuvre de l'Oculus de l'Assomption a été exposée au Bernardin.
1: Ouais. On s'en
0: très très heureux et on en parle. Et ça a été pour moi l'occasion d'un rapprochement avec tous les services culturels, non seulement de la ville de Cambrai, mais aussi de la région et avec la DRAC. Il y a quelque chose qui est beau aussi de toucher la population et ils viennent nombreux. Il y a pas, la cathédrale n'est jamais vide, il y a toujours quelqu'un qui visite. C'est beau.
1: On va aller découvrir maintenant l'association Deuxième Vie qui a été créée en novembre 2012 par le père Sébastien Fabre, prêtre associé au service de la paroisse Jean 23 à Rovarendin. Une association qui accueille donc des jeunes de 18 à 30 ans en rupture avec la société ou la scolarité pour les aider à se réinsérer socialement et professionnellement. Le père Sébastien Fabre tient également une baraque à frites qui permet de financer l'association et surtout de favoriser la rencontre, une façon originale d'évangéliser et d'aller aux périphéries pour annoncer le Christ au plus grand nombre.
9: Comme tous les samedis matins, nous faisons une distribution de colis alimentaires. Il y a un petit peu de viande, il y a un petit peu de légumes, aujourd'hui c'est des choux. C'est un petit peu la providence aussi, hein. On ne sait jamais ce qui arrive.
10: Toutes les actions que propose Deuxième Vie, pour moi, c'est un lieu d'évangélisation. J'accueille des jeunes de 18 à 30 ans, donc en rupture peut-être avec la société ou en rupture avec la scolarité également. Mais nous accompagnons aussi des jeunes à l'extérieur, qui sont des profils un petit peu plus compliqués peut-être, sortie de prison, etc. Parce que toute personne a le droit d'être aimée et surtout toute personne a le droit de sentir la bonne odeur de Dieu qui vient sur lui. Moi, c'est mon combat tous les jours, c'est que toute personne rencontre Dieu. La friterie d'abord a été créée pour rencontrer les gens. Mais aussi, c'est aussi, il ne faut pas se voiler la face non plus, c'est une source d'autofinancement. Nous avons une association, nous avons 5 salariés, mais ça ne reste pas la priorité. La priorité, c'est d'abord la rencontre. Et là aussi, dans un lieu, en mangeant, en buvant un verre, en rencontrant les gens, on fait de l'évangélisation. Et le nom de Jésus doit être entendu. Donc nous allons aux périphéries. Les périphéries, ce n'est pas que de rester dans son église, l'église bâtiment, mais l'église qui est dans la rue, l'église qui est aussi dans le monde civil, parce que je travaille aussi beaucoup avec des associations qui ne sont pas religieuses, et avec des élus, avec la justice, avec la police, etc. Tout le monde a un rôle à jouer, a une pierre à apporter à l'édifice, sans jeu de mots.
1: Comment est-ce que cette action sociale auprès des jeunes les plus fragiles, les mineurs, les moins de 18 ans, comme là, les 18-30 ans, c'est au cœur de la vie de l'Église dans le diocèse de Cambrai?
0: Le Nord est connu pour l'engagement social et quelque part aussi la doctrine sociale de l'Église est née là. Et le pape Léon XIII, à l'époque, était très sensible, lui-même ayant été ancien nonce de Belgique, connaissait toute cette région. Et donc il y a une longue tradition d'engagement social. Il y avait cette grande tradition aussi de l'action catholique, bien présente dans notre région. Une des miraculées, sœur Bernadette, en parle d'ailleurs, puisqu'elle est originaire aussi de ce diocèse, une miraculée de Lourdes, et touchée parce que son livre, c'est « Ma vie est un miracle, la vie est un miracle », et c'est au service de la vie que nous sommes engagés. Et il faut aujourd'hui effectivement être d'une autre manière à nouveau présente. Toutes ces structures sont moins fortes, notamment l'action catholique ou certains mouvements, mais il y a encore beaucoup de personnes et beaucoup de chrétiens qui sont engagés dans les réalités caritatives et sociales. Et à nous, diocèse, avec les congrégations religieuses, mais aussi plus largement avec les paroisses, effectivement, de trouver des moyens pour que cette réalité du service soit honorée. En 2013, les évêques avaient lancé cette grande initiative caritative, de dire il y a là un engagement à faire.
1: La diaconie.
0: Diaconie 2013. Oui. Et dans le diocèse est née Solidarité Quartier, qui était soutenue dans un premier temps par les congrégations religieuses. Et aujourd'hui, je cherche à ce que ce soit développé dans les paroisses, et pour permettre à des personnes de milieu populaire de participer à la vie de l'Église, d'échanger aussi sur leur réalité, participer à la vie de l'Église. Et récemment, grâce aussi à cette initiative du père Fabre, je lui ai demandé de m'aider d'être présent dans un petit organisme qui m'aide à garder le regard sur tout ce qui est réalité du travail, réalité sociale, que j'ai appelé Observatoire social et économique, où il y a un agriculteur, où il y a une infirmière, encore en activité, aussi des personnes de l'État qui ont œuvré sur la région et qui aujourd'hui sont retirées, sont en retraite, mais qui apportent leur expertise. Et par exemple, sur un des sujets récents, c'est les quartiers prioritaires qu'on a étudiés, qu'on aimerait mettre en valeur pour susciter aussi un intérêt de l'Église. Il y a presque une soixantaine de quartiers prioritaires dans mon diocèse.
1: Une des bonnes nouvelles aussi dans le diocèse, mais ça concerne de nombreux diocèses français, c'est l'affluence de catéchumènes, donc de néophytes. En janvier dernier, janvier 2026, ce grand rassemblement diocésain à Cambrai, il y avait plus de 1700 participants, avec un temps fort autour des catéchumènes et des néophytes. Et puis on nous a dit, quand on est allé tourner dans le diocèse cet été, que 6 catéchumènes sur 10 au moins restaient engagés dans des fraternités après avoir reçu le baptême. Ça, c'est quand même encourageant.
0: Oui, en même temps, pas partout, hein. Il y a un énorme effort à faire.

0: À ce moment-là, durant ce rassemblement en janvier, j'ai remis ma lettre pastorale sur le catéchuménat, qui est l'aboutissement d'un long travail de 2 ans avec le conseil diocésain de la pastorale, avec le conseil presbytéral, et qui aboutit à une attention, comme le font beaucoup de diocèses, sur la dimension ecclésiale aussi du cheminement pour que tout chrétien participe à cet accueil, à cet accompagnement par la prière, mais pas aussi par l'accueil dans des équipes paroissiales, équipes de fraternité. Et puis ensuite aussi que se développe une rencontre d'enrichissement mutuel. Et je crois que si on réussit cela, si on réussit à ce que nous puissions être à l'écoute de ce qu'apportent en expérience spirituelle ces catéchumènes, et si nous pouvons aussi leur apporter peut-être les éléments de fidélité, d'engagement, il y a sûrement quelque chose qui se passera. De fait, aujourd'hui, quand je tourne dans les paroisses, et même les paroisses les plus petites, je me rends compte qu'il y a toujours des visages plus jeunes, et c'est plein d'espérance, même si c'est encore très minoritaire, bien sûr.
1: Je vous propose maintenant, Mgr Vincent Demane, de passer aux questions de terrain. Et on a une première question de Stéphane, de la paroisse Saint-Maurent-Saint-Amé à Douai.
2: Bonjour Monseigneur, juste une question. Quand la collégiale Saint-Pierre deviendra-t-elle basilique? Merci de votre réponse.
0: Cela dépend de Rome. j'ai initié cela avec le maire d'ailleurs de Douai il y a déjà 4 ans, 5 ans. Les choses sont en cours. Il y a des gros travaux à faire au niveau de l'aménagement du chœur. C'est la demande de Rome. Nous verrons. Mais déjà, ça a été érigé en sanctuaire diocésain il y a quelques semaines sous la présidence de Mgr Köchlet, qui est l'archevêque d'Édimbourg.
1: On a peut-être quelques images de cette collégiale Saint-Pierre de Douai qui est reliée donc à ce miracle eucharistique vénéré depuis le XIIIe siècle dans le diocèse.
0: Dont l'hostie est toujours présente, oui, tout à fait. En même temps que Sainte Julienne du Mont-Cornillon, donc celle qui est à l'initiative de la grande fête de Dieu, la fête du Saint-Sacrement, et que nous vénérons et célébrons tous les ans avec la procession eucharistique dans la ville de Douai. Tout à fait.
1: On a une autre question de Patrice qui a reçu le sacrement de la confirmation à la Pentecôte 2026.
3: Bonjour Monseigneur. J'ai deux petites questions qui sont très certainement liées, dues à l'actualité. Dans un premier temps, comment continuer à lutter contre la loi qui vient d'être votée contre la mort? Et ensuite, ayant un engagement politique, comment m'aider à discerner entre l'engagement politique et mon chemin vers la foi, en étant jeune confirmant?
0: Je crois que chacun d'entre nous, effectivement, beaucoup de choses ont été dites de la part des évêques. Moi-même, je me suis beaucoup engagé et même encouragé les chrétiens à prier pour que la vie soit plus forte et soit honorée avant toutes ces lois sur l'euthanasie. Et je crois qu'il y a encore une chose que nous devons approfondir, chacun d'entre nous. Comment être sensible et proche d'une manière concrète auprès des plus pauvres, des personnes malades, et je crois qu'il y a encore beaucoup à faire pour que les gens se sentent moins isolés et moins abandonnés, parce que c'est une des raisons pour lesquelles il peut parfois y avoir la demande de l'euthanasie. Et puis l'élément politique, c'est de continuer à éduquer sa conscience et d'approfondir sa foi. Et c'est pour moi vraiment une préoccupation aussi, comment accompagner ceux qui le désirent et qui ont un engagement politique, social dans le diocèse. Il y a eu déjà des voyages de fait au niveau diocèse pour Rome, pour Paris, avec une rencontre d'ailleurs de l'archevêque de Paris l'an dernier. Il y a quelques propositions qui sont faites autour de journalistes aussi qui s'intéressent à ces questions-là. Donc n'hésitez pas à vous renseigner au niveau du diocèse, et pour que vous soyez au courant de toutes ces dates. Il y a des projets qui sont en route pour l'année à venir.
1: On écoute Maggie pour une dernière question un peu plus personnelle. Maggie qui est membre d'une fraternité dans sa paroisse à Douai.
4: Bonjour Monseigneur, j'ai eu la chance de recevoir cette année le sacrement de la confirmation. Je vous ai vu épanoui. Je voulais savoir si au fil des années, vous aviez toujours autant de bonheur à donner ce sacrement.
0: Bien sûr, c'est un des sacrements effectivement qui est lié tout particulièrement à l'évêque, même s'il peut le déléguer aussi, et puis vous êtes nombreux aujourd'hui dans le diocèse, donc mes vicaires généraux confirment aussi, mais je veille à être présent d'une manière très, très proche. C'est entrer avec, c'est envoyer les chrétiens comme disciples missionnaires, c'est les faire entrer dans la dynamique de l'Église apostolique. Je suis naturellement successeur des apôtres, mais l'Église entière est apostolique, est appelée par l'apôtre et le successeur que je suis à vivre dans cette dynamique de la mission.
1: Une dernière question, Monseigneur Dolman, avant de nous quitter. Dans une petite dizaine de jours, seulement moins d'une semaine, le pape Léon XIV arrive en France. Comment est-ce que ça se prépare pour le diocèse de Cambrai, ce grand voyage ?
0: Je suis étonné moi-même de l'engouement. Alors, effectivement, on a eu la chance de pouvoir inscrire quelques jeunes aussi pour la soirée, pour la rencontre avec lui.
1: Le Stade de France, le vendredi soir.
0: Oui, oui. Et puis, je crois que nous serons au moins à 8 bus venant du diocèse. Il y aura un petit moment d'envoi à la cathédrale et nous partirons ensemble. Nous espérons pouvoir rester à peu près ensemble. L'engouement est immense et je me réjouis beaucoup. Et je pense que le pape pourrait porter non seulement un message d'espérance, mais nous enthousiasmer pour que la vie chrétienne soit bien présente et contagieuse dans notre société qui en a besoin.
1: 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Merci beaucoup, Monseigneur Vincent Dolman, d'être venu sur le plateau de la vie des diocèses. 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Merci pour votre fidélité. Je vous donne rendez-vous après le voyage du pape.

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monastère de Capucins qui l'avait recueilli s'en débarrasse. Il repart, vague, exorbité, dans les villes, échoué dans un autre couvent où il s'emploie à soigner les animaux qu'il adore, et il surgit dans une perpétuelle extase, se révèle le plus singulier des thaumaturges, chasse les démons et guérit les maux. Il est tout à la fois idiot et sublime. Dans l'hagiographie, il reste unique et semble y figurer pour fournir la preuve que l'âme s'identifie avec l'éternelle sagesse, plus par le non-savoir que par la science. Et lui aussi, il aime les bêtes, se disait Durtal, en contemplant le vieux Siméon. Et lui aussi, il poursuit le malin et opère par sa sainteté des guérisons. Dans une époque où tous les hommes sont exclusivement hantés par des pensées de luxure et de lucre, elle paraît extraordinaire, l'âme décortiquée, l'âme candide et toute nue de ce bon moine. Il a 80 ans sonné et il mène, depuis sa jeunesse, l'existence sommaire des trappes. Il ne sait probablement pas dans quel temps il vit, sous quelle latitude il habite, s'il est en Amérique ou en France, car il n'a jamais lu un journal et les bruits du dehors ne parviennent pas jusqu'à lui. Il ne se doute même pas du goût de la viande et du vin. Il n'a aucune notion de l'argent dont il ne soupçonne ni la valeur ni l'aspect. Il ne s'imagine point comment une femme est faite. Ce n'est que par la saillie de ses verras et la gésine de ses truies qu'il devine peut-être les sens et les suites du péché de chair. Il vit seul, concentré dans le silence et terré dans l'ombre. Il médite sur les mortifications des pères du désert qu'on lui détaille pendant qu'il mange, et la frénésie de leur jeûne le rend honteux de son misérable repas et il l'accuse de son bien-être. Ah, ce père Siméon, il est innocent. Il ne sait rien de ce que nous connaissons, et il sait ce que tout le monde ignore. Son éducation est faite par le Seigneur, même qu'il l'instruit de ces vérités incompréhensibles pour nous, qui lui modèle l'âme avec du ciel, qui s'infond en lui et le possède, et le déifie dans l'union des béatitudes. Cela nous met un peu loin des cagots et des dévotes, aussi loin du reste qu'est le catholicisme moderne de la mystique, car décidément, cette religion est aussi terre à terre que la mystique est haute. Et c'est vrai cela. Au lieu de tendre de toutes ses forces à ce but inouï, de prendre son âme, de la façonner en cette forme de colombe que le Moyen-Âge donnait à ses pixides, au lieu d'en faire la custode où l'hostie repose dans l'image même du Saint-Esprit, le catholique se borne à tâcher de cacher sa conscience, s'efforce de ruser avec le juge par crainte d'un salutaire enfer. Il agit non par dilection mais par peur. C'est lui qui, avec l'aide de son clergé et le secours de sa littérature imbécile et de sa presse inepte, a fait de la religion un fétichisme de canaque attendri, un culte ridicule composé de statuettes et de troncs, de chandelles et de chromos. C'est lui qui a matérialisé l'idéal de l'amour en inventant une dévotion toute physique au Sacré-Cœur. Quelle bassesse de conception, continuait Durtal, qui était sorti de la chapelle et erré.

frais sur les bords du grand étang. Il regarda les roseaux qui se courbaient comme une moisson encore verte sous un coup de vent. Puis il entrevut, en se penchant, un vieux bateau qui portait sur sa coque bleuâtre le nom presque effacé de l'Alléluia. Cette barque disparaissait sous des touffes de feuilles autour desquelles s'enroulaient les clochettes de Volubilis, une fleur symbolique car elle s'évase telle qu'un calice et elle a la blancheur mate d'une oubliée. La senteur tout à la fois câline et amère des eaux le grisait. « Ah !» se dit-il. « Le bonheur consiste certainement à être interné dans un lieu très fermé, dans une prison bien close, où une chapelle est toujours ouverte. » Et il reprit. « Tiens, voici le frère Anaclet. » Le convert s'avançait courbé sous une banne. Il passa devant Durtal en lui souriant des yeux, et tandis qu'il continuait sa route, Durtal pensa. « Cet homme est pour moi un sincère ami. Quand je souffrais tant avant de me confesser, il m'a tout exprimé dans un regard. Aujourd'hui qu'il me croit plus rasséréné et plus joyeux, il est content et il me déclare dans un sourire « Jamais je ne lui parlerai, jamais je ne le remercierai, jamais même je ne saurai qui il est. Jamais je ne le reverrai peut-être. En partant d'ici, je conserverai un ami pour lequel je sens moi aussi de l'affection, et aucun de nous n'aura même échangé avec l'autre un geste. Au fond, ruminait-il, cette réserve absolue ne rend-elle pas notre amitié plus parfaite? Elle s'estompe dans un éternel lointain, reste mystérieuse et inassouvie, plus sûre. Tout en se ratiocinant ses réflexions, Durtal se dirigea vers la chapelle où l'appelait l'office, et de là il se rendit au réfectoire. Il fut surpris de ne trouver qu'un seul couvert sur la nappe. « Qu'est-il arrivé à Monsieur Bruno ?»« Voyons, je vais quand même un peu l'attendre, » songea-t'il. Et pour tuer le temps, il s'amusa à lire un tableau imprimé qui était pendu au mur. C'était une sorte d'avertissement qui débutait ainsi. « Éternité. » Homme pécheur, vous mourrez, soyez toujours prêts. Veillez donc, priez sans cesse, n'oubliez jamais les quatre fins que vous voyez ici tracées. La mort qui est la porte de l'éternité, le jugement qui décide de l'éternité, l'enfer qui est le séjour de la malheureuse éternité, le paradis qui est le séjour de la bienheureuse éternité. Le père Étienne interrompit Durtal en lui annonçant que M. Bruno était allé à Saint-Landry afin d'y effectuer quelques achats et qu'il ne reviendrait que pour le coucher à 8 heures. « Dînez donc sans plus tarder et dépêchez-vous car tous les plats vont être froids. » « Et comment se porte le père abbé ?»« Doucement. Il garde encore la chambre, mais il espère pouvoir après-demain descendre un peu pour assister au moins à quelques-uns des offices. » Et le moine salua et disparut. Durtal se mit à table, mangea d'une soupe à l'eau de fèves, avala un œuf mollet, une cuillerée de fèves tièdes, et comme, une fois dehors, il longeait la chapelle, il y entra et s'agenouilla devant l'autel de la Vierge. Mais aussitôt, l'esprit de blasphème l'emplit. Il voulut à tout prix insulter la Vierge. Il lui sembla qu'il éprouverait une joie âcre, une volupté aiguë à la salir. Et il se retint, se crispa la face pour ne pas laisser échapper les injures de roulier qui se pressaient sur ses lèvres, qui se disposaient à sortir. Et il détestait ces abominations, il se révoltait contre elles, il les refoulait avec horreur et l'impulsion devenait si irrésistible qu'il dut pour se taire se mordre, se saigner à coups de dents la bouche. C'est un peu fort d'entendre gronder en soi le contraire de ce que l'on pense, se dit-il. Mais il avait beau appeler toute sa volonté à l'aide, il sentait qu'il allait céder, cracher quand même ses impuretés, et il s'enfuit, songeant que mieux valait, s'il n'y avait plus moyen de résister, vomir ses ordures dans la cour plutôt que dans l'église. Et dès qu'il eut quitté la chapelle, cette folie de blasphème cessa. Surpris par l'étrange violence de cette attaque, il déambula le long de l'étang, et peu à peu, une intuition inexpliquée d'un péril qui le menaçait lui vint. Ainsi qu'une bête qui flaire un ennemi caché, il regarda avec précaution en lui.
finit par apercevoir un point noir à l'horizon de son âme, et brusquement, sans qu'il eût le temps de se reconnaître, de se rendre compte du danger qu'il voyait surgir, ce point s'étendit, le couvrit d'ombre, et il ne fit plus jour en lui. Il eut cette minute de malaise qui précède l'orage, et dans le silence anxieux de son être, tel que des gouttes de pluie, des arguments tombèrent. Les pénibles effets du sacrement, mais il se justifiait. N'avait-il pas procédé de telle sorte que sa communion ne pouvait qu'être infidèle ? Évidemment, au lieu de se tasser et de s'étreindre, il avait passé une après-midi de révolte et de colère le soir même. Il avait indignement jugé un ecclésiastique dont le seul tort était de se complaire dans la vanité des plaisanteries faciles. S'était-il confessé de cette iniquité et de ces séditions ? Pas le moins du monde. Et après la communion, s'était-il, comme il l'eût fallu, enfermé en tête-à-tête avec son hôte ? Encore moins. Il l'avait abandonné sans plus s'occuper de lui. Il avait déguerpi de son logis interne, s'était promené dans les bois, n'avait même pas assisté aux offices. Mais voyons, voyons, ces réprimandes sont ineptes. J'ai communié tel que j'étais, sur l'ordre formel du confesseur. Quant à cette promenade, je ne l'ai ni demandé ni souhaité. C'est M. Bruno qui, d'accord avec l'abbé de la Trappe, a décidé qu'elle me serait propice. Je n'ai donc rien à me reprocher, je suis indemne. Cela prouve-t-il que tu n'aurais pas mieux agi en vivant cette journée en prière dans l'église ? Mais, se cria-t-il, avec ce système-là, on ne marcherait plus, on ne mangerait plus, on ne dormirait plus, car on ne devrait jamais s'éloigner de l'église. Il y a un temps pour tout que Dieu entre. Sans doute, mais une âme plus diligente eût refusé cette excursion, justement parce qu'elle lui plaisait. Elle l'eût écartée, par mortification, par esprit de pénitence. Évidemment, mais ses scrupules le torturèrent. Le fait est, se dit-il, que j'aurais pu employer mon après-midi plus saintement. De là à croire qu'il s'était mal conduit, il n'y avait qu'un pas et il le fit. Il se lapida pendant une heure, suant d'angoisse, s'accusant de méfaits imaginaires, s'engageant dans cette voie si loin qu'il finit par s'ébrouer, par comprendre qu'il déraillait. L'histoire du chapelet lui revint en mémoire, et alors il se blâma de se laisser encore acculer par le démon. Il commençait à souffler, à reprendre son assiette, quand des attaques autrement redoutables se présentèrent. Ce ne fut plus une instillation d'arguments qui coulaient goutte à goutte, mais une pluie furieuse qui se précipita sur son âme en avalanche. L'orage, dont l'ondée de scrupules n'était que le prélude, éclata en plein. Et dans la panique du premier moment, dans l'assourdissement de la tempête, l'ennemi démasqua ses batteries, le frappa au cœur. Il n'avait retiré aucun bien de cette communion. Mais il était vraiment en part trop jeune aussi. Ah, ça! Est-ce qu'il croyait que parce qu'un prêtre avait proféré 5 mots latins sur un pain azyme, ce pain s'était transsubstancié en la chair du Christ? Qu'un enfant accueille de pareilles sornettes passe encore, mais avoir franchi la quarantaine et écouté d'aussi formidables bourdes, c'était excessif, presque inquiétant. Et les insinuations le cinglèrent comme des paquets de grêle. Qu'est-ce qu'un pain qui est du blé avant et qui n'est plus après qu'une apparence ? Qu'est-ce qu'une chair qu'on ne voit ni ne sent ? Qu'est-ce qu'un corps dont l'ubiquité est telle qu'il paraît en même temps sur les autels de pays divers ? Qu'est-ce qu'une puissance qui se trouve annihilée lorsque l'hostie n'est pas fabriquée avec du pur froment ? Et cela devint une véritable inondation qui l'ensevelit. Et cependant, de même qu'un imperméable pieu, cette foi qu'il avait acquise, sans avoir jamais su comment, restait immobile, disparaissait sous des torrents d'interrogations, mais ne bougeait point. Et il se révolta et se dit « Qu'est-ce que cela prouve sinon que la ténèbre sacramentelle de l'Eucharistie est insondable ? D'ailleurs, si c'était intelligible, ce ne serait pas divin. Si le Dieu que nous servons pouvait être compris par la raison, il ne vaudrait pas la peine d'être servi, a dit Toller. Et l'imitation déclare nettement aussi à la fin de son 4e livre que si les œuvres de Dieu étaient telles que l'intelligence de l'homme pût aisément les saisir, elles cesseraient d'être merveilleuses et ne pourraient être qualifiées d'ineffables.
et une voix railleuse reprit. Voilà qui s'appelle répondre, en avouant que l'on n'a rien à répondre. Enfin, fit Durtal qui réfléchissait, j'ai assisté à des expériences de spiritisme où nulle tricherie n'était possible. Il était bien évident que ce n'était ni le fluide des spectateurs, ni la suggestion des personnes entourant la table qui dictait les réponses, puisqu'en frappant ses coups, cette table s'exprima subitement en anglais, alors que personne ne parlait cette langue, et que quelques minutes plus tard, s'adressant à moi, qui était éloigné d'elle et qui par conséquent ne la touchait pas, elle me raconta en français, cette fois, des faits que j'avais oubliés et que seul je pouvais savoir. Je suis donc bien obligé de supposer un élément de surnaturel se servant, en guise de truchement, d'un guéridon, d'accepter, sinon l'évocation des morts, au moins ce qui semble plus probable, l'existence constatée de larves. Alors il n'est plus surprenant, plus impossible que le Christ se substitue à la patte d'un pain, qu'une larve furette et bavarde dans un pied de table. Ces phénomènes déroutent également les sens. Mais si l'un d'eux est indéniable, et la manifestation spirite l'est à coup sûr, quel motif invoquer pour nier la vraisemblance de l'autre, qui a été attestée d'ailleurs par des milliers de saints ? Au fond, poursuivit-il en souriant, il y avait déjà la démonstration par l'absurde, mais celle-ci pourrait s'intituler la démonstration par l'abject, car si le mystère eucharistique est sublime, il n'en est pas de même du spiritisme qui n'est en fin de compte que la latrine du surnaturel, que le goguenot de l'au-delà. S'il n'y avait encore que cette énigme, reprit la voix, mais toutes les doctrines catholiques sont d'un gabarit pareil. Examine la religion dès sa naissance et dis si elle ne débute pas par un dogme absurde. Voilà un Dieu infiniment parfait, infiniment bon, un Dieu qui n'ignore ni le passé, ni le présent, ni l'avenir. Il savait donc qu'Ève pécherait. Alors de deux choses l'une, ou il n'est pas bon, puisqu'il l'a soumise à cette épreuve en connaissant qu'elle n'était pas de force à la subir, ou bien alors il n'était pas certain de sa défaite, auquel cas il n'est pas omniscient. Il n'est pas parfait. Durtal ne répondait pas à ce dilemme qu'il est, en fait, mal aisé de résoudre. Pourtant, se dit-il, l'on peut tout d'abord écarter l'une de ces deux propositions, la dernière, car il est enfantin de s'occuper du futur lorsqu'il s'agit de Dieu. Nous le jugeons avec notre misérable entendement, et il n'y a pour lui ni présent, ni passé, ni avenir. Il les voit tous, dans la lumière incréée au même instant. Pour lui, la distance ne se figure pas et l'espace est nul. Les jadis, les maintenant et les demain ne sont qu'un. Il ne pouvait par conséquent douter que le serpent vaincrait. Ce dilemme amputé se détraque donc. Soit, mais l'autre alternative reste. Que fais-tu de sa bonté ? Sa bonté. Et Durtal avait beau se ressasser les arguments tirés du libre arbitre ou de la venue promise du sauveur, il était bien forcé de s'avouer que ses réponses étaient débiles. Et la voix se fit plus pressante. Tu admets aussi le péché originel ? Je suis bien obligé de l'admettre, puisqu'il existe. Qu'est-ce que l'hérédité, l'atavisme, sinon, sous un autre vocable, le terrible péché des origines ? Et cela te paraît juste que des générations innocentes réparent encore et toujours la faute du premier homme ? Et comme Durtal ne répliquait pas, la voix insinua doucement. Cette loi est tellement inique qu'il semble que le Créateur en ait eu honte et que pour se punir de sa férocité et ne pas se faire à jamais exécrer par sa créature, il ait voulu souffrir sur la croix, expier son crime en la personne de son propre fils. Mais, s'écria Durtal exaspéré, Dieu n'a pu commettre un crime et se châtier. Si cela était Jésus, serait le Rédempteur de son Père et non le nôtre, c'est fou. Il retrouvait peu à peu son équilibre. Lentement, il récita le symbole des impôtres, tandis que les objections qui le démolissaient se pressaient, les unes à la suite des autres, en lui. « Il y a un fait certain, » se dit-il, car il était dans cette bagarre très lucide. « C'est que nous sommes deux pour l'instant en moi. Je puis suivre mes raisonnements,
et j'entends de l'autre côté les sophismes que mon double me souffle. Jamais cette dualité ne m'était apparue.

0: aussi nette. Et l'attaque faiblit sur cette réflexion. On eût cru que l'ennemi découvert battait en retraite. Mais il n'en fut rien. Après une courte trêve, l'assaut recommença sur un autre point. « Es-tu bien sûr de n'être pas suggestionné, de ne t'être pas montré le coup à toi-même ? À force d'avoir voulu croire, tu as fini par enfanter et par t'implanter en la déguisant sous le nom de grâce, une idée fixe autour de laquelle maintenant tout festonne. Tu te plains de n'avoir pas éprouvé des joies sensibles après ta communion ? Cela démontre simplement que tu n'étais pas assez tendu ou que lassé de ces excès de la veille, ton imagination s'est révélée inapte à te jouer l'affolante féerie que tu te réclamais après la messe. Au reste, tu devrais le savoir, tout dépend dans ces questions-là de l'activité plus ou moins fébrile de la cervelle et des sens. Vois ce qui a lieu pour les femmes. Elles se leurrent plus facilement que l'homme, car là encore se décèle la différence des conformations, la variété des sexes. Le Christ se donne charnellement sous les apparences d'un pain. C'est le mariage mystique, l'union divine consommée par la voix des lèvres. Il est bien l'époux des femmes, tandis que nous autres, sans le vouloir, par l'aimant même de notre nature, nous sommes plus attirés par la Vierge. Mais elle ne se livre pas, ainsi que son Fils, à nous. Elle ne réside pas dans le sacrement. La possession est avec elle impossible. Elle est notre mère, mais elle n'est pas notre épouse, comme lui est l'époux des Vierges. On conçoit dès lors que les femmes s'emballent plus violemment et qu'elles adorent mieux, et qu'elles se figurent plus aisément qu'elles sont choyées. D'ailleurs, M. Bruno te le disait hier, la femme est plus passive, moins rebelle à l'action céleste. Et qu'est-ce que cela me fait ? Qu'est-ce que cela prouve ? Que plus on aime et mieux on est aimé ? Mais si cet axiome est faux au point de vue terrestre, il est certainement exact au point de vue divin. Ce qui serait monstrueux, ce serait que le Seigneur ne traitât pas mieux l'âme d'une Clarisse que la mienne. Il y eut encore un temps de repos et l'attaque tourna et se rua sur un nouvel endroit. « Alors tu crois à l'éternel enfer ? Tu supposes un Dieu plus cruel que tu ne serais ? Un Dieu qui a créé les gens sans qu'ils aient été consultés, sans qu'ils aient demandé à naître ? Et après avoir pâti pendant leur existence, ils seraient encore suppliciés sans merci après leur mort ? Mais voyons !» Toi-même, tu verrais torturer ton plus fervent ennemi, que tu serais pris de pitié, que tu solliciterais sa grâce. Tu pardonnerais et le Tout-Puissant serait implacable. Tu m'avoueras que c'est se faire de lui une singulière idée. Durtal se taisait. L'enfer se perpétuant à l'infini demeurait, en effet, gênant. La réplique qu'il est légitime que les peines soient éternelles, puisque les récompenses le sont, n'était pas décisive. Car enfin le propre de la bonté parfaite serait justement d'abréger les châtiments et de prolonger les joies. Mais enfin, se dit-il, sainte Catherine de Gênes a élucidé cette question. Elle expose très bien que Dieu envoie un rayon de miséricorde, un courant de pitié dans les enfers, qu'aucun damné ne souffre autant qu'il mériterait de souffrir. Que si l'expiation ne doit pas cesser, elle peut se modifier, s'atténuer, devenir à la longue moins rigoureuse, moins intense. Elle remarque aussi qu'au moment de se séparer du corps, l'âme s'entête ou cède. Si elle reste endurcie, si elle manifeste aucune contrition de ses fautes, la culpe ne saurait lui être remise, car après la mort, le franc arbitre ne subsiste plus. La volonté que l'on possède à l'instant où l'on sort de ce monde reste invariable. Si, au contraire, elle ne persévère pas dans ses sentiments d'impénitence, une partie de la répression lui sera sans nul doute ôtée. Par conséquent, n'est vouée à la géhenne continuelle que celui qui délibérément ne veut pas, quand il en est temps encore, revenir à la récipiscence que celui qui se refuse à renier ses fautes. Ajoutons que d'après la sainte, Dieu n'a même pas à faire évacuer l'âme pour jamais polluer sur les enfers, car elle y va d'elle-même. Elle y est conduite par la nature même de ses péchés. Elle s'y précipite, comme en son propre bien. Elle s'y engouffre naturellement, si l'on peut dire. En somme, on peut se figurer un enfer très petit et un purgatoire très grand. On peut s'imaginer que l'enfer est peu peuplé, qu'il n'est réservé qu'au cas de scélératesse rare, qu'en réalité la foule des âmes désincarnées se presse dans le purgatoire et y endure des corrections proportionnées aux méfaits qu'elles ont ici-bas voulu. Ces idées n'ont rien d'insoutenable, et elles ont l'avantage d'accorder les idées de miséricorde et de justice. « Parfait, » répliqua railleusement la voix. « Alors l'homme serait bien bon de se contraindre. Il peut voler, piller, tuer son père et violer sa fille. C'est le même prix. Pourvu qu'à la dernière minute, il se repente, il est sauvé. Mais non, la contrition n'enlève que l'éternité de la peine et non la peine même. » Chacun doit être puni ou récompensé selon ses œuvres. Celui qui se sera souillé d'un parricide ou d'un inceste supportera un châtiment autrement pénible, autrement long que celui qui ne les aura point commis. L'égalité dans la souffrance, piaculaire dans la douleur réparatrice n'existe pas. Au reste, cette idée d'une vie purgative après la mort est si naturelle, si certaine, que toutes les religions l'assument. Pour toutes, l'âme est une sorte d'aérostat, qui ne peut monter, atteindre ses fins dernières dans l'espace qu'en jetant son lest. Dans les cultes de l'Orient, l'âme, pour se dépurer, se réincarne. Elle se frotte dans de nouveaux corps, ainsi qu'une lame dans des couches de grès qui l'éclaircissent. Pour nous autres, catholiques, elle ne subit aucun avatar terrestre, mais elle s'allège, se dérouille, s'éclaire dans le purgatoire où Dieu la transforme, l'attire, l'extrait peu à peu de sa gangue de péchés, jusqu'à ce qu'elle puisse s'élever et se perdre en lui. Pour en finir avec cette irritante question d'un perpétuel enfer, comment ne point concevoir que la justice divine hésite, la plupart du temps, à prononcer d'inexorables arrêts ? L'humanité est en majeure partie composée de scélérats inconscients et d'imbéciles qui ne se rendent même pas compte de la portée de leurs fautes. Cela, leur parfaite incompréhension les sauve. Quant aux autres qui se putréfient en sachant ce qu'ils font, ils sont évidemment plus coupables. Mais la société qui hait les gens supérieurs se charge elle-même de les châtier. Elle les humilie, les persécute. Et il est dès lors permis d'espérer que notre Seigneur prendra en pitié ces pauvres âmes, si misérablement piétinées pendant leur séjour sur la terre par la cohue des mufles. Alors il y a tout avantage à être un imbécile, car l'on est épargné sur la terre et au ciel. Ah, certes. Et puis, à quoi sert de discuter, puisque nous ne pouvons nous faire la moindre idée de ce qu'est la justice infinie d'un Dieu ? En voilà assez, d'ailleurs. Ces débats m'assomment. Il essaya de distraire sa pensée de ces sujets. Il voulut, pour rompre l'obsession, se reporter à Paris, mais 5 minutes ne s'étaient pas écoulées que le double revenait à la charge. Il s'emparait une fois de plus du dilemme boiteux de tout à l'heure, assaillant encore la bonté du Créateur à propos des péchés de l'homme. Le purgatoire est déjà exorbitant, car enfin, disait-il, Dieu savait que l'homme céderait aux tentations. Alors pourquoi les tolérer ? Et surtout, pourquoi le condamner ? C'est de la bonté ? C'est de la justice, cela ? Mais c'est un sophisme, s'écria Durtal qui s'agaçait. Dieu laisse à chacun sa liberté. Personne n'est tenté au-delà de ses forces. S'il permet en certains cas que la séduction dépasse nos moyens de résistance, c'est pour nous rappeler à l'humilité, pour nous ramener à lui par le remords. C'est pour d'autres causes que nous ignorons et qu'il n'a pas à nous montrer. Il est probable qu'alors ces transgressions sont autrement appréciées que celles que nous avons pratiquées de notre plein gré.
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0: Bonjour à tous et bienvenue sur le plateau d'Un cœur qui écoute, votre émission de spiritualité. Aujourd'hui, nous avons le plaisir de recevoir Louis Bouffard. Bonjour Louis.
1: Bonjour.
0: Alors les téléspectateurs de KTO, certains d'entre eux vous connaissent, qu'ils vous ont vu passer dans l'esprit des lettres, il y a peut-être 2 ans maintenant.
1: 3 ans.
0: 3 ans, lors de la parution de Lueur dans les tranchées. Où vous parliez, c'est un roman un petit peu historique sur la guerre dans les tranchées lors de la Première Guerre mondiale. Et puis après, vous avez sorti un autre livre. Je vous laisse en dire un mot.
1: Oui, un livre qui s'appelle « Un cœur joyeux », publié chez MAM. Et en fait, c'est un récit témoignage où en fait, je raconte à la fois les joies, mais aussi les épreuves de ma vie.
0: Alors, ça tombe bien, parce que dans Un cœur qui écoute, on invite les personnes à nous partager justement ces joies et ces épreuves de la vie, loin des petits oiseaux, cuicui, tout va bien. Et d'ailleurs, je vous remercie d'être présent et d'ouvrir simplement votre cœur. Alors, aidez-nous un tout petit peu à vous cerner. Qui êtes-vous? D'où venez-vous?
1: Donc, je m'appelle Louis, j'ai 26 ans et je suis l'aîné d'une famille nombreuse. J'ai un frère et 5 sœurs. Et je suis atteint d'une maladie qui s'appelle la myopathie de Duchenne, qui est une maladie génétique dégénérative qui touche l'intégralité des muscles. Et donc, petit à petit, je perds ma mobilité, je perds mes forces. Et aujourd'hui, je suis en fauteuil roulant. Et j'ai besoin de l'aide des autres dans tous les actes de la vie quotidienne.
0: Oui, tout un programme. Et côté vie de foi, vous êtes né dans une famille catholique ?
1: Oui, j'ai la chance d'être né dans une famille vraiment enracinée dans l'amour de Dieu. Vraiment une foi que j'ai reçue de mes parents, mais aussi de mes grands-parents. Donc une vraie transmission familiale.
0: Alors dans l'équipe familiale qui vous entoure, il y a quand même un élément qui n'est plus là depuis quelques années ?
1: Oui, il y a 5 ans maintenant, c'était en mai 2021. J'ai perdu ma maman qui est morte des suites d'une chute de cheval. Et vraiment une expérience, à la fois la plus grande épreuve de ma vie, mais aussi une expérience spirituelle extrêmement forte.
0: Oh, racontez-nous.
1: Eh bien, en fait, c'était un accident, donc totalement inattendu. Elle a vécu une semaine dans le coma avant son départ vers le ciel. Et en fait, nous étions avec mes frères et sœurs, mon père, mes grands-parents, vraiment au pied de la croix. Et en fait, ma prière au début, c'était vraiment que le Seigneur la guérisse. Et puis, quand les médecins nous ont dit qu'il n'y aurait plus d'espoir, eh bien, ma prière a un peu évolué. Je priais bien sûr pour sa guérison, mais je priais surtout pour que nous gardions la foi. Et je crois vraiment que dans cette épreuve, eh bien, j'ai vraiment fait l'expérience de Jésus qui souffre avec nous, qui pleure avec nous, comme dans l'Évangile, Jésus pleure devant le tombeau de son ami Lazare. Vraiment une expérience extrêmement forte, et je dirais même fondatrice dans ma vie de foi en tant que jeune adulte.
0: Ça console de savoir que Jésus pleure avec nous ?
1: Eh bien, ça n'enlève pas la douleur de l'épreuve, la douleur de la séparation. Mais finalement, ça nous fait comprendre que nous ne sommes pas seuls, que nous sommes aimés, que nous sommes choyés par Jésus qui finalement veut se faire proche de nous. Et pour moi, c'est vraiment tout le mystère de Jésus, de Dieu qui se fait homme, qui veut finalement se faire présent à nos côtés.
0: Alors, en discutant avec les gens, c'est pas très compliqué, et ça arrive assez souvent de les entendre dire ils se sont un peu éloignés de Dieu dès que de grosses épreuves leur sont arrivées, que ce soit maladie, perte d'emploi, divorce et autres. Tout d'un coup, ils se sont dit ma prière de demande, elle donne rien. Je demande, mais je reçois rien, alors qu'il est dit partout, demandez, vous recevrez. Vous en êtes où, vous ?
1: Eh bien, je chemine.

0: je crois que ce n'est pas toujours évident d'avoir cette confiance. Mm-hmm. Mais vraiment, pour moi, le Seigneur nous invite à cette confiance, finalement, à le laisser guider notre vie. Et je crois que c'est vraiment un dépouillement de sa volonté propre, finalement, de ce que nous voulons faire de notre vie. Finalement, essayer d'être à l'écoute de la volonté du Seigneur. Et je crois qu'il faut vraiment une vie tout entière pour se conformer à cette volonté, à être vraiment dans la confiance avec le Seigneur. Et je dirais que c'est le travail de la vie d'un chrétien, tout au long de sa vie, d'essayer de voir ces signes de la présence et de ce que le Seigneur veut pour nous. Parce que le Seigneur, il nous connaît peut-être même mieux que nous-mêmes, donc il sait ce dont nous avons besoin, il sait ce qui fera notre joie. Mais ce n'est pas tous les jours évident.
1: Et alors, vous, quel sens donnez-vous aujourd'hui à la souffrance d'avoir perdu votre maman, d'être dans une grande famille nombreuse avec le papa qui se bat pour pouvoir faire vivre tout ce monde-là, d'avoir une petite sœur qui est atteinte de trisomie aussi, vous-même qui vous voyez un petit peu musculairement, on va dire, rétrécir ou diminuer. C'est quoi le sens de tout ça?
0: La souffrance, pour moi, en elle-même, elle a pas de sens. Elle est. Et en fait, cette souffrance que l'on vit, eh bien, finalement, ce n'est pas tant que la souffrance, elle a du sens. C'est qu'en fait, le Seigneur, il vient prendre sur lui toutes nos souffrances, toutes nos difficultés,
1: ça veut dire
0: toutes
1: quoi
0: nos pauvretés.
1: Ça veut dire quoi? Ça veut Parce dire qu'en fait, que... c'est vous qui avez mal quand même.
0: Oui, bien sûr, mais c'est comprendre que nous ne sommes pas seuls, en fait. Que le Seigneur, il veut le porter avec nous. Et en fait, pour moi, c'est vraiment tout le mystère de la croix, de Jésus qui souffre, qui se donne pour finalement mourir, pour nous donner sa vie. Et pour moi, c'est vraiment comprendre que ce Dieu, eh bien, il nous aime infiniment. Et ce qu'il veut, c'est notre bonheur. Et oui, malgré tout, eh bien, dans la vie, il y a des épreuves, il y a des difficultés, il y a des renoncements. Mais je crois vraiment que voilà, le sens de notre vie sur la terre, c'est vraiment d'apprendre à aimer et à être aimé de la même manière que le Seigneur nous aime et qu'il nous appelle à l'aimer.
1: Pour dire ça, ça veut dire que vous avez déjà un œil sur le après, sur la vie éternelle?
0: Oui, c'est sûr que pour comprendre ce sens de manière encore plus profonde, c'est finalement comprendre que eh bien, toute notre vie, c'est la préparation de cette grande rencontre avec le Seigneur. Et finalement, tous les actes qu'on aura faits avec amour, avec charité, eh bien, ça nous prépare à ce grand oui, ce grand oui à l'amour de Dieu. C'est lui dire au soir de notre vie, oui Seigneur, je veux vivre avec toi dans l'éternité. Et pour moi, la vie éternelle, eh bien, c'est vraiment ce à quoi j'aspire, et de tout mon être, de toute ma force. Et je crois vraiment que l'épreuve de la mort de maman, eh bien, m'a fait comprendre combien ciel et terre sont liés, combien la vie éternelle, eh bien, elle commence dès maintenant. Et finalement, la vie au ciel et auprès de Dieu, ce n'est que la continuité. D'une autre manière, mais pour moi, finalement, c'est comprendre que quelquefois la mort n'est qu'une marche qui est difficile à franchir, qui est douloureuse. Mais déjà, dans tous les renoncements qu'on a au quotidien, c'est déjà douloureux.
1: Les petites morts. Et vous imaginez comment votre corps glorieux?
0: C'est une bonne question. En tout cas, je crois vraiment que la résurrection est bien... Je ne serai pas en fauteuil. J'espère courir.
1: Saut de haie.
0: Courir dans les bras du Seigneur, en tout cas. Vraiment de vivre de cette joie, de cet amour, finalement.
1: C'est une espérance aussi, ça?
0: C'est pour moi, en tout cas, pas forcément qu'au plan physique,
1: oui,
0: mais en tout cas au plan spirituel aussi, c'est mmh. vraiment être une créature nouvelle. Finalement, le Seigneur est bien dans sa puissance, et bien, il fera qu'on sera guéri de corps et d'âme, de cœur aussi.
1: Comment vous avez rencontré le Seigneur? Est-ce que vous vous sentez... Alors, vous êtes né dans une famille catholique, très bien, mais est-ce qu'il y a un moment où vous avez eu l'impression d'avoir une sorte de petit moment plus privilégié, plus intense, comme un cœur à cœur?
0: C'est vrai que depuis ma plus grande enfance, j'ai la chance d'avoir cette foi dans le Seigneur qui me porte. Et il y a un exemple, quand j'étais petit garçon et que au moment où je perdais la marche, bien, j'ai senti dans mon cœur un surcroît de vie, quelque chose qui ne venait pas de moi, mais une force qui m'aidait à vouloir continuer à vivre. Et en relisant cette histoire, bien, pour moi, c'est vraiment cette force intérieure, ce surcroît de vie, c'est vraiment la manière dont le Seigneur avait trouvé pour me donner sa main, pour continuer d'avancer. Je dirais que quand j'étais enfant, c'est vraiment une foi qui suit l'exemple de ses parents, qui suit l'exemple de ce qu'on vit en famille. Mais il est important de passer à une foi adulte, finalement, à vouloir cultiver cette relation personnelle avec le Seigneur jour après jour. Pour moi, il y a différents moments qui ont été fondateurs. Il y a ce moment que, aussi, où j'étais à Paray-le-Monial, je crois que c'était en 2019, bien dans la chapelle des apparitions, vraiment un moment où il y avait le Saint-Sacrement exposé, et bien comprendre combien le Seigneur m'aimait. Et en fait, je dirais que c'est des petits détails, des petits moments vraiment qui ont fait que cette foi et que cet amour dont le Seigneur a grandi petit à petit, doucement en fait, finalement comme une graine qui germe, qui grandit petit à petit. Voilà, et finalement, c'est avancer avec confiance, en tenant la main du Seigneur, contre vents et marées, je dirais.
1: Alors, on est dans une société où notre système économique fait que beaucoup de gens ont envie d'avoir la voiture au-dessus, le téléphone au-dessus, le machin, toujours en train de regarder un peu dans l'assiette des autres. Ça ne rend pas très heureux. Est-ce que vous auriez quelques clés à nous donner pour se satisfaire peut-être de ce qui nous a été donné?
0: C'est sûr que la jalousie, que le fait d'aller regarder et de considérer que l'herbe est plus verte ailleurs, et c'est ce qui... Oui, ça peut nous prendre tous, finalement. Et en fait, je crois vraiment que nous avons tous un chemin particulier. Le Seigneur, il nous aime tous, les uns, les autres, pas un tout, mais chacun de manière unique, de manière particulière. C'est comprendre que nous sommes tous des êtres uniques, et finalement, je crois que il faut apprendre à se contenter de ce que l'on a, de rendre grâce pour ce que l'on a, et finalement d'accueillir tout ce que l'on a comme un cadeau qui nous est donné finalement.
1: Et pour vous, la volonté suffit pour penser comme ça, ou il y a besoin d'autre chose?
0: Parce que... y a besoin de la grâce. Il y a besoin de...
1: Et on la trouve, la grâce?
0: Pour moi, on la puise dans la prière et dans les sacrements. Finalement, c'est pas la force du poignet. Parce que des combats, on en a tous. Des difficultés, on en a tous. Et finalement, c'est se laisser transformer petit à petit dans cet amour qui vient parfois brûler là où ça fait mal, et qui vient aussi guérir nos blessures. Et je crois vraiment que il faut y aller. Il faut vraiment faire l'expérience de la prière. De la prière comme ce lieu où l'on aime et où l'on est aimé.
1: La lassitude, parfois, prend aussi les gens à des âges différents. Le à quoi bon, encore se battre aujourd'hui. Vous avez une recette?
0: Je crois vraiment que la lassitude, elle peut tous nous atteindre, moi le premier. De se lever le matin, surtout dans ma situation où l'hiver, c'est pas encore la période, mais presque. C'est-à-dire que l'hiver, moi, je suis beaucoup sujet aux bronchites, donc encombré, fatigué, et la lassitude le matin en hiver, eh bien, elle peut être plus grande. Mmh. Et finalement, c'est accepter ces moments. C'est accepter, non pas comme une fatalité, mais comme un fait, et essayer justement de laisser le Seigneur nous aider. Je crois que dans les épreuves, on a ce mécanisme premier de se refermer sur soi, de refuser l'aide des autres, mais aussi l'aide du tout autre. Finalement, de se replier, et je crois qu'il faut
1: et de lécher ses
0: apprendre
1: plaies.
0: À rester là où ça fait mal. Mmh. Voilà, mais il faut apprendre à finalement s'ouvrir, se laisser aider, se laisser aimer. Mais ce n'est pas simple parce que d'une manière naturelle, on veut tout contrôler. Mmh. On veut être fort, on veut être... Et quelquefois, c'est comprendre que, comme le dit saint Paul, c'est quand je suis faible que je suis fort. Parce que je suis faible et je laisse le Seigneur m'aider à grandir, à me guérir, à être aimé.
1: Alors parfois, ce n'est pas toujours facile de trouver le juste milieu entre... notre action et Dieu qu'on laisse agir dans notre vie, parce qu'on n'est toujours pas des pantins. Hein. Et alors, vous la situez où, vous ? Comment vous faites pour être qui vous êtes avec votre volonté propre, tout en faisant la volonté du Seigneur ? Vous avez une ligne directe avec le ciel ?
0: Ah non, ça c'est... On discerne, hein. C'est pas toujours évident, et il faut savoir finalement s'ajuster. Mm-hmm. Et je crois vraiment que le Seigneur attend de nous qu'on fasse notre part. On n'est pas assis dans un fauteuil ou dans un canapé. Sinon, c'est le Seigneur qui fait tout. Mmh. Non, le Seigneur, il veut qu'on agit. Qu'on agit, ne serait-ce que se lever le matin et se dire, tiens, je vais prendre 10, 15 minutes de temps de prière. Et bien, finalement, si nous, on n'en a pas le désir, eh bien, ça ne marche pas. Mmh. Finalement, il faut avoir le désir de vouloir connaître et aimer le Seigneur.
1: Alors, la vulnérabilité, c'est un mot qu'on entend assez souvent. Beaucoup disent que il faut l'accepter et limite la rechercher, parce que c'est celle qui nous permet d'être plus en vérité, parce qu'il n'y a toujours pas de Superman sur Terre et autour de nous. On a tous des vulnérabilités. Est-ce que vous le faites sonner ce mot d'une manière particulière ?
0: Pour moi, la vulnérabilité... En tout cas, dans ma vie, c'est surtout la dépendance aux autres. Mmh. Pour moi, cette vulnérabilité, c'est d'abord une vraie pauvreté, qui n'est pas simple, qui est difficile, qui est parfois douloureuse, parce que c'est aussi un dépouillement de... En tout cas, dans mon quotidien, il y a tant de choses que je ne peux pas faire seule. Et finalement, je ne dirais pas qu'il faut la rechercher, mais que là encore, elle existe. Comme la souffrance, comme l'épreuve.
1: Il faut l'accepter et bien la vivre, c'est ça ?
0: Je dirais que... Moi, je préfère le mot consentir. Consentir à cette réalité que je vis. Oui. Parce que pour moi, le Seigneur, il agit que dans le réel. Que dans le réel de là où nous avons besoin, là où nous en sommes. Le Seigneur, il n'agit pas de manière abstraite, mais vraiment concrète dans la vie. Pour moi, dans le quotidien, eh bien, c'est peut-être... avoir cette confiance dans le Seigneur qui saura mettre sur mon chemin les bonnes personnes au bon moment. Voilà, mais c'est... Pour moi, la vulnérabilité, oui, c'est vraiment une fragilité, que finalement, on est tous fragiles. Mm-hmm. Quelque part, on est tous vulnérables. On l'a tous été. Quand nous étions nourrissons, petits enfants, eh bien, t'es complètement dépendant de nos parents.
1: Peut-être qu'on le sera aussi quand on sera plus âgé.
0: Mais oui.
1: Ou malade.
0: Donc finalement, ça fait partie de notre condition d'homme.
1: Alors, vous avez pu suivre des études de droit à la Sorbonne, et puis aujourd'hui, vous faites des conférences à droite, à gauche, notamment auprès des plus jeunes. Ça donne quoi, cette aventure ? Parce qu'il faut y aller, hein ?
0: Pour moi, c'est une aventure extraordinaire, parce qu'on vit dans un monde qui a tellement soif. Qui a tellement soif de découvrir qu'il est infiniment aimé de Dieu. Et pour moi, c'est pour moi d'abord une mission, un appel. Un appel, finalement, avec mon fauteuil, de devenir en quelque sorte missionnaire.
1: Oui.
0: D'aller annoncer ce qui, moi, me fait vivre. Parce que quand on a un trésor, eh bien, on a envie de le partager.
1: Après, il faut affronter le regard des gamins. Ils ont quel âge ?
0: Eh bien, ça dépend, c'est assez variable. Moi, je vais beaucoup dans collège et lycée. Donc, entre 12 et 17 ans, quoi.
1: Des âges faciles ?
0: Des âges...
1: Regard bienveillant.
0: Oui, ils ont plein de questions. Pour moi, en tout cas, quand ils me voient arriver avec le fauteuil, ils sont surpris. Et souvent, quand je témoigne, il y a un silence où on entendrait une mouche voler. C'est dire combien ça les questionne. Ça... Et finalement, je crois vraiment que j'essaie de leur montrer que malgré moi, mon handicap, eh bien, j'ai pu faire des études, j'ai pu écrire des livres. Finalement, c'est pas parce qu'on a des difficultés qu'on ne peut rien faire. Et c'est ce que je dis souvent aux jeunes, c'est qu'on a tous reçu des talents. Pour moi, c'est la parabole des talents. Et finalement, le Seigneur nous demande de les faire fructifier.
1: La vie vaut donc le coup d'être vécue ?
0: Oh oui, assurément. Assurément, la vie, elle est belle pour moi. Ce qui me rend heureux, c'est tous ces moments que je qualifie des moments d'éternité. Avec ma famille, avec mes amis. Finalement, tous ces moments où on apprend à être heureux ensemble. Mais ce n'est pas simple. Mais c'est des beaux moments. C'est des beaux moments qui nous font apprendre justement ce que je disais au départ. Qui nous font apprendre à aimer et à être aimé, mais aussi à pardonner, à partager. Parce que quelquefois, les relations humaines ne sont pas toujours simples.
1: C'est un peu rugueux.
0: Oui, oui. Mais c'est tellement beau.
1: Et parfois, il y a des moments où vous vous sentez très seul, très très seul, avec un Dieu qui, vous le savez, est là, mais paraît assez loin.
0: Oh, ça m'arrive souvent de me sentir comme si lui était loin. Pourtant, il est là. Et ça, je crois que... Oui, ça peut être une souffrance. Mais il faut avoir cette confiance de se dire, oui, Jésus, tu es là. Même si je ne te vois pas, même si je ne te sens pas. Tu es là, tu es à côté, tu me soutiens. Et finalement, c'est toute cette prière de confiance, d'abandon. Je dirais que oui, en fait, pour moi, le Seigneur, il est discret. Pour moi, il est aussi discret, comme le dit, je crois, le prophète Isaïe, aussi vrai, aussi discret qu'une brise légère. Et finalement, je pense qu'on pourrait passer notre vie à côté des signes de sa présence. Et en fait, quand on essaie d'être attentif, eh bien, on se remarque qu'il est là.
1: On arrive déjà à la fin de cette émission, c'est le moment des questions courtes, réponses courtes. Est-ce que vous pourriez me dire un chiffre entre 1 et 10, s'il vous plaît ?
0: Eh bien, 3.
1: Quel pèlerinage aimeriez-vous faire ?
0: Je pense que le plus beau pèlerinage, c'est d'aller à la Jérusalem céleste.
1: À nouveau, entre 1 et 10 ?
0: Eh bien, 5.
1: Y a-t-il une parole que vous regrettez de n'avoir pas dite à quelqu'un ?
0: Particulièrement, je ne vois pas, mais en tout cas, à tous ceux à qui j'ai pu manquer une parole, j'aimerais leur dire combien je les aime et qu'ils comptent pour moi, et que je crois vraiment que le Seigneur m'appelle à être plus attentif à ceux qui m'entourent.
1: Allez, une dernière.
0: Eh bien, 9. Que des chiffres impairs.
1: Si vous pouviez revenir en arrière et changer quelque chose dans votre vie, que feriez-vous ? Celle-là aussi, elle est pas piquée des verres.
0: Elle est difficile, hein.
1: Finalement, alors, je vous ai vu d'abord partir en arrière, je me suis dit, il va pas me dire ça quand même.
0: Bah, tous ces moments, finalement, ça va être peut-être un peu bateau, mais revenir à tous ces moments où je n'ai pas su faire le bien. En fait, d'essayer de corriger.

0: tout ce qui a été fait de travers. Et je crois qu'il faudrait toute une vie pour faire ça.
1: Merci beaucoup, Louis.
0: Avec joie.
1: Merci d'être venu jusqu'à nous. Je crois qu'il y a eu 2 heures de transport pour venir jusqu'ici.
0: Oui, un petit peu d'embouteillage.
1: Voilà. Merci vraiment beaucoup d'être venu nous partager avec simplicité votre chemin de vie qui nourrit notre espérance et puis peut-être nous permet de relativiser quelques petites choses. Merci à vous tous pour votre fidélité. 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À la semaine prochaine.

0: En ce jour de la fête des Saints Michel, Gabriel et Raphaël, archanges, Catéora Dieu vous propose une réflexion sur les anges. Ange signifie envoyé, mais quelle est la typologie des anges et de leurs différentes fonctions dans le canon biblique et dans la culture hébraïque? Et que dire de nos anges gardiens fêtés le 2 octobre prochain et de la dévotion populaire aujourd'hui un peu délaissée? Eh bien, pour chercher ces réponses dans la Bible, Régis Burnet invite le père Daniel Doré, vicaire du groupement paroissial de Houdan dans les Yvelines, et l'historien Philippe Faure, spécialiste de l'angélologie au Moyen-Âge, une émission diffusée en 2011.
1: Bonjour et merci de nous retrouver pour la foi prise au mot, votre rendez-vous de formation et de réflexion. Cette semaine, je vous propose un sujet que nous avions déjà traité il y a de nombreuses années, mais que vous nous cessez de nous demander, les anges. Présents dès la Genèse, ils accompagnent le peuple d'Israël, puis prennent une individualité de plus en plus grande tout au long de la Bible jusqu'au Nouveau Testament. Alors, pourquoi le texte biblique les fait-il intervenir et qui sont-ils? Pourquoi furent-ils si populaires? Que peut-on savoir d'eux? Deux invités pour répondre à ces questions. David Amidovitch, bonjour.
2: Bonjour.
1: Vous êtes historien et vous êtes professeur de judaïsme ancien à l'université de Lausanne et vous venez de faire paraître, je le montrerai tout à l'heure, un livre qui s'appelle L'insoutenable divinité des anges qui est paru au CERF. Et puis Philippe Faure, bonjour.
3: Bonjour.
1: Vous aussi, vous êtes spécialiste d'angélologie, si j'ose dire. Vous êtes aussi historien, vous êtes maître de conférence d'histoire médiévale à l'université d'Orléans et vous avez fait paraître un livre où on en avait déjà parlé, je le remontrerai aussi tout à l'heure. Paris au CERF, qui s'appelle Les Anges. Et puis, vous nous avez amené un autre livre. Vous êtes vraiment un spécialiste des anges. Alors, peut-être pour commencer, David Amidovitch, est-ce qu'on a avancé dans la connaissance de l'origine des anges, si j'ose dire? Est-ce que les historiens, maintenant, peuvent nous dire qui a inventé les anges?
2: Alors, on aimerait bien le dire, évidemment. Comme tout historien, on recherche souvent la question des origines. Mm-hmm. Mais dans la réalité, c'est plutôt la question des commencements, mm-hmm. Qui est une question beaucoup plus large. Et il n'y a pas d'invention des anges, ça c'est clair. Mm-hmm. En revanche, on voit apparaître de manière croissante, de manière au début assez anecdotique finalement, et puis après, d'un seul coup, au tournant de notre ère, il y a une sorte d'explosion, de profusion des anges,
1: oui.
2: Avec une sorte, si je puis dire, de parachèvement peut-être dans le christianisme, où là ça devient un élément central pour la théologie chrétienne. Et donc moi, ce qui m'a intéressé, c'est d'expliquer justement ces commencements, c'est de voir finalement jusqu'où je peux remonter.
1: Oui.
2: Et dans cette enquête, parce que c'est vraiment une enquête, on ne retrouve pas le mot ange tel qu'on le connaît, parce que le mot en lui-même, ange, a toute une histoire, mais on trouve des êtres qui ressemblent beaucoup, notamment du côté de la Mésopotamie, c'est-à-dire l'Irak actuel, mm-hmm. à peu près 3 millénaires avant notre ère, 2-3 millénaires avant notre ère, donc à une très haute antiquité. On trouve probablement des figures qui sont des figures de Dieu, qui ont la même fonction que les anges, c'est-à-dire la manière dont on l'entend aujourd'hui, c'est principalement des messagers, même si on connaît effectivement des anges gardiens, on en reparlera.
1: Mm-hmm.
2: Mais on trouve des anges qui sont finalement en Mésopotamie des dieux, et des dieux inférieurs par rapport aux dieux supérieurs, qui ont une fonction unique, qui est celle d'être messagers entre ces dieux supérieurs.
1: Mm-hmm.
2: Et donc ça, c'est quelque chose d'assez intéressant, c'est de voir que malgré tout ce qu'on sait du monde des dieux, où on a toute la connaissance, on peut se déplacer très facilement, on a besoin de ces êtres inférieurs pour communiquer entre les dieux. Et donc, partant de là, on voit que le motif, finalement, va être repris tout ou partie dans la Bible hébraïque ou l'Ancien Testament. Mais dans la Bible hébraïque et l'Ancien Testament, il y a un autre problème qui se pose, c'est qu'on va vers un dieu unique. Et donc, un dieu unique, par définition, il n'a pas besoin de messagers mm-hmm. pour communiquer avec les autres dieux, puisque alors je ne vais pas dire qu'ils n'existent pas, mais en tout cas, ils sont relégués très très loin dans la pensée juive. Et donc, la coexistence entre un dieu qui se veut unique et des anges qui sont un reliquat de la Mésopotamie, en fait, déjà pose un problème, une tension littéraire, comme
1: oui.
2: on dit dans le texte. Et je suis parti aussi de là pour essayer d'expliquer quelle est la nature de cette tension.
1: Mm-hmm. Alors, David Amidovitch nous dit qu'il y avait des noms un peu particuliers. Le nom ange, ça vient d'où ? Ça vient du grec, hein, je crois. Et alors, ce qui est bizarre, c'est que c'est traduit en latin tel quel. Enfin, il n'y a pas d'équivalent.
4: Oui, c'est le mot grec agelos, hein, qui est passé en latin sous la forme d'angelus,
1: mm-hmm.
4: et donc en français, dans les langues occidentales ensuite. Hein. C'est donc effectivement le messager, c'est aussi une traduction de grec de l'hébreu malach, hein, Et là, David serait mieux placé que moi pour en parler, et qui désigne effectivement le messager. Mais du coup, le terme va devenir un terme générique pour désigner effectivement l'ensemble des êtres célestes dans l'univers monothéiste, d'ailleurs des trois religions finalement, puisque je crois que c'était un point qu'il faut souligner dès le début.
3: Tout à fait.
4: C'est que cette notion d'ange concerne les trois monothéismes dits abrahamiques ou encore religion du livre, si on veut.
1: Vous avez dit il y a des reliquats des origines babyloniennes. Comment est-ce qu'on peut expliquer ça? Parce qu'on a l'impression quand on lit l'Ancien Testament que tout est donné, tout est écrit, quasiment par le cerveau génial de Moïse. Enfin, c'est pas tout à fait comme ça que c'est présenté, mais vous voyez ce que je veux dire.
2: Oui.
1: Et beaucoup de chercheurs sont dans l'idée que tout ça c'est une sorte de reconstruction littéraire, de reprise de tradition.
2: Oui, tout à fait. C'est vraiment le mot de tradition, c'est-à-dire que effectivement la Bible ne naît pas comme ça d'un seul coup par Moïse, du cerveau génial de Moïse qui se lève le matin en disant voilà je vais écrire la Torah, pas du tout. Non, en fait il y a la reprise de tradition beaucoup plus ancienne parce que évidemment ces textes ont une fonction et donc pour avoir une fonction, alors on peut discuter quelle fonction pour quel passage, c'est pas le sujet, mais pour avoir une fonction il faut que les gens qui sont derrière, qui les écoutent ou qui les lisent puissent finalement leur donner du sens. Et comme tout un chacun, pour donner du sens, il faut bien avoir un univers culturel derrière. Et ce qui est surprenant, je dirais, par rapport à la reprise qui est faite dans l'Ancien Testament, c'est qu'on a vraiment l'impression que les anges sont un peu un cheveu sur la soupe, c'est-à-dire que finalement, ils ne seraient pas là, ça ne changerait rien au récit. L'exemple type, c'est le récit de la sortie d'Égypte, où bon, on connaît tous la scène, vous avez les Hébreux qui sont poursuivis par les troupes du Pharaon, et puis ils arrivent près de ce qu'on appelait autrefois la mer Rouge, qu'on appelle aujourd'hui la mer des roseaux. Donc ils sont obligés de camper avant de la traverser, tout le monde connaît l'épisode, et la troupe finalement du Pharaon arrive derrière. Et donc là on nous dit qu'il y a la nuée, une sorte de colonne de nuages, qui est la manifestation de Dieu dans le désert, pour finalement servir de paravent ou pour empêcher finalement la troupe du Pharaon de venir tuer les Hébreux. Et puis dans ce récit, alors c'est Exode 14, on nous dit ça, puis juste après, la phrase d'après, on nous dit « Et Dieu mit l'ange aussi juste devant ». On se dit « Mais qu'est-ce qu'il vient faire ? Il y a déjà la nuée. Et la nuée joue déjà ce rôle dans plein d'autres passages. Donc ça donne bien à voir que probablement il y a des milieux littéraires qui veulent absolument adopter les anges et les mettre en situation dans le plan de Dieu. Mais ça ne se fait pas sans difficulté. Et là, il y a une difficulté littéraire, parce que quand on lit le passage, on dit, finalement, l'ange, il ne sert à rien, il y avait déjà la nuée qui protégeait. Donc, c'est une illustration un petit peu de toutes ces tensions. Ce qui fait que quand on lit la Bible, en fait, au départ, dans l'Ancien Testament, les anges sont finalement extrêmement minoritaire, il y a très peu de passages. On parle de l'ange tout court ou de l'ange de Yahvé, sans plus. Il n'y a pas vraiment de développement. Et puis, quand on arrive dans les derniers livres, finalement, de l'Ancien Testament, notamment le livre de Daniel, là, on voit apparaître pour la première fois l'ange Michel et l'ange Gabriel. Donc, déjà, ils ont un nom qui est différent du nom de Dieu, avec une fonction qui est beaucoup plus élaborée. Donc là, on est probablement, avec le livre de Daniel, vers le milieu du IIe siècle avant notre ère. Donc on est dans les derniers livres de l'Ancien Testament. Donc ce qui montre qu'il y a tout un parcours qui est fait au cours du premier millénaire sur la fonction de l'ange, avec ce que je disais tout à l'heure, ce problème, finalement, cet ange messager, il sert à quoi quand on a un Dieu unique qui est censé tout savoir, qui est censé se déplacer partout, tout connaître, donc il n'y a pas de raison, finalement, de l'existence des anges. Donc on voit bien qu'il y a ce problème d'héritage, de tradition, et que l'ange, à mon avis, à ce moment-là, n'a pas encore véritablement sa place.
1: C'est-à-dire que quoi ? Il y a des négociations ? C'est-à-dire qu'il y a des dévots des anges qui se disent « Oui, on va quand même les mettre dans les textes, on va s'arranger pour en mettre quand même un petit peu ?»
2: C'est la question de l'héritage, finalement, de ces traditions, qui ne sont pas comme ça des traditions en général, c'est des traditions religieuses.
1: Oui.
2: Et donc, évidemment, ce qui est en jeu, c'est la parole de Dieu et c'est finalement l'agir de Dieu. Et donc, à partir de ce moment-là, il y a des milieux qui disent « Mais finalement, on a des textes, on a des milieux où on pense ces êtres célestes, ces êtres intermédiaires. » Alors, quelquefois, ils n'ont pas le nom d'ange dans l'Ancien Testament. Parce que quelquefois, c'est un nom alors, qu'on connaît aussi, oui. Parce qu'il y a une autre tradition, c'est les chérubins, par exemple, qui eux aussi ont une tradition qui est différente. Ça peut être aussi ceux qu'on appelle les séraphins, qui ont une autre tradition, une autre origine, probablement égyptienne. Mmh. Et donc, en fait, on voit bien que tous ces milieux héritent de traditions assez diverses du Proche-Orient ancien. Et puis, pour renforcer le message, c'est-à-dire, finalement, ce que Dieu dit et ce que Dieu veut dire, eh bien, on a recours à des êtres intermédiaires pour renforcer ce message. Donc, il y a des milieux qui, probablement, vont être promoteurs d'une sorte de phénomène, si je puis dire, de renforcement. Alors, à la fois, ils vont avoir des arguments littéraires, des arguments avec des personnages qui apparaissent prestigieux, aussi des arguments, c'est avec des êtres célestes qui vont se manifester, comme pour dire la preuve de l'authenticité du message qui est délivré dans le texte.
1: Alors on va quitter un peu le fil chronologique, on va sauter au Moyen-Âge, mais on reviendra sur le fil chronologique. Est-ce qu'on peut dire aussi que dans la pensée médiévale, enfin antique puis médiévale, l'ange pose problème parce qu'il y a quand même quelque chose de... Enfin, c'est un être intermédiaire, on a dit qu'il n'y avait qu'un seul Dieu, c'est toujours un peu dangereux, est-ce qu'on lui rend un culte, qu'est-ce qu'on fait, ou est-ce que c'était réglé dès le début?
4: Oh, la question des anges dans le christianisme antique et médiéval, elle est réglée, on va dire, dans un deuxième temps, parce que d'abord, je dirais, des problèmes prioritaires à régler. Il y a le problème de la théologie, c'est-à-dire qu'est-ce que Dieu pour la foi chrétienne, oui. Et ensuite, il y a le problème de la christologie. Et donc, c'est vraiment une fois que ces deux questions fondamentales sont réglées, par les fameux conciles des premiers siècles, 4e et 5e siècle, qu'on va véritablement s'intéresser à la question des anges sur un plan à la fois théologique et spirituel. Faut distinguer un petit peu les deux aspects. Dans le même temps, pendant ces premiers siècles, il y a eu aussi, on va, je pense en reparler, toute une... pas un culte, mais une dévotion aux êtres intermédiaires qui est un peu diffusée un peu partout, on va dire, dans le Proche-Orient, dans le bassin méditerranéen, et dont les communautés chrétiennes doivent tenir compte, elles doivent se positionner par rapport à cela. Et donc, en amont même d'une définition doctrinale, on va dire, concernant l'angélologie, le discours officiel sur les anges, il y a eu cette lutte à mener contre différentes pratiques, croyances dispersées un peu partout dans le bassin méditerranéen, et c'est déjà le cas, évidemment, à l'époque du premier millénaire avant notre ère. Ce que je voulais aussi ajouter par rapport à ce qu'a dit notre invité, c'est que la notion de milieu rédacteur, moi, me semble extrêmement important. Ouais. Elle l'est encore, d'ailleurs, au Moyen-Âge, parce que à la même époque, par exemple, au XIIe siècle, on peut avoir des discours différents. Sur le plan théologique, il y a un fond commun, bien sûr, mais on peut avoir des discours théologiques simultanés différents sur certains sujets. Donc la notion de milieu rédacteur est fondamentale, et ce qui me paraît tout aussi fondamental, c'est les préoccupations de ces milieux rédacteurs. Parce que ce qu'on peut observer, me semble-t-il, dans le courant du premier millénaire, et surtout dans les derniers siècles avant notre ère, c'est que le discours sur les anges qui se développe, il est quand même extrêmement lié alors à deux choses. D'abord au contexte on va dire géopolitique et religieux de l'époque. Je pense que ça, il faut insister là-dessus. Il y a des traditions diverses qui sont intégrées au judaïsme. Le contexte babylonien, le contexte perse suite à la libération des juifs de captivité à Babylone, par Cyrus, etc. Donc il y a ces influences-là. Il y a tout le développement de la philosophie grecque qui va concerner tout le bassin méditerranéen et qui va influencer le judaïsme comme elle va influencer le christianisme. Donc, et en amont de cela, il y a eu la question des cités-États. On parlait tout à l'heure de la relation entre Dieu et les anges, avec l'idée que les anges sont là pour que les dieux communiquent entre eux, dans le monde dit polythéiste. Ça correspond à ce qui se passe effectivement dans la géopolitique locale. C'est-à-dire qu'au deuxième millénaire, on a des cités-États, et il faut bien que les cités-États communiquent entre elles. Les souverains de ces cités-États ne se déplacent pas personnellement, ils envoient des ambassadeurs, ils échangent des ambassadeurs. Donc il y a cet aspect-là aussi qui, dans l'imaginaire, on va dire, y compris des milieux rédacteurs, justement, joue, me semble-t-il, beaucoup. Et puis, d'autre part, il y a les préoccupations de ces milieux rédacteurs. Et il me semble que ces préoccupations des milieux rédacteurs, elles sont de plus en plus amenées, on va dire, à traiter des questions qu'on dirait aujourd'hui métaphysiques, c'est-à-dire le traitement du problème du mal, on va en parler, joue un rôle fondamental, le problème aussi de l'eschatologie.
1: La fin des temps, oui.
4: La fin des temps. Le problème aussi, au départ, je dirais, de la création.

0: Parce que, bon, la notion de création est quand même essentielle, évidemment, aussi bien dans le christianisme que dans le judaïsme. Et donc, il faut traiter ces questions-là. Et les anges vont servir, justement, à, je dirais, d'une certaine manière, mettre en scène ces questions, et à traiter ces questions. Mmh. Et là, je voudrais avoir une pensée pour le philosophe et orientaliste spécialiste de l'islam, Henri Corbin, qui a écrit des conférences fameuses à la fin de sa vie, hein, autour de cette question, justement, du paradoxe du monothéisme et de la nécessité de l'angélologie. Mmh. Alors là, je quitte le terrain de l'historien pour le terrain un peu de la philosophie, on va dire. Mais il me semble qu'il a parfaitement montré que, précisément parce qu'il y a ces préoccupations métaphysiques, il y a, en quelque sorte, une nécessité qui s'impose, si on veut tenir un discours sur Dieu, y compris dans un contexte monothéiste, eh bien, il faut une pluralité, il y a nécessité d'une pluralité de médiation, de modélisation du divin, on va dire, de façon à faire comprendre, à faire entendre un certain nombre de messages qui concernent ces grands sujets.
1: Mmh. Est-ce qu'on peut dire, alors la question est peut-être pour les deux, justement que l'ange, c'est presque une fonction théologique. C'est quelque chose qui remplit comme vous dites, un besoin.
2: Je dirais au départ non, très rapidement oui, parce qu'à partir du moment effectivement où des milieux rédacteurs décident de conserver ce type de tradition, quelle que soit son origine, ça suppose qu'il leur donne une fonction de fait. Oui. Et donc, moi, ce qui me semble, en regardant les textes sur le premier millénaire, hein, dans le judaïsme, il me semble qu'il y a beaucoup d'hésitation sur cette fonction. Effectivement, le raccourci naturel, c'est de penser le messager humain pour penser le messager divin, même si dans le texte, on voudra plutôt faire croire l'inverse. Oui. C'est le messager divin qui, finalement, modèle le messager humain. Mais on voit bien qu'en fait, mis à part quelques petites broutilles, par exemple le messager divin n'a pas besoin de manger et de boire pour se déplacer, mais on voit bien qu'il y a exactement les mêmes réflexes, et que d'ailleurs quand on compare ne serait-ce que le mot messager, hein, dans la Bible, malar, on voit bien que ça n'a pas que la signification de l'ange. Oui. C'est aussi le messager humain, hein, entre différents intermédiaires, hein, comme ça a été rappelé, parce qu'il y a besoin d'une ambassade, il y a besoin d'une escorte, etc. Et donc on voit, au gré des textes et au gré des milieux rédacteurs, parce qu'évidemment on est sur la longue durée, on voit que certains milieux vont plutôt dire que l'ange, c'est la fonction de celui qui protège, donc qui escorte. Et donc on voit bien qu'il y a une sorte de pierre d'attente pour ce qui sera plus tard l'ange gardien.
1: C'est le livre de Tobie.
2: Exactement, c'est le livre de Tobie. C'est l'ange Raphaël, qui ne dit pas son nom, qui évidemment protège le long du chemin pour que finalement le plan de Dieu puisse se réaliser. Oui. Donc c'est ça la fonction. Et effectivement, l'ange, il a une fonction, qui est la fonction de réaliser ce que Dieu a imaginé et a visé, ça très clairement. Après, ce qui me semble intéressant, c'est qu'à un moment donné, Henri Corbin, d'accord, mais je dirais il y a toute une série de dispositifs, en tout cas dans le judaïsme, pour justement penser des médiations de Dieu. Et on se dit, pourquoi une de plus ?
1: On aurait pu se contenter de dire
2: les anges, c'est le monde polythéiste de la Mésopotamie. Effectivement, ça ne concourt pas tout à fait à la création de la figure du Dieu unique, du Dieu monothéiste qu'on veut forger. Et puis en fait, non, on la garde. Alors, on a beaucoup spéculé sur est-ce qu'il y avait des milieux particuliers. Par exemple, est-ce que c'est les milieux des prêtres au temple de Jérusalem ? En fait, dans ce qu'on sait aujourd'hui avec tous les débats sur l'écriture et les réécritures des textes, on voit que c'est très difficile de dire il y a un seul milieu. On voit plutôt que c'est assez diffus dans l'ensemble du judaïsme. Donc c'est l'idée que c'est un héritage commun, en fait, proche-oriental. Et moi, ce qui me marque, c'est que, outre toutes ces hésitations, qui finalement sont le fruit aussi d'héritage, à partir du tournant de notre ère, ou en tout cas dans les deux derniers siècles avant notre ère, on voit bien que là, la fonction de l'ange, elle change, c'est qu'elle devient même essentielle au plan divin, et qu'on ne peut plus dire Dieu sans ajouter au moins quatre modalités pour renforcer le propos de Dieu, et donc la légitimité et l'authenticité du texte. Et une de ces quatre manières, c'est l'ajout des anges, pour dire que les anges vont exécuter finalement ce que Dieu voulait faire.
1: Oui, ce qui est assez curieux, c'est que finalement, il y a une sorte de chaînon manquant dans la lecture croyante, si j'ose dire, et ça vous le montrez assez bien, c'est qu'on a un ancien

0: Un testament, alors dont l'écriture s'étend, contrairement à ce qu'on a souvent dit, quasiment jusqu'au premier, enfin au premier siècle, au tournant de notre ère. On a un Nouveau Testament qui démarre après, mais il nous manque tout un tas de textes qui justement nous servent de lien entre ce qu'on nous dit dans l'Ancien Testament des anges et ce qu'on va nous dire dans le Nouveau Testament. Ce qu'on appelait autrefois les écrits intertestamentaires, ou qu'on appelle peut-être encore comme ça. Et en particulier le livre d'Enoch. C'est-à-dire qu'il s'est passé quelque chose. Alors qu'est-ce qui s'est passé? Pourquoi tout d'un coup les gens se sont mis à aimer les anges?
1: En fait, je crois que la réponse c'est que les gens ne sont pas mis tout d'un coup à aimer les anges. C'est qu'on est un petit peu conditionné par effectivement le choix des textes dit sacré, qui s'est fait finalement à la fin du 1er siècle de notre ère pour l'Ancien Testament, et qui ont laissé de côté toute une littérature juive qui était aussi une littérature d'autorité pour justement certains milieux juifs, dont notamment le premier livre d'Enoch, qui est un écrit important. D'ailleurs, il y a des citations chez les auteurs chrétiens, on en trouve des traces dans le Nouveau Testament, donc c'est vraiment...
0: L'Épître de Jude en particulier.
1: Voilà, dans l'Épître de Jude, c'est vraiment un écrit de référence, là aussi pour plusieurs milieux qui vont devenir chrétiens. Et donc, ce qui est assez intéressant, c'est qu'en fait, il nous manquait un pan de l'histoire des anges qui est finalement contenu dans cette littérature intertestamentaire, qu'on appelle les apocryphes ou les pseudépigraphes, peu importe. Et ce manque, en fait, était dû au choix qui avait été fait a posteriori. Mm-hmm. Mais dans la réalité, on voit bien que vraiment ces textes qui sont apparentés à ce qu'on appelle la littérature apocalyptique ou les apocalypses, c'est vraiment ce moment apocalyptique qui va probablement nécessiter de repenser la fonction des anges et de leur donner justement là, pour le coup, dans la théologie de l'époque, un rôle très important. Puisque tous ces textes-là, il n'y a quasiment aucun de ces textes qui fait l'impasse sur les anges. Ça devient un motif même central dans nombre d'entre eux. On parle du patriarche Enoch, dans le premier livre d'Enoch. Enoch va voir Dieu finalement dans les sept cieux, et dans son voyage, il est guidé par un ou plusieurs anges. Et ce qui lui est montré, c'est d'autres anges. Donc on voit bien que ça devient quelque chose d'absolument central dans la connaissance du divin. Et donc notre logiciel, si je puis dire, était un petit peu biaisé, parce que plus tardivement, on avait choisi des textes qui n'en parlaient pas beaucoup. Alors que la littérature de cette époque-là en parle beaucoup.
0: Alors je vous propose justement qu'on en entende un petit peu de cette littérature. On va écouter, comme vous en parliez, le premier livre d'Enoch, c'est le chapitre 7. Alors c'est intéressant parce que c'est un récit qui va nous parler à la fois des anges et puis des anges qui vont tomber et qui vont devenir peut-être des anges déchus, des démons, on verra après. Donc premier livre d'Enoch.
2: Quand les enfants des hommes se furent multipliés dans ces jours, il arriva que des filles leur naquirent élégantes et belles. Et lorsque les anges, les enfants des cieux, les eurent vues, ils en devinrent amoureux, et ils se dirent les uns aux autres, « Choisissons-nous des femmes de la race des hommes, et ayons des enfants avec elles. » Et ils se choisirent chacun une femme. Ils s'en approchèrent, et ils cohabitèrent avec elles. Et ils leur enseignèrent la sorcellerie, les enchantements, et les propriétés des racines et des arbres. Et ces femmes conçurent, et elles enfantèrent des géants dont la taille avait 300 coudées. Ils dévoraient tout ce que le travail des hommes pouvait produire, et il devint impossible de les nourrir. Alors ils se tournèrent contre les hommes eux-mêmes, afin de les dévorer. Alors Michaël et Gabriel, Raphaël, Suriel et Uriel abaissèrent des cieux leurs regards sur la terre et virent les flots de sang qui la rougissaient et les iniquités qui s'y commettaient. Et ils se dirent les uns aux autres, c'est le bruit de leurs cris. La terre privée de ses enfants a élevé sa voix jusqu'aux portes du ciel.
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0: Alors voilà, on a lu on a entendu ce texte. Alors c'est un texte que j'ai coupé, je suis désolé, c'était vraiment trop long, qui nous met en scène plusieurs anges, et c'est intéressant parce que comme je le disais, il va y avoir des anges qui vont dans un geste un peu prométhéen, enseigner aux hommes des choses et finalement vont être punis par Dieu, et on peut dire que c'est le début des anges rebelles. Et puis on voit arriver, comme vous disiez très bien, Michael, Gabriel, Raphaël, des anges qui commencent à avoir un nom et qui sont les gentils, les bons anges.
1: Ouais. Alors, c'est effectivement ce tournant, à peu près dans les deux derniers siècles avant notre ère, où on voit se profiler ce qu'on appelle des mythes. Et un des mythes, d'ailleurs, qui existe dans d'autres civilisations, c'est l'idée que des êtres célestes vont descendre sur Terre et vont faire une faute. Mmh. Et la faute des anges, puisqu'on les appellera plus tard les anges déchus, c'est d'avoir corrompu la mission que leur a donnée Dieu en s'unissant sexuellement avec des femmes, donc des humaines. Et donc là, il y a une union contre nature qui va être une des deux grandes explications du mal, finalement, dans l'Ancien Testament, qui est de dire, à cause de cet acte-là, l'homme qui était à l'image de Dieu avant, immortel, eh bien, Dieu le sanctionne, il devient mortel. Alors, on connaît l'autre explication, hein, c'est Adam et Ève dans le jardin d'Éden. Mmh. Là, c'est une autre explication qui va être d'ailleurs très populaire chez les chrétiens d'Orient, alors que les chrétiens d'Occident vont plutôt choisir Adam et Ève. Ça, c'est une autre histoire. Mmh. Mais toujours est-il que va apparaître, finalement, ce qu'on disait un peu tout à l'heure, la résonance entre, d'un côté, Dieu, les anges, et puis des grandes questions de l'humanité, c'est l'origine du mal. C'est comment j'explique l'origine du mal. Et là, une des solutions qui est trouvée, c'est de dire que c'est pas Dieu lui-même qui est à l'origine du mal, parce que c'est toujours le même problème, hein. Mmh. C'est le Dieu créateur. Et donc, mais c'est des êtres intermédiaires, des êtres célestes, aussi des êtres de nature divine, qui vont finalement faire une faute et perpétrer ou amener le mal sur Terre. Donc là, c'est la réponse qui est trouvée. L'ange acquiert une fonction théologique qui permet quelque part de dédouaner Dieu de sa responsabilité et de dire que finalement, c'est la faute des anges si le mal est présent sur Terre. Mmh. Et donc ça, c'est une des grandes explications qui va être ensuite beaucoup développée. Et comme ça pose problème, le texte le montre bien, de dire que ce sont des êtres finalement de nature divine qui introduisent le mal, il faut aussi qu'il y ait des êtres de nature divine, d'autres anges, qui eux vont essayer de perpétrer le bien. C'est les anges qu'on connaît, Michel, Gabriel, etc., qui apparaissent en confrontation avec ces anges.
0: Alors là, on est tout de suite d'emblée dans un univers qui nous semble familier, parce qu'on a cette fameuse dualité entre, effectivement, le mal qui nous vient de nous-mêmes et puis le mal des démons. Enfin, on voit que là, d'une certaine façon, on invente, si j'ose dire, votre Moyen-Âge.
4: Oui, alors simplement, la tradition chrétienne antique et médiévale s'est développée à partir d'autres récits que le livre d'Enoch, hein, puisque le livre d'Enoch n'est pas intégré à la Bible latine. Mm-hmm. Même si d'autres écrits intertestamentaires l'ont été avant tout le Moyen-Âge. Mmh. Je pense en particulier au troisième et quatrième livre d'Esdras, qu'on trouve encore au XVIe siècle dans la Vulgate.
0: Hein. Mmh. On n'a pas un certes. Que je conseille à nos lecteurs, enfin à nos auditeurs de lire, parce que maintenant la traduction œcuménique de la Bible présente au moins le quatrième Esdras en traduction.
4: C'est important, parce que c'est un livre qui a eu une certaine influence justement pendant la période médiévale. Hein, concernant le problème du mal, le discours s'est développé à partir de deux textes qui sont évidemment dans l'Ancien Testament. C'est chapitre 14 du livre d'Isaïe sur le roi de Babylone et la complainte du roi de Babylone, et le chapitre 28 d'Ézéchiel concernant le prince de Tyr. Bon, et notamment la figure de Lucifer qui se trouve dans le chapitre 14 d'Isaïe. Est utilisé justement comme figure de l'ange déchu, enfin de l'ange qui chute, hein, qui est le premier auprès de Dieu, le plus magnifique, hein, la première créature céleste. Et les auteurs chrétiens donc s'emparent de cette figure pour en faire l'image de la première chute et donc de l'irruption du mal dans la création. Et ceci est très important, en particulier dans la première partie du Moyen-Âge, où il faut souligner que la spiritualité chrétienne est dominée très très nettement par l'idéal monastique. Et comme on reparlera peut-être tout à l'heure, il existe une grande affinité. D'une manière générale, d'abord, les anges et les hommes sont pensés comme des compagnons. Mm-hmm. Hein, Augustin le dit très clairement, il y a deux types de créatures. La créature corporelle, qui est l'homme, et la créature incorporelle, qui est le spirituel, qui est l'ange. Les deux sont pensés ensemble. Et le destin, en quelque sorte, terrestre de l'être humain est pensé comme destiné à rejoindre le monde angélique. Et à s'unir.

0: Évidemment, la cité céleste.
1: Est-ce que c'est déjà, on a commencé à parler de Qumran, est-ce que c'est déjà le cas dans notre, enfin dans votre période, c'est-à-dire parce qu'on va s'approcher du Nouveau Testament. Oui. Cette idée, je pense, enfin vous en parlez dans ce livre, Tintin, vous savez, les deux petits anges de Milou, l'ange méchant, enfin oui. Le démon en fait, et l'ange gentil. Cette idée que l'homme est en permanence en contact avec des démons et des anges. On est déjà dans cette idée-là ?
2: Pas exactement ces termes-là. Présenté comme ça, on parlait de Tintin,
1: oui.
2: c'est déjà le prisme chrétien, en fait, qui oui. oppose ange et démon. D'ailleurs, souvent, les gens connaissent bien ange et démon.
1: Oui.
2: Alors qu'en fait, on voit bien, bon, il y a une histoire aussi du mot démon, bon, peu importe, mais on voit bien qu'en fait, c'est pas tout à fait le cas dans le judaïsme. Vraiment, ce qui marque dans le judaïsme, c'est pas tout à fait ça au départ.
1: Oui.
2: C'est l'idée que au tournant de notre ère, l'ange acquiert une fonction, par exemple celle d'expliquer le mal,
1: oui.
2: et donc on aura des anges qui ont une fonction maléfique. Et c'est pas des démons, c'est-à-dire ça fait partie de la mission de l'ange. Il y a des anges qui ont une fonction plutôt bénéfique,
1: oui.
2: et puis il y en a qui ont une fonction maléfique. Et assez rarement dans la Bible, on va opposer les deux d'ailleurs. L'opposition, elle se reconstruira dans le, si je puis dire, le dualisme chrétien mm-hmm. après ange et démon. Alors que là, c'est plutôt l'idée d'expliquer pourquoi Dieu, finalement, quel rôle Dieu joue vis-à-vis du mal. Est-ce que c'est lui le créateur du mal ? Alors là, visiblement, avec l'histoire des anges déchus, quelque part oui, parce que les anges sont de nature divine, mais non, parce que c'est pas Dieu lui-même, c'est les anges. Donc vous voyez, on est toujours dans cette dialectique-là, un petit peu, oui mais, non
1: oui.
2: mais. Et donc l'ange est assez facile, est assez intéressant dans cette fonction-là. Et donc on voit davantage se construire l'idée que finalement l'ange va servir à expliquer souvent ce qui pouvait choquer quand on lit le texte. Il y a d'autres passages, par exemple un autre passage dans la Bible hébraïque où on voit que finalement Dieu intente à la vie de Moïse. Alors là, évidemment, ça contredit tout ce qu'il y a dans le reste du Pentateuque. Et donc, on voit bien que dans les écrits intertestamentaires, lorsqu'on réécrit ce passage, on le relit, on introduit un ange qui va être responsable, en fait.
1: Mm-hmm.
2: Et cet ange portera le nom de l'accusateur. Et l'accusateur, en hébreu, c'est la racine du mot Satan.
1: Mm-hmm.
2: Et donc, on voit bien que la figure, elle se crée, elle va être reprise. On parlait tout à l'heure de milieu rédacteur dans d'autres contextes, par d'autres mmh. milieux plus tardivement. Et là, ça devient une figure centrale, ça devient l'incarnation du mal.
1: Mmh.
2: Et donc là, on est complètement détaché des contextes originaux.
1: Oui, parce que vous disiez, donc, c'est des anges qui ont un rôle maléfique. Est-ce qu'il échappe à Dieu, d'une certaine façon, ou est-ce que ce rôle maléfique, c'est Dieu qui le permet ?
2: Oui, alors effectivement, il n'échappe jamais à Dieu, puisque Dieu, dans la perspective monothéiste, on nous dit à chaque fois que Dieu, à la fin des temps, va exterminer le mal.
1: Oui.
2: Et donc, on trouve tout à fait des textes qui disent, mais finalement, ce Satan, il va être enchaîné ou il va être détruit à tout jamais, on oubliera même son nom. Donc ça, c'est écrit. C'est-à-dire que la perspective, elle reste quand même dans un cadre divin. Mais comme le mal existe, évidemment, il faut l'expliquer, on trouve la figure assez facile des anges pour l'expliquer. Mais la finalité, c'est que Dieu a toujours gardé la main, finalement, sur finalement même le mal, les actions maléfiques. Et les croyants savent d'ailleurs, grâce à ces textes, que ce mal ne durera pas éternellement, qu'il sera éliminé à la fin des temps. Et donc, c'est aussi une perspective d'espérance qui leur est donnée à travers la figure des anges.
3: Oui, je pense qu'il faut quand même nuancer l'opposition entre ange et démon dans le christianisme et la notion de dualisme.
1: Oui.
3: Parce que le christianisme est un monothéisme, donc le christianisme n'est pas un dualisme.
1: Oui.
3: Par contre, il y a du dualisme dans le christianisme,
1: oui.
3: effectivement, ce qui n'est pas la même chose.
1: Donc le dualisme, c'est l'opposition franche entre le bien et le mal.
3: Voilà. Donc je rappellerai aussi que historiquement, justement, le christianisme a eu à lutter contre des dualismes.
1: Oui.
3: Plus ou moins accentué dès le début. Dès le début, hein, il faut se souvenir quand même qu'au IIe siècle, la Bible hébraïque a failli ne pas être intégrée au christianisme.
1: Mm-hmm.
3: Bon, tout simplement parce que certain nombre de gens considéraient que le Dieu chrétien n'avait rien à voir avec le Dieu des Juifs.
1: Oui, tout à fait.
3: Bon. Donc, et puis il y a les mouvements gnostiques, il y a le manichéisme donc au début du IIIe siècle, etc. Donc il y a des tendances fortes dans le contexte religieux des premiers siècles, hein, en faveur d'un dualisme plus ou moins radical. Donc le christianisme a eu à lutter contre cela. Alors cela étant dit, dans la perspective monastique que j'évoquais tout à l'heure, il y a un thème quand même central, c'est le combat spirituel. Et le combat spirituel, puisque l'enjeu, c'est la victoire sur le mal et donc l'intégration à l'univers

0: des anges, etc. Le combat suppose une opposition entre des êtres bons, favorables, qui vont aider le moine, et ceux qui vont s'opposer à lui. Alors, ce sont effectivement les démons. Mmh. D'où l'opposition ange et démon que l'on connaît, mais qu'il faut quand même remettre dans cette perspective-là, qui est une perspective de recherche de l'unité, par-delà un combat qui est nécessaire, finalement, qui est lié à notre condition d'homme sensible dans un univers qui est sujet à la dualité des choses. Voilà.
1: Et bien, vous me faites une transition toute naturelle vers le deuxième texte, puisque c'est le texte de l'Apocalypse, le chapitre 12 de l'Apocalypse, qui est justement une sorte de vaste opposition, alors cette fois-ci au niveau céleste, entre le bien et le mal, entre l'Église et le dragon, enfin, ou la femme et le dragon, on verra ce que c'est, et dans lequel des anges interviennent.
2: Un grand signe apparut dans le ciel. Une femme, ayant le soleil pour manteau, la lune sous les pieds, et sur la tête, une couronne de 12 étoiles. Elle est enceinte, elle crie, dans les douleurs et la torture d'un enfantement. Un autre signe apparut dans le ciel, un grand dragon, rouge feu, avec 7 têtes et 10 cornes, et sur chacune des 7 têtes, un diadème. Sa queue, entraînant le tiers des étoiles du ciel, les précipita sur la terre. Le dragon vint se poster devant la femme qui allait enfanter afin de dévorer l'enfant dès sa naissance. Or, elle mit au monde un fils, un enfant mâle, celui qui sera le berger de toutes les nations, les conduisant avec un sceptre de fer. L'enfant fut enlevé jusqu'auprès de Dieu et de son trône. Et la femme s'enfuit au désert, où Dieu lui a préparé une place pour qu'elle y soit nourrie pendant 1260 jours. Et il y eut alors un combat dans le ciel. Michel, avec ses anges, dut combattre le dragon. Le dragon, lui aussi, combattait avec ses anges. Mais il ne fut pas le plus fort, pour eux désormais, nulle place dans le ciel. Oui, il fut rejeté, le grand dragon, le serpent des origines, celui qu'on nomme Diable et Satan, le séducteur du monde entier. Il fut jeté sur la terre et ses anges furent jetés avec lui.
3: Quelle est la place des anges dans la création? Que représentent-ils dans la liturgie céleste et terrestre? Pour répondre à ces questions et explorer les textes bibliques, Régis Burnet reçoit le père Daniel Doré, eudiste et vicaire du groupement paroissial de Houdan dans les Yvelines, ainsi que l'historien Philippe Faure, spécialiste de l'angélologie au Moyen-Âge, une émission de La Foi prise au mot diffusée en 2011.
1: Alors David Hamidovitch, est-ce que vous reconnaissez vos anges là-dedans? Est-ce que vous reconnaissez le processus, ce que vous nous dites dans votre livre, hein, c'est qu'il y a vraiment cette bascule autour de 1er, 2e siècle avant, comme vous dites, où vraiment là les anges prennent un rôle très important. Est-ce que ça, c'est vraiment un texte qui vous semble caractéristique?
4: Oui, on arrive, il y a une sorte de condensé finalement de tout ce qu'on a dit là, qui arrive, bon, c'est un peu l'âge d'or de la première Apocalypse, on est à la fin du 1er siècle de notre ère, avec la rédaction de ce texte, et là on retrouve tous les motifs dont on a parlé. Alors on parle du dragon, mais c'est la figure du mal.
1: Il l'appelle Satan finalement.
4: Voilà, donc on voit bien que ce texte, probablement une des fonctions de ce texte, c'est justement d'agglomérer toutes ces figures qui existent dans plein d'écrits différents, et probablement que... Alors, les gens lisent quelquefois le livre de l'Apocalypse, ou connaissent peut-être la tenture de l'Apocalypse, qui est à Angers, voilà, d'où je suis originaire.
1: Une ville que vous connaissez bien.
4: Voilà. Et donc, les gens, en fait, ont l'impression d'un texte qui est surchargé de motifs apocalyptiques, alors sur les anges, sur les démons, etc. Mais probablement qu'une des fonctions de ce texte, c'est de ramasser tout ça pour essayer, non pas de faire une doctrine quand même, mais d'essayer de donner à voir comment finalement on peut penser le monde, effectivement duel, la place du bien, le rôle de Dieu, le rôle du mal, etc. Le rôle de ces êtres intermédiaires, de ces anges moins gentils, qu'on appellera des démons, etc. etc. Donc on voit bien qu'on cherche à donner une grille de lecture en agglomérant un petit peu toutes les figures les unes après les autres. Alors c'est très lourd, mais c'est probablement une des fonctions de ce texte, c'est d'essayer de tout ramasser pour que les gens puissent penser vraiment une unité dont on parlait tout à l'heure. Et donc il y a une tentative quand même de donner un message qui est non pas unique, mais qui est au moins unifié.
1: Mmh. Et vous, Philippe Faure, vous reconnaissez vos anges médiévaux ?
5: Ah oui, forcément, puisque l'Apocalypse a été l'objet de multiples représentations iconographiques pendant tout le Moyen-Âge, jusqu'au XVe siècle, effectivement, avec la tapisserie d'Angers, entre autres. Donc c'est un texte visionnaire. Bon, je crois que ça, c'est très important d'insister là-dessus, parce qu'il y a d'autres textes, d'ailleurs, du même genre, qui n'ont pas été intégrés au Nouveau Testament, mais qui ont circulé au Moyen-Âge, notamment, et qui ont eu une influence aussi, d'ailleurs, sur les représentations. Je pense en particulier à l'Apocalypse de Paul, qui est un apocryphe chrétien qui a beaucoup circulé en Occident. L'Apocalypse de Jean a eu d'ailleurs beaucoup plus de succès en Occident qu'en Orient. Oui. Hein, il faut savoir que le combat contre le dragon est vraiment un motif spirituel et iconographique occidental, hein, qui ne s'est pas développé en Orient, mais d'abord en Italie, en Espagne, et puis dans l'ensemble de l'Occident médiéval. Et que d'une manière générale, le christianisme, on va dire, du premier millénaire et même un peu plus, est un christianisme qui est profondément orienté vers, je dirais, la vision eschatologique. Ça, c'est une chose qu'il faut rappeler absolument, insister là-dessus, jusqu'au XIe siècle, XIIe siècle. Le christianisme, notamment occidental, est tout entier tourné vers la vision de la fin des temps, vers la cité céleste, la vie dans l'au-delà, cette vie paradisiaque avec les anges, etc. Et donc la littérature visionnaire, et donc les représentations qui en sont issues, jouent un rôle considérable dans l'imaginaire de tout le monde, pas seulement des moines et des clercs, ça va au-delà de cela. Et donc le récit de l'Apocalypse 12, évidemment, avec la figure de Michel, est un passage très important, d'autant plus que, on va y venir à la question de la hiérarchie des anges, voilà, la figure de Michel est de très très très loin la figure qui domine l'univers angélique dans le christianisme antique et médiéval.
1: On la retrouve même sur les armes de Bruxelles, une ville dont je ne suis pas originaire, mais dans laquelle je travaille. Tout à fait. Donc justement, Michel, donc, et puis secondairement Gabriel et Raphaël, forment ce qu'on appelle les archanges. D'où viennent ces idées de hiérarchie et puis cette sorte d'importance finalement de cette figure de Michel ?
5: Alors, je pense que David peut en parler d'abord,
1: oui.
5: Puisque l'origine...
1: Pourquoi c'est bien Michel ?
4: C'est encore Michel. Dans le premier livre d'Enoch, voilà, dont on parlait tout à l'heure, qu'on trouve les premières listes en fait, d'anges dont on a l'impression qu'ils sont supérieurs aux autres. D'ailleurs, le décompte n'est pas exactement le même dans toutes ces listes, dans le même premier livre d'Enoch, qui a une composition sur plusieurs siècles aussi. On trouve des listes de quatre anges ou archanges qu'on connaît, hein, donc il faut quand même les citer, c'est Michel, Gabriel, Raphaël, et puis le dernier qui a beaucoup fait discuter, c'est
1: Ouriel
4: ou Sariel. Donc on trouve effectivement des discussions, puis effectivement, je laisse la parole après, c'est une autre histoire pourquoi on ne connaît que les trois premiers, alors qu'en fait dans la liste ils sont quatre originellement. Oui. Puis après, on connaît d'autres listes où il y a sept archanges, et ce qui semble être la raison d'être de ces listes, c'est que faire une liste, alors on trouve la même chose dans le monde grec, à cette époque-là, dans les derniers siècles avant notre ère, c'est pas juste une liste de courses. C'est faire une liste, il y a aussi un but théologique derrière. Ouais. Et le but théologique, c'est probablement d'expliquer le nom des anges pour vérifier qu'ils accomplissent bien une fonction particulière par rapport au plan divin. Et donc, on voit assez rapidement apparaître les listes d'archanges, et puis, juste après, une phrase qui dit quelle est la fonction de l'ange. Ouais. Et généralement, il y a correspondance entre le nom de l'ange et puis sa spécialisation. Et donc, par exemple, Raphaël devient l'ange, finalement, qui guérit.
1: Ouais. Et Michel,
4: alors lui, c'est plus complexe, parce que, littéralement, il signifie en hébreu « celui à la ressemblance de Dieu ». On peut comprendre que ça signifie ça. Et donc là, bon, dans le judaïsme, ça va poser un problème. Oui. Dans le christianisme, on voit que c'est l'idée quand même d'une supériorité, c'est celui qui est le plus proche, effectivement, de Dieu dès le départ. Originellement, on débat encore aujourd'hui pour savoir si c'était vraiment le cas. Mais toujours est-il que, finalement, les premières attestations qu'on a d'anges importants c'est Michel, mais aussi Gabriel. Je l'explique un peu dans le livre. Oui. Gabriel, probablement, qui a une origine qui veut dire le guerrier de Dieu, ce qui est aussi une proximité très forte. C'est celui qui accomplit, finalement, ce que Dieu veut faire. Mais après, cette étymologie, elle est perdue. Et là, ça reste une grande énigme. Pourquoi on la perd ? Pour lui donner une autre explication, puisque, évidemment, on ne l'a pas dit, mais c'est l'ange de l'Annonciation.
1: Bien sûr.
4: C'est l'ange qui va annoncer à Marie qu'elle attend Jésus.
1: Oui.
4: Et plus largement, Gabriel, dans le judaïsme ancien, c'est l'ange qui est chargé des annonces de ce type-là, des annonces importantes. Et donc, ça plus tout à fait le même sens. Et donc, on voit apparaître des listes d'anges qui, au départ, correspondent au nom de l'ange, la fonction. Puis, plus on avance dans le temps, dans le judaïsme ancien, plus le nom de l'ange devient déconnecté de la spécialisation. Ce qui fait qu'à un moment donné, la spécialisation n'est plus véritablement en fonction avec la signification étymologique originelle du nom de l'ange.
1: Et évidemment, j'imagine que le Moyen-Âge, et même plutôt la fin de l'Antiquité, va hériter de ça, avec ces fameuses hiérarchies angéliques.
5: Voilà, parce qu'il y a effectivement un grand développement des noms d'anges. À partir du suffixe « el » qui désigne la divinité, on peut effectivement fabriquer des noms d'anges comme cela, alors bien sûr à partir de fonctions précises, mais on peut aussi dévier très rapidement, en fonction des besoins. Et de ce point de vue-là, d'ailleurs, il faudrait peut-être pas perdre de vue qu'il y a la question de la réception du discours de l'angélopédie, comme dit David, du discours sur les anges, auprès de catégories sociales et culturelles diverses. Tout le monde n'a pas les mêmes besoins spirituels, si je puis dire, les mêmes attentes, et donc il y a toujours une population dans les premiers siècles qui s'adresse aux entités célestes pour obtenir des pouvoirs, pour guérir tel mal, etc., etc. Donc il peut y avoir des finalités très pratiques à l'invocation des anges, alors qu'évidemment un milieu rédacteur intellectuel lui aura toute autre préoccupation en développant un discours sur les anges. Alors pour ce qui concerne le christianisme, précisément, il a fallu mettre un peu d'ordre dans tout cela, puisque ce qui se passe en Occident, c'est qu'effectivement, au-delà des trois archanges dont il est question dans les Écritures, eh bien, d'autres noms ont circulé. Alors, notamment Ouriel, mais aussi bien d'autres. Alors, Ouriel, ça a longtemps été admis parce qu'il est un personnage essentiel dans le quatrième livre d'Esdras, qui est considéré pendant longtemps comme un livre biblique, qui fait l'objet d'allusions. On a des pères de l'Église ou des auteurs chrétiens qui mentionnent Ouriel. Je pense à Isidore de Séville, Abed le Vénérable, etc., qui considère Ouriel au même titre que les trois autres. Donc, il y a ce trio qui va éliminer Ouriel, finalement, se dessine vraiment qu'à l'époque carolingienne.
1: C'est-à-dire
5: à l'époque de Charlemagne,
1: oui,
5: absolument. Concile d'Aix-la-Chapelle, surtout de 789. Et donc, à partir de là, Ouriel va être marginalisé. Mais il ne disparaît pas totalement, puisqu'on va le retrouver dans les représentations, en Sicile en particulier, à Palerme, à Monréal, dans les églises de Palerme. On va le retrouver aussi dans des récits ultérieurs à propos de Jean-Baptiste, parce qu'il y a des traditions apocryphes qui vont être remises en avant à partir du XIIIe, XIVe siècle, où Ouriel apparaît comme l'ange protecteur de Jean-Baptiste. Et on va le retrouver ensuite, même à l'époque moderne. J'ai été surpris de constater qu'on le retrouve au XVIe siècle en Amérique latine, avec les fameuses sept anges qui forment donc un ensemble qui a été l'objet à un certain moment d'une dévotion au XVIe siècle.
1: Mais grosso modo,
5: il y a quand même ce trio Michel, Gabriel, Raphaël qui se met en place, qui va rester le trio officiel, si vous voulez, reconnu par l'Église jusqu'à nos jours. Et dans ce trio, évidemment, Michel a une importance extraordinaire. D'abord parce que son culte s'est diffusé très rapidement. Alors on ne sait pas très très bien à partir de quelle raison au départ. Alors là, il y a probablement des liens avec des cultes antérieurs. Bon, mais ça, on ne peut pas trop avoir de certitude là-dessus. Il est notamment connu comme patron des eaux en Orient, et on constate que les sanctuaires à Saint-Michel se développent sur des lieux, effectivement, qui étaient des lieux de dévotion à une divinité protectrice à travers les eaux guérisseuses. Voilà. Et puis, il arrive en Italie, donc à la fin du 5e siècle, au Mont Gargano. Donc, et à partir de là, le culte de Saint-Michel se développe dans tout l'Occident, avec, je pense, le fait qu'il... cristallise sur sa figure un certain nombre de fonctions essentielles, hein. Et notamment la fonction évidemment de combattant contre le démon, et la fonction eschatologie, la fonction liturgique, le grand prêtre du temple céleste en quelque sorte, et la fonction eschatologique, puisque il est l'introducteur des âmes au paradis, il est celui qui va procéder au jugement dernier, finalement il devient une sorte de grand protecteur. Et ça, j'ajoute un mot là-dessus.
1: On arrive à la fin, donc ça sera le mot de la fin.
5: Il est grand protecteur, précisément parce que il est là. Il y a une filiation entre la communauté juive et la communauté chrétienne, puisque en tant que ange d'Israël, en quelque sorte, hein, il devient l'ange protecteur du nouvel Israël, qui est l'Église. Voilà. Et donc, il est pris comme protecteur de l'ensemble du peuple chrétien, avant de devenir le protecteur de l'Empire, puisque l'Empire devient chrétien, et donc du coup, il devient le protecteur de l'Empire romain chrétien, et par filiation, par transfert plus exactement, le protecteur de l'Empire romain d'Occident, l'Empire carolingien, puisque c'est Charlemagne qui fait de Saint-Michel le protecteur de son empire en 813, juste avant sa mort, justement. Il prépare en quelque sorte sa sortie de scène en donnant Saint-Michel comme protecteur à l'ensemble de l'Empire carolingien. Et à partir de là, eh bien, on va voir le culte de Saint-Michel se répandre dans tout l'Occident avec tous les sites que nous connaissons au Moyen-Âge.
1: Et c'est pour ça qu'il est sur les armes de la ville de Bruxelles.
5: Entre autres. Voilà.
1: Alors, quelques livres pour aller plus loin. Donc, Philippe Fort, j'en ai déjà parlé, vous êtes l'auteur d'un petit livre qui s'appelle Les Anges, tout simplement, qui est paru au CERF. En attendant un plus gros livre, hein, vous nous annoncez...
5: Sur les anges dans le christianisme médiéval.
1: Voilà, donc en attendant, on commence par lire ça, et puis on attend les œuvres complètes. Et puis, vous avez coordonné, en même temps que Jean-Patrice Boudet et Christian Renoux, un collectif de Socrate à Tintin, anges gardiens et démons familiers de l'Antiquité à nos jours, qui sont donc dans les presses des universités de Rennes, hein, c'est ça ?
5: Voilà.
1: Voilà. Mais c'est dans lequel il y a Orléans.
5: Tout à fait.
1: Voilà. Et puis, David Hamidovitch, le livre dont on a parlé, L'insoutenable divinité des anges, aux éditions du CERF. Merci vraiment à tous les deux de nous avoir mieux fait découvrir les anges. Vous savez que vous pouvez retrouver cette émission sur le site de la chaîne www.ktotv.com. On se retrouve la semaine prochaine.

0: Bonsoir, bienvenue dans ce nouvel épisode d'Église du Monde sur KTO. Ce soir, nous prenons la direction de l'Allemagne, une église qui fait face à une sécularisation marquée dans le pays et à une baisse du nombre de fidèles. Et en parallèle, l'église rappelle souvent sa volonté de prendre part aux grands débats qui traversent la société. Et puis cette actualité est particulièrement forte cette semaine, alors que le pape Léon XIV était à Metz, aux portes de l'Allemagne donc, pour parler de l'Europe, de ses racines chrétiennes, de son avenir. Et nous en parlons ce soir avec notre invité Markus Ingenlath, directeur général de Renovabis. C'est une œuvre caritative allemande et membre du comité central des catholiques allemands. Mais avant cela, quelques repères. L'Allemagne se situe au cœur de l'Europe. Le territoire se répartit entre trois grands fleuves, le Danube, le Rhin et l'Elbe. L'Allemagne, c'est une république fédérale composée de 16 États que l'on appelle des Länder. La capitale fédérale est Berlin. Avec plus de 83 millions d'habitants, l'Allemagne est l'État le plus peuplé parmi les 27 de l'Union européenne. Près de la moitié des Allemands se déclarent aujourd'hui sans religion. Les catholiques représentent environ 23% de la population, les protestants 20%, et à noter la présence de la communauté musulmane qui représente environ 6% de la population. Tout de suite, je retrouve mon invité. Markus Ingenlath, bonsoir.
1: Bonsoir. Madame.
0: Merci d'être avec nous. Alors, pour faire connaissance, vous êtes le directeur général de Renovabis. Nous aurons l'occasion de découvrir cette initiative fondée par la Conférence des évêques allemands. Et vous êtes également membre du comité central des catholiques allemands. Le pape Léon XIV était en début de semaine à Metz. Qu'avez-vous ressenti, vous, en le voyant parler de l'Europe depuis cette région si proche de chez vous ?
1: Ça m'a vraiment touché de le voir parce que c'était auprès de Robert Schuman et Robert Schuman est un des fondateurs de l'Union européenne ensemble avec le président Charles de Gaulle et notre chancelier Adenauer. Ils ont vraiment construit, et Alcide Gaspari et d'autres, ils ont vraiment à leur temps construit l'Europe des débris de la Deuxième Guerre mondiale. Et ils ont aussi un petit peu surmonté la haine et la frustration qui existait aussi. Après, l'Allemagne a commencé cette guerre. Et bien avant, entre la France et l'Allemagne, avec les guerres de 70, 71, la Première Guerre mondiale, la Grande Guerre, et puis Deuxième Guerre mondiale, trois fois l'Allemagne, les Allemands sont venus. Et voir maintenant le pape avec cette mission de paix, c'était très très fort.
0: Alors on va développer plus en détail les discours justement sur l'Europe, mais avant de poursuivre, à la fin de son voyage apostolique en France et lors de la conférence de presse que Léon XIV a donnée dans son avion retour au Vatican, il a répondu aux questions d'un journaliste allemand, notamment sur le déclin constant de l'Église catholique en Allemagne. Je vous propose d'écouter un extrait de la réponse du pape.
2: Vous avez évoqué le fait que l'Église serait en train de mourir en Allemagne, ou du moins que ses effectifs diminuent. On a dit la même chose de la France par le passé, et pourtant nous avons vu ce qui s'est passé ces quatre derniers jours. Je crois que si nous retrouvons le véritable esprit missionnaire et la bonne manière de nous y prendre, il y a encore beaucoup, beaucoup de personnes en Allemagne qui souhaitent vivre et célébrer leur foi chrétienne et catholique. Je suis donc optimiste à cet égard, même si je reconnais les problèmes, je reconnais les différentes causes qui ont durement frappé l'Église, mais qui ont également frappé de plein fouet, si l'on peut dire, l'Église évangélique ou protestante, et qui ont touché la société de la même manière.
0: Quand vous entendez le pape dire son optimisme, comment réagissez-vous ?
1: Il a tout à fait raison. Parce que ce sont deux choses qu'il a soulignées. D'abord, mission, esprit de mission. Et deuxièmement, trouver les bonnes voies. Et c'est la tâche de nous tous catholiques en Allemagne de suivre cette voie. Beaucoup de jeunes aussi chez nous qui sont prêts à s'engager. Et je pense aussi cette mobilisation qu'on a vue travers la France, ça peut être une inspiration aussi pour l'Allemagne, pour planifier cette visite qu'il a aussi annoncée à un certain moment. Il n'a pas encore une date, mais il a dit...
0: Il a dit qu'il avait reçu l'invitation.
1: Il a reçu l'invitation et bon...
0: Avant de revenir justement sur ce que ça peut créer comme exemple pour l'Allemagne, l'Église qui est quand même confrontée à une réalité difficile, les chiffres sont assez parlants. En 2025, on estime à 23% le nombre de catholiques. Et sur la même année, environ 300 000 personnes qui ont quitté l'Église. Comment ça s'explique, cette désaffection, et quelle est la réponse de l'Église ?
1: Oui, tout d'abord, ce sont trois raisons que les gens ont quitté l'Église en 2010. C'était le début tout dévoilement et que le public a su plus sur les abus sexuels. Hein. Donc c'était une école des jésuites à Berlin. Qui a osé la première fois d'aller au public de parler aussi très clair, un langage très clair, que c'est très, très menaçant pour la crédibilité de l'Église. Et à partir de ça, ce n'était pas très, très facile au début, au épiscopat aussi allemand, mais après, l'Église a commencé vraiment à travailler sur ça, les problèmes de système. Le pape a dit bon, il ne voit pas un système derrière ça, mais quand même il faut dire il y a certaines conditions qui jouent un rôle à cet abus de pouvoir. Et abus sexuels à la fin, abus aussi de la confiance spirituelle, hein, donc tout ça. Donc, et à partir de 2010, les chiffres des gens qui ont quitté l'Église ont monté, très très clair. Et pour ça,
0: chaque année, ça continue.
1: Et pour ça, l'Église doit travailler sur ce sujet, ne doit pas cesser. Deuxièmement, on a bien sûr aussi un problème démographique en Allemagne. Hein. Donc on a les boomers qui sont à la retraite très prochement qui sont aussi qui payent moins de taux ecclésiastique.
0: Quand vous parlez du taux, c'est l'impôt ecclésiastique.
1: On paye impôt ecclésiastique et ça a aussi des conséquences financières très graves.
0: Parce qu'en Allemagne, vous pouvez expliquer peut-être cette histoire du taux rapidement.
1: Oui, oui, très très très très vite. L'impôt ecclésiastique, ça date des années 1803. Donc là, il y avait une grande onde de sécularisation, on peut dire aussi expropriation de l'Église, des biens et territoires Église. C'était au temps de Napoléon. Hein, et les princes allemands ont pris ça. Et pendant le 19e siècle, ils ont vu, comme ça, les Églises ne peuvent pas continuer. Et ils ont... D'abord, rémunérer tous les prêtres, le personnel, et après, ils ont dit, non, peut-être il faut donner l'Église aussi des ressources, et pour ça, l'Église est capable aujourd'hui de prendre certaines sommes de l'argent. Et l'État, il s'occupe de ça. Et entre, c'est-à-dire 8 et 9% des salariés.
0: Du taux
1: d'impôt salarial. Hein. Donc, c'est la grande question de séparation État-Église. Hein. Donc, Mais peut-être on peut parler après.
0: Je rebondis sur ce que Mgr Wilmer, le président de la Conférence des évêques allemands, a déclaré à l'ouverture de l'Assemblée plénière, quand le pape était à Metz, justement. Il a dit qu'il considère la France comme le laboratoire du réveil du catholicisme. Alors justement, on parlait un peu de cette crise de confiance. Qu'est-ce que l'Église allemande peut apprendre de l'expérience française, selon vous ?
1: D'abord, je pense vraiment cet esprit missionnaire. On n'a pas la peur d'être missionnaire. De temps en temps, chez nous, en Allemagne, on a encore un petit peu peur d'être regardé comme missionnaire. Parce qu'il faut dire aussi, dans le passé, avec le non-missionnaire, ça n'a pas beaucoup, souvent pas bien joué. On a forcé les gens aussi d'aller à l'église, devenir des chrétiens. Et ça, c'est très, très bien. Et en plus, en deuxièmement, la voie qu'on a trouvée en France, c'est vraiment aussi une église de la pauvreté qui est vraiment concentrée sur la prédication d'évangile. Et ça m'a déjà très fasciné quand j'étais étudiant. Il y a 30 ans, ici en France, j'ai rencontré des prêtres qui étaient très, très, très spirituels et très attirants pour un jeune à la recherche. Et bon, pour ça, je me dis, peut-être il faut sauvegarder un petit peu de cet esprit missionnaire, que ce feu qui brûle. Dans des prêtres, beaucoup de prêtres ici.
0: Alors, on va écouter, si vous le voulez bien, Mgr Wilmer, le président donc, de la Conférence épiscopale allemande. 59 évêques allemands réunis en assemblée plénière jusqu'à aujourd'hui, ce 1er octobre. Ils ont rendu public les principaux sujets qui étaient abordés. Et en lien avec l'actualité du pays, Mgr Wilmer s'est exprimé sur les résultats, notamment des élections régionales, et plus largement sur le climat social en Allemagne. Je vous propose de l'écouter.
2: Passons maintenant au thème spécifique de notre Assemblée générale ici à Stuttgart. Tout d'abord, le climat social général en République fédérale d'Allemagne. Nous assistons à un glissement vers la droite en Allemagne, mais aussi dans toute l'Europe. Le fait de dénigrer notre pays me rend critique. Notre pays est meilleur qu'on ne le dit. J'ai un grand respect pour les femmes et les hommes politiques qui mettent tout en œuvre pour que nous puissions bien vivre ici, pour que nous soyons un pays ouvert, où chacun a sa place. Un pays qui soit aussi juste, où chacun se sente chez lui. Je suis reconnaissant envers tous ceux qui s'engagent, notamment dans le cadre de la campagne menée dans le diocèse de Magdebourg, sous le slogan « Voter en toute conscience ». C'est une bonne chose que la voix épiscopale ait été entendue ici, notamment celle de Mgr Gerhard Feige à Magdebourg, aux côtés de nombreux chrétiens et chrétiennes engagés. En Allemagne, il est question de la doctrine sociale de l'Église et de la justice sociale.
0: Alors, on n'est pas ici pour faire de l'analyse politique, mais en Allemagne, les évêques prennent régulièrement position sur les grands débats de société. Mgr Wilmer qui rappelle la doctrine sociale de l'Église, est-ce que cette parole, elle trouve encore un écho auprès des catholiques allemands ?
1: Pas assez, il faut le dire franchement, parce que c'est aussi très très politique, parce que la doctrine sociale veut dire que d'abord, chacun cherche à aider soi-même. Et seulement si chacun ou des gens ne sont pas dans la mesure de s'aider eux-mêmes, c'est la communauté qui aide. Et chaque échelle de la société, des nouveaux. Et de temps en temps, on a manié aussi parmi les catholiques, on attend trop de l'État. Et à mon avis, il faut de nouveau regarder qu'est-ce qu'on peut faire chacun, chacune. Et deuxièmement, c'est clair, doctrine sociale veut aussi dire que chacun, chacune, en Allemagne, a aussi le droit pour travailler, pour vivre une vie dans la dignité. Et ça, c'est aussi très important.
0: La dignité humaine, c'est ce qu'on retrouvait d'ailleurs dans cette déclaration commune des évêques en 2024 au moment des élections européennes. Alors, parmi les autres sujets abordés pendant l'Assemblée plénière, on en parlait un petit peu, le traitement des abus sexuels dans l'Église allemande, la poursuite du chemin synodal, le synodal Weg. Où en est-on de ce processus aujourd'hui ? Qui souhaite quoi ?
1: Oui.
0: Pourquoi ? Expliquez-nous.
1: On a commencé avec ce chemin synodal après les abus sexuels. Après, ça a monté jusqu'à l'échelle aussi de l'attention publique et bien sûr à l'attention de la conférence épiscopale. Et la conférence épiscopale a demandé... Au comité central des catholiques, peut-être, a organisé une table ronde sur ça et a discuté aussi sur les raisons pourquoi ça s'est développé. Et donc, le comité central des catholiques a d'abord beaucoup hésité et puis s'engagé à tout cœur. Mais ils ont dit, c'est pas maintenant une... possibilité de parler l'un et l'autre, échanger des mots seulement, mais il faut aussi développer quelques structures pour que ça ne se puisse répéter dans le futur. Et pour ça, on a discuté aussi sur les formes structurelles des violences. On a discuté aussi sur les réformes dans l'Église. Qu'est-ce qui était peut-être les causes pour cet malheur qui s'est produit. Et on a défini des possibilités, comment on peut continuer dans le futur. Et à la fin de ce processus, qui était vraiment a duré plusieurs années, on a décidé sur un cadre pour le futur, comment les évêques et les laïcs peuvent ensemble décider sur des questions, par exemple finances, comment ils peuvent décider aussi sur des structures, parce qu'on a des grands chantiers, par exemple avec des grandes paroisses et tout ça. Et là, les laïcs ont dit, nous voulons aussi parler avec vous. Et maintenant, on attend... une réponse de la part du Vatican. On a remis
0: les
1: tous
0: les statuts,
1: l'approbation du Vatican, une recognitio. Et jusqu'à maintenant, c'est pas encore devenu parce que le Vatican a prié un petit peu du temps. Il voit encore aussi. Par exemple, je pense que l'obstacle le plus grand, c'est la loi canonique, parce que la loi canonique prévoit aussi du droit très élargi pour les ordinaires, les évêques dans les diocèses. C'est la grande question.
0: Rapidement sur ce point, mais on peut avoir l'impression, le sentiment, je dirais, que tout le monde en Allemagne pousse pour cette vision maximaliste du synode, mais tout le monde ne partage pas forcément cette approche.
1: Oui, tout à fait. On peut dire comme ça, ce sont les gens qui sont très, très engagés, qui ont vécu déjà une synode à Würzburg il y a 50 ans, déjà, et on a discuté sur les mêmes sujets. Et dans les années 80, les Vatican et la conférence des évêques a déjà débattu. C'était un impasse à la fin. Et est-ce donc, les gens sont très, très déçus. Les gens engagés dans cette direction. Mais il y a aussi beaucoup d'autres catholiques en Allemagne qui sont fous.
0: Parce que la question, c'est préserver le dépôt de la foi et de la communion avec Rome, finalement.
1: C'est la communion avec Rome, et ça, c'est très clair. La conférence épiscopale a toujours dit il ne faut pas risquer la communion de Rome. Et il n'y a pas de deuxième réformation en Allemagne. Hein.
0: Je reviens sur le voyage du pape lundi à Metz, au centre des congrès Robert Schuman, sur ses mots sur l'Europe, ses racines, l'appel pour la paix et l'unité, on en parlait. Cette dimension européenne, elle est au cœur de votre

0: travail avec Rénovabis. C'est une œuvre de solidarité. Est-ce que vous pouvez nous expliquer d'où est née cette volonté et cette initiative ?
1: Oui, il y a 36 ans, cette année, on a fêté la réunification de l'Allemagne après la chute du rideau de fer en Allemagne. Et quelques temps, 2-3 ans après la chute du rideau de fer, des laïcs du comité central se sont rapprochés à la conférence épiscopale et ont dit « Maintenant, nous Allemands sont réunifiés dans la paix et dans la liberté en Europe. Maintenant, il faut aussi redonner quelque chose aux peuples de l'Europe de l'Est qui ont souffert, tant souffert, de la guerre déclenchée par l'Allemagne. Et ensuite, ils étaient dans l'impérialisme soviétique. Hein, ils n'ont pas eu la chance de se développer. Et la conférence épiscopale a aussi donné feu vert. Et comme ça, les deux, comité central des laïcs et conférence épiscopale, ont créé cette œuvre Rénovabis. Tu dois renouveler. Hein, ça vient du psaume 104 en latin. Et renouveler les sociétés en Europe de l'Est par la solidarité, par des projets sociaux, des projets pastoraux. Donc, dès le début, c'était très clair, l'Église n'est pas l'Église des peu gens qui sont très saintes, mais l'Église doit toujours être le ferment dans la société. Hein? Donc, des actions de Caritas et tout ça étaient développées. Et deuxièmement, dès le début, c'était important de développer le dialogue entre l'Est et l'Ouest, parce que le rideau de fer a séparé les deux côtés de l'Europe. Et ni l'un ni l'autre savaient beaucoup qu'est-ce qui se passe à l'autre côté.
0: Et alors, 30 ans plus tard, où en est-on ?
1: Oui, on a maintenant une guerre très, très difficile, une guerre en Ukraine. Et on a beaucoup, il faut dire, fait par exemple la Pologne, et aujourd'hui l'Église très très fort, la Pologne donne déjà des fonds propres aux pays, par exemple du Sud. Mm-hmm. Mais à l'autre côté, il faut toujours surmonter des murs d'agression, des murs aussi de malcompréhension entre des ça. Je note notamment, par exemple, quelques pays comme la Biélorussie, hein, et tout ça, c'est très, très, très difficile là-bas. Donc, on n'est pas encore abouti à la fin.
0: Merci Marcus Ingenlath. On arrive à la fin de cet entretien, ça passe toujours très vite. Je vous propose de passer à la toute dernière partie des questions, mm-hmm, avec des réponses très très courtes.
1: Oui.
0: Quel sanctuaire ou lieu de pèlerinage dans lequel vous aimez vous ressourcer en Allemagne ?
1: Oui, c'est la montagne ou la butte d'Andex. C'est auprès de Munich, très très près là-bas. C'est une très très belle région avec un monastère bénédictine. Et j'aime beaucoup ça, mais il faut dire, je sens aussi beaucoup personnellement à Tschentochau ou à Lourdes ou à Fatima. Hein?
0: Quelle figure catholique allemande vous inspire particulièrement ?
1: C'est Elisabeth de Thuringe. Hein? Elisabeth de Thuringe était vraiment une femme au Moyen-Âge qui a vécu d'abord dans un château presque, et après la mort de son mari, elle est allée aux plus pauvres, des plus défavorisés de son temps-là, et elle est morte très très tôt. Hein, donc, c'était complètement épuisée.
0: Merci.
1: Dans ce travail.
0: Merci beaucoup Marcus Ingenlath d'avoir été avec nous. Merci de vos éclairages. Et tout de suite, on continue avec la chronique du monde. « Cette semaine, nous prenons la direction du Québec. On retrouve

0: Valérie Robert-Jeudion, la directrice des communications de l'Église catholique au Québec.
1: Si vous pensez que nos églises s'endorment pendant l'été, détrompez-vous. Partout sur le territoire du diocèse de Québec, plusieurs ont même été encore plus vivantes. Si vous avez eu la chance de prendre un peu de congé cet été et d'en profiter, j'espère que ça vous anime encore en ce début d'automne. Je fais écho à quelques-unes de ces belles expériences. On a noté des portes ouvertes, des visites historiques dans une quarantaine d'églises de notre grande région. La splendide exposition d'icônes québécoises à Saint-Michel-de-Sellery a été bien appréciée. Les amoureux et amoureuses de la musique ont eu beaucoup d'occasions d'être touchés, mais l'été, c'est aussi le temps de ralentir, de reprendre son souffle. Des centaines de pèlerins se sont rendus au sanctuaire Sainte-Anne-de-Beaupré pour la neuvaine annuelle. D'autres ont parcouru les sentiers de méditation au foyer de charité de l'île d'Orléans. Les sentiers de découverte de la foi au centre marianiste. Côté jeunesse, on a vu plusieurs camps de vacances chrétiens. J'ai même vu un camp de formation et création musicale qui a réuni 30 adolescents au versant la Noël. Des activités familiales, des fêtes communautaires dans plusieurs paroisses ont permis aux petits et grands de se rassembler. Côté diocésain, on a mis de l'énergie dans une autre belle collaboration avec les Fêtes de la Nouvelle-France pour aider des milliers de personnes à renouer avec leurs racines. Vous voyez? Sans pause estivale, notre grande communauté accueille, rassemble, inspire. Merci à tous ceux et celles qui ont rendu ça possible. Continuons d'être créatifs pour profiter de la belle saison qui passe un peu vite au Québec.
0: Et c'est la fin de cette émission, cet épisode qui est à revoir sur ktotv.com et à réécouter sur les plateformes de podcast et sur l'application KTO Radio. Je vous souhaite une très belle semaine, prenez soin de vous et à jeudi prochain.

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2: Cette semaine, le Pèlerin consacre un numéro collector, évidemment, à la visite de Léon XIV en France. Paris, Lourdes, Metz, nous revenons en images et en récits sur ces journées hors normes, les foules, les visages, les cierges dans la nuit et surtout cette phrase lancée aux jeunes, vous êtes les saints de France. Mon édito s'intitule « Réveil » parce que cette visite a rendu visible ce qu'on ne savait peut-être plus voir dans une France largement sécularisée. La foi chrétienne n'est pas seulement un héritage, elle parle encore au présent, elle rassemble, elle met les corps et les cœurs en mouvement. Alors, une fois le pape reparti, reste une question, qu'allons-nous faire de ce réveil ? Les images, les temps forts, les paroles à retenir, tout est dans ce numéro collector du Pèlerin. Alors, bonne lecture et bon réveil.
1: Stéphane Lutz-Sorgue, rédacteur en chef de Réforme.
3: Bonjour, la question des abus sexuels revient dans l'actualité cette semaine et en une de Réforme. Le pape Léon XIV en a parlé lors de sa visite en France. L'Assemblée nationale examine ces jours-ci la loi intégrale, transpartisane, pour lutter contre les violences sexuelles et sexistes. Et dans Réforme, nous nous intéressons à la façon dont les églises luthéro-réformées se sont emparées de la question. Alors nous ne versons pas dans le sensationnalisme, nous ne déterrons pas d'affaires, mais avec nos confrères du mensuel suisse Réformé, nous faisons un état des lieux de la prise de conscience de cette question des abus dans les milieux protestants en Suisse et en France, pour essayer de voir quels sont les freins éventuels à la prise en compte de ces questions. Et puis l'on s'aperçoit que dans un milieu restreint en nombre, où on pense que tout le monde se connaît, il n'est pas toujours facile ni de témoigner, ni d'entendre d'ailleurs la parole des victimes, malgré les procédures nombreuses mises en place, procédures que nous examinerons d'ailleurs la semaine prochaine, dans le deuxième volet de notre enquête. À lire aussi dans Réforme cette semaine notre retour sur la visite du pape avec l'appel de Metz, un appel à la

0: corde. Alors ce numéro est un numéro collector, bien sûr, il rassemble les plus belles photos du voyage et vous nourrit également avec l'analyse de Jacques Trémollet de Villers sur la force de cette visite apostolique. Analyse également d'un évêque, Monseigneur Marcaillet, évêque de Bayonne, qui a accompagné le Saint-Père et qui juge son audace prophétique avec une parole d'autorité ferme sur l'euthanasie mais pleine d'une force spirituelle et sereine. Dans ce numéro, je vous recommande aussi la revue de presse qui permet de mettre un coup de projecteur sur ce pape qui réveille la France, mais aussi qui interpelle à l'étranger. Le Washington Post aux États-Unis parlant par exemple de la France comme d'un laboratoire inattendu pour relancer la fortune de l'Église en Occident. Un très beau numéro hors série à découvrir sur abonnement et en vous connectant bien sûr sur france-catholique.fr. Bonne lecture à tous.
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1: 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Samuel Liévin, directeur de la rédaction du Pèlerin.
2: Cette semaine, le Pèlerin consacre un numéro collector, évidemment, à la visite de Léon XIV en France. Paris, Lourdes, Metz, nous revenons en images et en récits sur ces journées hors normes, les foules, les visages, les cierges dans la nuit et surtout cette phrase lancée aux jeunes, vous êtes les saints de France. Mon édito s'intitule « Réveil » parce que cette visite a rendu visible ce qu'on ne savait peut-être plus voir dans une France largement sécularisée. La foi chrétienne n'est pas seulement un héritage, elle parle encore au présent, elle rassemble, elle met les corps et les cœurs en mouvement. Alors, une fois le pape reparti, reste une question. Qu'allons-nous faire de ce réveil? Les images, les temps forts, les paroles à retenir, tout est dans ce numéro collector du Pèlerin. Alors, bonne lecture et bon réveil.
1: Stéphane Lutz-Sorgue, rédacteur en chef de Réforme.
3: Bonjour, la question des abus sexuels revient dans l'actualité cette semaine et en une de Réforme. Le pape Léon XIV en a parlé lors de sa visite en France. L'Assemblée nationale examine ces jours-ci la loi intégrale transpartisane.

0: Anne pour lutter contre les violences sexuelles et sexistes. Et dans Réforme, nous nous intéressons à la façon dont les églises luthéro-réformées se sont emparées de la question. Alors nous ne versons pas dans le sensationnalisme, nous ne déterrons pas d'affaires, mais avec nos confrères du mensuel suisse Réformé, nous faisons un état des lieux de la prise de conscience de cette question des abus dans les milieux protestants en Suisse et en France, pour essayer de voir quels sont les freins éventuels à la prise en compte de ces questions. Et puis l'on s'aperçoit que dans un milieu restreint en nombre, où on pense que tout le monde se connaît, il n'est pas toujours facile ni de témoigner, ni d'entendre d'ailleurs la parole des victimes, malgré les procédures nombreuses mises en place, procédures que nous examinerons d'ailleurs la semaine prochaine, dans le deuxième volet de notre enquête. À lire aussi dans Réforme cette semaine notre retour sur la visite du pape avec l'appel de Metz, un appel à la paix et au dialogue interreligieux de tous les responsables de culte français. Et puis le portrait de Marion Riedel, la nouvelle présidente des éclaireuses et éclaireurs unionistes de France, une jeune femme pleine d'idées qui a 28 ans. Retrouvez tous ces articles et les rubriques habituelles dans Réforme sur réforme.net. Bonne semaine.
1: Véronique Jacquier, rédactrice en chef de France Catholique.
2: Bonjour, France Catholique vous propose un numéro spécial pour la venue du pape Léon XIV en France, avec des extraits, voire l'intégralité, de certains de ses discours, notamment à Lourdes, lorsque le Saint-Père a fermement condamné l'euthanasie. Les journalistes de France Catholique se trouvaient parmi les pèlerins à Lourdes, parmi les jeunes au Stade de France et parmi les fidèles place de la Concorde. Alors ce numéro est un numéro collector, bien sûr, il rassemble les plus belles photos du voyage et vous nourrit également avec l'analyse de Jacques Trémollet de Villers sur la force de cette visite apostolique. Analyse également d'un évêque, Monseigneur Marc Caillet, évêque de Bayonne, qui a accompagné le Saint-Père et qui juge son audace prophétique, avec une parole d'autorité ferme sur l'euthanasie mais pleine d'une force spirituelle et sereine. Dans ce numéro, je vous recommande aussi la revue de presse qui permet de mettre un coup de projecteur sur ce pape qui réveille la France, mais aussi qui interpelle à l'étranger. Le Washington Post aux États-Unis parlant par exemple de la France comme d'un laboratoire inattendu pour relancer la fortune de l'Église en Occident. Un très beau numéro hors série à découvrir sur abonnement et en vous connectant bien sûr sur france-catholique.fr. Bonne lecture à tous.
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1: Du psaume 89. D'âge en âge, Seigneur, tu as été notre refuge. Avant que naissent les montagnes, que tu enfantes la terre et le monde, de toujours à toujours, toi, tu es Dieu. Tu fais retourner l'homme à la poussière, tu as dit « Retournez, fils d'Adam ». Nous voici anéantis par ta colère. Ta fureur nous épouvante. Tu étales nos fautes devant toi, nos secrets à la lumière de ta face. Reviens, Seigneur. Pourquoi tarder? Ravise-toi par égard pour tes serviteurs. Rassasie-nous de ton amour au matin, que nous passions nos jours dans la joie et les chants.

Rends-nous en joie tes jours de châtiment et les années où nous connaissions le malheur. Fais connaître ton œuvre à tes serviteurs et ta splendeur à leurs fils. Que vienne sur nous la douceur du Seigneur notre Dieu. Consolide pour nous l'ouvrage de nos mains. Oui, consolide l'ouvrage de nos mains.

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1: Bonjour à vous, chères auditrices et chers auditeurs, et bienvenue sur KTO Radio. Il est 6h45, nous sommes le vendredi 2 octobre, et aujourd'hui, nous sommes des enfants. Qu'importe notre âge réel, nous sommes des enfants, oui. Adieu arthrose, mal de rein, cheveux gris, maladie et rides en pagaille. Adieu la peur, la rancœur, la tristesse et le malheur. Nous sommes des innocents, parfois un peu maladroits, parfois immensément talentueux. Oui, vous n'êtes plus des adultes besogneux. Non, nous ne sommes que des enfants, des bambins, des mioches. Face à l'immensité de Dieu que je pressens devant l'univers et ses beautés, je peux dire « moi qui suis si peu de choses ». On entendra ça dans la première lecture du jour, à la messe, dans la bouche de Job. Pas Steve Job, mais Job, l'homme éprouvé du livre de Job, qui malgré les épreuves, garde foi en Dieu. Nous sommes les gamins de Dieu, ses créations. C'est toi qui as créé mes reins, qui m'as tissé dans le sein de ma mère. Je reconnais devant toi le prodige, l'être étonnant que je suis. Même tout fripé de vieillesse, nous restons les enfants rieurs de Dieu. Tout petits, infiniment précieux. Et c'est une bonne nouvelle, car vous avez alors une place sur ses genoux. Ce n'est pas moi, l'animateur de KTO Radio, qui vous l'apprend, mais Jésus. Amen, je vous le dis, si vous ne

0: Ne changez pas pour devenir comme les enfants, vous n'entrerez pas dans le royaume des cieux. Mais celui qui se fera petit comme cet enfant, celui-là est le plus grand dans le royaume des cieux. Alors ce matin, implorons les chérubins, réveillons notre âme d'enfant. On s'émerveille, on s'innocente, on joue, on crée, on essaye, on tombe et on se relève. 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
0: Allez, on s'élance dans notre matinale avec une envie forte, celle de retrouver nos trois rendez-vous fondamentaux. Quatre jours après les quatre jours du voyage du pape, Étienne Loraillère reçoit comme invité de la matinale Thibaut Pfeffer, cofondateur de Two Disciples, une chaîne YouTube missionnaire, pour réfléchir aux liens entre les jeunes, les réseaux sociaux et le pape. À 7h25, l'Élode et la Messe, retransmises en direct depuis la basilique Notre-Dame de la Garde à Marseille. Enfin, à 8h30, le journal de la rédaction française de Radio Vatican. Bref, nous allons découvrir ensemble de quoi nous inspirer, nous élever et prier avec, à nos côtés, Aymeric Plouinec à la réalisation technique et l'Esprit-Saint aux commandes de notre cœur. Et dans la matinale du vendredi, il y a d'autres rendez-vous auxquels on tient, comme par exemple à 8h20, la sélection de l'information catholique en Afrique, à 7h15, la parole aux associations avec les guides et scouts d'Europe, et à 6h55, vue de Rome avec Cyprien Viette. Mais là, tout de suite, on écoute Soyons Saints, une vie de bienheureuse qui est un exemple de lumière au milieu des ténèbres.
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3: En ce 2 octobre, nous souhaitons une bonne fête aux anges et Antoine. Aujourd'hui, nous fêtons la bienheureuse Maria Antonina Kratochvil. Polonaise, Maria Antonina naît dans l'Empire austro-hongrois en 1881. Elle se sent une vocation à la fois de religieuse et d'éducatrice et entre dans la congrégation enseignante de Notre-Dame. Elle enseigne tout d'abord dans une école primaire polonaise puis ukrainienne à Lwów. En 1925, elle quitte Lwów, devient maîtresse des novices de sa congrégation et ouvre un internat polonais. Puis elle est de nouveau envoyée à Lwów où elle est nommée directrice de l'école où elle enseignait auparavant. Sœur Antonina est une femme joyeuse et paisible, d'une grande bonté. Elle est aimée de tous, autant des enfants pauvres dont elle aime tant s'occuper que des laïcs avec qui elle travaille ou de ses sœurs. Au début de la Seconde Guerre mondiale, la communauté est expulsée par les autorités locales. Maria Antonina et ses sœurs fuient et se réfugient à Mikulicin. Maria devient alors la mère supérieure du couvent. Les sœurs aident les réfugiés, cachent des juifs et soutiennent le clergé local persécuté. Le 9 juillet 1942, avec six sœurs, Antonina est arrêtée et jetée en prison à Stanislav pour avoir pris la défense de femmes juives interrogées par la Gestapo. Là, sous des conditions inhumaines, elle soutient ses sœurs et ses co-détenus laïcs. Maria est pour eux une présence pleine de foi, de paix et d'amour. Sauvagement battue, endurant la faim, les tortures, les humiliations, atteinte du typhus, Antonina est finalement libérée et meurt cinq jours après, le 2 octobre 1942. Elle est béatifiée par Saint Jean-Paul II en 1999 comme victime de la persécution religieuse menée par les nazis. Seigneur, lorsque nous mettons comme Antonina notre confiance en toi, tu nous donnes la joie en abondance et la force de tout traverser pour toi. Bienheureuse Maria Antonina, toi qui es restée joyeuse pour ce qu'il t'a été donné de rencontrer, aide-nous à être des rayons de joie auprès des personnes que nous rencontrerons aujourd'hui, dans notre travail, notre famille et dans toute notre vie quotidienne.
0: Merci à notre partenaire Magnificat de nous avoir fait découvrir et

contempler la vie et l'exemple de la bienheureuse Maria Antonina. Comme elle a été, même au cœur des ténèbres, un exemple de joie, je vous propose, chères auditrices et chers auditeurs, de nous forcer à sourire. Là, maintenant, tout seul dans sa cuisine ou encore dans son lit, ou bien en regardant pas trop longtemps non plus son passager dans la voiture, on sourit un bon coup. Ah ! Et on remercie Dieu avec...

0: tes côtés. Est-ce que le pape Léon XIV vous manque après le week-end dernier ? Pas de souci, allons le retrouver. Nous partons pour Rome dans les coulisses du Vatican. C'est la chronique du vendredi avec Cyprien Viette, vu de Rome, en partenariat avec Imedia. Bonjour Cyprien.
1: Bonjour à tous. Le voyage du pape Léon XIV en France du 25 au 28 septembre a été un immense succès populaire avec plus d'un million de participants physiques au total, mais aussi près de 30 millions de téléspectateurs en France. La conférence évêque a même indiqué que cette visite avait reçu 1,66 million de mentions sur les réseaux sociaux du monde entier, concentrant ainsi plus d'un tiers de la conversation mondiale. Vu de Rome aussi, il apparaît donc évident que ce voyage marquera l'histoire de la papauté. Le cardinal canadien Mark Ouellet, lors d'une conférence de presse au Vatican ce jeudi, n'a pas pu retenir ses larmes d'émotion en évoquant ses différents rassemblements et notamment la messe célébrée en présence de 800 000 personnes sur les Champs-Élysées, durant laquelle, en tant que simple téléspectateur, il dit avoir ressenti la présence réelle de Dieu. Les voyages des papes sont devenus un axe essentiel du magistère pontifical depuis les premiers voyages de Paul VI et surtout ceux de Jean-Paul II. Si des polémiques peuvent parfois émerger sur le coût de ces rassemblements, ils portent souvent des fruits à plus ou moins long terme. Par exemple, un net rebond de la participation française au Dîner de Saint-Pierre a été observé en 2024, ce qui peut être considéré comme un fruit du voyage du pape François à Marseille quelques mois auparavant. Dans un autre registre, une étude réalisée par l'université américaine de Notre-Dame sur les voyages de Jean-Paul II en Amérique latine a mis en lumière un surplus global de 220 à 250 000 naissances dans les mois ayant suivi ses visites dans les pays concernés. Du point de vue de la diplomatie pontificale, les voyages sont aussi souvent l'occasion de préparer des conditions plus favorables pour la reconnaissance institutionnelle et juridique des églises locales. Et sur le plan ecclésial, l'enjeu est aussi celui de l'unité, sachant que les déclarations des papes lors des voyages résonnent bien au-delà du pays visité. En septembre 2024, les déclarations du pape François sur l'avortement durant son voyage en Belgique avaient suscité des

0: incompréhension localement, mais elle lui avait valu un regain de popularité dans les secteurs plus traditionnels de l'Église au niveau mondial. Ce voyage difficile a ainsi contribué à une plus grande unité autour de la figure du pape durant ces derniers mois du pontificat, une preuve que même des déplacements moins consensuels portent parfois des fruits au-delà des apparences.
1: Merci beaucoup Cyprien. Et tout de suite, on écoute Drop de Stereo Snap, un peu de louange pour se mettre du baume au cœur ce matin.

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1: Le voyage du pape a peut-être laissé dans nos esprits un kaléidoscope de moments émouvants. Parmi ceux-ci, il y a sûrement celui du vendredi soir au Stade de France. 80 000 jeunes de 18 à 35 ans ont vécu une veillée de prière hors norme. Chants de louanges, spectacle édifiant et enseignement du pape Léon XIV à l'intention de la jeunesse de France, le programme a produit des images qui, depuis une semaine, tournent en boucle sur les réseaux sociaux. On explore le lien entre les jeunes, le pape et les réseaux sociaux avec l'invité de la matinale, reçu par Étienne Lorayère, directeur de la rédaction de KTO.
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3: Bonjour à tous, ce matin je vous propose de revenir sur le voyage du pape en France sous l'angle des influenceurs et nous sommes heureux d'accueillir Thibaut Pfeffer, bonjour.
4: Bonjour Étienne, bonjour à tous.
3: Vous êtes cofondateur de Two Disciples, une chaîne YouTube que vous animez avec Benoît Gélébar. Peut-être vous pourriez nous redire en deux mots d'ailleurs quelle est cette chaîne Two Disciples.
4: Alors notre slogan c'est Dope for Missionaries, donc c'est donner de l'énergie aux missionnaires et ce qu'on fait c'est on fait exactement comme ce que fait l'Ancien Testament, c'est-à-dire raconter l'histoire de gens qui marchent avec le Seigneur et nous ceux qu'on a choisi c'est ceux qui sont des missionnaires. Donc on raconte comment est-ce que le Seigneur donne l'inspiration d'une mission à quelqu'un, comment est-ce que sa mission grandit et quels fruits ils peuvent porter aujourd'hui et puis dans d'autres époques.
3: Il y a une semaine, vous organisiez une veillée de prière pour se préparer spirituellement à vivre

0: la venue du pape en France, en associant largement les influenceurs catholiques. On va y revenir, mais tout d'abord, Thibaut, peut-être vous pourriez nous dire comment vous avez vécu ces 4 jours.
1: C'était 4 jours intenses. Je crois que le pape nous a donné ce qu'on attendait, c'est-à-dire la fortification. Et puis, je crois que c'est un pape qui porte l'unité, la communion en lui. Et moi, c'est vraiment ce que j'ai vu. J'étais très touché que les premiers mots de Mgr Guillet au Stade de France, c'était sur cette église à la fois diverse et unie qui se rassemblait au Stade de France. Et je crois que c'est ce qu'a porté tout le voyage. En tout cas, c'est ce que j'ai retenu.
0: Au Stade de France précisément, mais aussi dans les grandes célébrations lors du passage du pape en papa mobile, il y avait beaucoup de jeunesse. Ça vous a frappé ?
1: Ça m'a frappé et je pense que c'est exactement ce qu'on voit sur les réseaux sociaux, c'est-à-dire une jeunesse qui est en recherche de sens, qui a une soif de plus. Je crois qu'il y a 40% des moins de 35 ans qui se disent en recherche spirituelle selon un sondage de l'IFOP, et on le voit sur les réseaux sociaux, et puis on l'a vu aussi dans la rue par toutes les personnes qui venaient justement acclamer le pape sur les chemins des ambulations.
0: Oui, 80 000 jeunes dans le Stade de France et cette à la fois marque de reconnaissance, de confiance et aussi une invitation du pape Léon XIV, vous êtes les saints de France.
1: Oui, une invitation à aller plus loin, je crois que c'est ce dont notre monde a besoin. Et je me dis souvent qu'en fait, il y a des époques où on a conquis des territoires, il y a des époques où on partait à la guerre, et aujourd'hui, le combat qu'on a à mener chacun, ça a été le cas à toutes les époques, mais peut-être plus encore maintenant, où on a l'impression que tout a déjà été découvert, c'est le combat de la sainteté, et en particulier pour les jeunes qui ont besoin de rêver grand, de rêver beau. Peut-être que c'est ça à quoi on peut les appeler aujourd'hui, c'est à être saint. En fait, c'est peut-être le combat le plus difficile à mener.
0: Le pape en France a fait un véritable buzz. Quel rôle jouent les réseaux sociaux dans ces moments-là, d'après vous ?
1: Je pense que les réseaux sociaux servent à toucher des gens qui, en particulier les jeunes justement, qui ne consultent pas les médias traditionnels et qui ne sont pas forcément au courant, en tout cas, de ce que...
0: Parce qu'il y a une très grande couverture médiatique, voilà. Notamment à la télévision.
1: Exactement, et puis sur vos chaînes aussi, bien sûr. Et je pense que les réseaux sociaux jouent deux rôles. Le premier, c'est de toucher des personnes qui ne regardent pas les médias mainstream. Et le deuxième, c'est aussi de construire une première communauté. En fait, je pense que sur les réseaux sociaux, on a déjà ce sentiment de communauté, d'être ensemble. Et c'est peut-être ça qui va pousser après les gens à pousser la porte d'une église ou à entrer dans une démarche catéchuménale. Et les réseaux sociaux offrent cette première petite marche ou petite étape d'appartenance à un corps plus grand qui regarde vers un idéal.
0: Et du coup, vous avez observé ce qui se passait un peu sur les réseaux à ce moment-là ?
1: Moi, j'étais assez ému par la diversité des gens qui reprennent des extraits du Stade de France. Je pense qu'on peut faire des extraits du Stade de France qui sont bien coupés avec les paroles, les highlights du pape, et ça touche du coup largement.
0: Highlights, les paroles fortes.
1: Les moments forts des paroles du pape, et puis les soirées de la Concorde. Enfin, il y a de très belles images avec lesquelles on peut faire des beaux montages. Et puis, je crois qu'on le voit aussi en fait dans les commentaires. Beaucoup de gens qui se posent des questions, où ça génère des questions en eux, de voir tant de gens qui se rassemblent, tant de gens qui sont autour du pape.
0: Par exemple, quel genre de questions ?
1: Et des questions sur leur soif spirituelle. En fait, ça leur permet de nommer des questions sous-jacentes qui rejaillissent à ce moment-là, où ils voient une telle quantité, une marée humaine, vous l'avez vu comme moi, sur la Concorde et sur les Champs-Élysées. Donc, il y a quelque chose qui vient les toucher dans les questions qu'ils portent plus profondément et qui, je pense, peut être un déclencheur d'une démarche ou d'un pas en avant vers la foi.
0: Qu'est-ce que ça veut dire, soif spirituelle ? Parce que ça peut être aussi un peu un mot valise.
1: De fait, c'est très large et je pense que les gens qui se disent en recherche spirituelle ou en soif spirituelle ne nomment pas forcément exactement comme on le nommerait.
0: Comment vous le comprenez-vous alors ?
1: Moi, je le comprends comme une envie de chercher davantage de sens, de s'enraciner dans une réalité qui nous dépasse et au fond, il y a quelque chose de transcendantal quoi, qui nous appelle à autre chose et dans un monde...
0: C'est le sens de la vie, c'est pourquoi je vis,
1: voilà,
0: à quoi ça sert.
1: Exactement, à quoi sert tout ça et Mgr Guillet l'a bien dit il y a quelques semaines en préparation du voyage du pape. Il disait, mais en fait, aller à la muscu, gagner un peu d'argent et avoir une belle voiture, ça ne suffit pas à combler notre vie. Et dans un monde où l'Église est en décrue, les gens ne sont plus au courant, en tout cas pour certains, de la proposition que peut leur faire l'Église. Et moi, je suis assez marqué parce que c'est ce qu'on voit chez les catéchumènes et chez les gens sur les réseaux sociaux, c'est qu'à ma génération, la plupart des gens qui ne sont pas dans l'Église, c'est parce qu'ils ne connaissent pas sa proposition. Je pense que dans les générations précédentes, ceux qui ne faisaient pas partie de l'Église, c'est parce qu'ils la rejetaient. Aujourd'hui, on arrive comme sur une terre vierge chez ces gens-là. Et du coup, il y a un émerveillement de découvrir ce qu'est l'Église, de découvrir ce qu'est la Bible, de découvrir cette histoire séculaire. Et de la même manière, sur les réseaux sociaux, on est beaucoup dans la preuve d'autorité, parce qu'il y a tellement de gens qui arrivent de nulle part, il y a moins d'autorité dans la parole. Et en fait, arriver avec l'autorité d'une institution qui existe depuis 2000 ans, ça vous pose quelque chose quand même. C'est pas juste quelqu'un qui fait du développement personnel qui sort de nulle part. Il y a une autorité qui vient de notre baptême. Alors, moi, personnellement, je suis pas ministre, j'ai pas un ministère d'enseignement dans l'Église catholique, et pour autant,

0: au nom de mon baptême, eh ben, je peux parler avec aussi ce qui m'entoure et mon appartenance à l'Église.
1: Donc les réseaux sociaux comme une forme de, en fait, de prise de contact.
0: Je pense que c'est vraiment ça. Et moi, ce que je comprends des réseaux sociaux plus généralement, ce qu'on remarque, c'est que la plupart des catéchumènes commencent une démarche de foi par un événement personnel, comme un décès ou une naissance. Et après, il y a une phase entre le moment où ils ont eu cette première expérience ou discussion et le moment où ils vont rentrer dans une église, il y a une phase d'appropriation. Et en fait, je crois que c'est là que l'Esprit-Saint travaille vraiment et vient convertir le cœur. Et dans cette phase-là, souvent, ils vont consulter Internet parce que ça leur permet de se réassurer sur, en fait, la proposition finale et ce qu'on peut leur proposer. Et sans être trop engageant, ils peuvent quand même recevoir du contenu, parce que c'est des questions qui sont tellement intimes que parfois c'est difficile d'aller en parler tout de suite à un prêtre ou de franchir la porte d'une église. Et du coup, depuis chez eux, dans un cocon qu'ils connaissent, avec leur téléphone ou leur ordinateur qui sont des objets qu'ils connaissent, ils peuvent déjà recevoir quelque chose. Et pour moi, c'est là qu'Internet a un grand rôle à jouer.
1: D'autant qu'on sait, enfin je ne sais pas si vous êtes d'accord avec moi, mais que parfois la Gen Z, la génération Z, elle a plus de propension ou plus de facilité à écrire un message ou à scroller sur un écran que de dire bonjour à quelqu'un en vrai, en chair et en os.
0: Exactement. Et à plus forte raison pour les questions spirituelles qui relèvent vraiment de l'intime, où avoir quelqu'un en face de soi, ça peut paraître un peu effrayant. Là où justement, chatter, c'est beaucoup moins engageant.
1: Est-ce que ce voyage du pape, la manière dont ça s'est déroulé, la personnalité même du pape, ses propos, la prière qu'on a pu observer, ça décale les stéréotypes qu'on peut avoir sur, ou qu'on pouvait avoir sur l'Église en France ?
0: Mais je pense qu'en tout cas, ça montre l'image d'une Église déjà qui prie, et qui n'est pas que... Parfois, il y a certains médias qui peuvent réduire l'Église à une tendance politique ou une vision sur la société. Là, on voit d'abord une Église qui prie, et les plus gros rassemblements, c'est des rassemblements de prière. Pour moi, c'est assez symptomatique. Et puis, on voit une Église qui est aussi diverse. Je crois que la Veilleuse de France le montrait très bien. Il y avait à la fois une procession avec des reliques, Cité Céleste et la Seine-Saint-Denis. Et
1: avec puis, les quartiers populaires,
0: avec les quartiers populaires, voilà. Et puis, un peu le roman national avec tous les saints français, un temps de louange charismatique au début. Donc, ça montrait bien, je crois, la diversité de ce qu'est l'Église de France. Et en fait, l'Église a tellement de facettes qu'on peut toujours la regarder par une nouvelle facette et s'en émerveiller.
1: Il y a une semaine, donc le pape n'était pas encore là, on était à la veille de son arrivée, vous avez souhaité organiser une veillée de prière, précisément pour se préparer spirituellement, je vous le disais tout à l'heure, avec les influenceurs. Pour quelles raisons vous souhaitiez ça et qu'est-ce que cela produit d'après vous ?
0: Alors, on souhaitait ça pour associer les communautés numériques qui, justement, font pas forcément partie des réseaux ecclésiaux classiques de paroisse ou de diocèse. On voulait associer tous ces gens-là au voyage du pape, justement, pour que ça puisse être un déclencheur pour eux. Et donc, on était très contents parce qu'on a rempli l'église Saint-Sulpice à Paris, où il y avait une dizaine d'influenceurs qui étaient là. Et puis, il y a plus de 100 000 personnes qui sont connectées sur le live, entre autres sur KTO et puis sur d'autres chaînes sur lesquelles le live était diffusé.
1: On était ravis de retransmettre, d'associer à cet événement.
0: Et la joie qu'on avait, c'était de voir que, justement, la préparation qu'on voulait avoir, c'était justement la prière. En fait, la soirée qu'on a faite, c'était pas un
1: TED. Et l'unité.
0: Et l'unité, voilà. Donc, c'est la prière parce que c'était pas un TED Talk chrétien. Le but, c'était vraiment de prier ensemble. Et l'unité, parce que la mission de Pierre et la mission du pape, c'est de veiller à l'unité de l'Église. Du coup, nous, on voulait apporter notre petite pierre à l'édifice pendant ce voyage du pape. Et du coup, de fait, on a invité largement un peu la galaxie catholique des réseaux sociaux, où il y a un peu à boire et à manger, où on n'est pas d'accord sur tout. Mais justement, le message qu'on voulait porter pour nos communautés, et puis plus largement, c'était de dire unité, c'est pas uniformité. On ne dit pas qu'on est d'accord sur tout ce que disent les uns ou les autres, mais en tout cas, ce dont on est d'accord, c'est qu'on peut prier ensemble, et c'est ça qui nous rassemble en premier lieu. Et je pense que c'est aussi important pour les communautés qui suivent tel ou tel influenceur, de voir justement que l'Église est plus large que leur influenceur, ou leur façon de célébrer la liturgie, ou leur façon de prier, mais justement, en fait, c'est inclus dans une Église qui est beaucoup plus large, c'est pas juste une chapelle.
1: Oui, c'était pas se faire de la com, mais pour chacun, pour son compte, mais voilà. Précisément d'être ensemble et de savoir se retrouver ensemble avant cette arrivée du pape.
0: Et d'ailleurs, tous les influenceurs qui sont venus sont restés toute la soirée pour prier ensemble d'abord, même s'ils prenaient la parole quelques minutes.
1: Et en un mot, comment vous envisagez l'après-pape en France ?
0: Et bien, je crois que ça va être et sur les réseaux sociaux, et puis j'imagine que vos médias vont s'en faire le relais aussi, mais c'est lire, relire tout ce que le pape nous a donné. C'était tellement ensemble, je crois qu'il y a eu 11 prises de parole, donc en fait, il y a vraiment 15, encore plus. Il y a vraiment à lire, à relire, à reprier pour goûter tout ce qu'il a pu nous donner pendant ce voyage.
1: Merci beaucoup Thibaut d'avoir été avec nous ce matin. Merci, et pour ceux qui le souhaitent, il est possible de retrouver la vidéo de cette veillée sur notre site ktotv.com, puisqu'on disait que nous y avons été associés avec joie. Et puis bien sûr, on peut aller faire un tour sur votre chaîne YouTube Two Disciples, donc de Thibaut et de Benoît. Merci beaucoup et bonne journée.
0: Merci, à bientôt.
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Merci beaucoup Thibaut Pfeffer et merci Étienne. Bravo Thibaut et Benoît de donner de l'énergie aux missionnaires, c'est-à-dire en fait à tous les chrétiens, car on peut toujours témoigner en parlant, en écoutant aussi parfois seulement, en agissant selon nos talents. Et la vraie question c'est, est-ce qu'on va répondre présent ? On réfléchit à ça avec Dévotion et son titre Soldat de Yahweh.

0: Il est 7h15, c'est l'heure de la parole aux associations avec Alice Berthias. Nous parlions de la veillée des jeunes avec l'invité de la matinale tout à l'heure. Un de ces moments forts était la procession d'une statue de la Vierge Marie, portée par 4 scouts de différents mouvements reconnaissables à leurs uniformes. Mais ils n'étaient pas les seuls scouts dans le Stade de France. Alice reçoit Martin de Villeneuve, commissaire national route chez les guides et scouts d'Europe.
1: Bonjour Alice. Bienvenue dans la parole aux associations. Je reçois aujourd'hui Martin de Villeneuve, commissaire national route chez les guides et scouts d'Europe. Bonjour.
2: Bonjour Alice.
1: On vient de vivre 4 jours intenses avec le voyage du pape Léon XIV en France. Et je crois que les guides et scouts d'Europe étaient présents au Stade de France pour la veillée des jeunes. Alors racontez-nous.
2: Exactement, c'est ça. Nous étions 500 scouts d'Europe présents à la veillée du pape. Voilà, dans la fosse, au plus près de l'action. Et c'était vraiment un moment de joie et où on a pu être émerveillé par le rappel de nos racines chrétiennes. Le moment a été particulier parce que il nous rappelait les saints de toute l'histoire de France. Et le pape nous l'a dit, vous êtes l'Église d'aujourd'hui, vous êtes les saints de France. Et donc, il nous appelle à la sainteté. Nous, les jeunes, dans notre quotidien, des personnes ont pu lui poser des questions directement et il nous a répondu. Alors voilà, nous étions au plus près de l'action.
1: Et je crois aussi que le pape Léon XIV a directement interpellé les scouts au Stade de France.
2: Oui, exactement, exactement. Il nous a dit je pense qu'il y a beaucoup de scouts ici. Et tout le stade a répondu oui, parce qu'en fait, nous étions 500 en uniforme présents dans la fosse, mais beaucoup de scouts étaient présents aussi dans les tribunes et notamment engagés dans la programmation de cette veillée. Voilà, il y avait beaucoup de scouts qui participaient aux différentes animations. Et ça montre que le scoutisme, aujourd'hui, est un moteur de l'Église catholique. Et donc, nous étions ravis de pouvoir accueillir le pape et de pouvoir lui montrer nos talents au travers de cette veillée.
1: Alors, on a vu la ferveur des jeunes catholiques. Justement, peut-être plus largement, quel est le rôle du scoutisme dans la formation de la jeunesse catholique en France ?
2: Eh bien, je pense que le scoutisme a un rôle déterminant dans la formation de la jeunesse catholique aujourd'hui, notamment par la transmission de valeurs telles que l'engagement ou le service. On voit que le scout est une personne engagée dans la cité au service du bien commun. Voilà, beaucoup de scouts continuent à s'engager après avoir parcouru la meute, la troupe et la route. Et donc, je pense qu'aujourd'hui, les scouts font partie du décor catholique, de cette jeunesse engagée, de cette génération Léon XIV qui se lève. Ouais, je pense qu'on est vraiment les têtes de pont de cette nouvelle génération Léon XIV après la génération Jean-Paul II. Et donc, nous avons hâte de pouvoir continuer à parler de notre foi et à vivre de notre foi dans le monde ces prochaines années.
1: Alors du coup, qu'est-ce que vous allez garder comme image de cette veillée pour les jeunes et comment vous allez continuer à faire vivre la ferveur de ce moment ?
2: Alors je pense qu'il va y avoir ce sensationnel, ce grandiose de la veillée qui va rester un peu comme un idéal qu'on voudrait suivre. Mais aussi, je pense en particulier au mot du pape, voilà, plus simple, qui nous invite à vivre notre foi dans le quotidien, à nous engager au quotidien. Et donc, ça passe pour tout scout dans son engagement auprès des autres, auprès de son prochain. Voilà, pas des choses extraordinaires. On ne refera pas le feu d'artifice du Stade de France tous les jours. Mais l'important sera de s'engager dans les aumôneries, dans les mouvements scouts, voilà, au plus proche de son prochain.
1: Merci beaucoup Martin de Villeneuve. Je rappelle que vous êtes commissaire national route chez les guides et scouts d'Europe. À bientôt sur KTO Radio.
2: À bientôt, merci Alice.
0: On se rappelle la devise des scouts, qui pourrait être celle de tout chrétien, toujours prêt. Toujours prêt au service, à la mission, à la charité. Et maintenant, aujourd'hui, c'est Paul Baloche qui nous accompagne avec son titre « Ouvre les yeux de mon cœur ».

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0: Sommes heureux d'être si nombreux pour venir rendre grâce pour nos anges gardiens, ceux que le Seigneur nous envoie, nous confie, à qui il nous confie pour nous aider à assumer la volonté de Dieu pour notre vie. Préparons-nous à la célébration de cette Eucharistie par la récitation des psaumes.
1: À la page 1, psaume 62. Le Seigneur enverra son ange, il veillera sur toute la terre.

Cantique des trois enfants. Béni soit Dieu qui envoie son ange pour libérer ceux qui croient en lui.

Psaume 149. Louez le Seigneur, tous ses gens, louez-le, tous les univers.

Que Dieu Tout-Puissant nous fasse miséricorde, qu'il nous pardonne nos péchés et qu'il nous conduise à la vie éternelle. Amen. Prions le Seigneur. Seigneur Dieu, dans ton admirable providence, tu envoies tes saints anges pour nous garder. Accorde à ceux qui te prient le bienfait de leur constante protection.

0: Ainsi parle le Seigneur. Je vais envoyer un ange devant toi pour te garder en chemin et te faire parvenir au lieu que je t'ai préparé. Respecte sa présence, écoute sa voix, ne lui résiste pas. Il ne te pardonnerait pas ta révolte, car mon nom est en lui. Mais si tu écoutes parfaitement sa voix, si tu fais tout ce que je dirai, je serai l'ennemi de tes ennemis et l'adversaire de tes adversaires. Mon ange marchera devant toi. Parole du Seigneur.
1: Le Seigneur donne mission à ses anges de te garder sur tous tes chemins. Le Seigneur donne mission à ses anges de te garder sur tous tes chemins. Quand je me tiens sous l'abri du Très-Haut et repose à l'ombre du Puissant, je dis au Seigneur mon refuge, mon rempart, mon Dieu dont je suis sûr. Le Seigneur donne mission à ses anges de te garder sur tous tes chemins. C'est lui qui te sauve des filets du chasseur et de la peste maléfique. Il te couvre et te protège. Tu trouves sous son aile un refuge. Sa fidélité est une armure, un bouclier. Le Seigneur donne mission à ses anges de te garder sur tous tes chemins. Tu ne craindras ni les terreurs de la nuit, ni la flèche qui vole au grand jour, ni la peste qui rôde dans le noir, ni le fléau qui frappe à midi. Le Seigneur donne mission à ses anges de te garder sur tous tes chemins. Le malheur ne pourra te toucher, ni le danger approcher de ta demeure. Il donne mission à ses anges de te garder sur tous tes chemins. Le Seigneur donne mission à ses anges de te garder sur tous tes chemins.

À ce moment-là, les disciples s'approchèrent de Jésus et lui dirent : Qui est donc le plus grand dans le royaume des cieux ? Alors Jésus appela un petit enfant et il le plaça au milieu d'eux. Il déclara : Amen, je vous le dis, si vous ne changez pas pour devenir comme les enfants, vous n'entrerez pas dans le royaume des cieux. Mais celui qui se fera petit comme cet enfant, celui-là est le plus grand dans le royaume des cieux. Et celui qui accueille un enfant comme celui-ci en mon nom, il m'accueille, moi. Gardez-vous de mépriser un seul de ces petits, car je vous le dis, leurs anges dans les cieux voient sans cesse la face de mon Père qui est aux cieux. Acclamons la parole.

quelle peut être l'utilité des anges, de nos anges gardiens, depuis la Pentecôte. Depuis que nous sommes baptisés, confirmés, quelle peut être l'utilité de ces êtres spirituels à qui Dieu nous confie, alors que nous sommes habités par cet Esprit Saint, le Consolateur, le Défenseur, l'Illuminateur. Donc, finalement, la question des anges et de leur action est plutôt une histoire d'Ancien Testament, au moment où finalement nous n'avions pas la force de l'Esprit Saint en nous pour nous permettre de discerner et de mettre en œuvre la volonté de Dieu. Et en effet, dans l'Ancien Testament, que ce soit les archanges ou les anges, vous avez des interventions claires, précises. Lisez le livre de Tobie. Et même dans le Nouveau Testament, pour la Vierge Marie, à un moment aussi où l'Esprit Saint n'est pas encore descendu, d'une certaine manière, alors s'il est descendu sur la Vierge Marie, mais c'est justement c'est concomitant à l'acceptation de la Vierge Marie de sa mission de mère, mais les interventions des anges dans le Nouveau Testament sont là pour peut-être nous aider quand cette volonté de Dieu est tellement immense pour nous, la mission qu'il veut nous confier est tellement incompréhensible ou difficile qu'on a besoin de cette assistance de ces êtres divins pour nous permettre de comprendre, de recevoir et de mettre en œuvre la volonté que Dieu veut pour chacun de nous. Mais elle a un caractère assez exceptionnel, cette intervention. Alors peut-être qu'il faut que cette méditation sur les saints anges gardiens nous invite à réfléchir à notre manière de vivre notre vie dans l'Esprit. Puisque l'Esprit nous donne tout depuis que nous sommes baptisés, confirmés, si les anges ont vocation à intervenir dans nos vies, c'est Sainte Thérèse de l'Enfant Jésus qui nous l'apprend, c'est parce que si on a besoin d'une aide extérieure pour faire la volonté de Dieu, c'est peut-être parce que notre vie dans l'Esprit, la vie de l'Esprit en nous, est malade, est faible. C'est quand notre vie dans l'Esprit n'est pas forcément à la hauteur qu'elle peut, en effet, cette vie dans l'Esprit s'éteindre petit à petit. Elle ne s'éteindra jamais définitivement, puisque le feu de l'Esprit nous est donné. Mais parfois, par nos actions, par nos péchés, par ce que nous faisons ou ce que nous ne faisons pas pour faire revivre cette vie de l'Esprit en nous, eh bien, c'est là où nous avons besoin d'une aide extérieure, parce que cette force intérieure n'est plus suffisamment grande pour nous permettre de discerner, accepter et mettre en œuvre cette volonté de Dieu. Il y a une miséricorde de Dieu qui nous permet d'avoir ces aides extérieures qui vont nous permettre de faire revivre cette vie de l'Esprit, de restaurer par, évidemment, les sacrements de guérison, se confesser, se remettre à communier, venir à la messe, poser des actes de charité. Et tout cela, on n'a pas besoin d'être extérieur pour le discerner et le mettre en œuvre. C'est le lot commun de tout baptisé. Je vous rappelle que nous sommes baptisés, nos parents ou nous-mêmes avons renoncé au mal pour vivre dans la liberté des enfants de Dieu. Renoncez-vous au péché, cet acte volontaire qui nous détourne de l'amour de Dieu, des autres et de soi-même. Pour vivre dans la liberté des enfants de Dieu, rejetez-vous ce qui conduit au mal. Donc aucun dialogue avec le malin, aucun dialogue avec les esprits du mal, l'esprit du mal qui veut nous faire nous détourner de cet amour de Dieu. Et puis, pour vivre dans la liberté des enfants de Dieu, rejetez-vous Satan qui est l'auteur du péché. Nous ne sommes pas à l'origine du péché, il y a toujours l'adversaire qui nous fait à la fois le désirer, qui nous trompe et qui veut nous détruire, séduire. Le malin, vous savez sa technique, c'est la séduction, la division, la destruction. Voilà, il n'y a rien qui soit construit avec l'aide du malin. Donc ces anges gardiens sont là en effet pour à la fois nous protéger, mais c'est comme dans la vie de l'esprit, si nous ne consentons pas à collaborer avec la force de Dieu qui nous est donnée, eh bien Dieu ne peut rien sans notre collaboration. C'est le propre de l'action de Dieu dans nos vies, c'est qu'il y a un consentement nécessaire, même minimum, pour que cette action puisse produire son effet. Si je suis complètement fermé, Dieu ne peut rien malgré moi. Dieu ne peut pas me sauver malgré moi. Dieu ne peut pas me faire poser des actes de charité sans moi.
il y a toujours cette nécessaire collaboration et il y a ce relais intérieur qui est l'Esprit Saint, qu'il s'agit de faire vivre, de restaurer et d'enflammer, d'embraser afin que nous devenions de ces pyromanes de l'amour que nous avons à communiquer dès la fin de cette messe, dès que vous allez sortir de cette basilique. Eh bien, quel témoin de Jésus allez-vous devenir? Et tout cela, évidemment, nos anges nous aident pour peut-être nous protéger, mais nous avons déjà tout pour être capables par nous-mêmes, avec l'aide de Dieu, de faire sa volonté. Mais les anges gardiens, aujourd'hui, leur rôle principal va être de nous aider à être dans l'action de grâce et la louange, parce que c'est ce qu'ils sont en train de réaliser maintenant. Ils prient pour nous, en louant Dieu, pour ce que vous êtes, pour la créature que vous êtes et pour la merveille que vous êtes en train, certainement, de devenir. Amen.

0: Dans une prière unanime, faisons monter vers le Seigneur notre supplication.
1: Louange à toi, Seigneur, éternellement.
2: Louange à toi, Seigneur, éternellement.
1: Nous te louons, Dieu créateur, pour les anges, fils de ta lumière, ils contemplent sans fin ta gloire. Louange à toi, Seigneur, éternellement. Nous te louons, Dieu vivant, pour les messagers de ta parole. Ils annoncent le vrai soleil dans la nuit des hommes. Louange à toi, Seigneur, éternellement. Nous te louons, Dieu très haut, pour les ouvriers de ton désir. Ils t'offrent chaque jour de prière. Louange à toi, Seigneur, éternellement. Te louons, Père très saint, pour les anges nos compagnons, ils nous guident vers ton royaume. Louange à toi, Seigneur éternel. Te louons, Père des esprits, pour le monde invisible, il nous fait pressentir ta grandeur. Louange à toi, Seigneur éternel.
0: Seigneur Jésus, qui te tiens au milieu des croyants rassemblés en ton nom, écoute les supplications de ta famille et daigne répondre à ses appels, toi qui vis et règnes pour les siècles des siècles.
3: Numéro 83 à la page 26.

Priez, frères et sœurs, que mon sacrifice, qui est aussi le vôtre, soit agréable à Dieu, le Père Tout-Puissant. Accepte, Seigneur, les offrandes que nous t'apportons en l'honneur de tes saints anges. Permets qu'ils veillent sans cesse à nos côtés, afin que nous échappions aux

toi qui es vraiment saint, toi qui es la source de toute sainteté, Seigneur, nous te prions, sanctifie ces offrandes en répandant sur elles ton esprit, qu'elles deviennent pour nous le corps et le sang de Jésus, le Christ notre Seigneur. Au moment d'être livré et d'entrer librement dans sa passion, il prit le pain, il rendit grâce, il le rompit et le donna à ses disciples en disant « Prenez et mangez-en tous. Ceci est mon corps livré pour vous. »

De même, après le repas, il prit la coupe. De nouveau, il rendit grâce et la donna à ses disciples en disant « Prenez et buvez-en tous, car ceci est la coupe de mon sang, le sang de l'Alliance nouvelle et éternelle, qui sera versé pour vous et pour la multitude en rémission des péchés. Vous ferez cela en mémoire de moi. »

0: En faisant ainsi mémoire de la mort et de la résurrection de ton Fils, nous t'offrons, Seigneur, le pain de la vie et la coupe du salut, et nous te rendons grâce, car tu nous as estimés dignes de nous tenir devant toi pour te servir. Humblement, nous te demandons qu'en ayant part au corps et au sang du Christ, nous soyons rassemblés par l'Esprit Saint en un seul corps. Souviens-toi, Seigneur, de ton Église répandue à travers le monde. Fais-la grandir dans ta charité en union avec notre pape Léon, notre archevêque Jean-Marc et tous les évêques, les prêtres et les diacres. Souviens-toi aussi de nos frères et sœurs qui se sont endormis dans l'espérance de la résurrection. Et souviens-toi dans ta miséricorde de tous les défunts, en particulier d'Anna et de Pierre. Accueille-les dans la lumière de ton visage. Sur nous tous enfin, nous implorons ta bonté, en particulier pour la famille d'Isabelle Jolivet, une action de grâce pour les familles Hortense et Pierrot, et pour les familles Hans et Maureen. Permets qu'avec la très sainte Vierge Marie, la bienheureuse Mère de Dieu, avec Saint Joseph, son époux, les apôtres, tous les saints anges et tous les saints qui ont fait ta joie au long des âges, nous ayons part à la vie éternelle et que nous chantions ta louange et ta gloire par ton Fils, Jésus, le Christ. Par lui, avec lui et en lui.
1: Amen.
0: À toi, Dieu le Père Tout-Puissant, dans l'unité du Saint-Esprit.
1: Amen.
0: Tout honneur et toute gloire pour les siècles des siècles. Comme nous l'avons appris du Sauveur et selon son commandement, nous osons dire, Notre Père qui es aux cieux, que ton nom soit sanctifié, que ton règne vienne, que ta volonté soit faite sur la terre comme au ciel. Donne-nous aujourd'hui notre pain de ce jour. Pardonne-nous nos offenses, comme nous pardonnons aussi à ceux qui nous ont offensés. Et ne nous laisse pas entrer en tentation, mais délivre-nous du mal. Délivre-nous de tout mal, Seigneur, et donne la paix à notre temps. Soutenu par ta miséricorde, nous serons libérés de tout péché à l'abri de toute épreuve. Nous qui attendons que se réalise cette bienheureuse espérance, l'avènement de Jésus, Christ, notre Sauveur. Seigneur Jésus, Christ, tu as dit à tes apôtres, « Je vous laisse la paix, je vous donne ma paix. Ne regarde pas nos péchés, mais la foi de ton Église. Pour que ta volonté s'accomplisse, donne-lui toujours cette paix et conduis-la vers l'unité parfaite, toi qui vis et règnes pour les siècles des siècles.
1: Amen.
0: Que la paix du Seigneur soit toujours avec vous.
1: Et avec votre esprit.
0: Et frères et sœurs, dans la charité du Christ, donnez-vous la paix. »

0: Voici l'agneau de Dieu. Voici celui qui enlève les péchés du monde. Heureux les invités au repas des noces de l'agneau.
1: Chant de communion, le numéro 194 à la page 66.

Cantique de Zacharie à la page 69. Le Seigneur donne mission à ses anges de garder les héritiers du royaume.

0: Seigneur soit avec vous. Et que Dieu Tout-Puissant vous bénisse, le Père, le Fils et le Saint-Esprit.
1: Amen.
0: Allez dans la paix du Christ.
2: Le numéro 200.

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1: Merci à la communauté des fidèles, des sœurs et des prêtres de Notre-Dame de la Garde pour cet office et merci pour leur chant. Bienvenue à tous ceux qui nous rejoignent sur KTO Radio. Dans 10 minutes, on retrouvera le journal de la rédaction française de Radio Vatican et tout de suite, notre rendez-vous du vendredi. 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
2: Bonjour à tous. En RDC, un programme pastoral pour préserver l'identité et la foi catholique devant l'essor des églises du réveil. L'archevêque de Lusaka, la capitale zambienne, libéré sous caution et la veillée de prière pour les victimes du naufrage du Djola au Sénégal, c'est aujourd'hui dans SIC Afrique. Identité chrétienne catholique, dignité et fierté. À Kinshasa, où se multiplient différents mouvements chrétiens, notamment les églises évangéliques dites du réveil, le cardinal Fridolin Mbongo, archevêque de la capitale congolaise, a annoncé le prochain programme pastoral quinquennal de l'archidiocèse lors de la rentrée pastorale dimanche dernier.
3: Il y a une certaine mentalité qui commence à s'installer dans l'église catholique, à imiter les pasteurs des sectes. Nous sommes des catholiques. Ne vous laissez pas impressionner par le bruit, le bavardage de ces sectes, ces nouvelles églises. Ce sont des églises fondées sur ce qu'on appelle la théologie de la prospérité, qui sont à la recherche du bien matériel. Ce n'est pas ça l'Église du Christ.
2: Pour le cardinal, il est impensable que l'Église catholique, reconnue par toutes ces nouvelles églises comme la Maison Mère, perde son identité. En Zambie, Mgr Alick Banda, archevêque de Lusaka, la capitale et voix critique du pouvoir en place, a été arrêté lundi par la police anticorruption, puis libéré mardi sous caution. Son arrestation pour détention présumée illégale d'un véhicule intervient dans un contexte de répression de plusieurs voix critiques du président Hichilema. L'archevêque plaide non coupable et attend son procès prévu en novembre. Dès son arrestation, les communautés catholiques du pays lui ont exprimé son soutien. Lundi, la conférence épiscopale zambienne a fait part de sa solidarité fraternelle. Les évêques ont salué son ministère pastoral, son dévouement inlassable au service de l'Église et de la nation, ainsi que son engagement pour une société fondée sur l'intégrité, l'unité et la compassion. Ils ont appelé au respect de la justice, de la dignité et d'une procédure régulière. Une messe pour l'archevêque a également été célébrée en la cathédrale de l'Enfant Jésus de Lusaka. Il y a 24 ans, le Djola, ferry reliant Ziguinchor, une ville excentrée du sud du Sénégal, à Dakar, la capitale, sombrait en raison d'une surcharge du navire, une tragédie inscrite aujourd'hui au calendrier liturgique sénégalais. Entre messes et récitations du chapelet, le diocèse de Ziguinchor a organisé vendredi dernier une veillée de prière en mémoire des disparus, en présence notamment de l'archevêque et de l'Association nationale des familles de victimes et des rescapés.
4: Ce soir, nous avions assisté à une excellente célébration qui nous a fait beaucoup de bien. Puisque nous tous qui sommes là, nous n'avons pas de prise en charge psychosociale, mais aujourd'hui, à travers cette messe, on se sent bien. On se sent quand même libéré. Sur 2000 victimes, il n'y a que 51 corps repêchés et 37 identifiés. Ce qui signifie que les 99% des familles des victimes n'ont pas vu leur dépouille. Et c'est ça qui est en train de nous ronger, de nous tuer.
2: Aujourd'hui, les familles réclament aux autorités sénégalaises le renflouement des dépouilles pour les déposer dans leur mémorial musée et disposer ainsi d'un lieu de recueillement. Derrière chaque migrant, il y a une personne humaine. C'est le message lancé par Mgr Durone, évêque de Port-Louis, la capitale, lors de la Journée mondiale des migrants et des réfugiés, célébrée dimanche dernier en l'église Saint-François d'Assise de Pamplemousse, dans le nord de l'île. Selon l'évêque, le pays, marqué par une histoire de migration de siècle en siècle, compte aujourd'hui environ 52 000 travailleurs migrants.
5: Une intégration progressive dans la communauté locale nous demande alors que dans les paroisses, où les personnes venues d'ailleurs trouvent des communautés accueillantes, Je disais que sur nos 47 paroisses, il n'y a que 10 paroisses qui ont vraiment développé une forme d'accueil et de pastoral, si nous pouvons dire. Ça ne veut pas dire que les autres n'ont pas une forme, mais ce n'est pas encore bien mis en place. Le pape François nous disait, avant que l'Église se structure, il faut que l'Église soit relationnelle.
2: Pour que les migrants fassent aussi partie de la mission, la pastorale des migrants et des réfugiés du diocèse propose des messes en langue étrangère, des cours de créole ou encore des guides pratiques à l'intention des paroisses pour faciliter l'accueil. C'était SIC Afrique, l'essentiel de l'info catho africaine.
1: Merci Jenny Svendé, et tout de suite on écoute trois fois du collectif École Pierre.

0: 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On dézoome de l'église en Afrique tout à l'heure pour apercevoir maintenant le monde dans son entièreté. Tous les jours de la semaine, la rédaction française de Radio Vatican nous prépare un journal d'actualité qui nous présente l'état du monde, du Vatican, du pape et de l'église. Il est 8h30 sur KTO Radio.
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2: Laudetur Jesus Christus.
3: Un chapelet pour la paix pour tous les enfants du monde. Hier soir, dans la grotte de Lourdes, dans les jardins du Vatican, Léon XIV a prié en 5 langues avec 700 enfants pour que cesse la violence. Une initiative d'aide à l'Église en détresse. Premier tour de la présidentielle au Brésil. Ce dimanche, Lula da Silva brigue un nouveau mandat. Face à lui, le fils de l'ancien président Bolsonaro. Les deux sont au coude à coude. Nous ferons le point sur leurs forces et faiblesses. Les forces internationales anti-djihadistes, une fois parties d'Irak, doivent maintenant s'attaquer au désarmement des groupes armés présents dans le pays. Parmi elles, les milices chiites pro-iraniennes. La Bosnie, aux urnes, les parlements nationaux vont être renouvelés. Un scrutin hanté par la figure de Ratko Mladic, dont la mort a récemment ravivé les divisions du pays. L'Érythrée rompt ses relations diplomatiques avec l'Éthiopie, en cause la guerre qui reprend entre le gouvernement fédéral éthiopien et le TPLF au Tigré. On tentera de mieux comprendre ce qui se passe dans notre dossier à la suivre à la fin de ce journal.
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3: Bonjour. La prière du rosaire s'est élevée en 5 langues hier soir dans la grotte de Lourdes, dans les jardins du Vatican. Léon XIV, entouré par 1200 fidèles, dont 700 enfants, a offert cette prière mariale pour que cesse la violence dans le monde entier. Le pape a notamment invoqué le don de la paix pour tous les enfants du monde. Cette initiative marque ainsi le début de la semaine de prière de l'initiative. 1 million d'enfants prient le chapelet, promu par Aide à l'Église en détresse. Le compte-rendu d'Augustin Asta.
5: Buonasera a tutti e benvenuti.
6: Ambiance bon enfant dans les jardins du Vatican pour invoquer le don de la paix dans le monde. Face aux enfants présents, le pape les invite d'abord à tourner leur prière vers Jésus et Marie.
5: Vi vogliamo bene, Gesù e Maria. E stasera vi chiediamo un dono speciale. La pace per tutti i bambini del mondo.
6: Jésus et Marie vous aiment et aujourd'hui nous demandons un cadeau spécial, la paix pour tous les enfants du monde, en particulier pour ceux qui vivent là où il y a la guerre

0: maison, à l'école, au catéchisme, mais aussi dans le jeu et le sport. Les prières doivent toujours s'accompagner de bonnes actions, de gestes d'amour, conclut l'évêque de Rome.
1: Les prières devono sempre accompagnarsi con le opere buone, con i gesti d'amore.
2: Augustine Astaé, c'est hier qu'ont été dévoilées les intentions de prière du mois d'octobre. Le pape demande aux fidèles de prier pour la pastorale de la santé mentale pour que l'Église devienne une maison ouverte, capable d'accompagner sans juger, sans exclure les personnes confrontées à des difficultés de santé mentale. Vous pouvez vous joindre à cette initiative organisée par le Réseau mondial de prière du pape et la campagne Prie avec le pape. Le Brésil, à l'heure des comptes, dimanche, les électeurs se rendront aux urnes pour choisir leur président. Les deux favoris de ce premier tour sont Luiz Inácio Lula da Silva, qui brigue un nouveau mandat, et Flavio Bolsonaro. Les deux hommes sont au coude à coude. Depuis 37 ans, Lula est au cœur du scrutin présidentiel, soit directement, soit via des candidats qu'il a désignés. À 80 ans, il est aujourd'hui chahuté par le fils de son ancien adversaire, moitié plus jeune. Le point sur les chances des deux candidats, alors qu'une petite chance existe de voir tout se régler dès le premier tour. À Rio de Janeiro, Jean-Mathieu Albertini.
3: Lula, toujours très populaire, reste la figure centrale de la politique brésilienne. Si son âge n'est pas une question dans cette campagne, sa présence constante dans le paysage politique entraîne une certaine lassitude chez une part de l'électorat. Il peut se targuer d'un bilan économique décent, mais n'a pas bénéficié du même boom qu'il avait rendu si populaire lors de ses deux mandats précédents. Au pouvoir, il peut lancer des mesures dans la dernière ligne droite de la campagne, ce dont il ne s'est pas privé. Mais être aux manettes n'a pas que des avantages. Même s'il n'est pas impliqué, un grand scandale touchant la Cour suprême renforce un sentiment anti-système qui semble bénéficier à Flavio Bolsonaro, pourtant lui directement suspecté dans ce scandale. Le très efficace écosystème de communication de l'extrême droite sur les réseaux sociaux lui est dans ce sens d'une grande aide. L'homme n'a pas le charisme de son père, mais il a son nom et cela suffit à ses électeurs. Son passé et ses nombreux liens avec le monde du crime rebutent pourtant beaucoup de Brésiliens. À Rio de Janeiro, Jean-Mathieu Albertini pour Radio Vatican.
2: Autre scrutin ce week-end en Bosnie-Herzégovine. Les électeurs des trois nationalités du pays vont renouveler les multiples parlements de la République et élire leurs trois présidents. Ce scrutin se déroule dans l'ombre de Ratko Mladic, dont la mort récente a ravivé les divisions nationalistes du pays. Simorico.
4: Ces funérailles nationales en Serbie, début septembre, ont percuté le début de la campagne électorale bosnienne. En effet, Ratko Mladic est un symbole de la très difficile réconciliation entre Serbes, Croates et Bosniaques depuis la fin de la guerre il y a plus de trois décennies. Sa disparition a tellement relancé les querelles nationalistes que le membre bosniaque de la présidence tricéphale, Denis Bečirović, s'en est récemment inquiété à la tribune des Nations Unies.
5: Je veux publiquement avertir la communauté internationale que les dirigeants actuelle de l'entité serbe, la Republika Srpska, continue de menacer la paix et la sécurité de la Bosnie-Herzégovine et de la région.
4: Une fois de plus, l'inflammable rhétorique nationaliste a donc submergé la campagne bosnienne et éclipsé les vrais sujets, inflation et corruption avant tout, qui inquiètent autant les Serbes, les Bosniaques et les Croates. Résultat, l'émigration massive se poursuit et menace désormais l'avenir de tout le pays. Dimanche, le taux de participation devrait donc encore chuter et passer sous la barre symbolique des 50%. De toute façon, les trois quarts des Bosniens jugent leurs élections ni libres ni justes. Simorico, Belgrade, pour Radio Vatican.
2: La condamnation à 25 ans de prison de Hashim Thaçi ne passe toujours pas auprès des Kosovars. Hier, des milliers de personnes ont manifesté dans la capitale Pristina contre la décision de la justice internationale. Ils ont profité de la visite au Kosovo de la présidente de la Commission européenne, Ursula von der Leyen. Les manifestations se succèdent maintenant dans le pays depuis deux semaines, depuis que l'ancien président était reconnu donc coupable de crimes de guerre pendant la guerre de 1998-1999. 400 lycées fermés en France au lendemain d'une journée de mobilisation des lycéens marquée par des violences. Retour de l'enseignement à distance pour des milliers de jeunes. Depuis plusieurs jours, des manifestations émaillées de violences ont eu lieu pour réclamer notamment de meilleures conditions d'enseignement. Le gouvernement accuse le parti de gauche et les filles d'agir en sous-main pour attiser les tensions. Seule certitude, des jeunes qui n'ont rien à voir avec les manifestants en ont profité pour causer des dégradations et s'en prendre aux forces de l'ordre. Le gouvernement sud-coréen ne décolère pas. Séoul exige des excuses de la part de Kiev pour avoir dévoilé que des prisonniers nord-coréens capturés sur le front ukrainien ont été

0: transféré en Corée du Sud. Les Sud-Coréens voulaient que cela reste secret, mais Volodymyr Zelensky l'a dit à la tribune de l'ONU la semaine dernière. Depuis, la brouille s'est installée entre les deux pays, alors que l'Ukraine bénéficie de l'aide et du soutien de la Corée du Sud dans sa guerre contre la Russie. L'Irak ne compte plus de soldats étrangers sur son sol. Les forces internationales anti-djihadistes dirigées par les États-Unis ont officiellement toutes quitté le pays cette semaine. Mais l'armée irakienne n'est pas encore la seule force armée sur le territoire. Il y a encore plusieurs groupes armés, dont des factions chiites pro-iraniennes qui opèrent. Leur désarmement a été fixé par le gouvernement au 30 juin 2027. À Bagdad, les précisions d'Anne-Sophie Lemoff.
1: Lors d'un discours marquant la souveraineté retrouvée, le premier ministre irakien Ali al-Zeidi a souligné hier que le plan de désarmement défendra, je cite, le principe constitutionnel selon lequel les décisions concernant la guerre et la paix appartiennent aux autorités constitutionnelles et que toute action militaire en dehors de ce cadre est interdite. Et d'ajouter que Bagdad mettra tout en œuvre pour parvenir au désarmement complet de tous les groupes armés non irakiens présents sur le territoire irakien. Le gouvernement irakien s'engage aussi à empêcher que le territoire et l'espace aérien de l'Irak soient utilisés comme point de départ ou route de transit pour toute action menaçant la sécurité des pays voisins. Dans la foulée, la brigade du Hezbollah irakien proche de Téhéran a annoncé la suspension de ses activités militaires à l'exception de ses actions visant, je cite, des aéronefs hostiles. À Bagdad, Anne-Sophie Lemoff pour Radio Vatican.
0: Le spectre de la guerre entre l'Éthiopie et l'Érythrée ressurgit sur fond de reprise de la guerre civile en Éthiopie. Hier, Addis Abeba a accusé Asmara d'actes d'hostilité, de belligérance, fermé son ambassade sur place et décidé de l'expulsion de 10 diplomates érythréens. En réponse, le gouvernement érythréen a rompu ses relations diplomatiques avec l'Éthiopie. À l'origine de ces tensions, le conflit entre le gouvernement fédéral éthiopien d'Abiy Ahmed et plusieurs régions du pays, dont le Tigré, où le TPLF, le principal le parti régional a repris les armes le 23 septembre et bénéficierait du soutien d'Asmara. Mercredi, le pape avait appelé les deux parties au dialogue. Cette fois, le premier ministre éthiopien doit faire face à plusieurs groupes armés qui contestent ses ambitions hégémoniques, comme l'ont montré le déroulement et l'issue des législatives cette année. Son parti de la prospérité ayant raflé la quasi-totalité des sièges au Parlement. Pouvait-on pour autant s'attendre à ce que la guerre reprenne? Oui, explique Roland Marchal, spécialiste de la Corne de l'Afrique.
2: C'est comme la première guerre, hein. C'est-à-dire que depuis des semaines, plusieurs mois, si vous regardez les think tanks, tous disaient que on allait à la guerre. La différence, c'est qu'il y en a qui disaient bon, la guerre, c'est avec l'Érythrée parce que c'est Assab, port d'Assab à contrôler. D'autres disaient non, ça va passer par le Tigray parce que de toute façon, les accords de Pretoria sont morts et enterrés depuis l'éjection de Getachew Reda et l'arrivée au pouvoir à Mekele de Gebretsion, qui est un des extrémistes, la branche extrémiste du TPLF.
3: L'éclatement d'un nouveau conflit ne faisait donc guère de doute. Est-ce qu'on sait pourquoi cette guerre a éclaté maintenant?
2: On savait que les choses allaient se produire. Après, pourquoi ça s'est passé maintenant, si vous voulez? Moi, je crois qu'il y a deux raisons. La première raison, je crois, c'est bon, il y a eu les élections et les gains du Prospérité Parti qui ont dû sans doute confirmer leur sentiment que de toute façon, Abiy marcherait sur l'eau, hein, et que donc il fallait réagir et réagir rapidement en utilisant et en essayant de mobiliser toute cette amertume populaire face à une victoire volée à la population, hein, dans l'élection. Et l'autre raison, c'est aussi le fait que le processus de Pretoria et de Nairobi était en fait un cessez-le-feu pour une négociation politique qui n'a jamais eu lieu. Et la communauté internationale, il n'y a pas eu de réaction forte. Donc, quand ils ont vu la guerre se déclencher au Yémen, ils se sont dit que peut-être dans ce climat d'alarmisme, en soulevant la question de l'Éthiopie et en laissant imaginer qu'il y avait des liens entre les deux rives de la mer Rouge, y compris pour ce conflit, il révérait un peu d'intérêt occidental.
3: Sur le plan militaire, il y a donc d'un côté l'armée fédérale qui semble de loin la plus forte sur le terrain, la mieux armée, la mieux entraînée, et de l'autre, différents groupes armés situés dans des régions différentes. Malgré leur alliance sur le papier, est-ce que ces rebelles peuvent faire le poids face aux forces armées gouvernementales?
2: C'est des petits groupes qui ont quelquefois des capacités militaires, surtout les Tigréens en fait, hein, les autres un peu aussi, mais leur grande force, ça peut être leur dispersion s'ils sont capables de se coordonner. Parce que dans ce cas-là, l'armée éthiopienne, qui est une armée encore, si vous voulez, de type soviétique, quoi, c'est une armée très traditionnelle qui se déplace lourdement, enfin qui est pas du tout pour des opérations hit and run et tout ça. Bon, donc l'armée risque d'avoir de gros problèmes. C'est pour ça que la guerre va durer, hein. C'est pas une histoire qui va se terminer après-demain.
3: La guerre ne devrait donc pas cesser rapidement. Est-ce qu'au-delà de leur volonté commune, quelles que soient leurs origines ou leurs affiliations, qui est de renverser le Premier ministre Abiy Ahmed, les rebelles ont d'autres objectifs qui peuvent les fédérer?
2: C'est ça le problème, si vous voulez, c'est le seul. Et c'est là où vous voyez la main érythréenne. Du point de vue érythréen, ce qui compte, c'est que Abiy Ahmed s'affaiblisse considérablement et que si le TPLF en prend plein la tête, c'est pas non plus une mauvaise nouvelle. Parce que le problème des Érythréens, c'est d'avoir une Éthiopie faible. Leur ambition, c'est celle-là. C'est pas d'avoir un meilleur président que Abiy Ahmed.
3: Et est-ce que ces groupes rebelles se rendent compte qu'ils sont le jouet des ambitions érythréennes?
2: Oui, mais d'accord, mais qu'est-ce que vous voulez faire? Les Tigréens sont convaincus, et ils ont de bonnes raisons de l'être, que non seulement l'accord politique n'a pas été mis en œuvre, sérieusement, qu'il y a eu des pénuries organisées, y compris sur les denrées alimentaires, que la chose à laquelle tout le monde s'attendait, c'est quand même que le TPLF soit restauré comme organisation politique. Le TPLF n'existe plus légalement en Éthiopie. Donc quand vous avez des gens qui ont vu ça, qui ont dit « bon bah c'est tout, retournons à Addis Abeba, mais on prend notre calache hein. ».
0: Interrogé par Marie Duhamel, Roland Marchal était ce matin l'invité de Radio Vatican. Voilà, c'est la fin de cette édition. Prochain retour de l'actualité en langue française, ce sera 13h, heure de Rome. D'ici là, vous pouvez retrouver toutes nos informations sur notre site internet www.vaticannews.va. Excellente journée à toutes et à tous.
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5: Merci à la rédaction française de Radio Vatican et on écoute maintenant Tara de Jessie Elsa Palma.

Tara qui signifie père ou papa. Alors maintenant, 4 jours après les 4 jours du voyage du pape, Étienne Loraillet reçoit comme invité de la matinale Thibaut Pfeffer, cofondateur de Two Disciples, une chaîne YouTube missionnaire pour réfléchir aux liens entre les jeunes, les réseaux sociaux et le pape.

0: l'invité de la matinale.
1: Bonjour à tous, ce matin je vous propose de revenir sur le voyage du pape en France sous l'angle des influenceurs et nous sommes heureux d'accueillir Thibaut Pfeffer, bonjour.
2: Bonjour Étienne, bonjour à tous.
1: Vous êtes cofondateur de Two Disciples, une chaîne YouTube que vous animez avec Benoît Gélabar. Peut-être vous pourriez nous redire en deux mots d'ailleurs quelle est cette chaîne Two Disciples.
2: Alors notre slogan c'est Dope for Missionaries, donc c'est donner de l'énergie aux missionnaires et ce qu'on fait c'est on fait exactement comme ce que fait l'Ancien Testament, c'est-à-dire raconter l'histoire de gens qui marchent avec le Seigneur et nous ceux qu'on a choisi c'est ceux qui sont des missionnaires. Donc on raconte comment est-ce que le Seigneur donne l'inspiration d'une mission à quelqu'un, comment est-ce que sa mission grandit et quels fruits ils peuvent porter aujourd'hui et puis dans d'autres époques.
1: Il y a une semaine, vous organisiez une veillée de prière pour se préparer spirituellement à vivre la venue du pape en France en associant largement les influenceurs catholiques. On va y revenir, mais tout d'abord, Thibaut, peut-être vous pourriez nous dire comment vous avez vécu ces 4 jours.
2: C'était 4 jours intenses. Je crois que le pape nous a donné ce qu'on attendait, c'est-à-dire la fortification. Et puis je crois que c'est un pape qui porte l'unité, la communion en lui. Et moi, c'est vraiment ce que j'ai vu. J'étais très touché que les premiers mots de Mgr Guillet au Stade de France, c'était sur cette église à la fois diverse et unie qui se rassemblait au Stade de France. Et je crois que c'est ce qu'a porté tout le voyage. En tout cas, c'est ce que j'ai retenu.
1: Au Stade de France, précisément, mais aussi dans les grandes célébrations lors du passage du pape en papa mobile, il y avait beaucoup de jeunesse. Ça vous a frappé ?
2: Ça m'a frappé. Et je pense que c'est exactement ce qu'on voit sur les réseaux sociaux, c'est-à-dire une jeunesse qui est en recherche de sens, qui a une soif de plus. Je crois qu'il y a 40% des moins de 35 ans qui se disent en recherche spirituelle selon un sondage de l'IFOP, et on le voit sur les réseaux sociaux, et puis on l'a vu aussi dans la rue par toutes les personnes qui venaient justement acclamer le pape sur les chemins des ambulations.
1: Oui, 80 000 jeunes dans le Stade de France, et cette à la fois marque de reconnaissance, de confiance, et aussi une invitation du pape Léon XIV, vous êtes les saints de France.
2: Oui, une invitation à aller plus loin, je crois que c'est ce dont notre monde a besoin. Et je me dis souvent qu'en fait, il y a des époques où on a conquis des territoires, il y a des époques où on partait à la guerre, et aujourd'hui, le combat qu'on a à mener chacun, ça a été le cas à toutes les époques, mais peut-être plus encore maintenant, où on a l'impression que tout a déjà été découvert, c'est le combat de la sainteté, et en particulier pour les jeunes qui ont besoin de rêver grand, de rêver beau. Peut-être que c'est ça à quoi on peut les appeler aujourd'hui, c'est à être saint. En fait, c'est peut-être le combat le plus difficile à mener.
1: Le pape en France a fait un véritable buzz. Quel rôle jouent les réseaux sociaux dans ces moments-là, d'après vous ?
2: Je pense que les réseaux sociaux servent à toucher des gens qui, en particulier les jeunes justement, qui ne consultent pas les médias traditionnels et qui ne sont pas forcément au courant, en tout cas, de ce que...
1: Parce qu'il y a une très grande couverture médiatique, voilà. Notamment à la télévision.
2: Exactement, et puis sur vos chaînes aussi, bien sûr. Et je pense que les réseaux sociaux jouent deux rôles. Le premier, c'est de toucher des personnes qui ne regardent pas les médias mainstream. Et le deuxième, c'est aussi de construire une première communauté. En fait, je pense que sur les réseaux sociaux, on a déjà ce sentiment de communauté, d'être ensemble. Et c'est peut-être ça qui va pousser après les gens à pousser la porte d'une église ou à entrer dans une démarche catéchuménale. Et les réseaux sociaux offrent cette première petite marche ou petite étape d'appartenance à un corps plus grand qui regarde vers un idéal.
1: Et du coup, vous avez observé ce qui se passait un peu sur les réseaux à ce moment-là ?
2: Moi, j'étais assez ému par la diversité des gens qui reprennent des extraits du Stade de France. Je pense qu'on peut faire des extraits du Stade de France qui sont bien coupés avec les paroles, les highlights du pape, et ça touche du coup largement.
1: Highlights, les paroles fortes.
2: Les moments forts des paroles du pape, et puis les soirées de la Concorde. Il y a de très belles images avec lesquelles on peut faire des beaux montages. Et puis, je crois qu'on le voit aussi en fait, dans les commentaires. Beaucoup de gens qui se posent des questions, ou ça génère des questions en eux, de voir tant de gens qui se rassemblent, tant de gens qui sont autour du pape.
1: Par exemple, quel genre de questions ?
2: Et des questions sur leur soif spirituelle. En fait, ça leur permet de nommer des questions sous-jacentes qui rejaillissent à ce moment-là, où ils voient une telle quantité, une marée humaine, vous l'avez vu comme moi, sur la Concorde et sur les Champs-Élysées. Donc, il y a quelque chose qui vient les toucher dans les questions qu'ils portent plus profondément, et qui, je pense, peut être un déclencheur d'une démarche ou d'un pas en avant vers la foi.
1: Qu'est-ce que ça veut dire, soif spirituelle ? Parce que ça peut être aussi un peu un mot valise.
2: De fait, c'est très large, et je pense que les gens qui se disent en recherche spirituelle ou en soif spirituelle ne nomment pas forcément exactement comme on le nommerait.
1: Comment vous le comprenez-vous alors ?
2: Moi, je le comprends comme une envie de chercher davantage de sens, de s'enraciner dans une réalité qui nous dépasse, et au fond, il y a quelque chose de transcendantal quoi, qui nous appelle à autre chose, et dans un monde...
1: C'est le sens de la vie, c'est pourquoi je vis, voilà, à quoi ça sert.
2: Exactement, à quoi sert tout ça, et Mgr Guillet l'a bien dit il y a quelques semaines en préparation du voyage du pape. Il disait, mais en fait, aller à la muscu, gagner un peu d'argent et avoir une belle voiture, ça ne suffit pas à accomplir notre vie. Et dans un monde où l'Église est en décrue, les gens ne sont plus au courant, en tout cas pour certains, de la proposition que peut leur faire l'Église. Et moi, je suis assez marqué parce que c'est ce qu'on voit chez les catéchumènes et chez les gens sur les réseaux sociaux, c'est qu'à ma génération, La plupart des gens qui ne sont pas dans l'Église, c'est parce qu'ils ne connaissent pas sa proposition. Je pense que dans les générations précédentes, ceux qui ne faisaient pas partie de l'Église, c'est parce qu'ils la rejetaient. Aujourd'hui, on arrive comme sur une terre vierge chez ces gens-là, et du coup, il y a un émerveillement de découvrir ce qu'est l'Église, de découvrir ce qu'est la Bible, de découvrir cette histoire séculaire. Et de la même manière, sur les réseaux sociaux, on est beaucoup dans la preuve d'autorité, parce qu'il y a tellement de gens qui arrivent de nulle part, il y a moins d'autorité dans la parole. Et en fait, arriver avec l'autorité d'une institution qui existe depuis 2000 ans, ça vous pose quelque chose quand même. C'est pas juste quelqu'un qui fait du développement personnel qui sort de nulle part. Il y a une autorité qui vient de notre baptême. Alors, moi, personnellement, je suis pas ministre, j'ai pas un ministère d'enseignement dans l'Église catholique, et pour autant, au nom de mon baptême, je peux parler avec aussi ce qui m'entoure et mon appartenance à l'Église.
1: Donc, les réseaux sociaux comme une forme de prise de contact.
2: Je pense que c'est vraiment ça. Et moi, ce que je comprends des réseaux sociaux plus généralement, c'est que ce qu'on remarque, c'est que la plupart des catéchumènes commencent une démarche de foi par un événement personnel, comme un décès ou une naissance. Et après, il y a une phase entre le moment où ils ont eu cette première expérience ou discussion et le moment où ils vont rentrer dans une église. Il y a une phase d'appropriation. Et en fait, je crois que c'est là que l'Esprit-Saint travaille vraiment et vient convertir le cœur. Et dans cette phase-là, souvent, ils vont consulter Internet parce que ça leur permet de se réassurer sur en fait la proposition finale et ce qu'on peut leur proposer. Et sans être trop engageants, ils peuvent quand même recevoir du contenu, parce que c'est des questions qui sont tellement intimes que parfois c'est difficile d'aller en parler tout de suite à un prêtre ou de franchir la porte d'une église. Et du coup, depuis chez eux, dans un cocon qu'ils connaissent, avec leur téléphone ou leur ordinateur qui sont des objets qu'ils connaissent, ils peuvent déjà recevoir quelque chose. Et pour moi, c'est là qu'Internet a un grand rôle à jouer.
1: D'autant qu'on sait, enfin je ne sais pas si vous êtes d'accord avec moi, mais que parfois la Gen Z, la génération Z, elle a plus de propension ou plus de facilité à écrire un message ou à scroller sur un écran que de dire bonjour à quelqu'un en vrai, en chair et en os.
2: Exactement. Et à plus forte raison pour les questions spirituelles qui relèvent vraiment de l'intime, où avoir quelqu'un en face de soi, ça peut paraître un peu effrayant. Là où justement, chatter, c'est beaucoup moins engageant.
1: Est-ce que ce voyage du pape, la manière dont ça s'est déroulé, la personnalité même du pape, ses propos, la prière qu'on a pu observer, ça décale les stéréotypes qu'on peut avoir sur, ou qu'on pouvait avoir sur l'Église en France?
2: Mais je pense qu'en tout cas, ça montre l'image d'une Église déjà qui prie, et qui n'est pas que... Parfois, il y a certains médias qui peuvent réduire l'Église à une tendance politique ou une vision sur la société. Là, on voit d'abord une Église qui prie, et les plus gros rassemblements, c'est des rassemblements de prière. Pour moi, c'est assez symptomatique. Et puis, on voit une Église qui est aussi diverse. Je crois que la Veilleuse de France le montrait très bien. Il y avait à la fois une procession avec des reliques, Cité Céleste et la Seine-Saint-Denis. Et
1: avec puis, les quartiers populaires.
2: Avec les quartiers populaires, voilà. Et puis, un peu le roman national avec tous les saints français, un temps de louange charismatique au début. Donc, ça montrait bien, je crois, la diversité de ce qu'est l'Église de France. Et en fait, l'Église a tellement de facettes qu'on peut toujours la regarder par une nouvelle facette et s'en émerveiller.
1: Il y a une semaine, donc le pape n'était pas encore là, on était à la veille de son arrivée, vous avez souhaité organiser une veillée de prière, précisément pour se préparer spirituellement, je vous le disais tout à l'heure, avec les influenceurs. Pour quelles raisons vous souhaitiez ça et qu'est-ce que cela produit d'après vous ?
2: Alors, on souhaitait ça pour associer les communautés numériques qui, justement, font pas forcément partie des réseaux ecclésiaux classiques de paroisse ou de diocèse. On voulait associer tous ces gens-là au voyage du pape, justement, pour que ça puisse être un déclencheur pour eux. Et donc, on était très contents parce qu'on a rempli l'église Saint-Sulpice à Paris, où il y avait une dizaine d'influenceurs qui étaient là. Et puis, il y a plus de 100 000 personnes qui sont connectées sur le live, entre autres sur KTO et puis sur d'autres chaînes sur lesquelles le live était diffusé.
1: On était ravis de retransmettre associé à cet événement.
2: Et la joie qu'on avait, c'était de voir que, justement, la préparation qu'on voulait avoir, c'était justement la prière. En fait, la soirée qu'on a faite, c'était pas un
1: TED... Et l'unité,
2: voilà. Donc, c'est la prière parce que c'était pas un TED Talk chrétien. Le but, c'était vraiment de prier ensemble. Et l'unité parce que la mission de Pierre et la mission du pape, c'est de veiller à l'unité de l'Église. Du coup, nous, on voulait apporter notre petite pierre à l'édifice pendant ce voyage du pape. Et du coup, de fait, on a invité largement un peu la, entre guillemets, la galaxie catholique des réseaux sociaux, où il y a un peu à boire et à manger, où on n'est pas d'accord sur tout. Mais justement, le message qu'on voulait porter pour nos communautés, et puis plus largement, c'était de dire unité, c'est pas uniformité. On ne dit pas qu'on est d'accord sur tout ce que disent les uns ou les autres, mais en tout cas, ce dont on est d'accord, c'est qu'on peut prier ensemble, et c'est ça qui nous rassemble en premier lieu. Et je pense que c'est aussi important pour les communautés qui suivent tel ou tel influenceur, de voir justement que l'Église est plus large que leur influenceur, ou leur façon de célébrer la liturgie, ou leur façon de prier, mais justement, en fait, c'est inclus dans une Église qui est beaucoup plus large, c'est pas juste une chapelle.
1: Oui, c'était pas se faire de la com, mais pour chacun, pour son compte, mais voilà. Précisément d'être ensemble et de savoir se retrouver ensemble avant cette arrivée du pape.
2: Et d'ailleurs, tous les influenceurs qui sont venus sont restés toute la soirée pour prier ensemble d'abord, même s'ils prenaient la parole quelques minutes.
1: Et en un mot, comment vous envisagez l'après-pape en France ?
2: Et bien, je crois que ça va être et sur les réseaux sociaux, et puis j'imagine que vos médias vont s'en faire le relais aussi, mais c'est lire, relire tout ce que le pape nous a donné. C'est tellement sens, je crois qu'il y a eu 11 prises de parole, donc en fait, il y a vraiment 15, encore plus. Il y a vraiment à lire, à relire, à reprier pour goûter tout ce qu'il a pu nous donner pendant ce voyage.
1: Merci beaucoup Thibaut d'avoir été avec nous ce matin. Merci, et pour ceux qui le souhaitent, il est possible de retrouver la vidéo de cette veillée sur notre site ktotv.com, puisqu'on disait que nous y avons été associés avec joie. Et puis bien sûr, on peut aller faire un tour sur votre chaîne YouTube Two Disciples, donc de Thibaut et de Benoît. Merci beaucoup et bonne journée.
2: Merci, à bientôt.
3: Voilà, il est presque 9h. Chères auditrices et chers auditeurs, la matinale est bientôt finie, mais la journée ne fait que commencer sur KTO Radio. Aujourd'hui, c'est la fête des anges gardiens. C'est quand même une drôle d'idée, hein, mais assez belle. Pensez que chacun de nous, au milieu de ses petites affaires, de ses trajets, de son travail, est accompagné. Alors peut-être qu'aujourd'hui, dans un petit moment de prière, on peut simplement penser à cette présence et remercier Dieu de ne pas nous laisser avancer tout seul. Nous avons commencé cette matinale en redevenant des enfants. Eh bien, comme les enfants, acceptons aujourd'hui d'être un peu gardés pour notre bien et notre liberté. Et comme ce dimanche 4 octobre, ce sera la fête de Saint-François d'Assise, Cyril Lepeigneux recevra demain matin samedi l'auteur et illustrateur Jean-François Kieffer. Notre invité de la matinale de demain dans Les Aventures de Loupio a en effet réussi à distiller les messages chers aux frères franciscains. Pauvreté, soins de la création, fraternité, service des malades, en racontant la vie de Saint-François d'Assise aux plus jeunes. Rendez-vous demain à 7h précise. Aymeric Plouhinec était à la réalisation technique, merci à lui. Et nous on se retrouve dès lundi, la semaine se fait longue, dès lundi à 6h45. Et je passe le relais à Alice Berthias. Bonjour.
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1: Bonjour Simon, bonjour à tous, c'est parti pour une nouvelle matinée ensemble. Dans un instant, on remonte le temps et on plonge dans les grandes heures de l'histoire de l'Église. Christophe Dikès et ses invités explorent l'histoire du christianisme éthiopien. N'hésitez pas à parler de nous autour de vous et à envoyer nos podcasts à vos proches pour que l'on puisse partager au plus grand nombre la richesse et la diversité des engagements chrétiens. Avant le week-end, un temps propice à la lecture, les hebdomadaires de la presse chrétienne nous présenteront les grands sujets abordé cette semaine et à retrouver en kiosque. À 11h15, direction l'Allemagne dans Église du Monde et dans la parole aux associations. Les guides et scouts d'Europe nous raconteront comment ils ont vécu la veillée de prière pour les jeunes au Stade de France avec le pape Léon XIV. Et d'ailleurs, après 4 jours forts en images et en paroles, comment faire pour que la visite apostolique du pape Léon XIV ne demeure pas un simple événement? On retrouvera l'œil du père Cédric Burguin avant midi. Et bien sûr, au milieu de tous ces programmes, nous prendrons du temps avec Dieu. À 10h, nous serons au sanctuaire de Lourdes pour la messe. Belle matinée à tous.
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1: En Éthiopie, les chrétiens représentent encore près de 68% de la population nationale selon le recensement d'avril 2019. 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
2: Chers téléspectateurs, chers auditeurs, bonjour, bonjour à toutes et à tous et bienvenue sur le plateau de votre émission Au risque de l'histoire. Alors pour nous occidentaux, eh bien l'Éthiopie est une énigme dans l'histoire du christianisme, un royaume africain ancien, christianisé dès le IVe siècle, bien avant donc la plupart des royaumes d'Europe, et qui a pourtant développé une tradition singulière, à la fois proche et profondément différente du reste du monde chrétien. Très tôt, liée à l'Église copte, l'Église éthiopienne va pourtant suivre sa propre voie, une théologie spécifique, un canon biblique unique au monde, mais aussi des pratiques héritées de l'Ancien Testament. Alors d'où vient le christianisme éthiopien, qui en sont ses acteurs? Est-ce comme souvent une histoire de martyrs ou bien de rois? Comment décrire les particularismes de l'Église éthiopienne? Que signifie d'ailleurs le rattachement de l'Église éthiopienne à Alexandrie? Comment aussi l'Éthiopie fait face à l'expansion de l'islam? Comme vous le voyez, de multiples questions que je vais avoir le plaisir de poser à mes deux invités. Marie-Laure Dora, bonjour.
3: Bonjour.
2: Merci d'avoir répondu à notre invitation. Vous êtes historienne, directrice de recherche au CNRS. Votre actualité littéraire est la suivante. Vous avez coédité avec plusieurs auteurs donc ce livre absolument magnifique, « Royauté », paru chez CNRS Éditions, qui est une approche thématique donc de ce que fut la royauté, on va dire, de l'époque médiévale à l'époque moderne. Un ouvrage richement illustré que je recommande. Je vous avais d'ailleurs interviewé pour Storia Voce, notre partenaire, avec Pascal Burezi, qui s'intéressait à royauté musulmane occidentale. Vous avez aussi publié aux Belles Lettres cet ouvrage qui est essentiel pour connaître évidemment le monde éthiopien, saint fondateur du christianisme éthiopien. Alors je voudrais bien prononcer correctement l'ensemble des saints qui sont dans ce petit livre, Frumentius, Garima, Tekla Haymanot.
3: Tekla Haymanot.
2: Haymanot et
3: Eustathéos.
2: Donc, on découvre ces saints qu'on ne connaît absolument pas. On connaît Bernard de Clairvaux mais, ou Saint François, mais on ne connaît pas Garima. Et donc, c'est un moyen de le découvrir parce que, finalement, ça nous montre comment se construit aussi une royauté. Martine Envu, bonjour.
4: Bonjour.
2: Merci d'être là aussi avec nous. Donc, vous êtes chargée de recherche au CNRS. Vous avez participé à ce livre « Modèles et expériences ascétiques dans les sociétés médiévales », un livre paru aux presses universitaires de la Sorbonne. Et vous avez également publié, alors là, c'est un ouvrage voilà, quasi inaccessible pour le commun des mortels, mais dans la série de pathologie orientale, Lettres de Macaire sur la gloire des saints. En fait, c'est une coédition avec Hugo Zanetti, qui a travaillé sur la version arabe, et vous, qui avez travaillé sur la version éthiopienne. On se demande toujours ce que peuvent faire les historiens dans les textes. Eh bien, voilà, vous avez d'un côté la version arabe, de l'autre côté ce qu'on appelle la version gaze. On va voir ce qu'est le gaze, et vous arrivez, ma foi, à lire cela. Et donc, j'ai un immense respect. C'est un les Patrologia Orientalis, les textes de pathologie orientale ont été publiés, continuent d'être publiés en Belgique, chez Brepols. Brepols, qui est un éditeur universitaire. Alors, je me tourne vers vous, Marie-Laure. L'Éthiopie, c'est un des premiers États du monde à avoir adopté le christianisme comme religion officielle. Que sait-on des origines du christianisme en Éthiopie ? Est-ce, comme souvent, d'abord une histoire de martyrs ? On a fait une émission sur le christianisme en Angleterre. C'est d'abord une histoire de martyrs, puis ensuite des saints fondateurs et enfin des rois. Voilà. D'abord alors, des martyrs ?
4: Alors non, pas d'abord des martyrs. Je dirais, pour ce qui concerne le royaume d'Aksum, qui est le royaume éthiopien christianisé au IVe siècle, c'est d'abord une histoire de commerçants. C'est des commerçants qui fréquentent les côtes éthiopiennes, qui sont eux-mêmes chrétiens, qui ne sont pas éthiopiens, qui viennent faire du commerce en Éthiopie pour notamment trouver de l'ivoire, des éléphants, de l'or, des esclaves. Et comme ils sont chrétiens, finalement, petit à petit, ils mettent en place une petite communauté. Et cette petite communauté de chrétiens rencontre un personnage qui est un jeune voyageant à bord d'un bateau qui fait naufrage ou qui est attaqué par des pirates, on ne sait pas trop exactement. Et ce jeune, Frumens, ou Frumentius, ou Frémenatos, selon les langues, finit par aller être recueilli à la cour du roi éthiopien. Et

0: lorsque le roi meurt, il devient le vice, enfin, disons, celui qui est chargé d'éduquer le jeune souverain, enfant, et il demande à pouvoir prendre en charge les commerçants chrétiens, construire pour eux une église. Et finalement, l'enseignement du christianisme se diffuse comme ça, et le roi se convertit.
1: Mmh. On peut considérer Frumens comme l'apôtre de l'Éthiopie, alors ?
0: Oui, c'est...
1: Le terme n'est pas usurpé, c'est
0: pas le nom. Dans les textes, il me semble qu'on ne trouve
1: pas
0: ce mot-là. On n'utilise
1: pas le terme.
0: Mais en même temps, c'est alors il n'est pas un descendant des premiers fidèles, premiers disciples de Jésus, mais en même temps, et généralement, on associe le christianisme en Égypte à d'autres apôtres, en Égypte puis en Éthiopie. Mais Frumens, c'est vraiment celui qui va permettre la conversion au christianisme du souverain éthiopien au IVe siècle. Mmh.
1: Martin Ambu.
2: Oui, tout à fait. Et ça, par exemple, est attesté non seulement par des récits qui nous sont parvenus par le biais des histoires ecclésiastiques, comme l'histoire ecclésiastique de Ruffin, de Socrate, mais on a aussi de sources endogènes qui attestent de cette toute première phase de christianisation. On peut penser par exemple au fait que le roi Ezana, ce roi converti au christianisme, frappe monnaie, et dans les nouvelles monnaies qu'il fait frapper, le symbole de la croix apparaît. Mmh. On a aussi des inscriptions sur des stèles où clairement le symbole de la croix apparaît, un langage disons plus monothéiste ou monothéistisant entre guillemets commence à apparaître, ce qui nous fait vraiment voir cette conversion de l'intérieur et pas uniquement par des récits extérieurs qui nous viendraient de la Méditerranée. Mmh.
1: La conversion de ce roi Ezana d'Aksum, c'est vers 330, c'est ça ?
0: Oui, c'est ça, c'est dans ces années.
1: Est-ce qu'on peut dire que le roi, ce roi, est à l'Éthiopie ce que Constantin est à l'Empire romain ?
0: Je pense qu'on peut le dire dans la mesure où effectivement c'est d'abord le roi qui se convertit, très clairement, dans le récit que l'on a, mais pas seulement le récit, finalement, si l'on regarde le processus qui est à l'œuvre en Éthiopie, c'est bien, comme le disait Martina, les monnaies, les inscriptions royales qui témoignent de la conversion du souverain, et petit à petit, ensuite, ça va ruisseler vers la société éthiopienne. Et donc, on est bien sur une conversion d'abord du roi, de l'empereur Constantin, voilà, et ensuite un ruissellement vers la société.
1: Est-ce qu'on a... J'ai eu un professeur à la Sorbonne qui se posait la question de savoir si Clovis était converti pour raisons politiques ou bien vraiment une conversion du cœur. Est-ce qu'on sait, sur avec ce roi Ezana d'Aksum, si cette conversion était une conversion du cœur ?
0: Alors,
1: les textes nous manquent.
0: Les textes nous manquent, mais par contre, ce que l'on sait en tout cas du contexte général de cette région de la mer Rouge au IVe siècle et même au IIIe siècle, à la fin du IIIe siècle, c'est que de part et d'autre de la mer Rouge, donc que ça soit côté éthiopien comme du côté de la péninsule arabique, apparaissent avant la conversion au christianisme des textes qui sont monothéistes. C'est ce que disait Martina tout à l'heure, c'est que à un moment donné, les divinités disparaissent dans les inscriptions royales, les divinités multiples, et apparaissent en fait des discours qui vont en faveur de l'unité d'un dieu. Et donc, je pense que c'est le terreau qui est favorable à l'arrivée du christianisme également. Et par conséquent, c'est difficile de dire que c'est un intérêt simplement politique. Je pense qu'il y a aussi culturellement quelque
2: une
0: chose
2: tendance,
0: qui est en cours.
2: Bien sûr. Ouais.
1: Merci en but.
2: Je pense que oui, effectivement. Après, il faut le contextualiser. C'est un contexte. On a une cour, celle du roi d'Aksum, qui est une cour déjà bilingue. Faut quand même se souvenir de cela. Le gaze était la langue parlée, mais le grec était utilisé. C'est une cour qui était en contact direct par le truchement de la mer Rouge avec le monde méditerranéen. Donc, je pense que c'est plus à considérer, comme le dit justement Marie-Laure, dans un contexte global qui nous pointe, qui pousse vraiment à une christianisation, bien sûr graduelle, de cette région du monde, qui était fréquentée par des marchands, et qui était en contact

0: avec le monde hellénistique, donc forcément, c'est quelque chose qui était inscrit dans cette tendance.
1: Le roi Izana, parce qu'on aurait pu d'ailleurs commencer par cela, quel est l'espace sur lequel voilà, il exerce sa royauté? On peut avoir la vision de l'Éthiopie aujourd'hui, c'est différent?
2: Alors oui, c'est assez différent parce que on pourrait considérer que l'espace sur lequel le royaume d'Aksum se développe concerne essentiellement ce qui est l'Érythrée actuelle,
1: oui.
2: Qui est indépendant de l'Éthiopie depuis 1991, donc toute la côte nord en fait de la Corne de l'Afrique qui longe la mer Rouge, et puis ça descend ensuite un petit peu dans les terres. Aksum par exemple, qui est la capitale de ce royaume, Aksum est aujourd'hui dans le pays nommé Éthiopie, mais tout à fait au nord. Donc on est vraiment sur une région de très haut plateau située au nord de l'Éthiopie et dans l'Érythrée actuelle.
1: Alors, j'en viens à cette question d'Alexandrie parce qu'elle est extrêmement intéressante. Est-ce que Alexandrie est à l'Éthiopie, ce que, par exemple, dans les premiers temps du christianisme, Lyon est à Rome, par exemple? Il y a un lien de dépendance, en fait, qui caractérise l'Éthiopie. L'Éthiopie est, dès le départ, rattachée au patriarcat d'Alexandrie.
2: Alors, c'est vrai qu'il y a une... Dans le récit qu'on a de la christianisation, ce fameux Frumens qui arrive en Éthiopie et qui finit par convertir le roi d'Éthiopie, part ensuite à Alexandrie pour annoncer la bonne nouvelle, le roi s'est converti, et il rencontre alors Athanase d'Alexandrie qui lui dit « Eh bien, puisque tu les as convertis, je te renvoie là-bas comme évêque ». Et donc, il y a dès lors, l'Éthiopie devient un diocèse de ce patriarcat-là. La question, c'est un sujet d'histoire encore aujourd'hui, la question pour nous, en tant qu'historiens, c'est de réfléchir à la manière dont cette dépendance s'est organisée dans le temps et si elle a toujours été si étroite ou pas. Mmh. Et en tout cas, aujourd'hui, et depuis 1959, l'Église d'Éthiopie est indépendante.
0: Et par le passé, c'est ça qui est très intéressant, comment se concrétise cette dépendance institutionnelle? Par le fait que les Éthiopiens, selon certains canons, corpus canoniques qui ont été transmis à partir du 7e siècle, qui ont été ensuite retraduits à partir du grec et de l'arabe tout au long du Moyen-Âge, ils ne pouvaient pas avoir un chef de leur Église qui était éthiopien. Donc forcément, c'était à chaque fois le patriarche, donc on pourrait faire un rapprochement avec le pape de Rome, donc le patriarche d'Alexandrie, nommé parmi les Égyptiens un vicaire, donc un remplaçant de son autorité patriarcale, pour qu'il soit envoyé dans ce diocèse, pour qu'il le dirige. Par exemple, pour l'époque de la conversion du royaume d'Aksum et les siècles qui s'en suivent, nous avons quelques noms qui ont été consignés par des homélies, qui ont été composés par ces métropolites, donc c'est le terme qui est utilisé pour désigner l'évêque nommé par le patriarche, qui ont été transmis par les textes, mais dont on ne connaît pas vraiment l'identité. On soupçonne qu'il soit peut-être des Égyptiens, ou en tout cas des personnes nommées par le patriarche, mais c'est véritablement par la suite, donc dans les siècles un peu plus tardifs, que nous connaissons les monastères d'origine de ces Égyptiens qui sont ensuite envoyés en Éthiopie, et qu'on connaît aussi mieux leur activité épiscopale. Notamment, moi, ça a été le sujet de ma thèse, l'un de ses chefs de l'Église éthiopienne, Selama, grand traducteur de textes de l'arabe anglaise en passant. De lui, on connaît quand même le nom du patriarche qu'il a élu, on connaît potentiellement son nom avant son élection, donc chose qui est quand même très rare, ce sont des données très importantes pour nous, puisqu'on fait face à quand même des corpus qui sont un peu moins parlants que pour l'Occident latin, ouais. Si vous permettez. Et donc, on est sûr qu'à partir au moins du Xe siècle, ce processus d'élection se fait probablement en Égypte, de la part du patriarche d'Alexandrie, en nommant des Égyptiens. Mais pour les périodes plus anciennes, on n'a que des noms. mais pas leurs origines.
1: Et le fait que ça soit un envoyé d'Alexandrie, est-ce qu'il y avait une forme de... C'était une chose qui était acceptée, notamment par le pouvoir royal, sans aucun problème ?
2: Eh bien, il y a des fluctuations dans l'acceptation, c'est-à-dire que à certaines périodes, au contraire, c'est quelque chose qui est tout à fait recherché. Donc, des ambassades partent en Égypte pour faire savoir que l'évêque est mort et qu'il faut qu'il soit remplacé. Et donc, ils vont demander au patriarche très officiellement la nomination d'un nouvel évêque, d'un nouveau métropolite, en fait. Et parfois, au sein du royaume, il y a des débats, les prêtres, les moines se demandent, est-ce qu'on va encore demander à ce patriarche qui ne se comporte pas si bien, parce qu'on peut mettre en doute parfois l'orthodoxie du patriarche ou son comportement en tant que chrétien. Donc il se pose la question, est-ce qu'on va vraiment demander à ce patriarche de nommer un évêque ? Et des fois, il décide d'aller voir un autre patriarcat. On a un exemple comme ça au début du XIIIe siècle, où, n'obtenant pas d'évêque, les Éthiopiens décident d'aller voir le patriarche d'Antioche, qu'ils rencontrent à Jérusalem, et ils lui disent « Nomme-nous un nouvel évêque ». Et donc, ils reçoivent cette fois-ci un patriarche d'Antioche, ce qui pose des très gros problèmes entre les différentes églises.
1: Vous vouliez rajouter quelque chose par rapport à ça ? Sur la relation entre justement le vicaire et Alexandrie, ou plutôt la conception en fait, et la façon dont ce vicaire était accueilli ?
0: Mais c'est un vaste sujet, parce que je pense que ça dépend vraiment des périodes historiques, comment on l'accueille. Dans certains corpus hagiographiques, donc dans les vies de certains saints, il est consigné la mémoire de la rencontre entre les fidèles éthiopiens et l'arrivée de ce nouveau métropolite, cet évêque égyptien qui arrive en Éthiopie, qui peut être différente. Dans certains récits, il peut être acclamé, accueilli avec beaucoup de chaleur, et dans d'autres, notamment dans un récit du XVe siècle de l'évêque Bartholomeos, il est quand même décrit comme un pauvre étranger qui arrive avec un petit groupe de dignitaires qui le suivent et qui est complètement perdu par rapport au fait qu'il ne comprend pas la langue et qu'il s'exprime dans une langue qui n'est pas intelligible de la part des Éthiopiens, l'arabe. Et donc, qui devait faire appel à probablement un interprète. Et donc, c'est aussi toute la complexité de cette relation qui, quand même, dure pendant 1500 ans, il faut le rappeler, même plus, entre l'Égypte et l'Éthiopie, où en fait, on a des étrangers qui arrivent et qui doivent s'imposer en tant que chef d'une église, qui est quand même une église étrangère à leurs yeux. Et eux-mêmes sont des étrangers.
1: Alors, au Ve siècle, un groupe de moines arrive d'Orient et change profondément le visage du christianisme éthiopien. Ce sont les neuf saints. Qui étaient ces neuf saints ? Étaient-ils vraiment neuf, d'abord ? Et quel rôle ont-ils joué dans l'enracinement de la foi ? Je pense que les auditeurs et les téléspectateurs qui écoutent régulièrement cette émission, qui la regardent, eh bien, ils savent bien qu'il peut y avoir en Occident des conflits entre les séculiers et les réguliers. Est-ce qu'on est en face, en Éthiopie, face à la même situation avec l'arrivée de ces neuf saints ?
2: Alors, je pense qu'il n'y a pas de conflit, mais donc ces neuf saints, ils incarnent, et vous avez raison de dire, est-ce qu'ils étaient vraiment neufs ? Bon, il y a la manière dont la tradition s'est emparée des figures qui représentent en fait les premiers moines éthiopiens, et l'arrivée du monachisme en Éthiopie à partir du 5e, 6e siècle, surtout 6e siècle. Alors, on attribue ça à plusieurs groupes de moines, donc les neuf saints, les justes, et puis des saints isolés. Et en fait, tout cet ensemble représente le développement, et donc un processus secondaire par rapport à la première christianisation, le développement du monachisme en Éthiopie. Et un phénomène qu'étudie très bien, en particulier Martina.
0: Oui, pour les périodes un peu plus tardives, effectivement. Mais c'est une phase de monasticisation de l'Éthiopie qui est attestée à partir du 5e siècle. On a des monastères qui sont témoins encore de cette phase, qui sont plutôt célèbres, en tout cas dans le Tigray ou dans le sud de l'Érythrée. Je pense à Debre Damon ou Debre Libanos qui effectivement sont considérés par la tradition comme étant des monastères qui ont été fondés par cette vague de missionnaires venus de Rome dans le texte, R-O-M, sans E à la fin, qui nous signifie la Méditerranée orientale, sans qu'il soit forcément localisé avec précision.
1: Alors le Gèze, pour nos auditeurs, on va vous montrer, les téléspectateurs, on va vous montrer ce qu'est le Gèze. Donc c'est une écriture. C'est une, ça se parle ou ça s'écrit uniquement? Ou les deux?
2: Les deux, mais plus maintenant. C'est-à-dire, ça se parlait et ça s'écrivait.
1: Donc c'est une langue morte?
2: Voilà, c'est une langue morte aujourd'hui. Elle continue d'être utilisée dans la liturgie, cette langue, un peu comme le latin peut l'être dans la liturgie catholique. Donc c'est une langue liturgique, une langue savante, et on estime qu'elle est parlée jusqu'au Xe siècle environ.
1: Alors, donc, les moines introduisent le monachisme et surtout traduisent la Bible en gèze. Pourquoi cette langue est si décisive dans, au fond, l'identité chrétienne éthiopienne?
2: En fait, c'est pas tant la langue qui est décisive que le fait que l'Éthiopie disposait de l'écriture, donc d'une langue écrite, au moment où le christianisme s'implante dans le royaume. Par conséquent, ils ont l'outil fondamental pour pouvoir diffuser les textes chrétiens. Imaginez la même chose, c'est-à-dire un royaume qui se christianise mais qui n'a pas l'écriture, eh bien, il y a toutes les chances pour que, de ce fait, ce royaume adopte une écriture déjà existante. Par exemple, le grec, et donc la langue grecque avec. Eux, ils ont le grec qui est là, c'est vrai, ils savent l'utiliser, etc. Mais ils ont le gèze et ils ont l'écriture gèze qui est préexistante à l'arrivée du christianisme. Par conséquent, ils vont traduire en gèze tous les textes qui leur parviennent, d'abord depuis le grec, puis ensuite depuis l'arabe.
0: Et si je peux ajouter, la Bible n'est pas le seul texte qui est traduit dans cette phase précoce de christianisation. Donc on a une phase de traduction dite la phase du grec en gèze, où un certain corpus de textes, comme des hagiographies, je pense à la vie de saint Antoine, et saint Antoine est le premier moine, c'est le père des moines. Donc déjà c'est très utile, c'est très parlant comme choix de traduction, puisque c'est probablement dans cette phase entre le 4e et le 7e siècle, que nous dans le milieu on appelle la phase axumite, on a la traduction de la première expérience monastique qui a été faite. Donc, qui nous donne aussi un modèle qui sera ensuite réutilisé en Éthiopie énormément comme modèle de référence pour la perfection monastique. Mais il y a aussi tout un tas d'autres textes qui sont des textes, je pense à la collection axumite, qui sont des recueils de canons, de textes canoniques très très très importants pour la gestion des fidèles et de la foi, en fait. Et d'autres textes aussi très importants, d'autres hagiographies, des règles monastiques. Je pense à une toute petite sélection des règles de Pacôme, qui était le premier moine en Égypte à avoir établi un corpus de règles, donc pour les communautés, un corpus écrit, qui n'était pas juste transmis à l'oral, comme c'était pour le premier siècle du monachisme, et ainsi de suite. Malheureusement, on n'a pas encore une liste fixée de textes qui ont été traduits à cette époque-là, mais c'est un corpus qui s'élargit de plus en plus grâce au travail de chercheurs.
1: 451, c'est le concile de Chalcédoine, il divise la chrétienté, pour nos auditeurs et nos téléspectateurs, donc parle comme tous les conciles orientaux de la nature du Christ. Est-ce qu'il est vrai Dieu, vrai homme, ou bien uniquement homme, ou bien uniquement Dieu? Et l'Éthiopie rejette les conclusions du concile de Chalcédoine, alors que le concile de Chalcédoine est repris par Rome, et ils deviennent ce qu'on appelle des miaphysites. Comment de manière simple, ce qu'est un miaphysite?
2: Alors, un miaphysite, c'est le mot que l'on utilise aujourd'hui pour remplacer ce que l'on disait auparavant, c'est-à-dire monophysite. Et l'idée, c'est que l'Éthiopie, comme le patriarcat d'Alexandrie, parce qu'en cela, l'Éthiopie, finalement, suit l'Église mère, l'Éthiopie considère que la nature humaine et la nature divine du Christ est réunie en une seule nature. Et donc, c'est l'origine, en fait, de leur dogme,

0: Et par conséquent, c'est là qu'il se divise avec le reste des églises suite au concile de Chalcédoine.
1: Qui sépare les deux natures, voilà. et qui les prennent dans leur unicité. Et donc, cette position va perdurer au fil des siècles, elle va...
0: Ils ne changent pas.
1: Ils ne changent pas.
0: Ils sont restés depuis complètement indépendants des autres églises. Alors, le patriarcat d'Alexandrie n'est pas le seul à être anti-chalcédonien. Oui. Par conséquent, il y a un certain nombre d'églises qui... y a un schisme qui est créé suite à Chalcédoine les Éthiopiens et le patriarcat d'Alexandrie sont restés
2: Et on va de même pour les Arméniens, pour les Syriaques qui font partie de ce même mouvement, de ce même groupe en fait. D'où aussi la démonisation d'église ancienne.
0: Oui, finalement.
1: Donc il n'y a pas de reconnaissance par Rome en fait de cette église.
2: C'est que à l'époque où on parle, au 5e siècle, oui. Rome avait exactement le même poids que les autres patriarcats. C'était un patriarcat. Mmh. Donc, Alexandrie, au même titre que Jérusalem, Antioche, Rome, font partie d'exactement le... Comment dire, ce sont vraiment des... Si on peut les concevoir comme des grands diocèses, c'est des deux diocèses majeurs qui se séparent.
1: Oui.
2: En laissant les trois autres, qui vont avoir une position qui est celle qui effectivement est adoptée par Rome. Mais à l'époque, Rome avait exactement le même poids que la ville d'Alexandrie, voire peut-être moins. Parce qu'il faut le rappeler, ce n'est pas uniquement le diocèse éthiopien qui dépend du patriarcat d'Alexandrie, mais aussi les églises nubiennes. Donc les trois grands royaumes de Nubie étaient chrétiens et qui avaient eux aussi des évêques et qui étaient aussi soumis à l'autorité suprême du patriarche Alexandrie. Donc c'est très difficile de savoir quelle est la part, en tout cas au 5e siècle, de l'église éthiopienne, puisque déjà on n'a pas d'éthiopiens qui ont été attestés comme participants à ce concile, mais c'est vrai qu'ils ils adhèrent immédiatement à cette décision de la part de l'église d'Alexandrie avec les autres de se séparer, de créer cette première scission.
1: Alors, il y a aussi un autre aspect qui est assez intéressant et qu'on va pouvoir développer, c'est que l'Église éthiopienne possède un canon biblique de 81 livres et qui inclut des textes absents de toutes les autres Bibles.
0: Alors oui, c'est une longue histoire. En fait, il y a une définition du canon biblique qui arrive assez tard et d'ailleurs... parler de canon biblique dans l'Éthiopie, c'est un terme compliqué. Donc effectivement, ils vont retenir 81 textes qui leur paraissent essentiels. Mais de la Bible elle-même, ce qui fait la différence par rapport à l'Église latine, par exemple, pour ne prendre que cet élément de comparaison, certains textes qui sont des textes intertestamentaires, considérés comme apocryphes pour les latins, sont complètement partie prenante du canon biblique éthiopien. Donc, bien sûr, le plus fameux de tous, c'est le livre d'Enoch, mais il y en a d'autres, il y a le pasteur d'Hermas, il y a les paralipomènes de Jérémie. Et donc, l'Éthiopie est extrêmement réputée pour cela. Et pourquoi ? Parce que, en fait, dans la mesure où ces textes ont été conservés dans la Bible éthiopienne, eh bien, ils n'ont pas disparu des manuscrits, alors qu'ailleurs, dans le monde chrétien, ils ont été au début un tout petit peu copiés, et puis on ne les trouve qu'à l'état de fragments aujourd'hui, alors qu'ils sont dans leur entièreté dans les manuscrits éthiopiens. C'est la raison pour laquelle, en fait, les biblistes qui travaillent sur ce type de texte sont contraints d'apprendre le gèze pour pouvoir travailler sur le livre d'Enoch, puisqu'ils n'auront le texte complet qu'en gèze.
1: Le lien entre le christianisme éthiopien et ce que l'on appelle, nous, l'Ancien Testament, est vraiment important, la circoncision, les interdits alimentaires, le sabbat, le samedi. Il y a aussi la tradition de ce qu'on appelle le tabot, qui est en fait une réplique de l'Arche d'Alliance, et cette réplique de l'Arche d'Alliance doit être dans toutes les églises. Est-ce qu'il y a un lien qui est unique, là encore, par rapport finalement à nous,

0: Par conséquent, ce n'est pas, comment dire, des traces d'une culture juive qui serait maintenue dans une société devenue chrétienne, mais plutôt une tendance du christianisme éthiopien à aller vers des pratiques vétérotestamentaires comme une sorte de christianisme très archaïsant qui met au même niveau l'Ancien Testament et le Nouveau Testament. Sans faire de différence. Par conséquent, la circoncision, l'observance du sabbat, qui arrive assez tard hein, dans la liturgie éthiopienne, c'est à partir seulement du XVe siècle que l'observance du sabbat devient l'orthodoxie du royaume et imposée par le souverain. Donc on sait très bien que c'est quelque chose qui arrive dans l'histoire et pas qui vient d'une origine inconnue. Quoi d'autre ? Les interdits alimentaires, tout cela... C'est une lecture, en fait, de l'Ancien Testament en chrétien, en tant que chrétien, oui. Et une volonté d'observer à parts égales, à même niveau, l'Ancien Testament et le Nouveau Testament.
1: Et si je peux ajouter, je pense que le fait qu'il existe des communautés Beta Israël, qui sont malheureusement connues sous le terme aussi de Falacha, peut-être certaines personnes connaissent ces communautés qui sont aujourd'hui des communautés juives d'Éthiopiens qui résident en Israël, a peut-être un peu déformé en fait, le fait qu'il y ait des pratiques vétérotestamentaires en Éthiopie. En fait, elles existent aussi ailleurs. En Égypte, la circoncision existe parmi les chrétiens. On observe les mêmes ou presque les mêmes jeûnes, presque les mêmes formes d'abstinence alimentaire. Et c'est que je pense que c'est cette image, le fait qu'en Occident on commence à connaître ces juifs d'Éthiopie qui sont véritablement présents en Israël aujourd'hui, nous fait penser que ça devait être une pratique très très très ancienne, alors qu'elle est quand même partagée par d'autres chrétiens miaphysites, si on veut. Vous voyez ? Donc c'est un peu un moyen aussi de repenser comment ces églises qui sont effectivement très anciennes, on a parlé tout à l'heure par rapport au concile de Chalcédoine, ben, il faut commencer à se poser la question pour toutes ces églises et pas uniquement pour les Éthiopiens, vous voyez ce que je veux dire ?
2: Oui, je comprends. Oui. L'Arche d'Alliance, voilà, contrairement aux aventuriers de l'Arche perdue et d'Indiana Jones, il n'est pas en Égypte, sous les sables, mais il aurait été en Éthiopie.
0: Alors ça fait appel en fait à vraiment un mythe qui est fondateur de la royauté éthiopienne qui raconte en fait et ça se diffuse à partir du XIVe siècle en Éthiopie qui raconte que non même avant en fait XIe siècle je dirais qui raconte comment le roi Salomon a reçu la visite de la reine de Saba, reine de Saba considérée comme éthiopienne. De leur rencontre naît un fils, Ménélik, qui décide de rentrer dans son royaume après avoir visité son père et lors de son départ prend l'Arche d'Alliance et est accompagné aussi par les fils aînés des 12 Lévites d'Israël. Et donc, ce mythe, en fait, raconte le fait que, en prenant l'Arche d'Alliance et en prenant les fils aînés des Lévites, l'Éthiopie devient le royaume élu de Dieu. Et, d'une certaine manière, est l'héritier d'Israël. Israël, c'est fini. C'est maintenant l'Éthiopie qui est le royaume élu de Dieu, d'où le fait qu'elle a l'Arche d'Alliance. Alors l'Arche d'Alliance, selon les histoires, un coup elle est à Aksum, un coup elle est au lac Tana, on ne sait pas très bien, voilà. Et effectivement, les tables d'autel qui sont consacrées par l'évêque ou le métropolite et qui permettent de créer une église, de consacrer véritablement une église, portent le nom de Tabot, qu'on traduit par autel, et font référence aussi à ces aimants-là.
1: Oui, complètement.
2: Alors on va faire un bond dans le temps, parce que c'est vrai qu'on est attaché aux images et quand on pense au christianisme éthiopien, on pense aux églises de la Libella, je prononce bien. J'ai découvert en préparant cette émission que c'est lié au nom du roi qui a fait tailler donc 11 églises dans le roc au XIIIe siècle. C'est
0: oui,
2: bien cela ?
0: C'est bien ça. Donc la Libella, c'est le nom d'un roi qui règne au tournant du XIIe

0: et du XIIIe siècle, et auquel on attribue le creusement d'un ensemble d'églises rupestres, donc oui, entièrement taillées dans la roche.
1: Et pourquoi parce que c'est unique au monde, enfin, comme structure, c'est unique au monde. On sait, voilà, quelles ont été ses motivations. Est-ce que, du point de vue artistique, tout d'abord, les églises qui existaient en Éthiopie, est-ce qu'elles ressemblaient davantage à nos, enfin, je ne vais pas dire nos églises occidentales, puisque les églises occidentales viennent de l'Orient, est-ce qu'elles ressemblaient aux églises orientales, et pourquoi tout à coup ils se sont dit, bon, bah, on va creuser dans le roc en forme de croix ces structures monumentales?
0: Alors, bien sûr, les églises éthiopiennes prennent les modèles des églises chrétiennes d'Orient, et en particulier le modèle, ce sont les églises de Palestine. Hein, donc, il n'y a aucune différence en cela. Ensuite, pourquoi creuser dans la roche ? Alors, en fait, ce n'est pas si exceptionnel. C'est-à-dire qu'il n'y a pas qu'en Éthiopie qu'on trouve des églises creusées dans la roche. On peut penser notamment à celle de Cappadoce.
2: Ou de Sardaigne.
0: Pour
2: venir voilà, plus près de chez nous.
0: Et en fait, même en France, on a des églises rupestres, à Saint-Émilion, par exemple. Donc, c'est quelque chose que l'on retrouve un peu partout. Ce qui est exceptionnel à la Libella, c'est la concentration des églises et le fait qu'on a un complexe monumental, en fait. Donc, il y en a ailleurs en Éthiopie, des églises isolées. Là, on a un complexe monumental. Pourquoi est-ce qu'on creuse dans la roche ? Il y a plein d'explications possibles, mais la première et peut-être la plus simple, c'est que finalement, creuser, ça demande une ingénierie mentale très particulière, parce qu'il faut avoir prévu le plan très en amont de ce que l'on va faire, et être en mesure de l'implanter dans la roche, et s'assurer que la roche est en mesure de prendre... Donc ça demande une connaissance du type de roche dans lequel on peut faire ça, qui est incroyable. Mais en même temps, ça a un coût beaucoup plus faible que de faire venir des centaines d'ouvriers qui vont aller tailler des pierres sur une carrière, faire venir les pierres, monter les murs, mettre du mortier, etc. Là, en fait, toute la décoration, tout est sur place. Donc ça exige moins d'ouvriers, ça a un coût moindre. Par contre, il faut à la base un maître d'œuvre qui a vraiment dans la tête une vision des choses qui est juste phénoménale.
1: Il y a eu des fouilles archéologiques dans ces lieux.
0: Oui, alors, avec une collègue, Claire Bosque-Tissé, on a mis en place un programme de recherche à la Libella depuis 2009. Et au sein de ce programme de recherche, il y a des fouilles archéologiques, non pas dans les églises, hein, parce qu'il n'y a plus rien à fouiller. Une fois qu'elles sont creusées, tout est parti, tout ce qui est auparavant était présent. En revanche, on a fouillé, en fait, dans les déblais issus du creusement des églises, puisque lorsque les ouvriers ont travaillé, ils descendaient donc les niveaux dans la roche pour sortir ces bâtiments. Et en descendant les niveaux, ils évacuaient les débris rocheux aux alentours des églises. Et donc, ces pourtours où se trouvent les débris rocheux ont piégé de l'information archéologique. C'est donc à ces endroits-là qu'on a engagé des fouilles ces dernières années.
1: Il y a une liturgie spécifique éthiopienne, en dehors de la langue que nous avons évoquée tout à l'heure, le gez?
0: C'est une bonne question.
2: Oui.
0: Je laisse un petit peu...
2: Oui. Je pense... Alors, c'est une liturgie... l'occupation de l'espace sacré est complètement différente. Donc, les fidèles ne sont pas forcément présents à l'intérieur de l'église pendant tous les offices. Donc, il y a aussi la forme, disons... De manière générale, les églises, comme dans certaines autres églises orientales, ont une sorte d'iconostase qui, en Éthiopie, est représentée par des rideaux qui peuvent être plus ou moins élaborés, qui séparent le Makdas, qui est donc le sanctuaire, où effectivement on trouve à l'intérieur les tablettes d'autel, les tabotat, voilà, au pluriel, et qui sont pas visibles à tout le monde. Je peux aussi parler du fait que nous, en étant femmes, nous, on ne peut pas avoir accès à tous ces lieux non plus, parce que certaines églises et beaucoup de monastères nous sont interdits. Et en particulier, cette partie de l'église qui est confinée et fermée par des rideaux qui contient le sacré, en fait, l'élément sacré de l'Église, ne sont pas accessibles. Et ensuite, il y a aussi une répartition genre et de l'espace. Les femmes, notamment en période de menstruation, ne sont pas admises à l'intérieur des Églises.
1: Comme chez les Juifs, en fait.
2: Comme chez les Juifs, oui. Et qui, du coup, peuvent se recueillir auprès à l'intérieur de l'enceinte, des fois appuyées au mur extérieur de l'église, mais qui ne peut pas avoir accès à l'intérieur. Mmh. Et on va de même aussi pour les célébrations. La Libella, c'est un lieu de pèlerinage constant, hein, pendant l'année. Tu peux en attester, qui est fréquenté par les pèlerins éthiopiens tout au long de l'année. Et notamment par la présence d'eau qui est réputée comme étant une de l'eau sainte, on a associé des rituels, notamment de purification, souvent associés aux questions de fertilité des femmes. Donc, notamment, il y a des pèlerinages pour que les femmes stériles puissent être soignées par cette eau miraculeuse. Mmh. Et qui se retrouvent dans toute cette partie extérieure creusée des églises de la Libella, par exemple.
1: Oui. Alors, je voudrais, il nous reste 8 minutes, et donc il y a quand même un sujet que je voudrais aborder, c'est la question de l'islam. Mmh. Quelles ont été les conséquences de l'expansion de l'islam en Afrique pour l'Éthiopie, et notamment, le nord de l'Afrique va être conquis par l'islam, et au nord de l'Afrique, il y a Alexandrie. Quelles vont être les conséquences de la domination d'Alexandrie par l'islam pour le royaume d'Éthiopie, qu'il dépend spirituellement, religieusement, d'Alexandrie?
0: Mais je dirais qu'en fait, ça a des conséquences dans la relation que l'Éthiopie a avec l'Église d'Alexandrie, dans la mesure où désormais, dès lors que l'État est musulman, le roi d'Éthiopie, par exemple, lorsqu'il demande la nomination d'un évêque à l'Église d'Alexandrie, il doit à la fois faire la demande au patriarche, mais il doit aussi faire la demande
2: au sultan.
0: Mmh. Et souvent, c'est le sultan qui va autoriser le patriarche à envoyer l'évêque en Éthiopie. Donc ça crée une sorte de relation triangulaire. Mais ça crée une relation de dépendance un peu plus compliquée. Et en même temps, il n'y a pas de refus, globalement, de nomination d'évêque en Éthiopie. Par conséquent, il n'y a pas non plus d'imposition, à part à une très courte période, mais de tentative d'imposition de l'islam depuis le sultanat en Égypte. Le christianisme reste la possibilité.
2: Et le sultan, si je peux ajouter, permettait par exemple à tous les pèlerins éthiopiens qui se rendaient dans les monastères d'Égypte pour après aller en Terre Sainte en pèlerinage, il leur permettait un voyage, sécure, à l'abri des attaques la plupart des fois, et gratuit. Donc, et tout cela nous apparaît par exemple des échanges épistolaires ou des comptes rendus d'ambassade qui ont été étudiés par des collègues historiens arabisants. Et puis même, je pense que le cas éthiopien chrétien est très intéressant, de la mesure où nous avons un royaume chrétien installé sur ces hauts plateaux, qui ont des voisins, voire des fidèles musulmans, en Éthiopie même, sur lesquels ils avaient une autorité. Tout cela nous a été rapporté par des historiens arabophones du Moyen-Âge, qui nous racontent en fait à quel point le roi d'Éthiopie chrétien pouvait avoir tous ses sujets et qui étendait toute son autorité sur les sultanats voisinants, qui étaient des vassaux, qui payait le tribut. Et parfois, c'était le roi éthiopien qui envahissait ces territoires et qui devenait du coup des territoires à majorité musulmane, mais sous l'influence de gouverneurs chrétiens. Donc tout cela est en cours d'étude, notamment ces 10 dernières années, grâce aux travaux que nous menons ensemble, spécialistes du christianisme et spécialistes de l'islam, qui montrent à quel point c'est une histoire de relation qui est pour la plupart des fois plutôt détendue, où on a quand même une autorité chrétienne qui est plus imposante que les autorités musulmanes voisinantes, mais qui finit ensuite par éclater avec le djihad de l'imam Ahmed au XVIe siècle.
1: Vous anticipez ma question, il reste 4 minutes. Est-ce qu'on peut aborder, l'imam Ahmed Ibrahim al-Ghazi, qui lance un djihad contre le royaume chrétien. Comment l'Éthiopie a survécu à cette crise majeure? On comprend, hein, voilà, dans la préparation de l'émission, qu'il y a l'alliance avec le Portugal qui a joué, qui pose finalement et qui montre que l'Éthiopie était un royaume qui était lié aussi au monde, et toujours au monde méditerranéen, voire atlantique.
0: Comment l'Éthiopie survit? En fait, ce djihad, c'est vrai, bouleverse énormément le paysage éthiopien, politique en particulier, pendant un temps, mais relativement court. Donc le royaume va se recentrer sur des régions un petit peu différentes, et d'autres vont être laissées un peu à l'abandon à d'autres sociétés pendant un temps. En effet, à un moment donné, les Éthiopiens font appel à l'aide des Portugais, notamment c'est un petit, comment dire, je ne trouve pas mes mots, un petit groupe de militaires portugais qui viennent aider le roi d'Éthiopie, et ça permet de renverser sur les derniers temps de la guerre l'état des forces, et donc de remporter la victoire face à l'imam Ahmad. Et c'est vrai que ça permet également, mais les relations entre le Portugal et l'Éthiopie étaient antérieures à cet événement, oui. Ce qui explique aussi qu'il y avait cette capacité à faire appel à l'aide portugaise. Il y avait régulièrement des ambassades entre l'Éthiopie et le Portugal, ou d'autres royaumes ou d'autres cités, parce que Venise, par exemple, était très impliquée dans le commerce en Méditerranée orientale et envoyait régulièrement, en fait, des ambassadeurs ou des voyageurs.
2: Des cadeaux diplomatiques.
0: Voilà, pour...
2: De la part de Venise, effectivement, notamment l'échange de reliques, etc. Mais il faut peut-être aussi préciser que dans cet équilibre qui se constitue, disons, portugais et chrétien d'Éthiopie, on a en face des musulmans, mais qui, eux aussi, trouvent des alliés qui nous viennent pas d'Afrique, qui nous viennent pas d'Europe, disons d'une certaine manière, à la frontière de l'Europe, c'est les Turcs. Donc, on commence à voir ces deux axes, les Ottomans qui s'allient avec les musulmans, et les chrétiens d'Éthiopie qui s'allient avec les Portugais. Donc, cet événement, quand même très important à l'échelle locale, marque le début d'une nouvelle époque en Éthiopie. On peut dire que c'est vraiment avec cet événement-là que l'Éthiopie rentre dans l'époque moderne.
1: Eh bien, c'est sur cette image que nous allons malheureusement nous quitter. Il reste un peu plus d'une minute. Merci beaucoup d'être venues toutes les deux sur ce plateau. Voilà, j'ai été très heureux de faire cette émission. Tant ce monde nous semble loin, et pourtant vous venez encore de le montrer avec le Portugal. Il y a des liens, cette royauté compte, et ce christianisme compte aussi. Royauté, c'est précisément le titre de votre ouvrage, Marie-Laure Derat, que vous avez coécrit avec sept autres auteurs. C'est un ouvrage paru chez CNRS Éditions. Nous en avons parlé sur Storia Voce. Donc, si vous voulez vous rendre sur Storia Voce, chers auditeurs, chers téléspectateurs, n'hésitez pas à le faire. Et vous avez édité aussi aux belles lettres, saint fondateur du christianisme éthiopien.
0: Je dois préciser que je ne suis pas la seule. Hein.
1: Oui.
0: J'ai écrit une introduction.
1: Alors,
0: et le travail général,
1: c'est Gérard Collin.
0: Voilà, il y a une autre introduction de Christian Robin. Quand même.
1: Voilà.
0: Il faut rendre à César.
1: À ceux qui lui appartient. Martina Ambu, vous avez participé à ce livre, donc Modèles et expériences ascétiques dans les sociétés médiévales. J'ai reçu sur ce plateau Olivia Adcampo-Labadie pour évoquer les hagiographes et les hagiographies, avec Marie-Céline Isaïa, et donc nous avions évoqué cet ouvrage à cette occasion. Donc Modèles et expériences ascétiques dans les sociétés médiévales, un ouvrage paru aux presses universitaires de la Sorbonne. Et puis voilà, pour je vais dire les courageux et ceux qui veulent s'engager dans une connaissance scientifique de la chose, Patrologie orientale, Patrologia orientalis, donc paru chez Brepols en Belgique, Lettres de Macaire sur la gloire des saints, avec une partie arabe, une partie gaise, que nous évoquions. Voilà. Il me reste à vous remercier, chers auditeurs, chers téléspectateurs, pour votre fidélité. N'hésitez pas à parler de nous autour de vous. Et nous nous retrouverons... pardon, j'ai oublié de dire, rendez-vous aussi sur ktotv.com pour découvrir toutes les émissions que vous ne connaissez pas. Je viens d'évoquer celle avec Marie-Céline Isaya et Olivia Adcampo sur les hagiographes, donc pour mieux découvrir l'histoire des saints éthiopiens et bien d'autres émissions. Il y a plus de 150 émissions qui vous y attendent. Et rendez-vous aussi chez notre partenaire storiavoce.com. Merci beaucoup et je vous donne rendez-vous la semaine prochaine pour un nouveau numéro de Risque de l'Histoire.

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0: Bienvenue, si vous nous rejoignez sur KTO Radio, il est presque 10h et on prend ensemble la direction de Lourdes où la messe va bientôt commencer. Très bel office à tous.
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Bonjour à toutes et à tous, bienvenue à la grotte de Massabielle où nous fêtons ce matin les saints anges gardiens. Notre chant d'entrée, l'Alléluia de Schütz, je vous invite à vous lever.

0: Bien, chers frères et sœurs, soyez les bienvenus ici à la grotte de Massabielle où la Vierge Marie est apparue 18 fois à Sainte Bernadette où elle demeure présente avec nous. Je salue en particulier la présence des enfants de l'école de l'Assomption de Bordeaux. On prie avec vous et pour vous. Préparons-nous à célébrer le mystère de l'Eucharistie en reconnaissant que nous avons péché. Je confesse à Dieu Tout-Puissant, je reconnais devant vous, frères et sœurs, que j'ai péché en pensée, en parole, par action et par omission. Oui, j'ai vraiment péché. C'est pourquoi je supplie la bienheureuse Vierge Marie, les anges et tous les saints, et vous aussi, frères et sœurs, de prier pour moi, le Seigneur, notre Dieu. Que Dieu Tout-Puissant nous fasse miséricorde, qu'il nous pardonne nos péchés et nous conduise à la vie éternelle.
1: Amen.

0: Lecture du livre de l'Exode. Ainsi parle le Seigneur. Je vais envoyer un ange devant toi pour te garder en chemin et te faire parvenir au lieu que je t'ai préparé. Respecte sa présence, écoute sa voix, ne lui résiste pas. Il ne te pardonnerait pas ta révolte, car mon nom est en lui. Mais si tu écoutes parfaitement sa voix, si tu fais tout ce que je dirai, je serai l'ennemi de tes ennemis et l'adversaire de tes adversaires. Mon ange marchera devant toi. Parole du Seigneur.
1: Nous rendons grâce à Dieu.

À ce moment-là, les disciples s'approchèrent de Jésus et lui dirent : Qui donc est le plus grand dans le royaume des cieux ? Alors Jésus appela un petit enfant, il le plaça au milieu d'eux et il déclara : Amen, je vous le dis, si vous ne changez pas pour devenir comme les enfants, vous n'entrerez pas dans le royaume des cieux. Mais celui qui se fera petit comme cet enfant, celui-là est le plus grand dans le royaume des cieux. Et celui qui accueille un enfant comme celui-ci en mon nom, il m'accueille moi. Gardez-vous de mépriser un seul de ces petits, car, je vous le dis, leurs anges dans les cieux voient sans cesse la face de mon Père qui est aux cieux. »

0: Bien chers frères et sœurs, nous venons de vivre ici à Lourdes des moments exceptionnels avec le Saint-Père. Et je vous propose, dans ces prochains jours, ces prochaines semaines, de faire mémoire de ce que nous avons vécu. Et peut-être que vous pourrez relire ce qu'il a dit, revoir aussi les images de son passage, de son pèlerinage. Il y a une parole qui a retenu l'attention de ceux qui participaient à la messe. À la fin, au moment de l'Angélus, le pape a lancé un appel vigoureux. Je le cite. « Je voudrais lancer un appel qui me tient particulièrement à cœur, me trouvant en ce lieu. C'est ici que la Vierge Marie est apparue à Sainte Bernadette avec le chapelet et qu'elle a, pour ainsi dire, guidé sa prière. C'est pourquoi, aujourd'hui, comme si je recevais d'elle cette demande, j'invite tous les fidèles et toutes les communautés chrétiennes à prier le Saint-Rosaire au cours du mois d'octobre prochain, avec l'intention particulière que cessent les guerres et que la paix s'instaure entre les peuples en conflit. Accompagnons cette prière d'actes concrets de pénitence et de miséricorde, avec l'engagement de toujours favoriser le dialogue et la réconciliation. » Ces paroles nous touchent en plein cœur, ici à Lourdes, puisque le pape rappelle que la Vierge Marie est apparue à Bernadette avec le chapelet. C'est déjà un enseignement silencieux. Vous savez que le pape Jean-Paul II disait également « Le chapelet, c'est cette douce chaîne qui nous relie à Dieu. » À chaque apparition, en effet, Bernadette portait avec elle son chapelet. Elle priait le chapelet et on l'imitait. On priait comme elle. En la regardant prier, on avait envie de prier comme elle. Et alors, on priait comme elle dans une grande foi, une intense ferveur. De sorte que la grotte est devenue une étonnante école de prière. Ce sont les mots du pape Jean-Paul II. Comment, chers frères et sœurs, grandir dans cet esprit de prière? Comment mieux prier le chapelet, puisque le Saint-Père nous le demande? Il faut bien sûr prier l'Esprit-Saint. Et saint Paul dit « Nous ne savons pas prier comme il faut ». D'un certain côté, c'est rassurant de penser que saint Paul a traversé les mêmes difficultés que nous, et il le confesse publiquement, nous ne savons pas prier comme il faut. Alors, dit-il, l'Esprit Saint vient au secours de notre faiblesse et nous fait crier vers le Père. Vous voyez, chers frères et sœurs, la prière, c'est d'abord une grâce à demander. C'est un don de Dieu qui nous vient par l'Esprit Saint et qui nous met en relation avec le Père et avec le Fils, avec le royaume des cieux. Alors, c'est la première chose à demander, c'est la grâce de l'Esprit Saint pour élever nos cœurs vers le Seigneur. Puis, on peut aussi également demander l'aide de nos anges gardiens. Vous avez entendu, le Seigneur a mis en avant aujourd'hui les enfants en disant « Gardez-vous de mépriser un seul de ces petits, ça tombe bien, il y en a devant nous, car leurs anges, c'est-à-dire qu'ils ont chacun un ange, leurs anges dans les cieux contemplent sans cesse la face de mon Père. » Si on se rendez compte que le Seigneur nous a donné chacun un ange qui est là pour nous garder et qui contemple sans cesse la face du Père des cieux. Et l'ange, il est là pour nous garder et nous conduire au Père, pour nous aider à prier, pour nous entraîner dans notre élan vers le Père. Les anges nous assistent. Pensons que la prière du « Je vous salue Marie » et je reviens ainsi au chapelet, est composée principalement des paroles d'un ange, l'ange Gabriel, qui le premier a dit « Je vous salue, comblé de grâce, le Seigneur est avec toi. » Quand nous prions le chapelet, les anges continuent de saluer Marie avec nous, ou plutôt, c'est nous qui saluons Marie avec eux. Ils nous entraînent à la prier et à professer notre foi en son Fils béni, le fruit béni de ses entrailles, le seul Sauveur, Jésus-Christ. Demandons donc à nos anges gardiens de nous assister dans notre prière. Souvent, ils sont mentionnés dans la messe au moment du « Je confesse à Dieu ». On mentionne la présence des anges. Et puis aussi au moment du Sanctus, au moment où le prêtre va dire la prière eucharistique et à d'autres moments, le Gloria également, c'est le chant des anges. Et en réalité, à la messe, on participe à la prière et à la louange que les anges adressent à Dieu. Ils nous enseignent à louer le Père dès ici-bas, en proclamant avec eux « Saint, Saint, Saint le Seigneur », à accueillir la parole de Jésus, son Fils, à vivre sous l'action de l'Esprit-Saint. Soutenus par l'aide des anges, prions, chers frères et sœurs, le chapelet pour la paix. Si nous l'avons oublié, peut-être, notre chapelet, reprenons-le. Non pas comme un ornement, mais vraiment comme un signe de notre prière. Prions-le à la grotte, bien sûr, comme nous le faisons chaque jour, mais aussi chez nous, à notre retour, dans nos maisons, seuls et en famille. Alors, croyons-le, la paix du Christ se répandra dans nos cœurs, dans nos familles et dans nos communautés. Amen.
1: Chers pèlerins, vous êtes invités à vous associer à la préparation de l'autel et à la présentation des offrandes par votre don à la quête. Soyez vivement remerciés pour votre générosité.

Tu es vraiment saint, Dieu de l'univers, et il est juste que toute la création proclame ta louange. Car c'est toi qui donnes la vie, c'est toi qui sanctifies toutes choses, par ton Fils Jésus-Christ notre Seigneur, avec la puissance de l'Esprit-Saint. Et tu ne cesses de rassembler ton peuple, afin que du levant au couchant du soleil, une offrande pure soit présentée à ton nom. C'est pourquoi nous te supplions, Seigneur, de consacrer toi-même les offrandes que nous apportons.

Sanctifie-les par ton esprit pour qu'elles deviennent le corps et le sang de ton Fils Jésus-Christ, notre Seigneur, qui nous a dit de célébrer ce mystère. La nuit même où il fut livré, il prit le pain. En te rendant grâce, il dit la bénédiction, il rompit le pain et le donna à ses disciples en disant « Prenez et mangez-en tous, ceci est mon corps livré pour vous ».

De même, après le repas, il prit la coupe. En te rendant grâce, il dit la bénédiction et donna la coupe à ses disciples en disant « Prenez et buvez-en tous, car ceci est la coupe de mon sang, le sang de l'alliance nouvelle et éternelle qui sera versé pour vous et pour la multitude en rémission des péchés. Vous ferez cela en mémoire de moi. »

0: en faisant ainsi mémoire de ton Fils, de sa passion qui nous sauve, de sa glorieuse résurrection et de son ascension dans le ciel, alors que nous attendons son dernier avènement, nous t'offrons, Seigneur, en action de grâce, ce sacrifice vivant et saint. Regarde, nous t'en prions, l'oblation de ton Église et daigne reconnaître ton Fils qui, selon ta volonté, s'est offert en sacrifice pour nous réconcilier avec toi. Quand nous serons nourris de son corps et de son sang et remplis de l'Esprit Saint, accorde-nous d'être un seul corps et un seul esprit dans le Christ.
1: Que l'Esprit Saint fasse de nous une éternelle offrande à ta gloire, pour que nous obtenions un jour l'héritage promis avec tes élus. En premier lieu, la bienheureuse Vierge Marie, Mère de Dieu, avec Saint Joseph, son époux, les bienheureux apôtres, les glorieux martyrs, Sainte Bernadette, et tous les saints qui ne cessent d'intercéder auprès de toi et nous assurent de ton secours.
2: Et maintenant, nous te supplions, Seigneur, par le sacrifice qui nous réconcilie avec toi, étant au monde entier le salut et la paix, affermis ton Église en pèlerinage sur la terre dans la foi et la charité, en union avec ton serviteur, notre pape Léon, et notre évêque Jean-Marc, l'ensemble des évêques, les prêtres, les diacres, et tout le peuple que tu as racheté. Écoutant ta bonté, les prières de ta famille que tu as voulu rassembler devant toi, dans ta miséricorde, ramène à toi, Père, très aimant, tous tes enfants dispersés.
3: Pour nos frères et sœurs défunts et pour tous ceux qui ont quitté ce monde et trouvent grâce devant toi, nous te prions. En ta bienveillance, accueille-les dans ton royaume. Nous espérons être comblés de ta gloire tous ensemble et pour l'éternité, par le Christ notre Seigneur, par qui tu donnes au monde toute grâce et tout bien.

0: Comme nous l'avons appris du Sauveur et selon son commandement, nous osons dire, Notre Père qui es aux cieux, que ton nom soit sanctifié, que ton règne vienne, que ta volonté soit faite sur la terre comme au ciel. Donne-nous aujourd'hui notre pain de ce jour. Pardonne-nous nos offenses, comme nous pardonnons aussi à ceux qui nous ont offensés. Et ne nous laisse pas entrer en tentation, mais délivre-nous du mal. Délivre-nous de tout mal, Seigneur, et donne la paix à notre temps. Soutenus par ta miséricorde, nous serons libérés de tout péché, à l'abri de toute épreuve. Nous qui attendons que se réalise cette bienheureuse espérance, l'avènement de Jésus-Christ, notre Sauveur.
1: Car c'est à toi qu'appartiennent le règne, la puissance et la gloire, pour les siècles des siècles.
0: Seigneur Jésus-Christ, tu as dit à tes apôtres, « Je vous laisse la paix, je vous donne ma paix. Ne regarde pas nos péchés, mais la foi de ton Église. Pour que ta volonté s'accomplisse, donne-lui toujours cette paix et conduis-la vers l'unité parfaite, toi qui vis et règne pour les siècles des siècles.
1: Amen.
0: Que la paix du Seigneur soit toujours avec vous.
1: Et avec mon
0: esprit. Dans la charité du Christ, donnez-vous la paix.
2: La paix du Christ. La paix du Christ. La paix du Christ. La paix du Christ.

0: Voici l'agneau de Dieu, voici celui qui enlève les péchés du monde. Heureux les invités au repas des noces de l'agneau.
1: Seigneur, je ne suis pas digne de te recevoir, mais dis seulement une parole et je serai guéri.

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Dans cet incomparable sacrement, tu nous as nourris, Seigneur, pour la vie éternelle. Guide-nous par le secours des anges sur le

0: chers pèlerins, pour vivre votre journée de pèlerinage dans ce sanctuaire Notre-Dame de Lourdes, dès 14h, le chemin de grâce. Le rendez-vous est au centre information situé près de la Vierge couronnée. Vous qui êtes devant vos écrans, dès 15h30, le chapelet à la grotte de Massabielle. 17h, l'adoration eucharistique dans la basilique souterraine Saint-Pidis. Et ce soir, à 21h, la procession mariale au flambeau sur l'esplanade des processions devant la basilique Notre-Dame du Rosaire. Un très bon pèlerinage à chacun et chacune d'entre vous dans ce sanctuaire Notre-Dame de Lourdes.
1: Le Seigneur.

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2: En ce 2 octobre, nous souhaitons une bonne fête aux anges et Antoine. Aujourd'hui, nous fêtons la bienheureuse Maria Antonina Kratochvil. Polonaise, Maria Antonina naît dans l'Empire austro-hongrois en 1881. Elle se sent une vocation à la fois de religieuse et d'éducatrice et entre dans la congrégation enseignante de Notre-Dame. Elle enseigne tout d'abord dans une école primaire polonaise, puis ukrainienne à Lwów. En 1925, elle quitte Lwów, devient maîtresse des novices de sa congrégation et ouvre un internat polonais. Puis elle est de nouveau envoyée à Lwów où elle est nommée directrice de l'école où elle enseignait auparavant. Sœur Antonina est une femme joyeuse et paisible, d'une grande bonté. Elle est aimée de tous, autant des enfants pauvres dont elle aime tant s'occuper que des laïcs avec qui elle travaille ou de ses sœurs. Au début de la Seconde Guerre mondiale, la communauté est expulsée par les autorités locales. Maria Antonina et ses sœurs fuient et se réfugient à Mikulicin. Maria devient alors la mère supérieure du couvent. Les sœurs aident les réfugiés, cachent des juifs et soutiennent le clergé local persécuté. Le 9 juillet 1942, avec 6 sœurs, Antonina est arrêtée et jetée en prison à Stanislav pour avoir pris la défense de femmes juives interrogées par la Gestapo. Là, sous des conditions inhumaines, elle soutient ses sœurs et ses co-détenus laïcs. Maria est pour eux une présence pleine de foi, de paix et d'amour. Sauvagement battue, endurant la faim, les tortures, les humiliations, atteinte du typhus, Antonina est finalement libérée et meurt 5 jours après, le 2 octobre 1942. Elle est béatifiée par Saint Jean-Paul II en 1999 comme victime de la persécution religieuse menée par les nazis. Seigneur, lorsque nous mettons comme Antonina notre confiance en toi, tu nous donnes la joie en abondance et la force de tout traverser pour toi. Bienheureuse Maria Antonina, toi qui es restée joyeuse pour ce qu'il t'a été donné de rencontrer, aide-nous à être des rayons de joie auprès des personnes que nous rencontrerons aujourd'hui, dans notre travail, notre famille et dans toute notre vie quotidienne.
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1: Vous êtes bien sur KTO Radio, le prochain temps de prière est dans une heure. Nous serons en direct de Montmartre pour l'office du milieu du jour. Et dans 15 minutes, Église du Monde nous emmène en Allemagne. Marion Fontenay reçoit ce matin Marcus Ingenlath, membre du comité central des catholiques allemands. Dans la parole aux associations, les guides et scouts d'Europe, nous raconterons la veillée de prière pour les jeunes au Stade de France avec le pape Léon XIV il y a une semaine. Et on va aussi revivre le rassemblement du Frat de samedi dernier à Paris. Après un temps de prière, de partage et de concert, les jeunes ont assisté ensemble à la messe du pape Léon XIV, place de la Concorde. Et comme tous les vendredis, et Cyprien Viette nous fera entrer dans les coulisses du Vatican dans sa nouvelle chronique Vue de Rome. Mais d'abord, la presse chrétienne est riche et diversifiée. C'est l'heure de la revue de presse et des grands sujets abordés cette semaine dans Famille chrétienne, la vie, France catholique et réforme. Et c'est à la une sur KTO Radio.
2: À la une, cette semaine. Samuel Liévin, directeur de la rédaction du Pèlerin.
3: Cette semaine, le Pèlerin consacre un numéro collector, évidemment, à la visite de Léon XIV en France. Paris, Lourdes, Metz, nous revenons en images et en récits sur ces journées hors normes, les foules, les visages, les cierges dans la nuit et surtout cette phrase lancée aux jeunes, « Vous êtes les saints de France ». Mon édito s'intitule « Réveil » parce que cette visite a rendu visible ce qu'on ne savait peut-être plus voir dans une France largement sécularisée. La foi chrétienne n'est pas seulement un héritage, elle parle encore au présent. Elle rassemble, elle met les corps et les cœurs en mouvement. Alors, une fois le pape reparti, reste une question. Qu'allons-nous faire de ce réveil ? Les images, les temps forts, les paroles à retenir, tout est dans ce numéro collector du Pèlerin. Alors, bonne lecture et bon réveil.
2: Stéphane Lutz-Sorgue, rédacteur en chef de Réforme.
4: Bonjour, la question des abus sexuels revient dans l'actualité cette semaine et en une de Réforme. Le pape Léon XIV en a parlé lors de sa visite en France. L'Assemblée nationale examine ces jours-ci la loi intégrale transpartisane pour lutter contre les violences sexuelles et sexistes. Et dans Réforme, nous nous intéressons à la façon dont les églises luthéro-réformées se sont emparées de la question. Alors nous ne versons pas dans le sensationnalisme, nous ne déterrons pas d'affaires, mais avec nos confrères du mensuel suisse Réformé, nous faisons un état des lieux de la prise de conscience de cette question des abus dans les milieux protestants en Suisse et en France, pour essayer de voir quels sont les freins éventuels à la prise en compte de ces questions. Et puis l'on s'aperçoit que dans un milieu restreint en nombre, où on pense que tout le monde se connaît, il n'est pas toujours facile ni de témoigner, ni d'entendre d'ailleurs la parole des victimes, malgré les procédures nombreuses mises en place, procédures que nous examinerons d'ailleurs la semaine prochaine, dans le deuxième volet de notre enquête. À lire aussi dans Réforme cette semaine notre retour sur la visite du pape avec l'appel de Metz, un appel à la paix et au dialogue interreligieux de tous les responsables de culte français. Et puis le portrait de Marion Riedel, la nouvelle présidente des éclaireuses et éclaireurs unionistes de France, une jeune femme pleine d'idées qui a 28 ans. Retrouvez tous ces articles et les rubriques habituelles dans Réforme sur réforme.net. Bonne semaine.
2: Véronique Jacquier, rédactrice en chef de France Catholique.
5: Bonjour, France Catholique vous propose un numéro spécial pour la venue du pape Léon XIV en France, avec des extraits, voire l'intégralité, de certains de ses discours, notamment à Lourdes, lorsque le Saint-Père a fermement condamné l'euthanasie. Les journalistes de France Catholique se trouvaient parmi les pèlerins à Lourdes, parmi les jeunes au Stade de France et parmi les fidèles place de la Concorde. Alors ce numéro est un numéro collector, bien sûr, il rassemble les plus belles photos photos du voyage et vous nourrit également avec l'analyse de Jacques Trémollet de Villers sur la force de cette visite apostolique. Analyse également d'un évêque, Mgr Marcaillet, évêque de Bayonne, qui a accompagné le Saint-Père et qui juge son audace prophétique, avec une parole d'autorité ferme sur l'euthanasie mais pleine d'une force spirituelle et sereine. Dans ce numéro, je vous recommande aussi la revue de presse qui permet de mettre un coup de projecteur sur ce pape qui réveille la France, mais aussi qui interpelle à l'étranger. Le Washington Post aux États-Unis parlant par exemple de la France comme d'un laboratoire inattendu pour relancer la fortune de l'Église en Occident. Un très beau numéro hors série à découvrir sur abonnement et en vous connectant bien sûr sur france-catholique.fr. Bonne lecture à tous.
2: Antoine-Marie Isoard, directeur de la rédaction de Famille Chrétienne.
6: Famille Chrétienne avec toutes ses équipes sur le terrain pendant les quatre incroyables journées de la visite de Léon XIV en France propose cette semaine un numéro forcément exceptionnel. De Paris à Metz, en passant par Lourdes, on retrouve sur plus d'une trentaine de pages toutes les étapes de ce voyage dont le succès a dépassé toutes les attentes et qui laissera des traces durables, certainement bien au-delà du monde catholique. Au fil du numéro, on découvre comment, avec douceur et détermination à la fois, Léon XIV a appelé la France à puiser dans ses racines toujours vivantes et rappelé nombre de préceptes évangéliques. Dans ce numéro, nos journalistes décryptent les signes d'un réveil catholique en France, une renaissance selon les mots du pape lui-même, et ils reviennent sur l'ensemble de ses prises de parole. 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
1: Samedi dernier, le FRAT a rassemblé 8000 jeunes d'Île-de-France à Paris pour un temps de prière, des témoignages et un concert. Ils ont ensuite participé à la grande messe célébrée par le pape Léon XIV sur la place de la Concorde. C'est le reportage de la rédaction de KTO.
7: 8000 jeunes du FRAT se préparent avant la messe avec le pape Léon XIV.
8: Reportage.
9: Ce samedi 26 septembre, il est 6h30 du matin à Nogent-sur-Marne. 29 jeunes de l'Institut Montalembert, du diocèse de Créteil, sont déjà sur le départ. Direction Porte-Maillot pour le FRAT, le rassemblement des adolescents d'Île-de-France. Parmi eux, Emma.
10: J'avais envie de retrouver tout un groupe de jeunes rassemblés pour la même raison, donc pour la foi. Et donc de voir qu'on est tous croyants et qu'on est beaucoup de jeunes aussi investi dans la foi, c'est assez exceptionnel.
11: Allez, monte, on y va.
10: Même si je pratique à mon échelle, enfin je prie pas tous les soirs, quelques soirs, etc. Voir que d'autres gens aussi sont comme moi, ont la foi et veulent croire et assister à des événements comme ça, ça me touche beaucoup. Le FRAT, il y a toujours une bonne ambiance. Ce qui compte, c'est que ce sera un moment agréable à passer avec des gens aussi sympas les uns des autres.
9: C'est parti pour une heure de trajet. Venus des 8 diocèses d'Île-de-France, les jeunes vont passer la matinée assis ensemble, à suivre les chants, les témoignages et les temps de prière, avant de rejoindre la messe avec le pape.
12: Je vous invite maintenant à faire silence pour essayer d'entendre retentir cette cloche.
9: Il est 9h, la matinée commence. Elle est animée par le groupe Be Witness.
13: Les merveilles de Jésus, Seigneur.
14: On a proposé ce rassemblement aujourd'hui tout simplement parce qu'il n'y avait rien de prévu pour les 13-17 ans avec la venue du pape. On avait les jeunes de 17-35 qui avaient la veillée au Stade de France, mais les 13-17 ans, ils n'avaient rien du tout. Et donc on s'est dit, voilà, et si on faisait un temps pour ces jeunes-là, avec une pédagogie adaptée, pour préparer les jeunes à rencontrer le pape. Déjà, leur expliquer au départ l'Église, c'est quoi le pape, quel est son rôle. Et puis après, c'est les guider, les mener vers justement cette messe, tout en parlant de la thématique pour que le monde ait la vie.
15: Le pape, il est le successeur de Pierre.

0: Et le pape y travaille avec les évêques de tous les pays. Sa mission avec les évêques, c'est le service de l'unité de l'Église. Pour que l'Église soit vraiment un corps immense, un corps dont le Christ est la tête.
1: Parmi les groupes présents ce matin, une cinquantaine de jeunes venus du 19e arrondissement de Paris. Ils sont réunis au sein de Force 19 pour vivre eux aussi ce temps fort du Frat.
2: Je croyais pas à Dieu il y a un an et demi, mais j'ai eu beaucoup de problèmes familiaux et du coup j'ai commencé à me consacrer plus et aller à l'église tous les dimanches et me suis rendu compte que Jésus c'était quelque chose d'important dans ma vie. Venir ici, je me rends compte que voir autant de jeunes ça me rend heureux et que j'ai envie d'aller plus à l'église et de me consacrer plus à l'aumônerie et voir autant de gens, plus de 7000, 8000 jeunes, je me rends compte que je suis pas le seul à penser ça et du coup ça me fait plaisir.
3: Moi déjà j'ai pas encore vécu le Frat, du coup c'est une nouveauté et je suis hyper contente. Et c'est une trop belle ambiance et tout ça, c'est vraiment trop bien. On peut plus approfondir notre foi, ça nous fait une journée où vraiment on est vraiment avec Jésus, où vraiment tu peux exprimer la foi. Tu peux vraiment montrer que tu es chrétienne, alors que au collège, tu peux pas l'exprimer tout le temps. Tu peux dire que tu es chrétienne, mais les gens s'en fichent. Et alors que là, je peux, quoi. Enfin, je peux montrer que je suis chrétienne. Je suis là pour chanter.
4: Moi, je ressens la

0: voilà, je suis content d'être ici.
1: Mon refuge, ma forteresse.
2: Tu es long.
1: On y va.
3: Tu es long.
4: Le père Christophe Hédon est le responsable du FRAD de Lourdes. Il accompagne les équipes et les jeunes tout au long de cette matinée.
5: La mission du FRAD, c'est d'aider les jeunes à faire l'expérience de Dieu dans leur vie, d'aider les jeunes à aimer l'Église, d'aider les jeunes à comprendre comment dans le groupe, dans la rencontre de l'autre, dans l'accueil inconditionnel de l'autre, et bien c'est le Seigneur qui se donne.
4: Du côté du diocèse de Meaux, les jeunes sont eux aussi au rendez-vous.
6: Chacun a un chemin de voie différent, chacun a un parcours à dire, et qu'on se réunisse tous et qu'on soit proches, franchement, ça fait très plaisir et chaud au cœur. Je viens chercher vraiment de l'amour encore plus, vraiment m'attacher encore plus à Dieu, vraiment que mon chemin de la foi il soit encore plus épanoui et plus fort, et que ça soit vraiment un chemin spirituel, vraiment encore plus approfondi.
7: C'est important pour moi parce que rencontrer le pape, ça, je voulais vraiment faire, rencontrer le pape. Et pour être à la rencontre de Jésus aussi, dans mon quotidien, c'est bien, mais je vois moins de chrétiens et je ne suis pas forcément à la rencontre de Jésus comme ça. Alors que là, c'est beaucoup mieux, je trouve. Et voilà.
4: La matinée s'achève à Porte-Maillot. Les jeunes prennent maintenant la direction de la place de la Concorde pour la messe présidée par le pape Léon XIV avec 800 000 fidèles.
8: Regarde autour de

Dès vendredi, Église du Monde nous invite à s'immerger dans la vie d'un pays à la rencontre des communautés chrétiennes. Et aujourd'hui, on reste en Europe, direction l'Allemagne. Marion Fontenay reçoit Markus Ingenlath, membre du comité central des catholiques allemands. Au-delà de l'actualité, il s'agit aussi de comprendre les grands enjeux du pays et la contribution que les chrétiens peuvent apporter à la société.

0: Bonsoir, bienvenue dans ce nouvel épisode d'Église du Monde sur KTO. Ce soir, nous prenons la direction de l'Allemagne, une église qui fait face à une sécularisation marquée dans le pays et à une baisse du nombre de fidèles. Et en parallèle, l'église rappelle souvent sa volonté de prendre part au grand débat qui traverse la société. Et puis cette actualité est particulièrement forte cette semaine, alors que le pape Léon XIV était à Metz, aux portes de l'Allemagne donc, pour parler de l'Europe, de ses racines chrétiennes, de son avenir. Et nous en parlons ce soir avec notre invité Markus Ingenlath, directeur général de Renovabis, c'est une œuvre caritative allemande et membre du comité central des catholiques allemands. Mais avant cela, quelques repères. L'Allemagne se situe au cœur de l'Europe. Le territoire se répartit entre trois grands fleuves, le Danube, le Rhin et l'Elbe. L'Allemagne, c'est une république fédérale composée de 16 États que l'on appelle des Länder. La capitale fédérale est Berlin. Avec plus de 83 millions d'habitants, l'Allemagne est l'État le plus peuplé parmi les 27 de l'Union européenne. Près de la moitié des Allemands se déclarent aujourd'hui sans religion. Les catholiques représentent environ 23% de la population, les protestants 20%, et à noter la présence de la communauté musulmane qui représente environ 6% de la population. Tout de suite, je retrouve mon invité. Markus Ingenlath, bonsoir.
1: Bonsoir. Madame.
0: Merci d'être avec nous. Alors, pour faire connaissance, vous êtes le directeur général de Renovabis. Nous aurons l'occasion de découvrir cette initiative fondée par la Conférence des évêques allemands. Et vous êtes également membre du comité central des catholiques allemands. Le pape Léon XIV était en début de semaine à Metz. Qu'avez-vous ressenti, vous, en le voyant parler de l'Europe depuis cette région si proche de chez vous ?
1: Ça m'a vraiment touché de le voir parce que bon, c'était auprès de Robert Schuman. Et Robert Schuman est un des fondateurs de l'Union européenne, hein, ensemble avec le président Charles de Gaulle et notre chancelier Adenauer. Ils ont vraiment construit, et Alcide Gaspari et d'autres, ils ont vraiment à leur temps construit l'Europe des débris de la Deuxième Guerre mondiale. Hein, et ils ont aussi un petit peu surmonté la haine et la frustration qui existait aussi. Hein, après, l'Allemagne a commencé cette guerre, et bien avant, entre la France et l'Allemagne, avec les guerres de 70-71, Première Guerre mondiale, la Grande Guerre, et puis Deuxième Guerre mondiale, trois fois l'Allemagne, les Allemands sont venus. Et voir maintenant le pape avec cette mission de paix, c'était très très fort.
0: Alors on va développer plus en détail les discours justement sur l'Europe, mais avant de poursuivre, à la fin de son voyage apostolique en France et lors de la conférence de presse que Léon XIV a donnée dans son avion retour au Vatican, il a répondu aux questions d'un journaliste allemand, notamment sur le déclin constant de l'Église catholique en Allemagne. Je vous propose d'écouter un extrait de la réponse du pape.
2: Vous avez évoqué le fait que l'Église serait en train de mourir en Allemagne, ou du moins que ses effectifs diminuent. On a dit la même chose de la France par le passé, et pourtant nous avons vu ce qui s'est passé ces quatre derniers jours. Je crois que si nous retrouvons le véritable esprit missionnaire et la bonne manière de nous y prendre, il y a encore beaucoup, beaucoup de personnes en Allemagne qui souhaitent vivre et célébrer leur foi chrétienne et catholique. Je suis donc optimiste à cet égard, même si je reconnais les problèmes, je reconnais les différentes causes qui ont durement frappé l'Église, mais qui ont également frappé de plein fouet, si l'on peut dire, l'Église évangélique ou protestante, et qui ont touché la société de la même manière.
0: Quand vous entendez le pape dire son optimisme, comment réagissez-vous ?
1: Il y a tout à fait raison. Parce que ce sont deux choses qu'il a soulignées. D'abord, mission, esprit de mission. Et deuxièmement, trouver les bonnes voies. Et c'est la tâche de nous tous catholiques en Allemagne de suivre cette voie. Et je pense, je vois beaucoup de jeunes aussi chez nous qui sont prêts à s'engager. Et je pense aussi cette mobilisation qu'on a vue travers la France, ça peut être une inspiration aussi pour l'Allemagne, pour planifier cette visite qu'il a aussi oui, annoncée à un certain moment. Il n'a pas encore une date, mais il a dit...
0: Il a dit qu'il avait reçu l'invitation.
1: Il a reçu l'invitation et bon...
0: Avant de revenir justement sur ce que ça peut créer comme exemple pour l'Allemagne, l'Église qui est quand même confrontée à une réalité difficile, les chiffres sont assez parlants. En 2025, on estime à 23% le nombre de catholiques. Et sur la même année, environ 300 000 personnes qui ont quitté l'Église. Comment ça s'explique, cette désaffection, et quelle est la réponse de l'Église ?
1: Oui, tout d'abord, ce sont trois raisons que les gens ont quitté l'Église en 2010. C'était le début que le public a su plus sur les abus sexuels. Hein. Donc, c'était une école des jésuites à Berlin. Qui a osé la première fois d'aller au public et de parler aussi très clair, un langage très clair, que c'est très, très menaçant pour la crédibilité de l'Église. Et à partir de ça, ce n'était pas très, très facile au début, au épiscopat aussi allemand, mais après, l'Église a commencé vraiment à travailler sur ça, les problèmes de système. Le pape a dit, bon, il ne voit pas un système derrière ça, mais quand même, il faut dire, il y a certaines conditions qui jouent un rôle à cet abus de pouvoir. Et abus sexuels à la fin, abus aussi de la confiance spirituelle, hein, donc tout ça. Donc, et à partir de 2010, les chiffres des gens qui ont quitté l'Église ont monté, très très clair. Et pour ça,
0: chaque année, ça continue.
1: Et pour ça, l'Église doit travailler sur ce sujet, ne doit pas cesser. Deuxièmement, on a bien sûr aussi un problème démographique en Allemagne. Hein. Donc on a les boomers qui sont à la retraite très prochement et qui sont aussi qui payent moins de taux ecclésiastique.
0: Quand vous parlez du taux, c'est l'impôt ecclésiastique.
1: On paye impôt ecclésiastique et ça, ça a aussi des conséquences financières très graves.
0: Parce qu'en Allemagne, vous pouvez expliquer peut-être cette histoire du taux rapidement.
1: Oui, oui, très très très très vite. L'impôt ecclésiastique, ça date.

0: des années 1803. Donc là, il y avait une grande onde de sécularisation, on peut dire aussi expropriation de l'Église, des biens et territoires Église. C'était au temps de Napoléon, hein, et les princes allemands ont pris ça, et pendant le 19e siècle, ils ont vu, bon, comme ça, les églises ne peuvent pas continuer, et ils ont d'abord rémunéré tous les prêtres, le personnel, et après ils ont dit, non, peut-être il faut donner l'église aussi des ressources, et pour ça, l'église est... capable aujourd'hui de prendre certaines sommes de l'argent. Et donc, et l'État, il s'occupe de ça. Et entre, c'est-à-dire 8 et 9% des salariés.
1: Du taux d'imposition.
0: De taux salarial. Hein. Donc, et bon, c'est la grande question de séparation État-Église. Hein. Donc, mais peut-être on peut parler après.
1: Je rebondis sur ce que Mgr Wilmer, le président de la Conférence des évêques allemands, a déclaré à l'ouverture de l'Assemblée plénière, quand le pape était à Metz, justement. Il a dit qu'il considère la France comme le laboratoire du réveil du catholicisme. Alors justement, on parlait un peu de cette crise de confiance. Qu'est-ce que l'Église allemande peut apprendre de l'expérience française, selon vous ?
0: D'abord, je pense vraiment cet esprit missionnaire. Hein, on n'a pas la peur d'être missionnaire. De temps en temps, chez nous, en Allemagne, on a encore un petit peu peur d'être regardé comme missionnaire. Parce qu'il faut dire aussi, dans le passé, avec le non-missionnaire, ça n'a pas beaucoup, souvent pas bien joué. On a forcé les gens hein, aussi d'aller à l'église, devenir des chrétiens. Et ça, c'est très, très bien. Et en plus, en deuxième moment, la voie qu'on a trouvée en France, c'est vraiment aussi une église de la pauvreté hein, qui est vraiment concentrée sur la prédication d'évangile. Et ça m'a déjà très fasciné quand j'étais étudiant. Il y a 30 ans, ici en France, hein, j'ai rencontré des prêtres qui étaient très, très, très spirituels et très attirants pour un jeune à la recherche. Hein, et bon, pour ça, je me dis, peut-être il faut sauvegarder un petit peu de cet esprit missionnaire, que ce feu qui brûle. Hein, dans des prêtres, beaucoup de prêtres ici.
1: Alors, on va écouter, si vous le voulez bien, Mgr Wilmer, le président donc, de la Conférence épiscopale allemande. 59 évêques allemands réunis en assemblée plénière hein, jusqu'à aujourd'hui, ce 1er octobre. Ils ont rendu public les principaux sujets qui étaient abordés. Et en lien avec l'actualité du pays, Mgr Wilmer s'est exprimé sur les résultats, notamment des élections régionales, et plus largement sur le climat social en Allemagne. Je vous propose de l'écouter.
2: Passons maintenant au thème spécifique de notre Assemblée générale ici à Stuttgart. Tout d'abord, le climat social général en République fédérale d'Allemagne. Nous assistons à un glissement vers la droite en Allemagne, mais aussi dans toute l'Europe. Le fait de dénigrer notre pays me rend critique. Notre pays est meilleur qu'on ne le dit. J'ai un grand respect pour les femmes et les hommes politiques qui mettent tout en œuvre pour que nous puissions bien vivre ici, pour que nous soyons un pays ouvert, où chacun a sa place. Un pays qui soit aussi juste, où chacun se sente chez lui. Je suis reconnaissant envers tous ceux qui s'engagent, notamment dans le cadre de la campagne menée dans le diocèse de Magdebourg, sous le slogan « Voter en toute conscience ». C'est une bonne chose que la voix épiscopale ait été entendue ici, notamment celle de Mgr Gerhard Feige à Magdebourg, aux côtés de nombreux chrétiens et chrétiennes engagées. En Allemagne, il est question de la doctrine sociale de l'Église et de la justice sociale.
1: Alors, On n'est pas ici pour faire de l'analyse politique, mais en Allemagne, les

0: qui prennent régulièrement position sur les grands débats de société. Monseigneur Villemer, qui rappelle la doctrine sociale de l'Église, est-ce que cette parole, elle trouve encore un écho auprès des catholiques allemands ?
1: Pas assez, il faut le dire franchement, parce que c'est aussi très très politique, parce que la doctrine sociale veut dire que d'abord, chacun cherche à aider soi-même. Et seulement si chacun ou des gens ne sont pas dans la mesure de s'aider eux-mêmes, hein, c'est la communauté qui aide. Hein, et chaque échelle de la société, de nouveau. Et de temps en temps, on a une manière aussi, parmi les catholiques, on attend trop de l'État. Hein, et à mon avis, il faut de nouveau regarder qu'est-ce qu'on peut faire chacun, chacune. Et deuxièmement, c'est clair, doctrine sociale veut aussi dire que chacun, chacune, en Allemagne, a aussi le droit pour travailler, pour vivre une vie dans la dignité. Mmh. Et ça c'est aussi très important.
0: La dignité humaine, c'est ce qu'on retrouvait d'ailleurs dans cette déclaration commune des évêques en 2024 au moment des élections européennes. Alors, parmi les autres sujets abordés pendant l'Assemblée plénière, on en parlait un petit peu, le traitement des abus sexuels dans l'Église allemande, la poursuite du chemin synodal, le synodal Weg. Où en est-on de ce processus aujourd'hui ? Qui souhaite quoi ?
1: Oui.
0: Pourquoi ? Expliquez-nous.
1: On a commencé avec ce chemin synodal après les abus sexuels. Après, ça a monté jusqu'à l'échelle aussi de l'attention publique et bien sûr à l'attention de la conférence épiscopale. Et la conférence épiscopale a demandé au comité central des catholiques peut-être à organiser une table ronde sur ça et à discuter aussi sur les raisons pourquoi ça s'est développé. Et donc le comité central des catholiques a d'abord beaucoup hésité et puis s'engager à tout cœur, mais ils ont dit c'est pas maintenant une possibilité de parler, l'un et l'autre, échanger des mots seulement, mais il faut aussi développer quelques structures pour que ça ne se puisse répéter dans le futur. Et pour ça, on a discuté aussi sur les formes structurelles des violences. On a discuté aussi sur les réformes dans l'Église, qu'est-ce qui était peut-être les causes pour cet malheur qui s'est produit. Et on a défini des possibilités, comment on peut continuer dans le futur. Et à la fin de ce processus, qui était vraiment a duré plusieurs années, on a on a décidé sur un cadre pour le futur, comment les évêques et les laïcs peuvent ensemble décider sur des questions, par exemple finances, comment ils peuvent décider aussi sur des structures, parce qu'on a des grands chantiers, par exemple avec des grandes paroisses et tout ça. Et là, les laïcs ont dit, nous voulons aussi parler avec vous. Et maintenant, on attend une réponse de la part du Vatican. Mm-hmm. Hein, on a remis
0: les
1: tous
0: les statuts,
1: l'approbation du Vatican, une recognitio. Et jusqu'à maintenant, c'est pas encore devenu, parce que le Vatican a prié un petit peu du temps. Il voit encore aussi, par exemple, je pense, l'obstacle le plus grand, c'est la loi canonique. Mmh. parce que la loi canonique prévoit aussi du droit très élargi pour les ordinaires, mm-hmm. hein, les évêques dans les diocèses.

0: Des évêques a déjà débattu et bon, c'était un impasse à la fin. Et donc les gens sont très très déçus, les gens engagés dans cette direction. Mais il y a aussi beaucoup d'autres catholiques en Allemagne qui sont fous.
1: Qu'est-ce qui se passe? Préserver le dépôt de la foi et de la communion avec Rome, finalement.
0: C'est la communion avec Rome, et ça, c'est très clair. La conférence épiscopale a toujours dit il ne faut pas risquer la communion de Rome. Et il n'y a pas de deuxième réformation en Allemagne. Hein.
1: Je reviens sur le voyage du pape lundi à Metz au centre des congrès Robert Schuman sur ses mots sur l'Europe, ses racines, l'appel pour la paix et l'unité, on en parlait, cette dimension européenne, elle est au cœur de votre travail avec Renovabis, c'est une œuvre de solidarité. Est-ce que vous pouvez nous expliquer d'où est née cette volonté et cette initiative?
0: Oui, il y a 36 ans, cette année, on a fêté la réunification de l'Allemagne après la chute du rideau de fer en Allemagne. Et quelques temps, 2-3 ans après la chute du rideau de fer, des laïcs du comité central se sont rapprochés à la conférence épiscopale et ont dit « Maintenant, nous Allemands sommes réunifiés dans la paix et dans la liberté en Europe. » Maintenant, il faut aussi redonner quelque chose aux peuples de l'Europe de l'Est qui ont souffert, tant souffert, de la guerre déclenchée par l'Allemagne. Et ensuite, ils étaient dans l'impérialisme soviétique. Hein, ils n'ont pas eu la chance de se développer. Et la conférence épiscopale a aussi donné feu vert. Et comme ça, les deux, comité central des laïcs et conférence épiscopale, ont créé cette œuvre Renovabis. Tu dois renouveler. Hein, ça vient du psaume 104 en latin. Et renouveler les sociétés en Europe de l'Est par de la solidarité, par des projets sociaux, des projets pastoraux. Donc, dès le début, c'était très clair, l'Église n'est pas l'Église des peu gens qui sont très saintes, mais l'Église doit toujours être le ferment dans la société. Hein? Donc, des actions de Caritas et tout ça étaient développées. Et deuxièmement, dès le début, c'était important de développer le dialogue entre l'Est et l'Ouest, parce que le rideau de fer a séparé les deux côtés de l'Europe et ni l'un ni l'autre savaient beaucoup qu'est-ce qui se passe à l'autre côté.
1: Et alors 30 ans plus tard, où en est-on?
0: Oui, on a maintenant une guerre très très difficile, très une guerre en Ukraine. Et on a beaucoup, il faut dire, fait par exemple la Pologne, et aujourd'hui l'Église très très fort, la Pologne donne déjà des fonds propres aux pays, par exemple, du Sud. Mm-hmm. Mais à l'autre côté, il faut toujours surmonter des murs d'agression, des murs aussi de malcompréhension entre ça. Je note notamment, par exemple, quelques pays comme la Biélorussie, hein, et tout ça, c'est très, très, très difficile là-bas. Donc, on n'est pas encore abouti à la fin.
1: Merci Marcus Ingenlath. On arrive à la fin de cet entretien, ça passe toujours très vite. Je vous propose de passer à la toute dernière partie des questions avec des réponses très très courtes.
0: Oui.
1: Quel sanctuaire ou lieu de pèlerinage dans lequel vous aimez vous ressourcer en Allemagne?
0: Oui, c'est la montagne ou la butte d'Andex, c'est auprès de Munich, très très près là-bas. C'est dans une très très belle région avec un monastère bénédictine. Et bon, j'aime beaucoup ça, mais il faut dire, je sens aussi beaucoup personnellement à Change Doha ou à Lourdes ou à Fatima. Hein.

0: Quelle figure catholique allemande vous inspire particulièrement?
1: Oh, c'est Elisabeth de Thuringe. Elisabeth de Thuringe était vraiment une femme au Moyen Âge qui a vécu d'abord dans un château presque et après, après la mort de son mari, elle est allée aux plus pauvres, des plus défavorisés de son temps-là et elle est morte très très tôt. C'était complètement épuisé.
0: Merci. Merci beaucoup, Marcus Ingenlath, d'avoir été avec nous. Merci de vos éclairages. Et tout de suite, on continue avec la chronique du monde. Cette semaine, nous prenons la direction du Québec. On retrouve Valérie Robert-Jeudillon, la directrice des communications de l'Église catholique au Québec.
2: Si vous pensez que nos églises s'endorment pendant l'été, détrompez-vous. Partout sur le territoire du diocèse de Québec, plusieurs ont même été encore plus vivantes. Si vous avez eu la chance de prendre un peu de congé cet été et d'en profiter, j'espère que ça vous anime encore en ce début d'automne. Je fais écho à quelques-unes de ces belles expériences. On a noté des portes ouvertes, des visites historiques dans une quarantaine d'églises de notre grande région. La splendide exposition d'icônes québécoises à Saint-Michel-de-Sellerie a été bien appréciée. Les amoureux et amoureuses de la musique ont eu beaucoup d'occasions d'être touchés, mais l'été, c'est aussi le temps de ralentir, de reprendre son souffle. Des centaines de pèlerins se sont rendus au sanctuaire Sainte-Anne-de-Beaupré pour la neuvaine annuelle. D'autres ont parcouru les sentiers de méditation au foyer de charité de l'île d'Orléans. Les sentiers de découverte de la foi au centre marianiste. Côté jeunesse, on a vu plusieurs camps de vacances chrétiens. J'ai même vu un camp de formation et création musicale qui a réuni 30 adolescents au versant la Noël. Des activités familiales, des fêtes communautaires dans plusieurs paroisses ont permis aux petits et grands de se rassembler. Côté diocésain, on a mis de l'énergie dans une autre belle collaboration avec les Fêtes de la Nouvelle-France pour aider des milliers de personnes à renouer avec leurs racines. Vous voyez? Sans pause estivale, notre grande communauté accueille, rassemble, inspire. Merci à tous ceux et celles qui ont rendu ça possible. Continuons d'être créatifs pour profiter de la belle saison qui passe un peu vite au Québec.
0: Et c'est la fin de cette émission, cet épisode qui est à revoir sur catéotv.com et à réécouter sur les plateformes de podcast et sur l'application Catéo Radio. Je vous souhaite une très belle semaine. Prenez soin de vous et à jeudi prochain.

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2: Et bienvenue dans la parole aux associations. Je reçois aujourd'hui Martin de Villeneuve, commissaire national route chez les guides et scouts d'Europe. Bonjour.
3: Bonjour Alice.
2: On vient de vivre 4 jours intenses avec le voyage du pape Léon XIV en France. Et je crois que les guides et scouts d'Europe étaient présents au Stade de France pour la veillée des jeunes. Alors racontez-nous.
3: Exactement, c'est ça. Nous étions 500 scouts d'Europe présents à la veillée du pape. Voilà, dans la fosse, au plus près de l'action. Et c'était vraiment un moment de joie et où on a pu être émerveillé par le rappel de nos racines chrétiennes. Le moment a été particulier parce que il nous rappelait les saints de toute l'histoire de France. Et le pape nous l'a dit, vous êtes l'Église d'aujourd'hui, vous êtes les saints de France. Et donc, il nous appelle à la sainteté. Nous, les jeunes, dans notre quotidien, des personnes ont pu lui poser des questions directement et il nous a répondu. Alors voilà, nous étions au plus près de l'action.
2: Et je crois aussi que le pape Léon XIV a directement interpellé les scouts au Stade de France.
3: Oui, exactement, exactement. Il nous a dit je pense qu'il y a beaucoup de scouts ici. Et tout le stade a répondu oui, parce qu'en fait, nous étions 500 en uniforme présents dans la fosse, mais beaucoup de scouts étaient présents aussi dans les tribunes et notamment aussi engagés dans la programmation de cette veillée. Voilà, il y avait beaucoup de scouts qui participaient aux différentes animations. Et ça montre que le scoutisme, aujourd'hui, est un moteur de l'Église catholique. Et donc, nous étions ravis de pouvoir accueillir le pape et de pouvoir lui montrer nos talents au travers de cette veillée.
2: Alors, on a vu la ferveur des jeunes catholiques. Justement, peut-être plus largement, quel est le rôle du scoutisme dans la formation de la jeunesse catholique en France ?
3: Eh bien, je pense que le scoutisme a un rôle déterminant dans la formation de la jeunesse catholique aujourd'hui, notamment par la transmission de valeurs telles que l'engagement ou le service. On voit que le scout est une personne engagée dans la cité au service du bien commun. Voilà, beaucoup de scouts continuent à s'engager après avoir parcouru la meute, la troupe et la route. Et donc, je pense qu'aujourd'hui, les scouts font partie du décor catholique, de cette jeunesse engagée, de cette génération Léon XIV qui se lève. Ouais, je pense qu'on est vraiment les têtes de pont de cette nouvelle génération Léon XIV après la génération Jean-Paul II. Et donc, nous avons hâte de

0: pouvoir continuer à parler de notre foi et à vivre de notre foi dans le monde ces prochaines années.
1: Alors du coup, qu'est-ce que vous allez garder comme image de cette veillée pour les jeunes et comment vous allez continuer à faire vivre la ferveur de ce moment ?
0: Alors je pense qu'il va y avoir ce sensationnel, ce grandiose de la veillée qui va rester un peu comme un idéal qu'on voudrait suivre, mais aussi je pense en particulier au mot du pape, voilà, plus simple, qui nous invite à vivre notre foi dans le quotidien, à nous engager au quotidien. Et donc, bah, ça passe pour tout scout dans son engagement auprès des autres, auprès de son prochain. Voilà. Pas des choses extraordinaires. On refera pas le feu d'artifice du Stade de France tous les jours. Mais l'important sera de s'engager dans les aumôneries, dans les mouvements scouts, voilà, au plus proche de son prochain.
1: Merci beaucoup Martin de Villeneuve. Je rappelle que vous êtes commissaire national route chez les guides et scouts d'Europe. À bientôt sur KTO Radio.
0: À bientôt, merci Alice.
1: Nous sommes vendredi, c'est donc l'heure de retrouver le journaliste de l'agence Immedia, Cyprien Viette, qui nous invite chaque semaine à nous glisser dans les coulisses du Vatican sur KTO Radio. Et c'est Vue de Rome. Bonjour Cyprien.
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3: Bonjour à tous. Le voyage du pape Léon XIV en France du 25 au 28 septembre a été un immense succès populaire avec plus d'un million de participants physiques au total, mais aussi près de 30 millions de téléspectateurs en France. La conférence évêque a même indiqué que cette visite avait reçu 1,66 million de mentions sur les réseaux sociaux du monde entier, concentrant ainsi plus d'un tiers de la conversation mondiale. Vu de Rome aussi, il apparaît donc évident que ce voyage marquera l'histoire de la papauté. Le cardinal canadien Mark Ouellet, lors d'une conférence de presse au Vatican ce jeudi, n'a pas pu retenir ses larmes d'émotion en évoquant ses différents rassemblements et notamment la messe célébrée en présence de 800 000 personnes sur les Champs-Élysées, durant laquelle, en tant que simple téléspectateur, il dit avoir ressenti la présence réelle de Dieu. Les voyages des papes sont devenus un axe essentiel du magistère pontifical depuis les premiers voyages de Paul VI et surtout ceux de Jean-Paul II. Si des polémiques peuvent parfois émerger sur le coût de ces rassemblements, ils portent souvent des fruits à plus ou moins long terme. Par exemple, un net rebond de la participation française au Dîner de Saint-Pierre a été observé en 2024, ce qui peut être considéré comme un fruit du voyage du pape François à Marseille quelques mois auparavant. Dans un autre registre, une étude réalisée par l'université américaine de Notre-Dame sur les voyages de Jean-Paul II en Amérique latine a mis en lumière un surplus global de 220 à 250 000 naissances dans les mois ayant suivi ses visites dans les pays concernés. Du point de vue de la diplomatie pontificale, les voyages sont aussi souvent l'occasion de préparer des conditions plus favorables pour la reconnaissance institutionnelle et juridique des églises locales. Et sur le plan ecclésial, l'enjeu est aussi celui de l'unité, sachant que les déclarations des papes lors des voyages résonnent bien au-delà du pays visité. En septembre 2024, les déclarations du pape François sur l'avortement durant son voyage en Belgique avaient suscité des incompréhensions localement, mais elles lui avaient valu un regain de popularité dans les secteurs plus traditionnels de l'Église au niveau mondial. Ce voyage difficile a ainsi contribué à une plus grande unité autour de la figure du pape durant ces derniers mois du pontificat, une preuve que même des déplacements moins consensuels portent parfois des fruits au-delà des apparences.
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1: Après 4 jours forts en images et en paroles, comment faire pour que la visite apostolique du pape Léon XIV ne demeure pas un simple événement ? Comment passer de l'admiration à l'écoute effective et concrète qui convertit le cœur ? On termine la matinée avec l'œil du père Cédric Burien.
4: Chers amis, bienvenue pour cette nouvelle chronique KTO. Comment ne pas revenir sur le voyage historique que le pape Léon XIV a offert à la France pendant 4 jours, avec 15 discours incroyables, les plus forts les uns et les autres. Mais avant de revenir sur le contenu de ce voyage dans cette brève chronique, je voudrais revenir sur une page de l'Évangile. Au moment du martyre de Jean-Baptiste, l'évangéliste nous rappelle que le roi Hérode écoutait le prophète Jean-Baptiste avec une certaine gêne et pourtant il venait à lui avec une certaine admiration. Est-ce que pendant 4 jours, nous n'avons pas vécu un peu cela pour nous-mêmes et puis pour d'autres ? J'ai souri en voyant le monde politique français se bousculer pour venir écouter le pape avec une certaine admiration, peut-être une certaine gêne dans leur cœur, mais dont on sait ensuite que beaucoup de leurs décisions seront contraires à ce que le Saint-Père nous a dit et répété pendant 4 jours. Mais loin d'accuser seulement les politiques, que cette question s'adresse à nous. Est-ce que nous ne l'avons pas écouté avec une certaine gêne et pourtant une certaine admiration, tant les discours du pape Léon sont venus bousculer nos consciences et nos cœurs. Avant de revenir sur le contenu des discours, je voudrais aussi revenir sur l'attitude du pape Léon, qui s'est présenté à nous avec une attitude désarmée et désarmante, si vous me permettez ce plagiat. Il n'est pas venu avec une certaine force armée, il est venu avec la force de la sagesse de l'Évangile qui se déploie humblement devant nous. Nous avons vu le pape en prière, nous avons vu le pape en silence, nous avons vu le pape qui déroulait ses discours avec une vraie humilité et pourtant un vrai courage et une vraie force. Je retiens 2 paroles pour cette brève chronique. La première, c'est que le pape nous a rappelé que la corruption de la loi venait de la corruption de nos cœurs. Nous avons souvent tendance à accuser la loi et le politique de tous nos maux, M-A-U-X, mais c'est au fond la corruption du péché dans le cœur de chacun qui participe à cette corruption globale. Et la deuxième chose que je retiens, c'est que le pape nous a enseigné que ce qui est légal n'est pas forcément moral. Le pape Léon XIV a eu un vrai courage de redire à la France que les lois bioéthiques qu'elle a récemment votées, plus ou moins récemment d'ailleurs, ce n'est pas parce qu'elles sont votées d'un point de vue légal qu'elles en deviennent morales. Nous avons tous à nous laisser convertir par cet enseignement du pape Léon, et je ne suis pas sûr que même parmi les chrétiens, nous soyons tous convaincus de ce que le Saint-Père nous a rappelé avec force pendant ces 4 jours, à nous aujourd'hui de passer de l'admiration à l'écoute effective en faisant nôtres toutes les paroles du Saint-Père.
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1: C'est la fin de cette matinée, de cette semaine ensemble. L'Office du milieu du jour va commencer dans quelques instants au Sacré-Cœur de Montmartre. Et avant de vous laisser, je vous ai préparé une petite sélection des programmes à ne pas manquer ce week-end. Demain, pour les Lève-tôt à 7h, l'invité de la matinale sera Jean-François Kieffer, illustrateur de bande dessinée, à l'occasion du 800e anniversaire de la mort de Saint-François d'Assise, fêté par l'Église catholique ce dimanche. Et dans la série des aventures de Loupio, l'auteur et illustrateur a distillé les messages chers aux frères franciscains, pauvreté, soin de la création, fraternité ou encore service des malades. Demain à 16h, place d'ailleurs à nos conversations littéraires avec Jean-Claude Perrier. Il reçoit l'écrivain Pierre Adrian pour nous présenter son tout dernier livre, Le Pays des Étés. Et puis dimanche, nous serons en direct de Rome à midi pour la méditation et l'Angélus, récité par le pape Léon XIV aux pèlerins réunis place Saint-Pierre. Et très bel après-midi, très bon week-end à tous. On se retrouve dès lundi, 9h sur Catéo Radio.
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des Actes des Apôtres. Tout d'un coup, surgit l'ange du Seigneur et une lumière brilla dans la cellule. L'ange secoua Pierre, le réveilla et lui dit « Lève-toi vite !» Les chaînes tombèrent de ses mains.

0: Prions. Seigneur, dans ta mystérieuse providence, tu envoies les anges pour nous garder. Daigne répondre à nos prières en nous assurant le bienfait de leur protection et la joie de vivre en leur compagnie pour toujours. Par le Christ, notre Seigneur.
1: Amen.

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2: En ce 2 octobre, nous souhaitons une bonne fête aux anges et Antoine. Aujourd'hui, nous fêtons la bienheureuse Maria Antonina Kratochvil. Polonaise, Maria Antonina naît dans l'Empire austro-hongrois en 1881. Elle se sent une vocation à la fois de religieuse et d'éducatrice et entre dans la congrégation enseignante de Notre-Dame. Elle enseigne tout d'abord dans une école primaire polonaise, puis ukrainienne à Lwów. En 1925, elle quitte Lwów, devient maîtresse des novices de sa congrégation et ouvre un internat polonais. Puis elle est de nouveau envoyée à Lwów où elle est nommée directrice de l'école où elle enseignait auparavant. Sœur Antonina est une femme joyeuse et paisible, d'une grande bonté. Elle est aimée de tous, autant des enfants pauvres dont elle aime tant s'occuper que des laïcs avec qui elle travaille ou de ses sœurs. Au début de la Seconde Guerre mondiale, la communauté est expulsée par les autorités locales. Maria Antonina et ses sœurs fuient et se réfugient à Mikulicin. Maria devient alors la mère supérieure du couvent. Les sœurs aident les réfugiés, cachent des juifs et soutiennent le clergé local persécuté. Le 9 juillet 1942, avec 6 sœurs, Antonina est arrêtée et jetée en prison à Stanislav pour avoir pris la défense de femmes juives interrogées par la Gestapo. Là, sous des conditions inhumaines, elle soutient ses sœurs et ses co-détenus laïcs. Maria est pour eux une présence pleine de foi, de paix et d'amour. Sauvagement battue, endurant la faim, les tortures, les humiliations, atteinte du typhus, Antonina est finalement libérée et meurt 5 jours après, le 2 octobre 1942. Elle est béatifiée par Saint Jean-Paul II en 1999 comme victime de la persécution religieuse menée par les nazis. Seigneur, lorsque nous mettons comme Antonina notre confiance en toi, tu nous donnes la joie en abondance et la force de tout traverser pour toi. Bienheureuse Maria Antonina, toi qui es restée joyeuse pour ce qu'il t'a été donné de rencontrer, aide-nous à être des rayons de joie auprès des personnes que nous rencontrerons aujourd'hui, dans notre travail, notre famille et dans toute notre vie quotidienne.
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4: Et bienvenue dans la parole aux associations. Je reçois aujourd'hui Martin de Villeneuve, commissaire national route chez les guides et scouts d'Europe. Bonjour.
5: Bonjour Alice.
4: On vient de vivre 4 jours intenses avec le voyage du pape Léon XIV en France. Et je crois que les guides et scouts d'Europe étaient présents au Stade de France pour la veillée des jeunes. Alors racontez-nous.
5: Exactement, c'est ça. Nous étions 500 scouts d'Europe présents à la veillée du pape. Voilà, dans la fosse, au plus près de l'action. Et c'était vraiment un moment de joie et où on a pu être émerveillé par le rappel de nos racines chrétiennes. Le moment a été particulier parce qu'il nous rappelait les saints de toute l'histoire de France. Et le pape nous l'a dit, vous êtes l'Église d'aujourd'hui, vous êtes les saints de France. Et donc, il nous appelle à la sainteté. Nous, les jeunes, dans notre quotidien, des personnes ont pu lui poser des questions directement et il nous a répondu. Alors voilà, nous étions au plus près de l'action.
4: Et je crois aussi que le pape Léon XIV a directement interpellé les scouts au Stade de France.
5: Oui, exactement, exactement. Il nous a dit je pense qu'il y a beaucoup de scouts ici. Et tout le stade a répondu oui, parce qu'en fait,

0: Nous étions 500 en uniforme présents dans la fosse, mais beaucoup, beaucoup de scouts étaient présents aussi dans les tribunes et notamment aussi engagés dans la programmation de cette veillée. Voilà, il y avait beaucoup de scouts qui participaient aux différentes animations. Et ça montre que le scoutisme, aujourd'hui, est un moteur de l'Église catholique. Et donc, nous étions ravis de pouvoir accueillir le pape et de pouvoir lui montrer nos talents au travers de cette veillée.
1: Alors, on a vu la ferveur des jeunes catholiques. Justement, peut-être plus largement, quel est le rôle du scoutisme dans la formation de la jeunesse catholique en France ?
0: Eh bien, je pense que le scoutisme a un rôle déterminant dans la formation de la jeunesse catholique aujourd'hui, notamment par la transmission de valeurs telles que l'engagement ou le service. On voit que le scout est une personne engagée dans la cité au service du bien commun. Voilà, beaucoup de scouts continuent à s'engager après avoir parcouru la meute, la troupe et la route. Et donc, je pense qu'aujourd'hui, les scouts font partie du décor catholique, de cette jeunesse engagée, de cette génération Léon XIV qui se lève. Ouais, je pense qu'on est vraiment les têtes de pont de cette nouvelle génération Léon XIV après la génération Jean-Paul II. Et donc nous avons hâte de pouvoir continuer à parler de notre foi et à vivre de notre foi dans le monde ces prochaines années.
1: Alors du coup, qu'est-ce que vous allez garder comme image de cette veillée pour les jeunes et comment vous allez continuer à faire vivre la ferveur de ce moment ?
0: Alors je pense qu'il va y avoir ce sensationnel, ce grandiose de la veillée qui va rester un peu comme un idéal qu'on voudrait suivre. Mais aussi, je pense en particulier au mot du pape, voilà, plus simple, qui nous invite à vivre notre foi dans le quotidien, à nous engager au quotidien. Et donc, ça passe pour tout scout dans son engagement auprès des autres, auprès de son prochain. Voilà, pas des choses extraordinaires. On ne refera pas le feu d'artifice du Stade de France tous les jours. Mais l'important sera de s'engager dans les aumôneries, dans les mouvements scouts, voilà, au plus proche de son prochain.
1: Merci beaucoup Martin de Villeneuve. Je rappelle que vous êtes commissaire national route chez les guides et scouts d'Europe. À bientôt sur KTO Radio.
0: À bientôt, merci Alice.

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2: Amis et fidèles auditeurs, bienvenue et merci d'être à notre écoute. Le pape Léon XIV a reçu jeudi matin le président africain Faustin Archange Touadéra. Les discussions à la secrétaire d'État ont notamment porté sur la contribution de l'Église au pays et sur le processus de paix signé en 2019. Vous écouterez à ce propos Monseigneur Joseph Samedi, archevêque coadjuteur de Bangui. Autre audience à l'agenda du Saint-Père, c'était celle avec les représentants de la Fédération luthérienne mondiale dans le cadre du dialogue entre catholiques et luthériens. Le pape a aussi reçu la délégation du groupe ERA engagé dans le domaine du recyclage. L'évêque de Rome a souligné la responsabilité de chacun dans la protection de la création. L'actualité sociale et politique sur le continent nous mènera au Mali, au Burkina Faso, au Kenya. Et nous les verrons l'encre de cette nouvelle édition avec deux interventions en langues africaines aujourd'hui, le Tshiluba et le Ewondo. À tous et à chacun, bonne condition d'écoute.
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2: Le pape Léon XIV a reçu en audience au palais apostolique du Vatican jeudi matin le président centrafricain Faustin Archange Touadéra. La discussion a ensuite eu lieu à la secrétaire d'État avec le cardinal Pietro Parolin, secrétaire d'État, accompagné de Monseigneur Paul Richard Gallagher, secrétaire pour les relations avec les États et les organisations internationales. Cette discussion a entre autres porté sur la contribution de l'Église au pays et sur le processus de paix signé en 2019. Nous reviendrons sur les propos de Monseigneur Joseph Samedi, archevêque coadjuteur de Bangui. Toujours jeudi, Léon XIV a reçu au Vatican les représentants de la Fédération luthérienne mondiale dans le cadre du dialogue entre catholiques et luthériens. Dans son discours, le souverain pontife a invité ses hôtes à poursuivre le chemin vers l'unité des chrétiens. À l'approche du 500e anniversaire de la confession d'Augsbourg, en 2030, le pape a invité à redécouvrir les racines communes de la foi chrétienne et à témoigner ensemble du Christ. Henri Moriba Camara.
3: Saluant les progrès accomplis dans le dialogue entre catholiques et luthériens et encourageant les représentants de la Fédération luthérienne mondiale à poursuivre le chemin vers une unité pleine et visible, le pape a rappelé que l'œcuménisme est avant tout un chemin de grâce qui permet de dépasser les divisions et d'avancer vers une communion renouvelée. Léon XIV a également évoqué l'année 2030 qui marquera le 500e anniversaire de la confession d'Augsbourg. Cette échéance, estime-t-il, peut devenir une étape importante pour approfondir le dialogue et redécouvrir ce qui unit les chrétiens. Le successeur de Pierre a notamment invité les théologiens à tourner leur regard vers le Christ et son évangile et à revenir aux racines communes à la foi, à l'Église primitive et au Père de l'Église. Enfin, le pape a appelé les chrétiens à témoigner ensemble du Christ par leur vie et leurs actes. Le Christ ne doit pas devenir un mot étranger dans notre monde, a-t-il souligné, avant d'inviter à renouveler notre engagement en faveur de l'unité dans la prière.
2: Merci, Camara. Autre audience à l'agenda du pape ce jeudi, c'était celle avec la délégation du groupe ERA, qui est notamment engagée dans le domaine du recyclage. Dans son discours aux représentants de ce groupe, l'évêque de Rome a surtout rappelé la responsabilité de chacun dans la protection de la création. Ce jeudi 1er octobre, le souverain pontife a prié le chapelet dans le jardin du Vatican, à côté de près de 1000 enfants issus d'écoles et de paroisses de Rome. Nous reviendrons sur cet événement dans notre prochaine édition. Le président centrafricain Faustin Archange Touadéra, je vous le disais, a été l'hôte du pape ce jeudi. Les discussions ont notamment porté sur la contribution de l'Église au pays et sur le processus de paix signé en 2019. De cette rencontre, Monseigneur Joseph

0: Développement. Nous souhaitons qu'à l'issue de cette rencontre-là, le président retourne au pays, qu'il mette en place une politique qu'il n'y a plus d'exclusion, que les Centrafricains s'entendent entre eux pour construire leur pays, qu'il n'y a plus de, voilà, de rejet, d'exclusion, que tous donc emboîtent le pas, espèrent donc un avenir meilleur dans la paix et dans le dialogue.
1: La conférence épiscopale centrafricaine œuvre-t-elle dans cette voie de promouvoir le dialogue, la communion au sein du pays et quelles sont les activités qu'elle entreprend pour vivre cette communion?
0: La conférence des évêques s'est réunie au mois de juin dernier pour la deuxième session annuelle. Donc, à l'issue de cette conférence, ils ont donc adressé un message à la nation que nous voulons tous avancer, aller de l'avant vers le développement, vers la paix, vers la construction.
1: La Centrafrique, son premier président a été un prêtre. Comment aujourd'hui l'Église catholique est vue vis-à-vis de l'organisation du pays?
0: L'Église catholique, au niveau national, reste un partenaire fiable. Tous les paysans respectent les catholiques à cause de ce qu'elle a fait pour ce pays-là, au niveau de l'éducation, au niveau de la santé. Pour l'État centrafricain, l'Église catholique reste un partenaire avec qui il faut construire, voilà, il faut dialoguer. Donc l'Église a sa place. Beaucoup de respect pour l'Église catholique.
2: Monseigneur Joseph Samedi, archevêque coadjuteur de Bangui, il répondait aux questions de Henri Moriba Camara.
3: Dans quelques instants, l'actualité sociopolitique.
2: À l'initiative du gouvernement, plusieurs milliers de personnes se sont rassemblées mercredi soir sur la place de la Révolution à Ouagadougou et dans plusieurs régions du pays pour célébrer le 4e anniversaire du coup d'État et emporter au pouvoir le capitaine Ibrahim Traoré qui a instauré une révolution progressiste populaire RPP. Au Mali voisin, ce 1er octobre, c'est la rentrée des classes pour les élèves, mais pas pour tous. En effet, plus de 20% des écoles du pays sont fermées du fait de la situation sécuritaire, selon les autorités et leurs partenaires. Les précisions de notre correspondant dans la région, Abdoul Razak Idrissa.
4: 733 200 enfants inscrits dans 2444 écoles sont affectés par la situation. Leurs écoles sont fermées parce que les djihadistes les ont obligées ou qu'elles ont été pillées et détruites au cours d'attaques ou que le personnel a peur de s'y rendre ou encore parce que les dites écoles accueillent des familles déplacées ayant fui les violences. Ces écoles sont en grande partie situées dans le centre et le nord du pays, dans des villes comme Bandiagara, Douenza, Tenenko, Menaka, Kidal ou encore Tessalit. Ces deux dernières villes, dont le contrôle en rappel a été pris le 24 avril dernier par les rebelles indépendantistes du FLA et les djihadistes liés à Al-Qaïda. En 2020, le nombre d'écoles fermées au Mali pour cause d'insécurité s'élevait à 1300. Il est passé à 1800 en 2024. Le chiffre de cette année est donc un record alors que l'année 2026-2027 est décrétée année de l'éducation et de la culture par le président de la transition Assimi Goïta, qui a promis de renforcer la lutte contre l'insécurité et les groupes terroristes. Abdoul Razak Idrissa à Niamey pour Radio Vatican.
2: Des explosions d'origine inconnue ont été entendues dans la nuit de mercredi au jeudi au quartier général des forces armées éthiopiennes dans la capitale fédérale Addis Abeba, a rapporté une source diplomatique. Depuis le 23 septembre dernier, des combats ont repris dans le nord de l'Éthiopie après des mois de tensions entre le gouvernement fédéral et les autorités rebelles de l'État régional du Tigré. Malgré ce conflit en cours, le premier ministre éthiopien Abiy Ahmed s'est rendu mardi à la cérémonie de lancement du chantier de la méga raffinerie du groupe nigérian Dangote à Lamu sur la côte est du Kenya. Hormis le président kenyan, plusieurs autres dirigeants africains ont fait le déplacement, tels que les présidents de l'Ouganda, du Bénin et du Togo, signe de l'importance de cette future raffinerie kenyane. Elle devrait être opérationnel d'ici 2030 et permettre de traiter 700 000 barils de pétrole brut par jour. Reportage de notre envoyé spécial à Lamu, Alban Tiroir.
5: C'est coiffé de casques bleus au bord de l'océan Indien, Kaliko Dangote et le président du Kenya, William Ruto, ont lancé la construction de la méga raffinerie. Pour le Nigérian, ce projet marque un nouveau chapitre dans l'industrialisation de l'Afrique.
6: For too long, our continent has actually been rich Pendant trop longtemps, notre continent a été riche en ressources, mais pauvre en matière de création, de valeur et de transformation. L'Afrique ne peut pas construire une prospérité durable.

0: en exportant ce qu'elle possède et en important ce dont elle a besoin. Nous devons créer davantage de valeur ici, chez nous, en Afrique.
1: Le Kenya espère lancer sa production commerciale de pétrole brut en décembre. Elle sera bien inférieure aux capacités de la raffinerie, mais celle-ci pourra également être approvisionnée en brut depuis d'autres pays. Pour le président William Ruto, les enjeux sont importants. Le Kenya a, selon lui, dépensé plus de 4 milliards de dollars pour importer des produits pétroliers l'année dernière.
2: Une raffinerie ne fera pas disparaître cette facture du jour au lendemain. Mais ce chiffre montre pourquoi le Kenya et ses voisins doivent se doter des capacités de raffinage plus proches des marchés que nous desservons et développer des nouvelles industries autour de cette activité.
1: La raffinerie fait toutefois déjà l'objet d'un recours en justice par des habitants du comté de Lamu qui affirment que les terres où sont installées leurs familles sont menacées par sa construction. Quiconque cherchera à nous causer des problèmes, nous sommes prêts à y faire face et nous leur donnerons des maux de tête, a répondu Aliko Dengote. Lamu, Alban Tiroir pour Radio Vatican.
2: Jean-Pierre Kalungisa nous présente les résumés de la catéchèse du pape à l'audience générale du mercredi et une lecture ciblée de l'encyclique Magnifica Humanitas du pape Léon XIV.
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2: Marie-José Nga nous présente le résumé de la catéchèse du pape à l'audience générale du mercredi et une lecture ciblée de l'encyclique Magnifica Humanitas du pape Léon XIV.
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2: C'est par ici que nous mettons un point final à notre programme. Merci de votre écoute et à la prochaine.
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4: Bonjour à tous. En RDC, un programme pastoral pour préserver l'identité et la foi catholique devant l'essor des églises du réveil. L'archevêque de Lusaka, la capitale zambienne, libéré sous caution, et la veillée de prière pour les victimes du naufrage du Djola au Sénégal, c'est aujourd'hui dans SIC Afrique. identité chrétienne catholique, dignité et fierté. À Kinshasa, où se multiplient différents mouvements chrétiens, notamment les églises évangéliques dites du réveil, le cardinal Fridolin Mbongo, archevêque de la capitale congolaise, a annoncé le prochain programme pastoral quinquennal de l'archidiocèse lors de la

0: rentrée pastorale dimanche dernier.
1: Il y a une certaine mentalité qui commence à s'installer dans l'Église catholique à imiter les pasteurs des sectes. Nous sommes des catholiques. Ne vous laissez pas impressionner par le bruit, le bavardage de ces sectes, ces nouvelles églises. Ce sont des églises fondées sur ce qu'on appelle la théologie de la prospérité, qui sont à la recherche du bien matériel. Ce n'est pas ça l'Église du Christ.
0: Pour le cardinal, il est impensable que l'Église catholique, reconnue par toutes ces nouvelles églises comme la Maison Mère, perde son identité. En Zambie, Mgr Alick Banda, archevêque de Lusaka, la capitale et voix critique du pouvoir en place, a été arrêté lundi par la police anticorruption, puis libéré mardi sous caution. Son arrestation pour détention présumée illégale d'un véhicule intervient dans un contexte de répression de plusieurs voix critiques du président Hichilema. L'archevêque plaide non coupable et attend son procès prévu en novembre. Dès son arrestation, les communautés catholiques du pays lui ont exprimé son soutien. Lundi, la conférence épiscopale zambienne a fait part de sa solidarité fraternelle. Les évêques ont salué son ministère pastoral, son dévouement inlassable au service de l'Église et de la nation, ainsi que son engagement pour une société fondée sur l'intégrité, l'unité et la compassion. Ils ont appelé au respect de la justice, de la dignité et d'une procédure régulière. Une messe pour l'archevêque a également été célébrée en la cathédrale de l'Enfant Jésus de Lusaka. Il y a 24 ans, le Djoula, ferry reliant Ziguinchor, une ville excentrée du sud du Sénégal, à Dakar, la capitale, sombrait en raison d'une surcharge du navire, une tragédie inscrite aujourd'hui au calendrier liturgique sénégalais. Entre messe et récitation du chapelet, le diocèse de Ziguinchor a organisé vendredi dernier une veillée de prière en mémoire des disparus, en présence notamment de l'archevêque et de l'Association nationale des familles de victimes et des rescapés.
2: Ce soir, nous avions assisté à une excellente célébration qui nous a fait beaucoup de bien. Puisque nous tous qui sommes là, nous n'avons pas de prise en charge psychosociale, mais aujourd'hui, à travers cette messe, on se sent bien. On se sent quand même libéré. Sur 2000 victimes, il n'y a que 51 corps repêchés et 37 identifiés. Ce qui signifie que les 99% des familles des victimes n'ont pas vu leur dépouille. Et c'est ça qui est en train de nous ronger, de nous tuer.
0: Aujourd'hui, les familles réclament aux autorités sénégalaises le renflouement des dépouilles pour les déposer dans leur mémorial musée et disposer ainsi d'un lieu de recueillement. Derrière chaque migrant, il y a une personne humaine. C'est le message lancé par Mgr Durone, évêque de Port-Louis, la capitale, lors de la Journée mondiale des migrants et des réfugiés, célébrée dimanche dernier en l'église Saint-François d'Assise de Pamplemousse, dans le nord de l'île. Selon l'évêque, le pays, marqué par une histoire de migration de siècle en siècle, compte aujourd'hui environ 52 000 travailleurs migrants.
3: Une intégration progressive dans la communauté locale ne demande alors que dans les paroisses, où les personnes venues d'ailleurs trouvent des communautés accueillantes. Je disais que sur nos 47 paroisses, il n'y a que 10 paroisses qui ont vraiment développé une forme d'accueil et de pastoral, si nous pouvons dire. Ça ne veut pas dire que les autres n'ont pas une forme, mais ce n'est pas encore bien mis en place. Le pape François nous disait, avant que l'Église se structure, il faut que l'Église soit relationnelle.
0: Pour que les migrants fassent aussi partie de la mission, la pastorale des migrants et des réfugiés du diocèse propose des messes en langue étrangère, des cours de créole ou encore des guides pratiques à l'intention des paroisses pour faciliter l'accueil. C'était SIC Afrique, l'essentiel de l'info catho africaine.
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5: Du psaume 39.
6: D'un grand espoir, j'espérais le Seigneur. Il s'est penché vers moi pour entendre mon cri. Il m'a fait reprendre pied sur le roc. Il a raffermi mes pas. Dans ma bouche, il a mis un chant nouveau, une louange à notre Dieu. Beaucoup d'hommes verront, ils craindront, ils auront foi dans le Seigneur. Heureux est l'homme qui met sa foi dans le Seigneur. Tu as fait pour nous tant de choses, toi, Seigneur mon Dieu. Tant de projets et de merveilles, non, tu n'as point d'égal. Je l'ai dit, je l'ai redit encore, mais leur nombre est trop grand. Tu ne voulais ni offrande, ni sacrifice. Tu as ouvert mes oreilles. Tu ne demandais ni holocauste, ni victime. Alors j'ai dit, voici, je viens. Dans le livre est écrit pour moi ce que tu veux que je fasse. Mon Dieu, voilà ce que j'aime. Ta loi me tient aux entrailles.

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1: Léon XIV, rencontre des artistes. L'Église a besoin de vous, leur a-t-il dit ce matin, soulignant que l'art n'est pas accessoire, mais un lieu fondamental d'écoute. On y revient juste après les titres. Le respect de la vie, réaffirmé avec force par le pape lors de son voyage en France, et ce contre-exemple aux États-Unis avec la tentative ratée d'exécution d'une femme. Les évêques américains ont rappelé leur opposition à la peine de mort et demandé que la condamnation à mort de Chris Sapayke soit commuée en prison. L'Érythrée rompt ses relations diplomatiques avec l'Éthiopie, Addis Abeba reprochant à Asmara de soutenir les rebelles tigréens. Nous verrons comment les Érythréens sont passés d'alliés à ennemis du premier ministre éthiopien. La Russie poursuit son pilonnage méthodique des infrastructures civiles ukrainiennes. Le gouvernement ukrainien craint un hiver particulièrement difficile pour

0: la population civile.
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2: Bonjour. L'art est un lieu fondamental d'écoute où l'on peut s'instruire sur les aspirations et les blessures de l'humanité, sur sa soif de beauté, de justice et de paix. C'est ce qu'a rappelé le pape dans la matinée lors d'une audience accordée à une trentaine d'artistes et de conservateurs. Ils ont été reçus dans le cadre de la rencontre « L'art du possible, tissé ensemble », promu par le dicastère pour la culture et l'éducation. Dans son discours, Léon XIV a précisé à ses hôtes que l'Église a besoin de vous, soulignant également qu'elle n'a jamais considéré l'art comme un accessoire. Les précisions de Myriam Sandounot.
3: L'Église observe avec estime, gratitude et espérance le monde de l'art. Elle a besoin des artistes et souhaite cheminer à leur côté afin qu'ensemble, a dit le pape, nous puissions préserver la magnifique humanité qui nous a été confiée. Une humanité qui fait face à l'ère de l'intelligence artificielle où il devient urgent de distinguer l'art humain de ce qui est produit par les machines. Il manque aux algorithmes l'étincelle humaine, a déploré Léon XIV, qui soutient que la culture et l'art, lorsqu'ils sont authentiques, préservent cette étincelle. Aujourd'hui, l'Église souhaite renouveler une alliance avec les artistes et les institutions culturelles, une alliance pour préserver l'humain, a lancé le pape, saluant la collaboration des artistes apportée au Saint-Siège ces dernières années, en particulier pour la réalisation du pavillon de la Biennale de Venise et pour les projets d'art contemporain organisés par le dicastère pour la culture et l'éducation.
2: Myriam Sandounot, à Lourdes, lors de son voyage apostolique en France, dimanche dernier, Léon XIV avait défendu le respect de la vie, déclarant notamment que ce qui était légal n'était pas nécessairement moral. C'est le cas de la peine de mort, légale dans plusieurs États des États-Unis. Les États-Unis où l'exécution ratée de Christa Pike continue de faire des vagues. Âgée de 50 ans, cette femme devait mourir le 30 septembre dans une prison du Tennessee, mais les deux injections qu'elle a reçues n'ont pas marché. Le gouverneur de cet État du Sud a suspendu les exécutions en attendant une enquête. Les églises ont rappelé, elles, leur opposition à la peine de mort et que la condamnation de Christina Park soit commuée en prison. Olivier Bonnel.
4: Dans une lettre commune à leur gouverneur Bill Lee, les évêques catholiques, évangéliques et épiscopaliens du Tennessee demandent de toute urgence de commuer la peine de mort prononcée à l'encontre de Christa Pike et de veiller à ce que l'État du Tennessee ne tente pas de l'exécuter à nouveau. Si le meurtre qu'elle a commis en 1995 et qui lui a valu la peine capitale ne saurait être minimisé, la responsabilité de rendre la justice ne doit pas nécessairement entraîner une nouvelle mort, écrivent-ils. Les évêques rappellent aussi la longue opposition de leurs églises à la peine capitale et que ces convictions trouvent leur source au cœur de la foi chrétienne. Nous croyons que chaque être humain est à l'image de Dieu et possède donc une dignité que même le péché le plus grave ne peut effacer, écrivent-ils. Cette exécution ratée appelle donc un acte de miséricorde, plaident les évêques, demandant au gouverneur de commuer la peine de mort de la condamnée en une peine qui protège le public tout en préservant sa vie. Un tel acte ne va pas à l'encontre de la justice, conclut-il, mais affirme que la justice ne doit pas nécessairement se transformer en vengeance et que l'État du Tennessee peut choisir la modération, la dignité humaine et la miséricorde.
2: Olivier Bonnel, une dizaine de jours après la reprise des combats dans le nord de l'Éthiopie, le ministère des Affaires étrangères a annoncé hier fermer son ambassade à Asmara. Il a aussi déclaré 10 diplomates érythréens persona non grata, leur donnant 48 heures pour quitter l'Éthiopie. Dans la foulée, l'Érythrée a annoncé rompre ses relations diplomatiques avec son voisin éthiopien. Retour sur la genèse de cette escalade diplomatique avec Augustine Passy.
5: Cette décision intervient quasiment jour pour jour au 7e anniversaire de l'annonce du prix Nobel de la paix d'Abiy Ahmed. En 2019, le premier ministre éthiopien a en effet été récompensé pour ses efforts de réconciliation avec l'Érythrée. Un an après cette distinction, la guerre a cependant éclaté au Tigré, cette région septentrionale d'Éthiopie. L'appui fourni par l'armée érythréenne aux troupes fédérales éthiopiennes a rapidement été établi. Puis déçu par l'accord de paix signé en novembre 2022, le président érythréen Isaias Afwerki s'est finalement progressivement rapproché du front de libération du peuple du Tigré. L'Érythrée est accusée par la suite d'avoir participé dans l'ombre à la formation de l'alliance de 7 groupes d'opposition éthiopiens, dont le front de libération du peuple du Tigré. Asmara aurait également entraîné militairement certaines milices, dont les Zougougoumo de la région de l'Afar, eux aussi membres de la nouvelle coalition, officialisée seulement 2 jours avant la reprise des combats. Addis Abeba soupçonne enfin son ex-allié de circonstance d'avoir fourni les drones à courte portée qui ont ciblé plusieurs villes du pays ces derniers jours. Augustine Passy pour Radio Vatican.
2: Et les relations entre Addis

0: Abeba et le Caire ne sont pas non plus au beau fixe. L'Égypte a en effet déclaré persona non grata un diplomate éthiopien, lui donnant lui aussi 48 heures pour quitter le pays après l'expulsion d'un diplomate égyptien par Addis Abeba. Le contentieux de fond entre les deux pays est le Gerd, le grand barrage de la Renaissance construit sur le Nil en territoire éthiopien aux grandes dames de l'Égypte. Autre guerre, celle en Ukraine où la Russie poursuit ses frappes ciblées dans et autour de la capitale Kiev et où, à l'approche de l'hiver, on craint une nouvelle saison difficile. Moscou ayant repris ses bombardements contre les infrastructures énergétiques ainsi que les transports. À Kiev, Emmanuel Chaz.
1: À Kiev, de nouvelles explosions ont retenti au cours de la nuit alors que la Russie continue de frapper la capitale ukrainienne quotidiennement. Après une frappe sur une école la veille, les enfants étaient à l'abri sous terre. Aujourd'hui, c'est un immeuble résidentiel qui a été endommagé. Une personne est morte alors que des frappes ces derniers jours visent à nouveau le réseau électrique de la ville. Des premières pannes d'électricité ont été signalées dans plusieurs quartiers et DETEC, le premier fournisseur privé d'énergie, a remis en place des coupures d'urgence auxquels on fait face alors qu'on n'est même pas encore entré dans la saison froide. Et c'est le conseiller présidentiel Serhiy Bezkresnov qui l'affirme. Pour la première fois, la Russie s'en prend aussi aux pylônes électriques avec des drones spécialement adaptés pour sectionner le métal, en plus des lignes à haute tension qui alimentent la ville. Moscou vise aussi des structures des ponts qui relient les deux rives de la capitale. Suite aux frappes de la nuit, deux d'entre eux ont été temporairement fermés à la circulation. Emmanuel Chaz, Kiev, RFI pour Radio Vatican.
0: L'Ukraine brouillée avec un de ses alliés, la Corée du Sud, dont le président ne décolère pas. Séoul exige en effet des excuses de la part de Kiev pour avoir dévoilé que les prisonniers nord-coréens capturés sur le front ukrainien ont été transférés en Corée du Sud. Les Sud-Coréens voulaient que cela reste secret, mais Volodymyr Zelensky, le président ukrainien, l'a révélé publiquement à la tribune de l'ONU la semaine dernière. Finalement, la chef des sociaux-démocrates va s'atteler de nouveau à la formation d'une coalition en Suède. L'ancienne première ministre Magdalena Andersson avait pourtant jeté l'éponge lundi, ne parvenant pas à faire cohabiter toutes les composantes de la gauche et du centre. Le président du Parlement, après plusieurs jours de consultations et de réflexions, a toutefois décidé de lui confier de nouveau la tâche de former un gouvernement. 400 lycées fermés en France aujourd'hui en raison des violences de ces dernières heures dans le pays. Le ministre de l'Éducation nationale doit rencontrer dans la journée les associations de parents d'élèves et les syndicats lycéens. Le gouvernement accuse le parti de gauche et les filles d'être derrière cette mobilisation des lycéens qui réclament de meilleures conditions d'enseignement, ce que dément la formation politique. Hier, 2000 personnes ont été interpellées, 300 policiers blessés, ainsi que 40 proviseurs et 170 élèves. Sans compter les dégradations d'établissements, certains locaux ayant brûlé. En Irlande du Nord, c'est une marche controversée, celle des orangistes, qui est à l'origine de nouvelles tensions dans le territoire britannique. Dimanche, 35 membres de l'ordre d'Orange, favorables à l'union avec le Royaume-Uni, doivent défiler dans les rues d'un quartier à majorité catholique de la ville de Portdown. Pour les en empêcher, des milliers de personnes ont occupé une de ces rues. Londres a tenté une médiation, mais les discussions pour trouver une solution n'ont pas abouti, ce qui laisse craindre une escalade dans ce conflit. Voilà, c'est la fin de cette édition. Prochain retour de l'actualité en langue française, ce sera à 18h heure de Rome. D'ici là, n'oubliez pas notre site internet, notre page Facebook ou notre compte X. Excellente journée à toutes et à tous.
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La liberté de l'homme. Elle est jolie. Ouais, parlons-en. Et l'atavisme, et le milieu, et les maladies du cerveau et des moelles. Est-ce qu'un homme agité d'impulsions maladives, envahi par des troubles génésiques, est responsable de ses actes? Mais qu'est-ce qui dit que, dans ces conditions-là, on les lui impute là-haut ses actes? C'est idiot à la fin de toujours comparer la justice divine aux tribunaux des hommes. Mais c'est tout le contraire. Les jugements humains sont souvent si infâmes qu'ils avèrent qu'une autre équité existe. Même que les preuves de la théodicée, la magistrature prouve Dieu. Car sans lui, comment serait-il assouvi cet instinct de justice si inné en chacun de nous que même les plus humbles des bêtes l'ont? Tout cela n'empêche, reprit la voix, que le caractère change suivant que l'estomac fonctionne bien ou mal. La médisance, la colère, l'envie, c'est de la bile accumulée ou de la digestion ratée. La bonhomie, la joie, c'est le sang qui circule librement, le corps qui s'épanouit à l'aise. Les mystiques sont des anémones nerveux, des extatiques sont des hystériques mal nourris, les maisons d'aliénés en regorgent. Ils dépendent de la science quand les visions commencent. Du coup, Durtal se remit. Les arguments matérialistes étaient peu inquiétants, car aucun ne tenait debout. Tous confondaient la fonction et l'organe, l'habitant et le logis, l'horloge et l'heure. Leurs assertions se reposaient sur aucune base. Assimiler la bienheureuse lucidité et l'inégalable génie d'une sainte Thérèse aux extravagances des nymphomanes ou des folles, c'était si obtus, si niais, qu'on ne pouvait vraiment qu'en rire. Le mystère demeurait entier. Aucun médecin n'avait pu et ne pouvait découvrir la psyché dans les cellules rondes ou fusiformes, dans les matières blanches ou les substances grises du cerveau. Il reconnaissait plus ou moins justement les organes dont l'âme se servait pour tirer les fils du pantin qu'elle était condamnée à mouvoir. Mais elle restait invisible. Elle était partie, alors qu'il forçait les pièces de son logis après la mort. « Non, ces racontars-là n'agissent pas sur moi », se confirma Durtal. « Et celui-ci agit-il mieux? Crois-tu à l'utilité de la vie ? À la nécessité de cette chaîne sans fin, de ce touage de souffrance qui se prolongera pour la plupart même après la mort ? La vraie bonté, elle eût consisté à ne rien inventer, à ne rien créer, à laisser tout en l'état, dans le néant, en paix. » L'attaque pivotait sur elle-même, revenait toujours avec d'apparents détours au même rond-point. Durtal baissa le nez, car cet argument le dématait. Toutes les répliques que l'on pouvait imaginer étaient d'une faiblesse insigne, et la moins éthique, celle qui consiste à nous dénier le droit de juger, parce que nous ne pouvons percevoir que des détails du plan divin, parce que nous ne possédons sur lui aucune vue d'ensemble, ne prévalait pas contre la terrible phrase de Schopenhauer. « Si Dieu a fait le monde, je ne voudrais pas être ce Dieu, car la misère du monde me déchirerait le cœur. » Il n'y a pas à barguigner, se disait-il. J'ai beau saisir que la douleur est le vrai désinfectant des âmes, je suis pourtant obligé de me demander pourquoi le Créateur n'a pas inventé un moyen de nous purifier moins atroce. Ah, lorsque je songe aux souffrances internées dans les asiles d'aliénés et les salles d'hospice, ça me révolte. Ça me fait douter de tout. Si encore la douleur était un antiseptique des délits futurs ou un détersif des fautes passées, on comprendrait encore. Mais non, elle s'abat, indifférente sur les mauvais et sur les bons, elle est aveugle. La meilleure preuve est la Vierge qui était sans tache et qui n'avait pas comme son fils à expier pour nous. Elle ne devait pas par conséquent être châtiée. Et elle est aussi... Elle a subi au pied du calvaire le supplice exigé par cette horrible loi. « Bien, mais alors, » reprit Durtal après un silence de réflexion, « si la Vierge innocente a donné l'exemple, de quel droit nous autres, les coupables, osons-nous nous plaindre ? Non, il faudrait pourtant se résoudre à demeurer dans les ténèbres, à vivre entouré d'énigmes. L'argent, l'amour, rien n'est clair. Le hasard, s'il existe, est aussi mystérieux que la Providence, et plus qu'elle encore, il est indéchiffrable. Dieu est au moins une origine de l'inconnu, une clé. Une
origine qui est elle-même un autre secret, une clé qui n'ouvre rien. Ah, c'est irritant, se dit-il, d'être ainsi harcelé dans tous les sens. En voilà assez. D'ailleurs, ce sont là des questions qu'un théologien est seul à même de discuter. Moi, je suis sans armes. La partie n'est pas égale, je ne veux plus répondre. Et il ne pouvait pas ne point entendre un vague ricanement qui montait en lui. Il quitta le jardin, se dirigea vers la chapelle, mais la crainte d'être repris par des folies de blasphème l'en détourna. Ne sachant plus où aller, il regagna sa cellule, se répétant « Il ne faudrait pas se chamailler ainsi. » Oui, mais comment s'empêcher d'entendre des ergotages qui sortent d'on ne sait où ? J'ai beau me crier « Tais-toi, l'autre parle !» Arrivé dans sa chambre, il voulut prier et tomba à genoux devant son lit. Alors ce fut abominable. Cette posture suscita des souvenirs de Florence étendus au travers de la couche. Il se releva et les vieilles aberrations revinrent. Il pensait à cette créature, à ses goûts bizarres, à sa manie de mordiller les oreilles, de boire des odeurs de toilette dans des petits verres, de grignoter des tartines de caviar et des dattes. Elle était si libertine et si étrange, imbécile sans doute, mais obscure. Et si elle était dans cette pièce retroussée sur ce lit-là devant toi, que ferais-tu ? Il se balbutiait. « Je tâcherai de ne pas céder. »« Tu mens. Avoue donc que tu te jetterais sur elle. Avoue que tu enverrais la conversion, le cloître, tout au diable. » Il en pâlit. La possibilité de sa lâcheté le suppliciait. Avoir communié alors que l'on n'était pas plus certain de l'avenir, pas plus assuré de soi, c'est presque un sacrilège, se dit-il. Et il se cabra. Jusqu'ici, il avait tenu bon, mais la vision de Florence l'entama. Il s'affala, désespéré sur une chaise, ne sachant plus que devenir, ramassant ce qu'il restait de courage pour descendre à l'église où commençait l'office. Il s'y tréfila, s'y tenailla, assailli par des appels turpides, dégoûté de lui-même, sentant sa volonté qui fuyait, blessée de toutes parts. Et quand il fut dans la cour, il demeura abasourdi, se demandant où il allait s'abriter. Tous les lieux lui étaient devenus hostiles. Dans sa cellule, c'étaient des souvenances charnelles. Dehors, c'étaient les tentations contre la foi. Ou plutôt, « Je traîne cela constamment avec moi !» se cria-t-il. « mon Dieu, j'étais hier si tranquille !» Il piétinait au hasard d'une allée quand un nouveau phénomène surgit. Il avait eu jusqu'à cette heure dans le ciel interne la pluie des scrupules, la tempête des doutes, le coup de foudre de la luxure. Maintenant, c'était le silence et la mort. Les ténèbres complètes se faisaient en lui. Il cherchait à tâtons son âme et la trouvait inerte, sans connaissance, presque glacée. Il avait le corps vivant et sain. Toute son intelligence, toute sa raison et ses autres puissances, ses autres facultés s'engourdissaient peu à peu et s'arrêtaient. Il se manifestait en son être, un effet tout à la fois analogue et contraire à ce que le curare produit sur l'organisme lorsqu'il circule dans les réseaux du sang. Les membres se paralysent. L'on n'éprouve aucune douleur, mais le froid monte. L'âme finit par être séquestrée, toute vive, dans un cadavre, là. C'était le corps vivant qui détenait une âme morte. Harcelé par la peur, il se dégagea d'un suprême effort, voulut se visiter, voir où il en était, et de même qu'un marin qui, dans un navire où s'est déclarée une voie d'eau, descend à fond de cale, il dut rétrograder, car l'escalier était coupé, les marches s'ouvraient sur un abîme. Malgré la terreur qui le galopait, il se pencha fasciné sur ce trou, et à force de fixer le noir, il distingua des apparences dans un jour d'éclipse, dans un air raréfié. Il apercevait au fond de soi le panorama de son âme. Un crépuscule désert, aux horizons rapprochés de nuit, et c'était sous cette lumière louche quelque chose comme une lande rasée, comme un marécage comblé de gravats et de cendres. La place des péchés arrachés par le confesseur restait visible, mais sauf une ivraie de vis sèche qui rampait encore, rien ne poussait. Il se voyait épuisé, il savait qu'il n'avait plus la force d'extirper ses dernières racines, et il défaillait. À l'idée qu'il faudrait encore s'ensemencer de vertu, labourer ce sol aride, fumer cette terre morte.
Il se sentait incapable de tout travail. Et il avait en même temps la conviction que Dieu le rejetait, que Dieu ne l'aiderait plus. Cette certitude le ravina. Ce fut inexprimable, car rien ne put rendre les anxiétés, les angoisses de cet état par lequel il faut avoir passé pour le comprendre. L'affolement d'un enfant qui ne s'est jamais éloigné des jupes de sa mère, que l'on abandonnerait sans crier gare en pleine campagne à la brune, pourrait seul en donner un semblant d'idée. Et encore, en raison même de son âge, l'enfant, après s'être désolé, finirait-il par se calmer, par se distraire de son chagrin, par ne plus percevoir le danger qui l'entoure, tandis que dans cet état, c'est le désespoir tenace et absolu, la pensée immuable du délaissement, la transe opiniâtre que rien ne diminue, que rien n'apaise. L'on n'ose plus ni avancer ni reculer. On voudrait se terrer, attendre, en baissant la tête, la fin d'on ne sait quoi, être assuré que des menaces que l'on ignore, que l'on devine, sont écartées. Durtal en était à ce point. Il ne pouvait revenir sur ses pas, car cette voie qu'il avait quittée lui faisait horreur. Il eût même aimé crever que de retourner à Paris pour y recommencer ses instances charnelles, pour y revivre ses heures de libertinage et d'ennui. Mais s'il ne pouvait plus rebrousser chemin, il ne pouvait davantage marcher de l'avant, car la route aboutissait à un cul-de-sac. Si la terre le repoussait, le ciel se fermait en même temps pour lui. Il gisait à mi-côte dans la cécité, dans l'ombre, il ne savait où. Et cet état s'aggravait d'une incompréhension absolue des causes qui l'amenaient, s'exagérait au souvenir des grâces autrefois reçues. Durtal se rappelait la douceur des prémices, la caresse des touches divines, cette marche continue et sans obstacle, cette rencontre d'un prêtre isolé, cet envoi à la trappe, cette facilité même à se plier à la vie monastique, cette absolution aux effets vraiment sensibles, cette réponse rapide, nette, qu'il avait communié sans crainte. Et subitement, sans qu'il eût en somme failli, celui qui l'avait jusqu'alors tenu par la main refusait de le guider, le congédiait sans dire mot dans les ténèbres. « Tout est fini, » pensa-t-il. « Je suis condamné à flotter ici-bas, tel qu'une épave dont personne ne veut. Aucune berge ne m'est désormais accessible. » Car si le monde me répugne, je dégoûte Dieu. Ah Seigneur, souvenez-vous de l'enclos de Gethsémani, de la tragique défection du Père que vous imploriez dans d'indicibles affres. Souvenez-vous qu'alors un ange vous consola, et ayez pitié de moi. Parlez, ne vous en allez pas. Dans le silence où s'éteignait son cri, il s'accabla. Et cependant, il voulut réagir contre cette désolation, tenter d'échapper au désespoir. Il pria. Et il eut de nouveau cette sensation très précise que ses obsécrations ne portaient point, n'étaient même pas entendues. Il appela l'intendante des allégeances, la médiatrice des pardons à son aide, et il fut persuadé que la Vierge ne l'écoutait plus. Il se tut, découragé. Et l'ombre se condensa encore, et une nuit complète le recouvrit. Il ne souffrit plus alors, au sens propre du mot, mais ce fut pis, car ce fut l'anéantissement dans le vide, le vertige de l'homme que l'on courbe sur un gouffre, et les bribes de raisonnement qu'il pouvait rassembler et lier dans cette débâcle finirent par se ramifier en des scrupules. Il cherchait quelle faute justifier depuis sa communion une telle épreuve, et il ne les découvrait pas. Il en vint à grossir ses peccadilles, à enfler ses impatiences. Il voulut se convaincre qu'il avait éprouvé un certain plaisir à surprendre l'image de Florence dans sa cellule, et il se tortura si violemment qu'il ranima l'âme à moitié évanouie par ses moxas et la remit sans le vouloir dans cet état aigu de scrupule où elle était quand s'annonça la crise. Et il ne perdait pas, dans ses bagarres de réflexion, la triste faculté de l'analyse. Il se disait, se jaugeant d'un coup d'œil, « Je suis comme la litière d'un cirque, piétinée par toutes les douleurs qui sortent et rentrent à tour de rôle. » Les doutes sur la foi qui semblaient s'étirer dans tous les sens tournaient en somme dans le même cercle.
et voici maintenant que les scrupules dont je me croyais débarrassé réapparaissent et me parcourent. Comment expliquer cela? Cette torture, qui la lui infligeait? L'esprit de malice ou Dieu? Qu'il fut trituré par le malin

La nature même de ses attaques décelait cette étampe. Oui, mais comment interpréter cet abandon de Dieu? Car enfin, le démon ne pouvait empêcher le Sauveur de l'assister, et il était bien obligé de conclure que s'il était martyrisé par l'un, l'autre se désintéresserait, laissait faire, se retirait complètement de lui. Cette constatation déduite de remarques précises, cette assurance raisonnée l'acheva. Il en cria d'angoisse, regardant l'étang près duquel il marchait, souhaitant d'y tomber, jugeant que l'asphyxie, que la mort, serait préférable à une vie pareille. Puis il trembla devant cette eau qui l'attirait, et il s'enfuit, charria sa détresse au hasard des bois. Il tenta de l'user par de longues marches, mais il se fatiguait sans la lasser. Il finit par s'affaisser, moulu, brisé devant la table du réfectoire. Il considérait son assiette sans courage pour manger, sans envie de boire. Il haletait, ne tenait plus, si éreinté qu'il fût, en place. Il se leva, erra dans la cour jusqu'au complis, et là, dans la chapelle où il espérait quand même trouver un soulagement, ce fut le comble. La mine éclata, l'âme sapée depuis le matin fit explosion. À genoux, désolé, il tentait encore d'invoquer un appui, et rien ne venait. Il étranglait, emmuré dans une fosse si profonde, sous une voûte si épaisse, que tout appel était étouffé, qu'aucun son ne vibrait. À bout de courage, il pleura la tête dans ses mains, et tandis qu'il se plaignait à Dieu de l'avoir ainsi amené pour le supplicier dans une trappe, d'ignobles visions l'assaillirent. Des fluides lui passaient devant la face, peuplaient l'espace de Priapé. Il ne les voyait pas avec les yeux de son corps, qui n'était nullement halluciné, mais il les percevait hors de lui et les sentait en lui. En un mot, le toucher était extérieur à la vision interne. Il tâcha de fixer la statue de Saint Joseph devant laquelle il se tenait et il voulut se forcer à ne discerner qu'elle, mais ses yeux semblèrent se retourner, ne plus voir qu'en dedans, et des croupes ouvertes les emplirent. Ce fut une mêlée d'apparitions aux contours indécis, aux couleurs confuses, qui ne se précisaient qu'aux endroits convoités par la séculaire infamie de l'homme. Et cela changea encore. Les formes humaines se fondirent. Il ne resta dans d'invisibles paysages de chair que des marais rougis par les feux dont on sait quel couchant, que des marais frisonnants sous l'abri divisé des herbes. Puis le site sensuel se rétrécit encore, mais se maintint. Cette fois, il ne bougea plus. Et ce fut la poussée d'une flore immonde, l'épanouissement de la pâquerette des ténèbres, l'éclosion du lotus des cavernes enfouies au fond du val. Et des souffles ardents stimulaient Durtal, l'enveloppaient, se muaient en des haleines furieuses qui lui buvaient la bouche. Il regardait malgré lui, ne pouvant se soustraire aux avanies imposées de ses viols, mais le corps était inerte, demeurait calme. Et l'âme se révoltait en gémissant. La tentation était donc nulle, mais si ses manigances ne parvenaient à lui suggérer que du dégoût et de l'horreur, elle le faisait incomparablement pâtir en s'attardant toute la lie de son existence dévergondée remontait à sa surface. Ses rappels de rutes avariées le crucifiaient. Jointe à la somme des douleurs accumulées depuis l'aube, la surcharge de ses souvenirs l'écrasa, et une sueur froide l'inonda de la tête aux pieds. Il agonisa. Et soudain, comme s'il venait surveiller ses aides, vérifier si ses ordres s'exécutaient, le bourreau entra en scène. Durtal ne le vit pas, mais il le sentit, et ce fut inénarrable. Dès qu'elle eut l'impression de la présence démoniaque, réelle, l'âme trembla tout entière, voulut fuir, tourbillonna ainsi qu'un oiseau qui se cogne aux vitres. Et elle retomba épuisée, alors si invraisemblable que cela fut. Les rôles de la vie s'intervertirent, le corps se dressa, tint bon, commanda l'âme affolée, réprima dans une tension furieuse cette panique. Très nettement, très clairement, Durtal perçut pour la première fois la distinction, la séparation de l'âme et du corps. Et pour la première fois aussi, il eut conscience de ce phénomène d'un corps qui avait tant torturé sa compagne par ses exigences et ses besoins, oublié dans le danger commun toutes les rancunes et empêché celle qui lui résistait d'habitude de sombrer.

vit cela en un éclair. Et subitement, tout s'effaça. Il sembla que le démon s'était éloigné. Le mur de ténèbres, qui décernait Durtal, s'ouvrit, et des lueurs fusèrent de toutes parts. En un immense élan, le Salve Regina, jailli du cœur, balayait les fantômes, chassait les larves. Le cordial exalté de ce chant le ranima. Il reprit courage, se remit à espérer que cet effroyable abandon allait cesser. Et il pria, et ses exhortations s'élevèrent. Il comprit qu'elles étaient écoutées enfin. L'office était terminé. Il rejoignit l'hôtellerie, et quand il parut si défait, si pâle devant le père Étienne et l'oblat, ils s'écrièrent « Qu'avez-vous ?» Il s'effondra sur une chaise, essaya de leur décrire l'épouvantable calvaire qu'il avait gravi. « Il y a plus de 9 heures que cela dure, » fit-il. « Je m'étonne de n'être pas devenu fou. » Et il ajouta « C'est égal. Jamais je n'aurais cru que l'âme pût tant souffrir. » Et le visage du père s'illumina. Il pressa les mains du Durtal et lui dit « Réjouissez-vous, mon frère. Vous êtes traité tel qu'un moine ici. » « Comment cela ?» fit Durtal interdit. « Mais oui, cette agonie, car il n'y a pas d'autre mot pour définir l'horreur de cet état, elle est une des plus sérieuses épreuves que Dieu nous inflige. C'est une des opérations de la vie purgative. Soyez heureux, car c'est une grande grâce que Jésus vous fait. Et cela prouve que votre conversion est bonne, affirma l'oblat. Dieu, mais ce n'est pas lui pourtant qui m'a insinué les doutes sur la foi, qui a fait naître en moi la folie des scrupules, qui m'a suscité l'esprit de blasphème, qui m'a caressé par des dégoûtantes apparitions dans la face. Non, mais il le permet. Ah, c'est affreux, je le sais, dit l'hôtelier. Dieu se cache, et on a beau l'appeler, il ne vous répond pas. On se croit délaissé, et cependant, il est près de vous. Et tandis qu'il s'efface, Satan s'avance, il vous tortille, il vous pose un microscope sur vos fautes. Sa malice vous ronge la cervelle ainsi qu'une lime sourde. Et quand tout cela se joigne pour vous excéder les visions impures... Le trappiste s'interrompit, puis se parlant à lui-même lentement, il dit « Ce ne serait rien d'être en présence d'une tentation réelle, d'une vraie femme en chair et en os, mais ces apparences sur lesquelles l'imagination travaille, c'est horrible. Et moi qui croyais que l'on avait la paix dans les cloîtres, non, on est sur cette terre pour lutter, et c'est justement dans les cloîtres que le très bas s'agite. Là, les âmes lui échappent, et il veut à tout prix les conquérir. Aucun endroit sur la terre n'est plus hanté par lui qu'une cellule. Personne n'est plus harcelé qu'un moine. » Un récit qui figure dans la vie des pères du désert est à ce point de vue typique, fit l'oblat. Un seul démon est chargé de garder une ville, et il dort pendant que 200 ou 300 démons qui ont ordre de guetter un monastère n'ont aucun repos, se démènent. C'est le cas de le dire comme de vrais diables. Et en effet, la mission d'accélérer le péché des villes est une sinécure, car sans même qu'elles s'en doutent, Satan les tient. Il n'a donc que faire de les tourmenter pour les retirer de la fiance de Dieu, puisque sans même qu'il ait à se donner le moindre mal, toutes lui obéissent. Aussi réserve-t-il ses légions pour assiéger les couvents où la résistance est acharnée. Au reste, vous venez de voir la façon dont il conduit l'attaque. Ah ! S'exclama Durtal, ce n'est pas lui qui vous fait le plus souffrir. Car ce qui est pis que le scrupule, pis que les tentations contre la pureté ou contre la foi, c'est l'abandon supposé du ciel. Non, rien ne peut rendre cela. C'est ce que la théologie mystique nomme la nuit obscure, répondit Monsieur Bruno. Et Durtal s'écria, « Ah, j'y suis maintenant, je me souviens. » Voilà donc pourquoi Saint Jean de la Croix atteste qu'on ne peut dépeindre les douleurs de cette nuit et pourquoi il n'exagère rien lorsqu'il affirme qu'on est alors plongé tout vivant dans les enfers. Et moi qui doutais de la véracité de ses livres, moi qui l'accusais d'outrance, il atténuait plutôt. Seulement, il faut avoir ressenti cela par soi-même pour y croire.
et vous n'avez rien vu. » Repartit tranquillement l'oblat.

0: qu'a subi ce martyr, reprit-il après une pause, c'est d'avance ce qui attend dans l'autre vie les réprouvés. Voyons, fit le moine, l'heure du coucher est sonnée. Il n'existe qu'un remède à tous ces maux, c'est la Sainte Eucharistie. Demain, dimanche, la communauté s'approche du sacrement. Il faut que vous vous joigniez à nous. Mais je ne peux pas communier dans l'état où je suis. Eh bien, soyez debout cette nuit. À 3 heures, j'irai vous chercher dans votre cellule et je vous emmènerai chez le Père Maximin qui nous confesse à 7 heures. Et sans attendre sa réponse, l'hôtelier lui serra la main et s'enfuit. Il a raison, fit l'oblat, c'est là le vrai remède. Et quand il fut remonté dans sa chambre, Durtal pensa « Je comprends maintenant pourquoi l'abbé Gévresin tenait tant à me prêter Saint-Jean de la Croix. Il savait que j'entrerais dans la nuit obscure. Il n'osait m'avertir nettement de peur de m'effrayer, et il voulait cependant me mettre en garde contre le désespoir, m'aider par le souvenir ici de ses lectures. Seulement, comment a-t-il pu penser que dans un pareil naufrage, je me rappellerais quelque chose ? Tout cela me fait songer que j'ai omis de lui écrire et qu'il faudra que demain je tienne ma promesse en lui envoyant une lettre. » Et il repensa à ce saint Jean de la Croix, à ce carme inouï qui avait si placidement décrit cette terrifiante phase de la genèse mystique. Il se rendait compte de la lucidité, de la puissance d'esprit de ce saint expliquant la vicissitude la plus obscure, la moins connue de l'âme. Surprenant, suivant les opérations de Dieu qui maniait cette âme, la comprimait dans sa main, la pressait comme une éponge, puis la laissait se réimbiber, se regonfler de douleur, et la tordait encore et la faisait s'égoutter en des larmes de sang pour l'épurer.
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1: À la une, cette semaine. Samuel Liévin, directeur de la rédaction du Pèlerin.
2: Cette semaine, le Pèlerin consacre un numéro collector, évidemment, à la visite de Léon XIV en France. Paris, Lourdes, Metz, nous revenons en images et en récits sur ces journées hors normes, les foules, les visages, les cierges dans la nuit et surtout cette phrase lancée aux jeunes, vous êtes les saints de France. Mon édito s'intitule « Réveil » parce que cette visite a rendu visible ce qu'on ne savait peut-être plus voir dans une France largement sécularisée. La foi chrétienne n'est pas seulement un héritage, elle parle encore au présent. Elle rassemble, elle met les corps et les cœurs en mouvement. Alors, une fois le pape reparti, reste une question. Qu'allons-nous faire de ce réveil ? Les images, les temps forts, les paroles à retenir, tout est dans ce numéro collector du Pèlerin. Alors, bonne lecture et bon réveil.
1: Stéphane Lutz-Sorgue, rédacteur en chef de Réforme.
3: Bonjour, la question des abus sexuels revient dans l'actualité cette semaine et en une de Réforme. Le pape Léon XIV en a parlé lors de sa visite en France. L'Assemblée nationale examine ces jours-ci la loi intégrale, transpartisane, pour lutter contre les violences sexuelles et sexistes. Et dans Réforme, nous nous intéressons à la façon

0: dont les églises luthéro-réformées se sont emparées de la question. Alors nous ne versons pas dans le sensationnalisme, nous ne déterrons pas d'affaires, mais avec nos confrères du mensuel suisse réformé, nous faisons un état des lieux de la prise de conscience de cette question des abus dans les milieux protestants en Suisse et en France, pour essayer de voir quels sont les freins éventuels à la prise en compte de ces questions. Et puis l'on s'aperçoit que dans un milieu restreint en nombre, où on pense que tout le monde se connaît, il n'est pas toujours facile ni de témoigner, ni d'entendre d'ailleurs la parole des victimes, malgré les procédures nombreuses mises en place, procédures que nous examinerons d'ailleurs la semaine prochaine, dans le deuxième volet de notre enquête. À lire aussi dans Réforme cette semaine, notre retour sur la visite du pape, avec l'appel de Metz, un appel à la paix et au dialogue interreligieux de tous les responsables de culte français. Et puis le portrait de Marion Riedel, la nouvelle présidente des éclaireuses et éclaireurs unionistes de France, une jeune femme pleine d'idées qui a 28 ans. Retrouvez tous ces articles et les rubriques habituelles dans Réforme, sur réforme.net. Bonne semaine.
1: Véronique Jacquier, rédactrice en chef de France Catholique.
2: Bonjour, France Catholique vous propose un numéro spécial pour la venue du pape Léon XIV en France, avec des extraits, voire l'intégralité, de certains de ses discours, notamment à Lourdes, lorsque le Saint-Père a fermement condamné l'euthanasie. Les journalistes de France Catholique se trouvaient parmi les pèlerins à Lourdes, parmi les jeunes au Stade de France et parmi les fidèles place de la Concorde. Alors ce numéro est un numéro collector, bien sûr, il rassemble les plus belles photos du voyage et vous nourrit également avec l'analyse de Jacques Trémollet de Villers sur la force de cette visite apostolique. Analyse également d'un évêque, Mgr Marcaillet, évêque de Bayonne, qui a accompagné le Saint-Père et qui juge son audace prophétique, avec une parole d'autorité ferme sur l'euthanasie mais pleine d'une force spirituelle et sereine. Dans ce numéro, je vous recommande aussi la revue de presse qui permet de mettre un coup de projecteur sur ce pape qui réveille la France, mais aussi qui interpelle à l'étranger. Le Washington Post aux États-Unis parlant par exemple de la France comme d'un laboratoire inattendu pour relancer la fortune de l'Église en Occident. Un très beau numéro hors série à découvrir sur abonnement et en vous connectant bien sûr sur france-catholique.fr. Bonne lecture à tous.
1: Antoine-Marie Isoard, directeur de la rédaction de Famille Chrétienne.
3: Famille Chrétienne avec toutes ses équipes sur le terrain pendant les quatre incroyables journées de la visite de Léon XIV en France propose cette semaine un numéro forcément exceptionnel. De Paris à Metz, en passant par Lourdes, on retrouve sur plus d'une trentaine de pages toutes les étapes de ce voyage dont le succès a dépassé toutes les attentes et qui laissera des traces durables, certainement bien au-delà du monde catholique. 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
1: Les jeunes du Frat se préparent avant la messe avec le pape Léon XIV.
2: Reportage.
1: Ce samedi 26 septembre, il est 6h30 du matin à Nogent-sur-Marne. 29 jeunes de l'Institut Montalembert, du diocèse de Créteil, sont déjà sur le départ. Direction Porte-Maillot pour le Frat, le rassemblement des adolescents d'Île-de-France. Parmi eux, Emma.
3: J'avais envie de retrouver tout un groupe de jeunes rassemblés pour la même raison, donc pour la foi. Et donc de voir qu'on est tous croyants et qu'on est beaucoup de jeunes aussi investis dans la foi, bah, c'est assez exceptionnel.
4: Allez, on y va.
3: Dans mon quotidien, même si je pratique à mon échelle, enfin je prie pas tous les soirs, quelques soirs, etc. Voir que d'autres gens aussi sont comme moi, ont la foi et veulent croire et assister à des événements comme ça, ça me touche beaucoup. Le Frat, il y a toujours une bonne ambiance. Ce qui compte, c'est que ce sera un moment agréable à passer avec des gens aussi sympas les uns des autres.
1: C'est parti pour une heure de trajet. Venus des 8 diocèses d'Île-de-France, les jeunes vont passer la matinée assis ensemble, à suivre les chants, les témoignages et les temps de prière, avant de rejoindre la messe avec le pape.
5: Je vous invite maintenant à faire silence pour essayer d'entendre retentir cette cloche.
1: Il est 9h, la matinée commence. Elle est animée par le groupe Be Witness.
6: Les merveilles de Jésus, Seigneur.
7: On a proposé ce rassemblement aujourd'hui tout simplement parce qu'il n'y avait rien de prévu pour les 13-17 ans avec la venue du pape. On avait les jeunes de 17-35 qui avaient la veillée au Stade de France, mais les 13-17 ans, ils n'avaient rien du tout. Et donc on s'est dit, voilà, et si on faisait un temps pour ces jeunes-là, avec une pédagogie adaptée, pour préparer les jeunes à rencontrer le pape. Déjà, leur expliquer au départ l'Église, c'est quoi le pape, quel est son rôle. Et puis après, c'est les guider, les mener vers justement cette messe, tout en parlant de la thématique pour que le monde ait la vie.
8: Le pape, il est le successeur de Pierre. Et le pape, il travaille avec les évêques de tous les pays. Sa mission avec les évêques, c'est le service de l'unité de l'Église. Pour que l'Église soit vraiment un corps immense, un corps dont le Christ est la tête.
1: Parmi les groupes présents ce matin, une cinquantaine de jeunes venus du 19e arrondissement de Paris. Ils sont réunis au sein de Force 19 pour vivre eux aussi ce temps fort du Frat.
9: Je croyais pas à Dieu il y a un an et demi, mais j'ai eu beaucoup de problèmes familiaux et du coup j'ai commencé à me consacrer plus et aller à l'église tous les dimanches et me suis rendu compte que Jésus c'était quelque chose d'important dans ma vie. Venir ici, je me rends compte que voir autant de jeunes ça me rend heureux et que j'ai envie d'aller plus à l'église et de me consacrer plus à l'aumônerie et voir autant de gens, plus de 7000, 8000 jeunes, oui. Je me rends compte que je suis pas le seul à penser ça et du coup ça me fait plaisir.
10: Moi déjà j'ai pas encore vécu le Frat, du coup c'est une nouveauté et je suis hyper contente. Et c'est une trop belle ambiance et tout ça, c'est vraiment trop bien. On peut plus approfondir notre foi, ça nous fait une journée où vraiment on est vraiment avec Jésus, où vraiment tu peux exprimer la foi. Tu peux vraiment montrer que tu es chrétienne alors que au collège, tu peux pas l'exprimer tout le temps. Tu peux dire que tu es chrétienne, mais les gens s'en fichent. Et alors que là, je peux, quoi. Enfin, je peux montrer je suis chrétienne. Je suis là pour chanter.
11: Moi, je ressens l'appel de Dieu de venir ici pour partager ce moment avec tout le monde. Il y a des chants, on fait des jeux et tout, et voilà, je suis content d'être ici.
12: Mon refuge, ma forteresse,
13: tu es long.
12: On y va.
13: Tu es long, mon Dieu présent,
1: Le père Christophe Hédon est le responsable du Frat de Lourdes. Il accompagne les équipes et les jeunes tout au long de cette matinée.
0: La mission du FRAT, c'est d'aider les jeunes à faire l'expérience de Dieu dans leur vie, d'aider les jeunes à aimer l'Église, d'aider les jeunes à comprendre comment dans le groupe, dans la rencontre de l'autre, dans l'accueil inconditionnel de l'autre, eh bien, c'est le Seigneur qui se donne.
1: Du côté du diocèse de Meaux, les jeunes sont eux aussi au rendez-vous.
2: Chacun a un chemin de foi différent, chacun a un parcours à dire, et qu'on se réunisse tous et qu'on soit proches, franchement, ça fait très plaisir et chaud au cœur. Je vais chercher vraiment de l'amour encore plus, vraiment m'attacher encore plus à Dieu, vraiment que mon chemin de la foi il soit encore plus épanoui et plus fort, et que ça soit vraiment un chemin spirituel, vraiment encore plus approfondi.
14: C'est important pour moi parce que rencontrer le pape, ça, je voulais vraiment faire. Rencontrer le pape et pour être à la rencontre de Jésus aussi. Dans mon quotidien, c'est bien, mais je vois moins de chrétiens et je suis pas forcément à la rencontre de Jésus comme ça. Alors que là, bah, c'est beaucoup mieux, je trouve. Et voilà.
1: La matinée s'achève à Porte-Maillot. Les jeunes prennent maintenant la direction de la place de la Concorde pour la messe présidée par le pape Léon XIV avec 800 000 fidèles.

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2: Vingt-septième dimanche ordinaire de l'année A. Première lecture, lecture du livre du prophète Isaïe, chapitre 5, versets 1 à 7.
3: Je veux chanter pour mon ami le chant du bien-aimé à sa vigne. Mon ami avait une vigne sur un coteau fertile. Il en retoura la terre, en retira les pierres, pour y mettre un plan de qualité. Au milieu, il bâtit une tour de garde et creusa aussi un pressoir. Il en attendait de beaux raisins, mais elle en donna de mauvais. Et maintenant, habitants de Jérusalem, hommes de Juda, soyez donc juges entre moi et ma vigne. Pouvais-je faire pour ma vigne plus que je n'ai fait? J'attendais de beaux raisins, pourquoi en a-t-elle donné de mauvais? Eh bien, je vais vous apprendre ce que je ferai de ma vigne. Enlever sa clôture pour qu'elle soit dévorée par les animaux. Ouvrir une brèche dans son mur pour qu'elle soit piétinée. J'en ferai une pente désolée, elle ne sera ni taillée ni sarclée. Il y poussera des épines et des ronces. J'interdirai aux nuages d'y faire tomber la pluie. La vigne du Seigneur de l'univers, c'est la maison d'Israël. Le plan qu'il chérissait, ce sont les hommes de Juda. Il en attendait le droit, et voici le crime. Il en attendait

Demandez la justice et voici les cris. Cela commence comme une chanson de vendange. Je chanterai pour mon ami le chant du bien-aimé à sa vigne. Mon ami avait une vigne sur un coteau fertile. Il en retourna la terre, en retira les pierres pour y mettre un plant de qualité. La vigne en Israël est chose précieuse et tout le monde sait quel soin patient et attentif elle requiert de la part du vigneron. Si bien qu'une chanson de vendange, vantant la sollicitude du vigneron, était devenue une chanson de noces. On invitait le jeune époux à prodiguer autant de soin à son épouse. Le prophète Isaïe, à son tour, reprend la même chanson, mais cette fois pour parler de l'alliance entre Dieu et Israël. De la chanson de vendange devenue chant de noces, il a tiré une véritable parabole. Ses auditeurs ne s'y tromperont pas. Il ne s'agit pas d'une simple chanson de vendange, ni même de fête de mariage. D'ailleurs, c'est le prophète lui-même qui déchiffre la parabole. Je cite, « La vigne du Seigneur de l'univers, c'est la maison d'Israël. Le plan qu'il chérissait, ce sont les hommes de Juda. » Quant aux fruits, Isaïe est tout aussi clair. Le bon raisin attendu, c'est le droit et la justice. Le mauvais raisin, c'est ce qu'il appelle le crime et les cris. Dans la suite de ce chapitre, il précise ses reproches. Malheur, ceux-ci joignent maison à maison, champ à champ, jusqu'à prendre toute la place et à demeurer seuls au milieu du pays. C'est la recherche égoïste de l'argent et de la propriété qui est visée ici. Et cette insouciance des riches pour le malheur des pauvres qui caractérise souvent les périodes prospères. Je cite encore Isaïe, « Levé de bon matin, ils courent après les boissons fortes, et jusque tard dans la soirée, ils s'échauffent avec le vin. La harpe et la lyre, le tambourin et la flûte accompagnent leur beuverie. Mais ils ne regardent pas ce que fait le Seigneur et ne voient pas ce que ses mains accomplissent. » C'est Isaïe au chapitre 5. Et il y a pire encore, c'est la perversion de la justice. Je cite encore, « Malheur, ils déclarent bien le mal et mal le bien. Ils font de l'obscurité la lumière et de la lumière l'obscurité. Ils font passer pour amer ce qui est doux et pour doux ce qui est amer. Ils justifient le coupable pour un présent. Autrement dit, les juges se font acheter. Et ils refusent à l'innocent sa justification. » Et que fait le vigneron mal récompensé de ses efforts? Il finit par admettre que la terre est trop mauvaise et il abandonne l'entreprise. Le beau carré bien ordonnancé sera vite redevenu un terrain vague où pousseront épines et ronces, comme dit Isaïe. C'est toujours la même leçon. Dès qu'on s'éloigne de la fidélité au commandement, on fait fausse route. Et le peuple, créé pour que tous ses membres soient heureux et libres, devient le règne de tous les égoïsmes et de tous les vices. Et cela se termine toujours mal. Tout comme un beau carré de vigne laissé à l'abandon devient la proie des bêtes sauvages. Ce qui est troublant quand même, une fois de plus, dans ce message du prophète, c'est qu'Isaïe attribue à Dieu lui-même l'exercice du châtiment. Le vigneron de sa parabole ne se contente pas de laisser faire le cours des choses, c'est lui-même qui enlève la clôture et ouvre une brèche dans le mur pour que la vigne soit piétinée et dévorée par les animaux. En réalité, comme dimanche dernier avec le prophète Ézéchiel, nous sommes à une étape de la pédagogie de Dieu. Avec Isaïe, nous sommes même avant Ézéchiel. Donc, à une époque où l'on dit volontiers que Dieu punit nos mauvaises actions, à une époque surtout où on n'est pas débarrassé d'idolâtrie. Et donc, pour le prophète, il s'agit avant tout d'affirmer qu'il n'existe qu'une puissance au monde. Aucune autre divinité n'est à craindre. Dans tout ce qui nous arrive, c'est vers le Dieu d'Israël qu'il faut se tourner. Lui, le Saint d'Israël, est totalement étranger à toutes les bassesses et les injustices des hommes. Ceux-ci n'ont donc aucune chance de survie s'ils ne changent pas de vie. Là, Isaïe fait la grosse voix, si j'ose dire. Mais n'oublions pas que le même Isaïe, plus tard, quand il faudra remonter le moral des troupes, reprendra son chant de la vigne, mais avec d'autres couplets. Je cite, « Ce jour-là, chantez la vigne délicieuse. Moi, le Seigneur, j'en suis le gardien.
À intervalles réguliers, je l'arrose, de peur qu'en y fasse irruption, je la garde nuit.

Père revient. Du haut des cieux, regarde et vois. Visite cette vigne, protège-la, celle qu'a plantée ta main puissante. Jamais plus nous n'irons loin de toi. Fais-nous vivre et invoquer ton nom. Seigneur, Dieu de l'univers, fais-nous revenir. Que ton visage s'éclaire et nous serons sauvés. Pour qui a entendu le chant de la vigne d'Isaïe, dans la première lecture de ce dimanche, ce psaume en est l'écho parfait. Le thème est le même, Israël est comparé à une vigne dont Dieu est le vigneron. Celui-ci a fait pour sa vigne tout ce qu'un vigneron peut faire. Il l'a soignée, protégée, gardée. Hélas, la vigne n'a rien donné. Mon ami avait une vigne sur un coteau fertile. Il en retourna la terre, en retira les pierres pour y mettre un plant de qualité. Au milieu, il bâtit une tour de garde et creusa aussi un pressoir. Il en attendait de beaux raisins, mais elle en donna de mauvais. On connaît la fin de la chanson. Le vigneron se met en colère. « Je vais vous apprendre ce que je ferai de ma vigne. Enlever sa clôture pour qu'elle soit dévorée par les animaux. Ouvrir une brèche dans son mur pour qu'elle soit piétinée. J'en ferai une pente désolée. Elle ne sera ni taillée ni sarclée. Il y poussera des épines et des ronces. J'interdirai aux nuages d'y faire tomber la pluie. » Visiblement, la métaphore de la vigne était parfaitement comprise quand on chantait ce psaume au temple de Jérusalem. Car les malheurs d'Israël sont exprimés dans ce psaume avec les mêmes images. Par exemple, on dit à Dieu « Pourquoi as-tu percé sa clôture ? Tous les passants y grappillent ton chemin. Le sanglier, les forêts la ravagent, les bêtes des champs la broutent. » Traduisez « Nous sommes en période d'occupation étrangère. Les bêtes féroces, ce sont les ennemis du moment. » Dans un autre verset, on dit encore « La voici détruite, incendiée. » Ou encore « Tu fais de nous la cible des voisins. » Nos ennemis ont vraiment de quoi rire. De quels ennemis s'agit-il précisément? On ne peut pas le dire. Malheureusement, toutes les guerres, toutes les occupations étrangères, où que ce soit, à la surface du globe, apportent avec elles le même cortège d'atrocités et de malheurs. Une autre phrase dit encore « Vas-tu longtemps encore opposer ta colère aux prières de ton peuple, le nourrir du pain de ses larmes, l'abreuver de larmes sans mesure ? » Tout cela ne suffit pas pour situer les circonstances concrètes qui ont inspiré cette supplication. Il est donc impossible de savoir quand ce psaume a été écrit. Est-ce au moment où la grande puissance assyrienne envahissait toute la région, en commençant par le royaume du Nord ? Cela nous reporterait bien avant l'exil à Babylone, entre le 9e et le 7e siècle avant Jésus-Christ, puisque la capitale du royaume du Nord, Samarie, a été écrasée en 721. Est-ce bien plus tard, après la prise de Jérusalem par Babylone, c'est-à-dire au 6e siècle? Et il y a encore d'autres hypothèses possibles. De toute manière, quelles que soient les circonstances concrètes dans lesquelles est né ce psaume, le peuple d'Israël a malheureusement pu le redire à nouveau, à plusieurs reprises. Et aujourd'hui, à la surface du globe, nous connaissons plusieurs peuples qui pourraient le réinventer pour leur propre compte. Lorsqu'on lit ce psaume en entier, il se présente comme un cantique. Il est composé de 4 couplets et 4 refrains. Les couplets disent l'histoire d'Israël. Vigne choisie par Dieu, prise à l'Égypte. Autrement dit, le peuple que Dieu s'est choisi, qu'il a rassemblé, libéré de l'esclavage en Égypte et fait entrer dans la terre promise. La vigne que tu as prise à l'Égypte, tu la replantes en chassant des nations. Elle étendait ses sarments jusqu'à la mer et ses rejets jusqu'au fleuve. Et maintenant, c'est la désolation, le pain des larmes. Et le refrain, c'est la phrase « Dieu de l'univers, fais-nous revenir, que ton visage s'éclaire et nous serons sauvés ». L'expression « fais-nous revenir » est typique des célébrations pénitentielles. Le mot « revenir » signifie se convertir, faire demi-tour. Car on sait bien que si la vigne a donné de mauvais fruits, ce n'est pas de la faute du vigneron. Les prophètes l'avaient assez dit, Isaïe entre autres. Les bons fruits que Dieu attendait, c'était le droit et la justice. Comme le dit Michée dans cette phrase superbe, « On t'a fait savoir, ô homme, ce qui est bien ». Ce que le Seigneur exige de toi, rien d'autre que de respecter le droit,

0: aimer la fidélité et marcher humblement avec ton Dieu. Ils avaient beau être prévenus, les croyants, libérés par le Dieu qui veut l'homme libre, ils ont pourtant écrasé le pauvre et réduit le frère à l'esclavage. Ils n'ont pas cultivé la justice, ils ont cultivé la richesse égoïste. Dieu de l'univers revient, fais-nous revenir. Le refrain est donc une demande de pardon. Ce qui est remarquable, c'est que la formule oscille entre « Dieu de l'univers revient » et « Dieu de l'univers fais-nous revenir ». Quand on supplie Dieu de revenir en disant « Dieu revient », on sous-entend « Reviens nous sauver ». Évidemment, on sait bien qu'il ne s'est pas éloigné, mais c'est un appel au secours. La deuxième formule « Dieu de l'univers fais-nous revenir » dit bien que la conversion est à la fois œuvre de Dieu et œuvre de l'homme. En fait, c'est le demi-tour de l'homme, retourné par l'Esprit de Dieu.
1: Deuxième lecture, lecture de la lettre de saint Paul apôtre aux Philippiens, chapitre 4, versets 6 à 9.
0: Frères, ne soyez inquiets de rien, mais en toutes circonstances, priez et suppliez, tout en rendant grâce, pour faire connaître à Dieu vos demandes. Et la paix de Dieu, qui dépasse tout ce qu'on peut concevoir, gardera vos cœurs et vos pensées dans le Christ Jésus. Enfin, mes frères, tout ce qui est vrai et noble, tout ce qui est juste et pur, tout ce qui est digne d'être aimé et honoré, tout ce qui s'appelle vertu et qui mérite des éloges, tout cela, prenez-le en compte. Ce que vous avez appris et reçu, ce que vous avez vu et entendu de moi, mettez-le en pratique. Et le Dieu de la paix sera avec vous. Ne soyez inquiets de rien, dit Paul. Et nous avons envie de lui répondre que ce n'est pas toujours facile. Mais il faut relire le verset qui précède ce texte dans la lettre de Paul. Il dit « Le Seigneur est proche ». Voilà pour Paul la meilleure et même la seule raison de rester serein, quoi qu'il arrive. Derrière cette petite phrase « Le Seigneur est proche », il me semble qu'on peut entendre deux choses. Premièrement, le Seigneur est proche de nous, et cela on le sait depuis bien longtemps en Israël, depuis l'épisode du buisson ardent. Dieu est proche de nous parce qu'il nous aime. Deuxièmement, le Seigneur est proche parce que les temps sont accomplis, parce que le royaume de Dieu est déjà inauguré et que nous sommes dans les derniers temps. On connaît cette autre phrase de Paul empruntée au vocabulaire nautique. Le temps a cargué ses voiles, c'est dans la première aux Corinthiens. Comme un bateau, prêt d'entrer au port, replie ses voiles. C'est le sens du mot « cargué ». De la même façon, l'histoire humaine est tout près du port. Être croyant, c'est être tendu vers cet accomplissement de l'histoire. Non seulement le royaume s'est approché de nous en Jésus-Christ, puisque le royaume de Dieu, c'est Jésus-Christ, présent en tous, mais mieux encore, il nous attire comme un aimant. Et le reste du texte en découle. Puisque le Seigneur est proche, nous ne sommes inquiétés par rien. On croit entendre ici l'écho de cette superbe leçon sur la prière chez saint Matthieu. La leçon de Jésus, bien sûr. Ne vous souciez pas pour votre vie de ce que vous mangerez, ni pour votre corps de quoi vous le vêtirez. La vie n'est-elle pas plus que la nourriture? Et le corps plus que les vêtements? Ne dites pas qu'allons-nous manger, ou bien qu'allons-nous boire, ou encore avec quoi nous habiller. Tout cela, les païens le recherchent. Mais votre Père céleste sait que vous en avez besoin. Cherchez d'abord le royaume de Dieu et sa justice, et tout cela vous sera donné par surcroît. Ne vous faites pas de soucis pour demain. Demain aura souci de lui-même. À chaque jour suffit sa peine. Matthieu chapitre 6. Ce n'est pas de l'insouciance, c'est de la confiance, de la sérénité. Ne soyez inquiets de rien, puisque tout est déjà donné. Il n'y a qu'à puiser. Nous n'avons qu'à nous laisser emporter dans le torrent de la grâce. Prier, au fond, c'est se plonger dans le don de Dieu.

0: Alors nous comprenons pourquoi dans la prière, supplication et action de grâce sont toujours liées. C'est une caractéristique de la prière juive, qui dit toujours en même temps « Tu es béni, Seigneur, toi qui nous donnes » et « S'il te plaît, donne-nous ». C'est logique d'ailleurs. Si l'on prie Dieu, c'est parce qu'on sait qu'il peut et qu'il veut notre bonheur et qu'il y travaille sans cesse. Lui demander quelque chose, c'est implicitement au moins lui rendre grâce. Et c'est très exactement ce que dit Paul. En toutes circonstances, priez et suppliez tout en rendant grâce pour faire connaître à Dieu vos demandes. Mais comme disait Jésus, il ne suffit pas de dire « Seigneur, Seigneur ». Il faut encore faire la volonté du Père. Paul fait la même recommandation. Tout ce qui est vrai et noble, tout ce qui est juste et pur, prenez-le en compte. Il attache certainement une grande importance à cette pratique d'une vie droite et fraternelle, puisqu'il la met exactement en parallèle avec la prière. Il commence par parler de la prière et il conclut « La paix de Dieu qui dépasse tout ce qu'on peut imaginer gardera vos cœurs et vos pensées dans le Christ Jésus. » Puis il parle du comportement des chrétiens pour terminer par la phrase « Le Dieu de la paix sera avec vous ». C'est parallèle. Et il me semble que ce parallélisme certainement voulu signifie qu'aux yeux de Paul, prière rime avec vie communautaire. En cela d'ailleurs, il ne fait que reprendre la prédication des prophètes de l'Ancien Testament. Pour revenir au Nouveau Testament, vous connaissez la phrase de Jésus dans l'Évangile de Marc. Quand vous vous tenez debout en prière, si vous avez quelque chose contre quelqu'un, pardonnez. Et saint Pierre fait le même rapprochement. La fin de toute chose est proche. Montrez donc de la sagesse et soyez sobres afin de pouvoir prier. Ayez avant tout un amour constant les uns pour les autres. À en croire Paul, la paix est donc au bout de ce chemin où vie de prière et valeurs communautaires marchent de pair. Ne soyez inquiets de rien. Priez et suppliez tout en rendant grâce pour faire connaître à Dieu vos demandes. Et la paix de Dieu gardera vos cœurs et vos pensées. Et tout ce qui est vrai et noble, tout ce qui est juste et pur, prenez-le en compte et le Dieu de la paix sera avec vous. Si nous prenons au sérieux cette insistance des Écritures sur le lien nécessaire entre la prière et l'amour fraternel, il y a là sans aucun doute une leçon pour nous. Non seulement nos inquiétudes nous font oublier que Dieu nous aime, mais plus grave peut-être, elles nous ferment le cœur. Si nous nous préoccupions moins de notre pain du lendemain, il y aurait du pain aujourd'hui pour beaucoup d'autres.
1: Évangile de Jésus-Christ selon saint Matthieu, chapitre 21, versets 33 à 43.
0: En ce temps-là, Jésus disait aux grands prêtres et aux anciens du peuple, « Écoutez cette parabole. Un homme était propriétaire d'un domaine. Il planta une vigne, l'entoura d'une clôture, y creusa un pressoir et bâtit une tour de garde. Puis il loua cette vigne à des vignerons et partit en voyage. » Quand arriva le temps des fruits, il envoya ses serviteurs auprès des vignerons pour se faire remettre le produit de sa vigne. Mais les vignerons se saisirent des serviteurs, frappèrent l'un, tuèrent l'autre, lapidèrent le troisième. De nouveau, le propriétaire envoya d'autres serviteurs, plus nombreux que les premiers, mais on les traita de la même façon. Finalement, il leur envoya son fils en se disant « Ils respecteront mon fils ». Mais voyant le fils, les vignerons se dirent entre eux, « Voici l'héritier, venez, tuons-le, nous aurons son héritage. » Ils se saisirent de lui, le jetèrent hors de la vigne et le tuèrent. « Eh bien, quand le maître de la vigne viendra, que fera-t-il à ces vignerons ?» On lui répond, « C'est misérable, il les fera périr misérablement. Il louera la vigne à d'autres vignerons qui lui en remettront le produit en temps voulu. » Jésus leur dit, « N'avez-vous jamais lu dans les Écritures « La pierre qu'ont rejetée les bâtisseurs est devenue la pierre d'angle. C'est là l'œuvre du Seigneur, la merveille devant nos yeux. Aussi, je vous le dis, le royaume de Dieu vous sera enlevé pour être donné à une nation qui lui

fera produire ses fruits. On reconnaît tout de suite dans cette parabole de Jésus les emprunts qu'il fait au champ de la vigne du prophète Isaïe, je vous le rappelle. Un homme était propriétaire d'un domaine, il planta une vigne, l'entoura d'une clôture, il creusa un pressoir, il bâtit une tour de garde. Le propriétaire entoure sa vigne des mêmes soins que le vigneron d'Isaïe. Mais les similitudes s'arrêtent là. Dans l'Évangile, la parabole prend un tour nouveau et propose donc une leçon nouvelle. Chez Isaïe, le propriétaire est en même temps le vigneron. La vigne représente le peuple d'Israël, une vigne entourée de soins, mais décevante, et qui ne donnait que des mauvais fruits. Dans la parabole de Jésus, le propriétaire n'est pas le vigneron. Il n'exploite pas directement sa vigne, il la confie à d'autres vignerons. Quant à savoir qui est la vigne et qui sont les vignerons, ce n'est pas clair. De deux choses l'une. Première hypothèse, la vigne représente Israël, comme chez Isaïe, et les vignerons sont les chefs des prêtres et les pharisiens. Ils avaient la charge de la vigne, le peuple d'Israël. Ils l'ont mal guidée, puisqu'ils ont maltraité tous les prophètes. Et en définitive, ils sont en train de rejeter le Fils bien-aimé du Père. Deuxième hypothèse, la vigne représente le royaume de Dieu. Et les vignerons, c'est le peuple d'Israël tout entier qui en avait reçu la charge. C'est cette deuxième hypothèse qui est probablement la bonne, puisque Jésus termine en disant « Le royaume de Dieu vous sera enlevé pour être donné à une nation qui lui fera produire ses fruits ». Cette dernière phrase de Jésus est terrible. Le royaume de Dieu vous sera enlevé. Faut-il en conclure que le peuple d'Israël serait rejeté? Grave question qui a empoisonné le dialogue entre juifs et chrétiens depuis 20 siècles et à laquelle s'affrontait déjà douloureusement saint Paul, le juif, dans la lettre aux Romains. Or, sa conclusion était que de manière mystérieuse, mais de manière certaine, Israël reste le peuple élu au service du monde, parce que Dieu ne peut pas se rejeter lui-même, c'est une phrase de Paul. D'autre part, il ne faut pas oublier qu'une parabole n'est jamais un verdict, mais un appel à la conversion. Il est vrai que d'une parabole à l'autre, dans cette dernière étape de la vie de Jésus, le ton monte. Mais c'est parce que l'urgence de la reconnaissance du Messie se fait pressante. Nous sommes à la veille de la Passion. Il ne faut jamais perdre de vue que le souhait constant de Jésus est de sauver les hommes, non de les condamner. Et que s'il guérit les aveugles de naissance, il désire plus encore guérir ses compatriotes de leur aveuglement. On a donc là une ultime tentative de Jésus pour alerter les pharisiens. Ses paroles sont sévères, mais elles ne constituent pas un jugement définitif. Il ne s'agit en aucun cas d'un jugement sans appel du peuple juif dans son ensemble, ni même de ses chefs. Ce serait contraire à tout l'Évangile. D'ailleurs, l'annonce la plus importante, ce n'est pas que le royaume leur soit enlevé. Ce qui compte, c'est que malgré les obstacles dressés par les hommes, le royaume produit son fruit. Ce n'est pas le vigneron qui compte, c'est le raisin. Mais surtout, c'est le commentaire de Jésus qui nous donne la clé de la parabole. N'avez-vous jamais lu dans les Écritures « La pierre qu'ont rejetée les bâtisseurs est devenue la pierre d'angle ». C'est là l'œuvre du Seigneur, la merveille devant nos yeux. Dieu est un habitué de ces renversements de situation. Déjà au livre de la Genèse, les fils de Jacob avaient dit à propos de leur frère Joseph « Voilà le bien-aimé, tuons-le ». Ils n'imaginaient pas que celui qu'ils voulaient supprimer était celui qui allait les sauver, eux et tout le peuple. D'une certaine manière, Jésus annonce ici sa résurrection. Lui, la pierre rejetée, deviendra la clé de voûte de l'édifice. Traduisez le nouveau peuple, ce seront tous ceux qui se rassembleront autour de lui, quelle que soit leur origine. Et nul n'en est exclu. Tous les vignerons sont englobés dans la phrase de Jésus sur la croix. Père, pardonne-leur, ils ne savent pas ce qu'ils font.

0: Bonsoir, bienvenue dans ce nouvel épisode d'Église du Monde sur KTO. Ce soir, nous prenons la direction de l'Allemagne, une église qui fait face à une sécularisation marquée dans le pays et à une baisse du nombre de fidèles. Et en parallèle, l'église rappelle souvent sa volonté de prendre part aux grands débats qui traversent la société. Et puis cette actualité est particulièrement forte cette semaine, alors que le pape Léon XIV était à Metz, aux portes de l'Allemagne donc, pour parler de l'Europe, de ses racines chrétiennes, de son avenir. Et nous en parlons ce soir avec notre invité Markus Ingenlath, directeur général de Renovabis. C'est une œuvre caritative allemande et membre du comité central des catholiques allemands. Mais avant cela, quelques repères. L'Allemagne se situe au cœur de l'Europe. Le territoire se répartit entre trois grands fleuves, le Danube, le Rhin et l'Elbe. L'Allemagne, c'est une république fédérale composée de 16 États que l'on appelle des Länder. La capitale fédérale est Berlin. Avec plus de 83 millions d'habitants, l'Allemagne est l'État le plus peuplé parmi les 27 de l'Union européenne. Près de la moitié des Allemands se déclarent aujourd'hui sans religion. Les catholiques représentent environ 23% de la population, les protestants 20%, et à noter la présence de la communauté musulmane qui représente environ 6% de la population. Tout de suite, je retrouve mon invité. Markus Ingenlath, bonsoir.
1: Bonsoir. Madame.
0: Merci d'être avec nous. Alors, pour faire connaissance, vous êtes le directeur général de Renovabis. Nous aurons l'occasion de découvrir cette initiative fondée par la Conférence des évêques allemands. Et vous êtes également membre du comité central des catholiques allemands. Le pape Léon XIV était en début de semaine à Metz. Qu'avez-vous ressenti, vous, en le voyant parler de l'Europe depuis cette région si proche de chez vous ?
1: Ça m'a vraiment touché de le voir parce que bon, c'était auprès de Robert Schuman. Et Robert Schuman est un des fondateurs de l'Union européenne, hein, ensemble avec le président Charles de Gaulle et notre chancelier Adenauer. Ils ont vraiment construit, et Alcide Gaspari et d'autres, ils ont vraiment à leur temps construit l'Europe des débris de la Deuxième Guerre mondiale. Hein, et ils ont aussi un petit peu surmonté la haine et la frustration qui existait aussi. Hein, après, l'Allemagne a commencé cette guerre. Et bien avant, entre la France et l'Allemagne, avec les guerres de 70, 71, première guerre mondiale, la grande guerre, et puis deuxième guerre mondiale, trois fois l'Allemagne, les Allemands sont venus. Et voir maintenant le pape avec cette mission de paix, c'était très très fort.
0: Alors on va développer plus en détail les discours justement sur l'Europe, mais avant de poursuivre, à la fin de son voyage apostolique en France et lors de la conférence de presse que Léon XIV a donnée dans son avion retour au Vatican, il a répondu aux questions d'un journaliste allemand, notamment sur le déclin constant de l'Église catholique en Allemagne. Je vous propose d'écouter un extrait de la réponse du pape.
2: Vous avez évoqué le fait que l'Église serait en train de mourir en Allemagne, ou du moins que ses effectifs diminuent. On a dit la même chose de la France par le passé, et pourtant nous avons vu ce qui s'est passé ces quatre derniers jours. Je crois que si nous retrouvons le véritable esprit missionnaire et la bonne manière de nous y prendre, il y a encore beaucoup, beaucoup de personnes en Allemagne qui souhaitent vivre et célébrer leur foi chrétienne et catholique. Je suis donc optimiste à cet égard, même si je reconnais les problèmes, je reconnais les différentes causes qui ont durement frappé l'Église, mais qui ont également frappé de plein fouet, si l'on peut dire, l'Église évangélique ou protestante, et qui ont touché la société de la même manière.
0: Quand vous entendez le pape dire son optimisme, comment réagissez-vous ?
1: Il a tout à fait raison. Parce que ce sont deux choses qu'il a soulignées. D'abord, mission, esprit de mission. Et deuxièmement, trouver les bonnes voies. Et c'est la tâche de nous tous catholiques en Allemagne de suivre cette voie. Et je pense, je vois beaucoup de jeunes aussi chez nous qui sont prêts à s'engager. Et je pense aussi cette mobilisation qu'on a vue travers la France, ça peut être une inspiration aussi pour l'Allemagne, pour planifier cette visite qu'il a aussi oui, annoncée d'un certain moment. Il n'a pas encore une date, mais il a dit...
0: Il a dit qu'il avait reçu l'invitation.
1: Il a reçu l'invitation et bon...
0: Avant de revenir justement sur ce que ça peut créer comme exemple pour l'Allemagne, l'Église qui est quand même confrontée à une réalité difficile, les chiffres sont assez parlants. En 2025, on estime à 23% le nombre de catholiques. Et sur la même année, environ 300 000 personnes qui ont quitté l'Église. Comment ça s'explique, cette désaffection, et quelle est la réponse de l'Église ?
1: Oui, tout d'abord, ce sont trois raisons que les gens ont quitté l'Église en 2010. C'était le début des on peut dire, de tout dévoilement et tous les... oui, que le public a su plus sur les abus sexuels. Hein. Donc, c'était une école des jésuites à Berlin. Qui a osé la première fois d'aller au public et de parler aussi très clair, un langage très clair, que c'est très, très menaçant pour la crédibilité de l'Église. Et à partir de ça, ce n'était pas très, très facile au début, au épiscopat aussi allemand, mais après, l'Église a commencé vraiment de travailler sur ça, sur aussi les problèmes système. Le pape a dit, bon, il ne voit pas un système derrière ça, mais quand même, il faut dire, il y a certaines conditions qui jouent un rôle à cet abus de pouvoir. Et abus sexuels à la fin, abus aussi de la confiance spirituelle, hein, donc tout ça. Donc, et à partir de 2010, les chiffres des gens qui ont quitté l'Église ont monté, très très clair. Et pour ça, chaque année ça continue, et pour ça l'Église doit travailler sur ce sujet, ne doit pas cesser. Deuxièmement, on a bien sûr aussi un problème démographique en Allemagne. Hein. Donc on a les boomers hein, qui sont à la retraite très prochainement et qui sont aussi, oui, qui payent moins de taux ecclésiastique.
0: Quand vous parlez donc, du taux, c'est l'impôt ecclésiastique.
1: On paye un impôt ecclésiastique hein, et ça, ça a aussi des conséquences financières très graves.
0: Parce qu'en Allemagne, vous pouvez expliquer peut-être cette histoire du taux rapidement.
1: Oui, oui, très très très très vite. L'impôt ecclésiastique, ça date des années 1803. Donc là, il y avait une grande onde de sécularisation. On peut dire aussi expropriation de l'Église, des biens et territoires Église. C'était au temps de Napoléon. Hein, et les princes allemands ont pris ça. Et pendant le 19e siècle, ils ont vu, bon, comme ça, les Églises ne peuvent pas continuer. Et ils ont d'abord rémunéré tous les prêtres, le personnel, et après ils ont dit non, peut-être il faut donner l'Église aussi des ressources, et pour ça l'Église est capable aujourd'hui de prendre certaines sommes de l'argent. Et donc et l'État il s'occupe de ça. Et entre, c'est-à-dire 8 et 9% des salariés.
0: Du taux d'imposition.
1: De taux salarial. Hein. Donc, et bon, c'est la grande question de séparation État-Église. Hein. Donc, Mais peut-être on peut parler après.
0: Je rebondis sur ce que Mgr Wilmer, le président de la Conférence des évêques allemands, a déclaré à l'ouverture de l'Assemblée plénière, quand le pape était à Metz, justement. Il a dit qu'il considère la France comme le laboratoire du réveil du catholicisme. Alors justement, on parlait un peu de cette crise de confiance. Qu'est-ce que l'Église allemande peut apprendre de l'expérience française, selon vous ?
1: D'abord, je pense vraiment cet esprit missionnaire. Hein, on n'a pas la peur d'être missionnaire. De temps en temps, chez nous, en Allemagne, on a encore un petit peu peur d'être regardé comme missionnaire. Parce qu'il faut dire aussi, dans le passé, avec le non-missionnaire, ça n'a pas beaucoup, souvent pas bien joué. On a forcé les gens aussi d'aller à l'église, devenir des chrétiens. Et ça, c'est très, très bien. Et en plus, en deuxièmement, la voie qu'on a trouvée en France, c'est vraiment aussi une église de la pauvreté qui est vraiment concentrée sur la prédication d'évangile. Et ça m'a déjà très fasciné quand j'étais étudiant. Il y a 30 ans, ici en France, j'ai rencontré des prêtres qui étaient très, très, très spirituels et très attirants pour un jeune à la recherche. Et bon, pour ça, je me dis, peut-être il faut sauvegarder un petit peu de cet esprit missionnaire, que ce feu qui brûle. Dans des prêtres, beaucoup de prêtres ici.
0: Alors, on va écouter, si vous le voulez bien, Mgr

0: Wilmer, le président donc, de la conférence épiscopale allemande. 59 évêques allemands réunis en assemblée plénière jusqu'à aujourd'hui, ce 1er octobre. Mmh. Ils ont rendu public les principaux sujets qui étaient abordés. Et en lien avec l'actualité du pays, Mgr Wilmer s'est exprimé sur les résultats notamment des élections régionales et plus largement sur le climat social en Allemagne. Je vous propose de l'écouter.
1: Passons maintenant au thème spécifique de notre Assemblée générale ici à Stuttgart. Tout d'abord, le climat social général en République fédérale d'Allemagne. Nous assistons à un glissement vers la droite en Allemagne, mais aussi dans toute l'Europe. Le fait de dénigrer notre pays me rend critique. Notre pays est meilleur qu'on ne le dit. J'ai un grand respect pour les femmes et les hommes politiques qui mettent tout en œuvre pour que nous puissions bien vivre ici, pour que nous soyons un pays ouvert, où chacun a sa place. Un pays qui soit aussi juste, où chacun se sente chez lui. Je suis reconnaissant envers tous ceux qui s'engagent, notamment dans le cadre de la campagne menée dans le diocèse de Magdebourg, sous le slogan « Voter en toute conscience ». C'est une bonne chose que la voix épiscopale ait été entendue ici, notamment celle de Mgr Gerhard Feige à Magdebourg, aux côtés de nombreux chrétiens et chrétiennes engagés. En Allemagne, il est question de la doctrine sociale, de l'Église et de la justice sociale.
0: Alors, on n'est pas ici pour faire de l'analyse politique, mais en Allemagne, les évêques prennent régulièrement position sur les grands débats de société. Mgr Wilmer qui rappelle la doctrine sociale de l'Église, est-ce que cette parole, elle trouve encore un écho auprès des catholiques allemands ?
2: Pas assez, il faut le dire franchement, parce que c'est aussi très très politique, parce que la doctrine sociale veut dire que d'abord, chacun cherche à aider soi-même. Et seulement si chacun ou des gens ne sont pas dans la mesure de s'aider eux-mêmes, hein, c'est la communauté qui aide. Hein, et chaque échelle de la société, de nouveau. Et de temps en temps, on a manié aussi parmi les catholiques, on attend trop de l'État. Hein. Et à mon avis, il faut de nouveau regarder qu'est-ce qu'on peut faire chacun, chacune. Et deuxièmement, c'est clair, doctrine sociale veut aussi dire que chacun, chacune, en Allemagne, a aussi le droit pour travailler, pour vivre une vie dans la dignité. Mmh. Et ça c'est aussi très important.
0: La dignité humaine, c'est ce qu'on retrouvait d'ailleurs dans cette déclaration commune des évêques en 2024 au moment des élections européennes. Alors, parmi les autres sujets abordés pendant l'Assemblée plénière, il y a, on en parlait un petit peu, le traitement des abus sexuels dans l'Église allemande, la poursuite du chemin synodal, le synodal Weg. Où en est-on de ce processus aujourd'hui ? Qui souhaite quoi ?
2: Oui.
0: Pourquoi ? Expliquez-nous.
2: On a commencé avec ce chemin synodal après les abus sexuels. Après, ça a monté jusqu'à l'échelle aussi de l'attention publique et bien sûr à l'attention de la conférence épiscopale. Et la conférence épiscopale a demandé au comité central des catholiques, peut-être, à organiser une table ronde sur ça et à discuter aussi sur les raisons pourquoi ça s'est développé. Et donc, le comité central des catholiques a d'abord beaucoup hésité et puis s'engager à tout cœur. Mais ils ont dit, ce n'est pas maintenant une possibilité de parler, l'un et l'autre, échanger des mots seulement, mais il faut aussi développer quelques structures pour que ça ne se puisse répéter dans le futur. Et pour ça, on a discuté aussi sur les formes structurelles des violences on a discuté aussi sur les réformes dans l'Église. Qu'est-ce qui était peut-être...

0: Les causes pour cet malheur qui s'est produit. Et on a défini des possibilités, comment on peut continuer dans le futur. Et à la fin de ce processus, qui était vraiment à durer plusieurs années, on a... on a décidé sur un cadre pour le futur, comment les évêques et les laïcs peuvent ensemble décider sur des questions, par exemple, finances, comment ils peuvent décider aussi pour, sur des structures, parce qu'on a des grands chantiers, par exemple avec des grandes paroisses et tout ça. Et là, les laïcs ont dit, nous voulons aussi parler avec vous. Et maintenant, on attend une réponse de la part du Vatican. Mm-hmm. Hein, on a remis les tous statuts, les statuts, l'approbation du Vatican, une recognitio. Et bon, jusqu'à maintenant, c'est pas encore devenu parce que le Vatican a prié un petit peu du temps. Il voit encore aussi, par exemple, je pense l'obstacle le plus grand, c'est la loi canonique, parce que la loi canonique prévoit aussi du droit très élargi pour les ordinaires, hein, les évêques dans les diocèses. Et ça, c'est la grande question.
1: Hein. On peut, rapidement sur ce point, mais on peut avoir l'impression, le sentiment, je dirais, que tout le monde en Allemagne pousse pour cette vision maximaliste du synode, mais tout le monde ne partage pas forcément cette approche.
0: Oui, tout à fait. On peut dire comme ça, ce sont les gens qui sont très, très engagés, qui ont vécu déjà une synode à Würzburg il y a 50 ans, déjà, et on a discuté sur les mêmes sujets. Et bon, dans les années 80, les Vaticans et la conférence des évêques a déjà débattu. Et bon, c'était un impasse à la fin. Et donc, les gens sont très, très déçus. Les gens engagés dans cette direction. Mais il y a aussi beaucoup d'autres catholiques en Allemagne qui sont fous.
1: Qu'est-ce qui se passe ? Parce que la question, c'est de préserver le dépôt de la foi et de la communion avec Rome, finalement.
0: C'est la communion avec Rome, et ça, c'est très clair. La conférence épiscopale a toujours dit il ne faut pas risquer la communion de Rome. Et il n'y a pas de deuxième réformation en Allemagne. Hein.
1: Je reviens sur le voyage du pape lundi à Metz au centre des congrès Robert Schuman sur ses mots sur l'Europe, ses racines, l'appel pour la paix et l'unité, on en parlait, cette dimension européenne, elle est au cœur de votre travail avec Renovabis, c'est une œuvre de solidarité. Est-ce que vous pouvez nous expliquer d'où est née cette volonté et cette initiative ?
0: Oui, il y a 36 ans, cette année, on a fêté la réunification de l'Allemagne après la chute du rideau de fer en Allemagne. Et quelques temps, 2-3 ans après la chute du rideau de fer, des laïcs du comité central se sont rapprochés à la conférence épiscopale et ont dit « Maintenant, nous Allemands sommes réunifiés dans la paix et dans la liberté en Europe. » Maintenant, il faut aussi redonner quelque chose aux peuples de l'Europe de l'Est qui ont souffert, tant souffert, de la guerre déclenchée par l'Allemagne. Et ensuite, ils étaient dans l'impérialisme soviétique. Hein, ils n'ont pas eu la chance de se développer. Et la conférence épiscopale a aussi donné feu vert. Et comme ça, les deux, comité central des laïcs et conférence épiscopale, ont créé cette œuvre Renovabis. Tu dois renouveler. Hein, ça vient du psaume 104 en latin. Et renouveler les sociétés en Europe de l'Est, par la société.

0: solidarité par des projets sociaux, des projets pastoraux. Donc, dès le début, c'était très clair, l'Église n'est pas l'Église des peu gens qui sont très saintes, mais l'Église doit toujours être le ferment dans la société. Hein? Donc, des actions de Caritas et tout ça étaient développées. Et deuxièmement, dès le début, c'était important de développer le dialogue entre l'Est et l'Ouest, parce que le rideau de fer a séparé les deux côtés de l'Europe. Et ni l'un ni l'autre savaient beaucoup qu'est-ce qui se passe à l'autre côté.
1: Et alors, 30 ans plus tard, où en est-on?
0: Oui, on a maintenant une guerre très, très difficile, très, et une guerre,
1: guerre en Ukraine.
0: Une guerre en Ukraine. Et on a beaucoup, il faut dire, fait par exemple la Pologne, et aujourd'hui l'Église très très fort, la Pologne donne déjà des fonds propres aux pays, par exemple du Sud. Mm-hmm. Mais à l'autre côté, il faut toujours surmonter des murs d'agression, des murs aussi de malcompréhension entre des ça. Je note notamment, par exemple, quelques pays comme la Biélorussie, hein, et tout ça, c'est très, très, très difficile là-bas. Donc, on n'est pas encore abouti à la fin.
1: Merci Marcus Ingenlath. On arrive à la fin de cet entretien, ça passe toujours très vite. Je vous propose de passer à la toute dernière partie des questions, mm-hmm, avec des réponses très très,
0: oui,
1: courtes.
0: Oui.
1: Quel sanctuaire ou lieu de pèlerinage dans lequel vous aimez vous ressourcer en Allemagne?
0: Oui, c'est la montagne ou la butte d'Andex, c'est auprès de Munich, très très près là-bas. C'est dans une très très belle région avec un monastère bénédictine. Et j'aime beaucoup ça, mais il faut dire, je sens aussi beaucoup personnellement à Tschentochau ou à Lourdes ou à Fatima. Hein?
1: Quelle figure catholique allemande vous inspire particulièrement?
0: Oh, c'est Elisabeth de Thuringe. Hein? Elisabeth de Thuringe était vraiment une femme au Moyen Âge qui a vécu d'abord dans un château presque, et après la mort de son mari, elle est allée aux plus pauvres, des plus défavorisés de son temps-là, et elle est morte très très tôt. Hein, donc, elle s'était complètement épuisée.
1: Merci.
0: Dans ce travail.
1: Merci beaucoup, Marcus Ingenlath, d'avoir été avec nous. Merci de vos éclairages. Et tout de suite, on continue avec la chronique du monde. Cette semaine, nous prenons la direction du Québec. On retrouve Valérie Roberge-Dion, la directrice des communications de l'Église catholique au Québec.
2: Si vous pensez que nos églises s'endorment pendant l'été, détrompez-vous. Partout sur le territoire du diocèse de Québec, plusieurs ont même été encore plus vivantes. Si vous avez eu la chance de prendre un peu de congé cet été et d'en profiter, j'espère que ça vous anime encore en ce début d'automne. Je fais écho à quelques-unes de ces belles expériences. On a noté des portes ouvertes, des visites historiques dans une quarantaine d'églises de notre grande région. La splendide exposition d'icônes québécoises à Saint-Michel-de-Sellerie a été bien appréciée. Les amoureux et amoureuses de la musique ont eu beaucoup d'occasions d'être touchés, mais l'été, c'est aussi le temps de ralentir, de reprendre son souffle. Des centaines de pèlerins se sont rendus au sanctuaire Sainte-Anne-de-Beaupré pour la neuvaine annuelle. D'autres ont parcouru les sentiers de méditation au foyer de charité de l'île d'Orléans, les sentiers de découverte de la foi au centre marianiste. Côté jeunesse, on a vu plusieurs camps de vacances chrétiens. J'ai même vu un camp de formation et création musicale qui a réuni 30 adolescents au versant la Noël. Des activités familiales, des fêtes communautaires dans plusieurs paroisses ont permis aux petits et grands de se rassembler. Côté diocésain, on a mis de l'énergie dans une autre belle collaboration avec les Fêtes de la Nouvelle-France pour aider des milliers de personnes à renouer avec leurs racines. Vous voyez, Sans pause estivale, notre grande communauté a

0: accueille, rassemble, inspire. Merci à tous ceux et celles qui ont rendu ça possible. Continuons d'être créatifs pour profiter de la belle saison qui passe un peu vite au Québec.
1: Et c'est la fin de cette émission, cet épisode qui est à revoir sur kateotv.com et à réécouter sur les plateformes de podcast et sur l'application Kateo Radio. Je vous souhaite une très belle semaine. Prenez soin de vous et à jeudi prochain.

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1: C'est pour mon fils qui a été opéré du genou en novembre 25 et ça fait que 5 fêtés. Il souffre, il ne tient pas debout et tous les médecins, tous les traitements pour l'instant n'ont apporté aucune amélioration. Je pense à la Sainte Vierge de Lourdes, il y a quelqu'un qui peut le sauver. Merci. Notre-Dame de Lourdes, je te confie notre petit-fils Aloïs. Je t'en supplie, guéris-le. J'ai confiance en toi.
2: Je vous demande de porter dans vos prières Maëva, atteinte d'un cancer. Je vous remercie pour toutes vos prières.
3: Chers frères et sœurs, soyez les bienvenus à Lourdes, dans cette grotte de Massabielle, où la Vierge Marie, l'Immaculée Conception, est apparue 18 fois à Bernadette. En ce vendredi, nous méditerons ensemble les mystères douloureux du rosaire. Nous prions avec tous les pèlerins présents à Lourdes, et nous prions également avec vous tous qui vous associez à notre prière, grâce à votre connexion aux médias du sanctuaire, à votre télévision ou votre radio chrétienne. Nous prions ce chapelet particulièrement à l'intention de la paix, comme le pape Léon nous y a invités dimanche dernier lors de l'Angélus, qu'il a prié avec nous ici même lors de son pèlerinage au sanctuaire. Au nom du Père et du Fils et du Saint-Esprit,
4: Amen.
3: Je crois en Dieu, le Père Tout-Puissant, Créateur du ciel et de la terre, et en Jésus-Christ, son Fils unique, notre Seigneur, qui a été conçu du Saint-Esprit, est né de la Vierge Marie, a souffert sous Ponce Pilate, a été crucifié et mort, a été enseveli et descendu au ciel.
4: Le troisième jour est ressuscité des morts,
3: est monté aux cieux, est assis à la droite de Dieu, le Père Tout-Puissant, d'où il viendra juger les vivants et les morts. Je crois en l'Esprit Saint, à la Sainte Église catholique, à la communion des saints, à la rémission des péchés, à la résurrection de la chair, à la vie éternelle. Amen. Nous prions pour notre Saint-Père, le pape Léon, ses intentions et les intentions de toute l'Église. Notre Père, qui es aux cieux, que ton nom soit sanctifié, que ton règne vienne, que ta volonté soit faite sur la terre comme au ciel.
4: Donne-nous aujourd'hui notre pain de ce jour. Pardonne-nous nos offenses, comme nous pardonnons aussi à ceux qui nous ont offensés. Et ne nous laisse pas entrer en tentation, mais délivre-nous du mal.
3: Je vous salue, Marie, pleine de grâce. Le Seigneur est avec vous. Vous êtes bénie entre toutes les femmes, et Jésus, le fruit de vos entrailles, est béni.
4: Sainte Marie, Mère de Dieu, priez pour nos pauvres pécheurs, maintenant et à l'heure de notre mort. Amen.
3: Je vous salue, Marie, pleine de grâce. Le Seigneur est avec vous. Vous êtes bénie entre toutes les femmes, et Jésus, le fruit de vos entrailles, est béni.
4: Sainte Marie, Mère de Dieu, priez pour nous.
3: Je vous salue, Marie, pleine de grâce. Le Seigneur est avec vous. Vous êtes bénie entre toutes les femmes, et Jésus, le fruit de vos entrailles, est béni.
4: Sainte Marie, Mère de Dieu, priez pour nous pauvres pécheurs, maintenant et à l'heure de notre mort. Amen.

0: Ô Marie conçue sans péché,
1: priez pour nous pécheurs maintenant.
0: Notre-Dame de Lourdes,
1: priez pour nous.
0: Premier mystère douloureux, l'agonie de Jésus au jardin de Gethsémanie. De l'Évangile selon saint Luc. Après avoir prié, Jésus revint vers les disciples et les trouva endormis. Notre Père, qui es aux cieux, que ton nom soit sanctifié, que ton règne vienne, que ta volonté soit faite sur la terre comme au ciel.
2: Donne-nous aujourd'hui notre pain de ce jour. Pardonne-nous nos offenses, comme nous pardonnons aussi à ceux qui nous ont offensés. Et ne nous laisse pas entrer en tentation, mais délivre-nous du mal.
0: Je vous salue Marie, pleine de grâce, le Seigneur est avec vous. Vous êtes bénie entre toutes les femmes, et Jésus, le fruit de vos entrailles, est béni.
2: Sainte Marie, Mère de Dieu, priez pour nous pauvres pécheurs, maintenant et à l'heure de notre mort. Amen.
0: Je vous salue Marie, pleine de grâce, le Seigneur est avec vous. Vous êtes bénie entre toutes les femmes, et Jésus, le fruit de vos entrailles, est béni.
2: Sainte Marie, Mère de Dieu, priez pour nos pauvres pécheurs, maintenant et à l'heure de notre mort. Amen.
0: Je vous salue Marie, pleine de grâce, le Seigneur est avec vous. Vous êtes bénie entre toutes les femmes, et Jésus, le fruit de vos entrailles, est béni.
2: Sainte Marie, Mère de Dieu, priez pour nos pauvres pécheurs, maintenant et à l'heure de notre mort. Amen.
0: Je vous salue, Marie, pleine de grâce. Le Seigneur est avec vous. Vous êtes bénie entre toutes les femmes. Et Jésus, le fruit de vos entrailles, est béni.
2: Sainte Marie, Mère de Dieu, priez pour nos pauvres pécheurs, maintenant et à l'heure de notre mort. Amen.
0: Je vous salue Marie, pleine de grâce. Le Seigneur est avec vous. Vous êtes bénie entre toutes les femmes. Et Jésus, le fruit de vos entrailles, est béni.
2: Sainte Marie, Mère de Dieu, priez pour nos pauvres pécheurs, maintenant et à l'heure de notre mort. Amen.

0: le Seigneur est avec vous. Vous êtes bénie entre toutes les femmes. Et Jésus, le fruit de vos entrailles, est béni.
1: Sainte Marie, Mère de Dieu, priez pour nous pécheurs, maintenant et à l'heure de notre mort. Amen.
0: Je vous salue, Marie, pleine de grâce. Le Seigneur est avec vous. Vous êtes bénie entre toutes les femmes. Et Jésus, le fruit de vos entrailles, est béni.
1: Sainte Marie, Mère de Dieu, priez pour nous pauvres pécheurs, maintenant et à l'heure de notre mort. Amen.
0: Je vous salue, Marie, pleine de grâce. Le Seigneur est avec vous. Vous êtes bénie entre toutes les femmes. Et Jésus, le fruit de vos entrailles, est béni.
1: Sainte Marie, Mère de Dieu, priez pour nous pauvres pécheurs, maintenant et à l'heure de notre mort.

0: Ô Marie conçue sans péché, Notre-Dame de Lourdes. Deuxième mystère douloureux, la flagellation. De la première lettre de Saint Pierre. Accablé de souffrance, il ne menaçait pas, mais il confiait sa cause à celui qui juge avec justice. Notre Père, qui es aux cieux, que ton nom soit sanctifié, que ton règne vienne, que ta volonté soit faite sur la terre comme au ciel.
1: Pardonne-nous nos offenses, comme nous pardonnons aussi à ceux qui nous ont offensés. Et ne nous laisse pas entrer en tentation, mais délivre-nous du mal.
2: Je vous salue Marie, pleine de grâce. Le Seigneur est avec vous. Vous êtes bénie entre toutes les femmes. Et Jésus, le fruit de vos entrailles, est béni.
1: Sainte Marie, Mère de Dieu, priez pour nous, pauvres
2: Je vous salue Marie, pleine de grâce. Le Seigneur est avec vous. Vous êtes bénie entre toutes les femmes. Et Jésus, le fruit de vos entrailles, est béni.
1: Sainte Marie, Mère de Dieu, priez pour nous pécheurs, maintenant et à l'heure de notre mort. Amen.
2: Je vous salue Marie, pleine de grâce. Le Seigneur est avec vous. Vous êtes bénie entre toutes les femmes. Et Jésus, le fruit de vos entrailles, est béni.
1: Sainte Marie, Mère de Dieu, maintenant et à l'heure de notre mort. Amen.
2: Je vous salue Marie, pleine de grâce. Le Seigneur est avec vous. Vous êtes bénie entre toutes les femmes. Et Jésus, le fruit de vos entrailles, est béni.
1: Sainte Marie, Mère de Dieu, priez pour nos pauvres pécheurs, maintenant et à l'heure de notre mort. Amen.
2: Je vous salue Marie, pleine de grâce. Le Seigneur est avec vous. Vous êtes bénie entre toutes les femmes. Et Jésus, le fruit de vos entrailles, est béni.
1: Sainte Marie, Mère de Dieu, priez pour nous pauvres pécheurs, maintenant et à l'heure de notre mort. Amen.
2: Je vous salue Marie, pleine de grâce. Le Seigneur est avec vous. Vous êtes bénie entre toutes les femmes. Et Jésus, le fruit de vos entrailles, est béni.
1: Sainte Marie, Mère de Dieu, priez pour nous pauvres pécheurs, maintenant et à l'heure de notre mort.
2: Je vous salue Marie, pleine de grâce. Le Seigneur est avec vous. Vous êtes bénie entre toutes les femmes. Et Jésus, le fruit de vos entrailles, est béni.
1: Sainte Marie, Mère de Dieu, priez pour nous pécheurs, maintenant et à l'heure de notre mort. Amen.
2: Je vous salue Marie, pleine de grâce. Le Seigneur est avec vous. Vous êtes bénie entre toutes les femmes. Et Jésus, le fruit de vos entrailles, est béni.
1: Sainte Marie, Mère de Dieu, priez pour nous pécheurs, maintenant et à l'heure de notre mort. Amen.
2: Je vous salue Marie, pleine de grâce. Le Seigneur est avec vous. Vous êtes bénie entre toutes les femmes. Et Jésus, le fruit de vos entrailles, est béni.
1: Sainte Marie, Mère de Dieu, priez pour nous pécheurs, maintenant et à l'heure de notre mort. Amen.
2: Je vous salue Marie, pleine de grâce. Le Seigneur

0: Seigneur est avec vous. Vous êtes bénie entre toutes les femmes. Et Jésus, le fruit de vos entrailles, est béni.
1: Sainte Marie, Mère de Dieu, priez pour nous pauvres pécheurs, maintenant et à l'heure de notre mort. Amen.

0: champignon, et nunc et semper, et in saecula saeculorum. Amen. Ô Marie conçue sans péché,
1: priez pour nous, amoureux à vous.
0: Notre-Dame de Lourdes,
1: priez pour nous.
0: Troisième mystère douloureux, le couronnement d'épines. De l'Évangile selon saint Jean. Jésus savait qu'ils étaient sur le point de le prendre de force et de faire de lui leur roi. Alors il se retira tout seul dans la montagne. Notre Père, qui es aux cieux, que ton nom soit sanctifié, que ton règne vienne, que ta volonté soit faite sur la terre comme au ciel.
2: Comme nous pardonnons aussi à ceux qui nous ont offensés, et ne nous laisse pas entrer en tentation, mais délivre-nous du mal.
0: Je vous salue Marie, pleine de grâce, le Seigneur est avec vous. Vous êtes bénie entre toutes les femmes, et Jésus, le fruit de vos entrailles, est béni.
3: Sainte Marie, Mère de Dieu, priez pour nous pauvres pécheurs, maintenant et à l'heure de notre mort. Amen.
0: Je vous salue Marie, pleine de grâce, le Seigneur est avec vous. Vous êtes bénie entre toutes les femmes, et Jésus, le fruit de vos entrailles, est béni.
3: Sainte Marie, Mère de Dieu, priez pour nous pauvres pécheurs, maintenant et à l'heure de notre mort. Amen.
0: Je vous salue Marie, pleine de grâce, le Seigneur est avec vous. Vous êtes bénie entre toutes les femmes, et Jésus, le fruit de vos entrailles, est béni.
3: Sainte Marie, Mère de Dieu, priez pour nous pauvres pécheurs, maintenant et à l'heure de notre mort. Amen.
0: Je vous salue Marie, pleine de grâce, le Seigneur est avec vous. Vous êtes bénie entre toutes les femmes, et Jésus, le fruit de vos entrailles, est béni.
3: Sainte Marie, Mère de Dieu, priez pour nous pauvres pécheurs, maintenant et à l'heure de notre mort. Amen.
0: Je vous salue Marie, pleine de grâce, le Seigneur est avec vous. Vous êtes bénie entre toutes les femmes, et Jésus, le fruit de vos entrailles, est béni.
3: Sainte Marie, Mère de Dieu, priez pour nous pauvres pécheurs, maintenant et à l'heure de notre mort. Amen.
0: Je vous salue Marie, pleine de grâce, le Seigneur est avec vous. Vous êtes bénie entre toutes les femmes, et Jésus, le fruit de vos entrailles, est béni.
3: Sainte Marie, Mère de Dieu, priez pour nous pauvres pécheurs, maintenant et à l'heure de notre mort. Amen.
0: Je vous salue Marie, pleine de grâce, le Seigneur est avec vous. Vous êtes bénie entre toutes les femmes, et Jésus, le fruit de vos entrailles, est béni.
3: Sainte Marie, Mère de Dieu, priez pour nous pauvres pécheurs, maintenant et à l'heure de notre mort. Amen.
0: Je vous salue Marie, pleine de grâce, le Seigneur est avec vous. Vous êtes bénie entre toutes les femmes, et Jésus, le fruit de vos entrailles, est béni.
3: Sainte Marie, Mère de Dieu, priez pour nous pauvres pécheurs,
0: Amen. Je vous salue Marie, pleine de grâce, le Seigneur est avec vous. Vous êtes bénie entre toutes les femmes, et Jésus, le fruit de vos entrailles, est béni.
3: Sainte Marie, Mère de Dieu, priez pour nos pauvres pécheurs, maintenant et à l'heure de notre mort. Amen.
0: Je vous salue Marie, pleine de grâce, le Seigneur est avec vous. Vous êtes bénie entre toutes les femmes, et Jésus, le fruit de vos entrailles, est béni.
3: Sainte Marie, Mère de Dieu, priez pour nous pauvres pécheurs, maintenant et à l'heure.

0: Ô Marie conçue sans péché,
1: priez pour nous qui avons recours à vous.
0: Notre-Dame de Lourdes,
1: priez pour nous.
0: Quatrième mystère douloureux, le portement de la croix. De l'Évangile selon saint Luc, ils requirent un homme de Cyrène nommé Simon et le chargèrent de porter la croix derrière Jésus. Notre Père, qui es aux cieux, que ton nom soit sanctifié, que ton règne vienne, que ta volonté soit faite sur la terre comme au ciel.
1: Pardonne-nous nos offenses, comme nous pardonnons aussi à ceux qui nous ont offensés, et ne nous laisse pas entrer en tentation, mais délivre-nous du mal. Amen.
2: Je vous salue, Marie, comblée de grâce. Le Seigneur est avec vous. Vous êtes bénie entre toutes les femmes, et Jésus, le fruit de vos entrailles, est béni.
1: Sainte Marie, Mère de Dieu, priez pour nous. Maintenant et à l'heure de notre mort. Amen.
2: Je vous salue, Marie, pleine de grâce. Le Seigneur est avec vous. Vous êtes bénie entre toutes les femmes, et Jésus, le fruit de vos entrailles, est béni.
1: Sainte Marie, Mère de Dieu, priez pour nos pécheurs, maintenant et à l'heure de notre mort. Amen.
2: Je vous salue, Marie, pleine de grâce. Le Seigneur est avec vous. Vous êtes bénie entre toutes les femmes, et Jésus, le fruit de vos entrailles, est béni.
1: Sainte Marie, Mère de Dieu, priez pour nous pécheurs, maintenant et à l'heure de notre mort. Amen.
2: Je vous salue, Marie, pleine de grâce. Le Seigneur est avec vous. Vous êtes bénie entre toutes les femmes, et Jésus, le fruit de vos entrailles, est béni.
1: Sainte Marie, Mère de Dieu, priez pour nous pauvres pécheurs, maintenant et à l'heure de notre mort. Amen.
2: Je vous salue, Marie, pleine de grâce. Le Seigneur est avec vous. Vous êtes bénie entre toutes les femmes, et Jésus, le fruit de vos entrailles, est béni.
1: Sainte Marie, Mère de Dieu, priez pour nous pauvres pécheurs, maintenant et à l'heure de notre mort. Amen.
2: Je vous salue, Marie, pleine de grâce. Le Seigneur est avec vous. Vous êtes bénie entre toutes les femmes, et Jésus, le fruit de vos entrailles, est béni.
1: Sainte Marie, Mère de Dieu, priez pour nous, pauvres pécheurs, maintenant et à l'heure de notre mort. Amen.
2: Je vous salue, Marie, pleine de grâce. Le Seigneur est avec vous. Vous êtes bénie entre toutes les femmes, et Jésus, le fruit de vos entrailles, est béni.
1: Sainte Marie, Mère de Dieu, priez pour nous, pécheurs, maintenant et à l'heure de notre mort. Amen.
2: Je vous salue, Marie, pleine de grâce. Le Seigneur est avec vous. Vous êtes bénie entre toutes les femmes, et Jésus, le fruit de vos entrailles, est béni.
1: Sainte Marie, Mère de Dieu, priez pour nous, pauvres pécheurs, maintenant et à l'heure de notre mort. Amen.
2: Je vous salue, Marie, pleine de grâce. Le Seigneur est avec vous. Vous êtes bénie entre toutes les femmes, et Jésus, le fruit de vos entrailles, est béni.
1: Sainte Marie, Mère de Dieu, priez pour nous, pauvres pécheurs, maintenant et à l'heure de notre mort. Amen.
2: Je vous salue, Marie, pleine de grâce. Le Seigneur est avec vous. Vous êtes bénie entre toutes les femmes, et Jésus, le fruit de vos entrailles, est béni.
1: Sainte Marie, Mère de Dieu, priez pour nous, pauvres pécheurs, maintenant et à l'heure de notre mort. Amen.

0: Ô Marie conçue sans péché,
1: priez pour nous pauvres hommes.
0: Notre-Dame de Lourdes,
1: priez pour nous.
0: Cinquième mystère douloureux, la crucifixion et la mort du Seigneur. De l'Évangile selon saint Jean, près de la croix de Jésus se tenait sa mère. Voyant sa mère et près d'elle le disciple qu'il aimait, Jésus dit à sa mère, « Femme, voici ton fils. » Puis il dit au disciple, « Voici ta mère. » Notre Père, qui es aux cieux, que ton nom soit sanctifié, que ton règne vienne, que ta volonté soit faite sur la terre comme au ciel.
2: Pardonne-nous nos offenses, comme nous pardonnons aussi à ceux qui nous ont offensés, et ne nous laisse pas entrer en tentation, mais délivre-nous du mal.
0: Je vous salue Marie, pleine de grâce, le Seigneur est avec vous. Vous êtes bénie entre toutes les femmes, et Jésus, le fruit de vos entrailles, est béni.
2: Sainte Marie, Mère de Dieu, priez pour nous pauvres pécheurs, maintenant et à l'heure de notre mort. Amen.
0: Je vous salue Marie, pleine de grâce. Le Seigneur est avec vous. Vous êtes bénie entre toutes les femmes. Et Jésus, le fruit de vos entrailles, est béni.
2: Sainte Marie, Mère de Dieu, priez pour nous pauvres pécheurs, maintenant et à l'heure de notre mort. Amen.
0: Je vous salue Marie, pleine de grâce. Le Seigneur est avec vous. Vous êtes bénie entre toutes les femmes, et Jésus, le fruit de vos entrailles, est béni.
2: Sainte Marie, Mère de Dieu, priez pour nous pauvres pécheurs, maintenant et à l'heure de notre mort. Amen.
0: Je vous salue, Marie, pleine de grâce, le Seigneur est avec vous. Vous êtes bénie entre toutes les femmes, et Jésus, le fruit de vos entrailles, est béni.
2: Sainte Marie, Mère de Dieu, priez pour nous. Maintenant et à l'heure de notre mort. Amen.
0: Je vous salue Marie, pleine de grâce, le Seigneur est avec vous. Vous êtes bénie entre toutes les femmes, et Jésus, le fruit de vos entrailles, est béni.
2: Sainte Marie, Mère de Dieu, priez pour nous pauvres pécheurs, maintenant et à l'heure de notre mort. Amen.
0: Je vous salue Marie, pleine de grâce, le Seigneur est avec vous. Vous êtes bénie entre toutes les femmes, et Jésus, le fruit de vos entrailles, est béni.
2: Sainte Marie, Mère de Dieu, priez pour nous pauvres pécheurs, maintenant et à l'heure de notre mort. Amen.
0: Je vous salue Marie, pleine de grâce, le Seigneur est avec vous. Vous êtes bénie entre toutes les femmes, et Jésus, le fruit de vos entrailles, est béni. Je vous salue Marie, pleine de grâce, le Seigneur est avec vous. Vous êtes bénie entre toutes les femmes, et Jésus, le fruit de vos entrailles, est béni.
2: Sainte Marie, Mère de Dieu, priez pour nous pécheurs, maintenant et à l'heure de notre mort. Amen.
0: Je vous salue Marie, pleine de grâce, le Seigneur est avec vous. Vous êtes bénie entre toutes les femmes, et Jésus, le fruit de vos entrailles, est béni.
2: Sainte Marie, Mère de Dieu, priez pour nous pauvres pécheurs, maintenant et à l'heure de notre mort. Amen.
0: Je vous salue Marie, pleine de grâce, le Seigneur est avec vous. Vous êtes bénie entre toutes les femmes, et Jésus, le fruit de vos entrailles, est béni.
2: Sainte Marie, Mère de Dieu, priez pour nous pauvres pécheurs, maintenant et à l'heure de notre mort. Amen.

0: Ô Marie conçue sans péché,
1: priez pour nous, pécheurs.
0: Notre-Dame de Lourdes,
1: priez pour nous.
0: Prions le Seigneur. Tu as voulu, Seigneur, qu'à l'annonce de l'ange, ton Verbe prit chair dans le sein de la Vierge Marie. Réponds à nos supplications. Puisque nous la croyons vraiment Mère de Dieu, fais que nous trouvions secours dans sa prière auprès de toi, par Jésus-Christ, ton Fils, notre Seigneur, qui vit et règne avec toi dans l'unité du Saint-Esprit, Dieu, pour les siècles des siècles.
1: Amen.
0: Le Seigneur soit avec vous.
1: Et avec votre esprit.
0: Que Dieu Tout-Puissant vous bénisse, le Père et le Fils et le Saint-Esprit.
1: Amen.
0: Notre-Dame de Lourdes.
1: Priez pour nous.
0: Notre-Dame de Lourdes.
1: Priez pour nous.
0: Notre-Dame de Lourdes.
1: Priez pour nous.
0: Sainte Bernadette.
1: Priez pour nous.

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0: Chers téléspectateurs, chers auditeurs, bonjour, bonjour à toutes et à tous et bienvenue sur le plateau de votre émission Au risque de l'histoire. Alors pour nous, occidentaux, eh bien l'Éthiopie est une énigme dans l'histoire du christianisme, un royaume africain ancien, christianisé dès le IVe siècle, bien avant donc la plupart des royaumes d'Europe, et qui a pourtant développé une tradition singulière, à la fois proche et profondément différente du reste du monde chrétien. Très tôt, liée à l'Église copte, l'Église éthiopienne va pourtant suivre sa propre voie, une théologie spécifique, un canon biblique unique au monde, mais aussi des pratiques héritées de l'Ancien Testament. Alors d'où vient le christianisme éthiopien, qui en sont ses acteurs? Est-ce comme souvent une histoire de martyrs ou bien de rois? Comment décrire les particularismes de l'Église éthiopienne? Que signifie d'ailleurs le rattachement de l'Église éthiopienne à Alexandrie? Comment aussi l'Éthiopie fait face à l'expansion de l'islam? Comme vous le voyez, de multiples questions que je vais avoir le plaisir de poser à mes deux invités. Marie-Laure Dora, bonjour.
1: Bonjour.
0: Merci d'avoir répondu à notre invitation. Vous êtes historienne, directrice de recherche au CNRS. Votre actualité littéraire est la suivante. Vous avez coédité avec plusieurs auteurs donc ce livre absolument magnifique, « Royauté », paru chez CNRS Éditions, qui est une approche thématique donc de ce que fut la royauté, on va dire, de l'époque médiévale à l'époque moderne. Un ouvrage richement illustré que je recommande. Je vous avais d'ailleurs interviewé pour Storia Voce, notre partenaire, avec Pascal Burezi, qui s'intéressait à royauté musulmane occidentale. Vous avez aussi publié aux Belles Lettres cet ouvrage qui est essentiel pour connaître évidemment le monde éthiopien, saint fondateur du christianisme éthiopien. Alors je voudrais bien prononcer correctement l'ensemble des saints qui sont dans ce petit livre, Frumentius, Garima, Tekla Haymanot.
1: Tekla Haymanot.
0: Haymanot et Ewastewos.
1: Ewastatewos.
0: Ewastatewos. Donc, on découvre ces saints qu'on ne connaît absolument pas. On connaît Bernard de Clairvaux mais, ou Saint François, mais on ne connaît pas Garima. Et donc, c'est un moyen de le découvrir parce que, finalement, ça nous montre comment se construit aussi une royauté. Martine Envu, bonjour.
2: Bonjour.
0: Merci d'être là aussi avec nous. Donc, vous êtes chargée de recherche au CNRS. Vous avez participé à ce livre « Modèles et expériences ascétiques dans les sociétés médiévales », un livre paru aux presses universitaires de la Sorbonne. Et vous avez également publié, alors là, c'est un ouvrage voilà, quasi inaccessible pour le commun des mortels, mais dans la série de patrologie orientale, « Lettres de Macaire sur la gloire des saints ». En fait, c'est une coédition avec Hugo Zanetti, qui a travaillé sur la version arabe, et vous, qui avez travaillé sur la version éthiopienne. On se demande toujours ce que peuvent faire les historiens dans les textes. Eh bien, voilà, vous avez d'un côté la version arabe, l'autre côté ce qu'on appelle la version gèze. On va voir ce qu'est le gèze, et vous arrivez, ma foi, à lire cela. Et donc, j'ai un immense respect. C'est un les Patrologia Orientalis, les textes de patrologie orientale ont été publiés et continuent d'être publiés en Belgique, chez Brepols. Brepols, qui est un éditeur universitaire. Alors, je me tourne vers vous, Marie-Laure. L'Éthiopie, c'est un des premiers États du monde à avoir adopté le christianisme comme religion officielle. Que sait-on des origines du christianisme en Éthiopie? Est-ce, comme souvent, d'abord une histoire de martyr? On a fait une émission sur le christianisme en Angleterre. C'est d'abord une histoire de martyr, puis ensuite des saints fondateurs et enfin des rois. Voilà. D'abord alors, des martyrs?
1: Alors non, pas d'abord des martyrs, je dirais, pour ce qui concerne le royaume d'Aksum, qui est le royaume éthiopien christianisé au IVe siècle, c'est d'abord une histoire de commerçants. C'est des commerçants qui fréquentent les côtes éthiopiennes, qui sont eux-mêmes chrétiens, qui ne sont pas éthiopiens, qui viennent faire du commerce en Éthiopie pour notamment trouver de l'ivoire, des éléphants, de l'or, des esclaves. Et comme ils sont chrétiens, finalement, ils, petit à petit, ils mettent en place une petite communauté. Et cette petite communauté de chrétiens rencontre un personnage qui est un jeune voyageant à bord d'un bateau qui fait naufrage ou qui est attaqué par des pirates, on ne sait pas trop exactement. Et ce jeune, Frumens, ou Frumentius, ou Frémenatos, selon les langues, finit par aller être recueilli à la cour du roi éthiopien. Lorsque le roi meurt, il devient le vice, enfin, disons, celui qui est chargé d'éduquer le jeune souverain enfant. Il demande à pouvoir prendre en charge les commerçants chrétiens, construire pour eux une église. Et finalement, l'enseignement du christianisme se diffuse comme ça et le roi se convertit.
0: On peut considérer Frumens comme l'apôtre de l'Éthiopie, alors ?
1: Oui, c'est...
0: Le terme n'est pas usurpé,
1: c'est
0: une
1: pas
0: réalité.
1: Le nom. Dans les textes, il me semble qu'on ne trouve
0: on
1: pas ce mot-là.
0: Pas le terme.
1: Mais en même temps, c'est alors il n'est pas un descendant des premiers fidèles, premiers disciples de Jésus, mais en même temps, et généralement, on associe le christianisme en Égypte à d'autres apôtres, en Égypte puis en Éthiopie. Mais Frumens, c'est vraiment celui qui va permettre la conversion au christianisme du souverain éthiopien au IVe siècle.
0: Martin Ambu ?
2: Oui, tout à fait. Et ça, par exemple, est attesté non seulement par des récits qui nous sont parvenus par le biais des histoires ecclésiastiques, comme l'histoire ecclésiastique de Rufin, de Socrate, mais on a aussi de sources endogènes qui attestent de cette toute première phase de christianisation. On peut penser par exemple au fait que le roi Ezana, ce roi converti au christianisme, frappe monnaie, et dans les nouvelles monnaies qu'il fait frapper, le symbole de la croix apparaît. On a aussi des inscriptions sur des stèles où clairement le symbole de la croix apparaît, un langage disons plus monothéiste ou monothéistisant entre guillemets commence à apparaître, ce qui nous fait vraiment voir cette conversion de l'intérieur et pas uniquement par des récits extérieurs qui nous viendraient de la Méditerranée.
0: La conversion de ce roi Ezana d'Aksum, c'est vers 330, c'est ça ?
1: Oui, c'est ça, c'est dans ces
0: jours-là. Est-ce qu'on peut dire que le roi, ce roi, est à l'Éthiopie ce que Constantin est à l'Empire romain ?
1: Je pense qu'on peut le dire dans la mesure où effectivement c'est d'abord le roi qui se convertit, très clairement, dans le récit que l'on a, mais pas seulement le récit, finalement, si l'on regarde le processus qui est à l'œuvre en Éthiopie, c'est bien, comme le disait Martina, les monnaies, les inscriptions royales qui témoignent de la conversion du souverain, et petit à petit, ensuite, ça va ruisseler vers la société éthiopienne. Et donc, on est bien sur une conversion d'abord du roi, de l'empereur Constantin, voilà, et ensuite un ruissellement vers la société.
0: Est-ce qu'on a... J'ai eu un professeur voilà, à la Sorbonne qui se posait la question de savoir si Clovis était converti pour raisons politiques ou bien vraiment une conversion du cœur. Est-ce qu'on sait, sur avec ce roi Ezana d'Aksum, si cette conversion était une conversion du cœur ?
1: Alors,
0: les textes nous manquent ?
1: Les textes nous manquent, mais par contre, ce que l'on sait en tout cas du contexte général de cette région de la mer Rouge au IVe siècle et même au IIIe siècle, à la fin du IIIe siècle, c'est que de part et d'autre de la mer Rouge, donc que ça soit côté éthiopien comme du côté de la péninsule arabique, apparaissent avant la conversion au christianisme des textes qui sont monothéistes. C'est ce que disait Martina tout à l'heure, c'est qu'à un moment donné, les divinités disparaissent dans les inscriptions royales, les divinités multiples, et apparaissent en fait des discours qui vont en faveur de l'unité d'un dieu. Et donc, je pense que c'est le terreau qui est favorable à l'arrivée du christianisme également. Et par conséquent, C'est difficile de dire que c'est un intérêt simplement politique. Je pense qu'il y a aussi culturellement quelque chose qui est en cours.
2: Bien sûr.
0: Ouais. Merci, Ambu.
2: Je pense que oui, effectivement. Après, il faut le contextualiser. C'est un contexte. On a une cour, celle du roi d'Aksum, qui est une cour déjà bilingue. Faut quand même se souvenir de cela. Le gaze était la langue parlée, mais le grec était utilisé. C'est une cour qui était en contact direct par le truchement de la mer Rouge avec le monde méditerranéen. Donc, je pense que c'est plus à considérer, comme le dit justement Marie-Laure, dans un contexte global qui nous pointe, qui pousse vraiment à une christianisation, bien sûr, graduelle de cette région du monde, qui était fréquentée par des marchands et qui était en contact avec le monde hellénistique. Donc forcément, c'est quelque chose qui était inscrit dans cette tendance.
0: Le roi Ezana, parce qu'on aurait pu d'ailleurs commencer par cela, quel est l'espace sur lequel voilà, il exerce sa royauté? On peut avoir la vision de l'Éthiopie aujourd'hui. C'est différent?
1: Alors oui, c'est assez différent parce qu'on pourrait considérer que l'espace sur lequel le royaume d'Aksum se développe concerne essentiellement ce qui est l'Érythrée actuelle,
0: oui.
1: Qui est indépendant de l'Éthiopie depuis 1991, donc toute la côte nord en fait de la Corne de l'Afrique qui longe la mer Rouge, et puis ça descend ensuite un petit peu dans les terres. Aksum par exemple, qui est la capitale de ce royaume, Aksum est aujourd'hui dans le pays nommé Éthiopie, mais tout à fait au nord. Donc on est vraiment sur une région de très haut plateau située au nord de l'Éthiopie et dans l'Érythrée actuelle.
0: Oui. Alors, j'en viens à cette question d'Alexandrie parce qu'elle est extrêmement intéressante. Est-ce que Alexandrie est à l'Éthiopie, ce que, par exemple, dans les premiers temps du christianisme, Lyon est à Rome, par exemple? Il y a un lien de dépendance, en fait, qui caractérise l'Éthiopie. L'Éthiopie est, dès le départ, rattachée au patriarcat d'Alexandrie.
1: Alors, c'est vrai qu'il y a une... Dans le récit qu'on a de la christianisation, ce fameux Frumens qui arrive en Éthiopie et qui finit par convertir le roi d'Éthiopie, part ensuite à Alexandrie pour annoncer la bonne nouvelle, le roi s'est converti, et il rencontre alors Athanase d'Alexandrie qui lui dit « Eh bien, puisque tu les as convertis, je te renvoie là-bas comme évêque ». Et donc, il y a dès lors, l'Éthiopie devient un diocèse de ce patriarcat-là. La question, c'est un sujet d'histoire encore aujourd'hui, la question pour nous, en tant qu'historiens, c'est de réfléchir à la manière dont cette dépendance s'est organisée dans le temps et si elle a toujours été si étroite ou pas. Et en tout cas, aujourd'hui, et depuis 1959, l'Église d'Éthiopie est indépendante.
2: Et par le passé, c'est ça qui est très intéressant, comment se concrétise cette dépendance institutionnelle? Par le fait que les Éthiopiens, selon certains canons, corpus canoniques qui ont été transmis à partir du 7e siècle, qui ont été ensuite retraduits à partir du grec et de l'arabe tout au long du Moyen-Âge, ils ne pouvaient pas avoir un chef de leur Église qui était éthiopien. Donc forcément, c'était à chaque fois le patriarche, donc on pourrait faire un rapprochement avec le pape de Rome, donc le patriarche d'Alexandrie, nommé parmi les Égyptiens un vicaire, donc un remplaçant de son autorité patriarcale, pour qu'il soit envoyé dans ce diocèse pour qu'il le dirige. Par exemple, pour l'époque de la conversion du royaume d'Aksum et les siècles qui s'en suivent, nous avons quelques noms qui ont été consignés par des homélies, qui ont été composés par ces métropolites, donc c'est le terme qui est utilisé pour désigner l'évêque nommé par le patriarche, qui ont été transmis par les textes, mais dont on ne connaît pas vraiment l'identité. On soupçonne qu'ils soient peut-être des Égyptiens ou en tout cas des personnes nommées par le patriarche. Mais c'est véritablement par la suite, donc dans les siècles un peu plus tardifs, que nous connaissons les monastères d'origine de ces Égyptiens qui sont ensuite envoyés en Éthiopie, et qu'on connaît aussi mieux leur activité épiscopale. Notamment, moi, ça a été le sujet de ma thèse, l'un de ces chefs de l'église éthiopienne, Selama, grand traducteur de textes de l'arabe anglaise en passant. De lui, on connaît quand même le nom du patriarche qu'il a élu, on connaît potentiellement son nom avant son élection, donc chose qui est quand même très rare, ce sont des données très importantes pour nous, puisqu'on fait face à quand même des corpus qui sont un peu moins parlants que pour l'Occident latin, si vous permettez. Et donc, on est sûr qu'à partir au moins du Xe siècle, ce processus d'élection se fait probablement en Égypte, de la part du patriarche d'Alexandrie, en nommant des Égyptiens. Mais pour les périodes plus anciennes, on n'a que des noms, mais pas leurs origines.
3: Et le fait que ça soit un envoyé d'Alexandrie, est-ce qu'il y avait une forme de... C'était une chose qui était acceptée, notamment par le pouvoir royal, sans aucun problème ?
1: Eh bien, il y a des fluctuations.
3: Il y a des conflits.
1: Dans l'acceptation, c'est-à-dire que à certaines périodes, au contraire, c'est quelque chose qui est tout à fait recherché. Donc, des ambassades partent en Égypte pour faire savoir que l'évêque est mort et qu'il faut qu'il soit remplacé. Et donc, ils vont demander au patriarche très officiellement la nomination d'un nouvel évêque, d'un nouveau métropolite, en fait. Et parfois, au sein du royaume, il y a des débats, les prêtres, les moines se demandent, est-ce qu'on va encore demander à ce patriarche qui ne se comporte pas si bien, parce qu'on peut mettre en doute parfois l'orthodoxie du patriarche ou son comportement en tant que chrétien. Donc il se pose la question, est-ce qu'on va vraiment demander à ce patriarche de nommer un évêque ? Et des fois, il décide d'aller voir un autre patriarcat. On a un exemple comme ça au début du XIIIe siècle, où, n'obtenant pas d'évêque, les Éthiopiens décident d'aller voir le patriarche d'Antioche, qu'ils rencontrent à Jérusalem, et ils lui disent « Nomme-nous un nouvel évêque ». Et donc, ils reçoivent cette fois-ci un patriarche d'Antioche, ce qui pose des très gros problèmes entre les différentes églises.
3: Vous vouliez rajouter quelque chose par rapport à ça ? Sur la relation entre justement le vicaire et Alexandrie, ou plutôt la conception en fait, et la façon dont ce vicaire était accueilli ?
2: C'est un vaste sujet, parce que je pense que ça dépend vraiment des périodes historiques, comment on l'accueille. Dans certains corpus hagiographiques, donc dans les vies de certains saints, il est consigné la mémoire de la rencontre entre les fidèles éthiopiens et l'arrivée de ce nouveau métropolite, cet évêque égyptien qui arrive en Éthiopie, qui peut être différente. Dans certains récits, il peut être acclamé, accueilli avec beaucoup de chaleur, et dans d'autres, notamment dans un récit du XVe siècle de l'évêque Bartholomewos, il est quand même décrit comme un pauvre étranger qui arrive avec un petit groupe de dignitaires qui le suivent et qui est complètement perdu par rapport au fait qu'il ne comprend pas la langue et qu'il s'exprime dans une langue qui n'est pas intelligible de la part des Éthiopiens, l'arabe. Et donc, qui devait faire appel à probablement un interprète. Et donc, c'est aussi toute la complexité de cette relation qui, quand même, dure pendant 1500 ans, il faut le rappeler, même plus, entre l'Égypte et l'Éthiopie, où en fait, on a des étrangers qui arrivent et qui doivent s'imposer en tant que chef d'une église, qui est quand même une église étrangère à leurs yeux. Et eux-mêmes sont des étrangers.
3: Alors, au Ve siècle, un groupe de moines arrive d'Orient et change profondément le visage du christianisme éthiopien. Ce sont les neuf saints. Qui étaient ces neuf saints ? Étaient-ils vraiment neuf, d'abord ? Et quel rôle ont-ils joué dans l'enracinement de la foi ? Je pense que les auditeurs et les téléspectateurs qui écoutent régulièrement cette émission, qui la regardent, eh bien, ils savent bien qu'il peut y avoir en Occident des conflits entre les séculiers et les réguliers. Est-ce qu'on est en face, en Éthiopie, face à la même situation avec l'arrivée de ces neuf saints ?
1: Alors, je pense qu'il n'y a pas de conflit, mais donc ces neuf saints, ils incarnent, et vous avez raison de dire, est-ce qu'ils étaient vraiment neufs ? Bon, il y a la manière dont la tradition s'est emparée des figures qui représentent en fait les premiers moines éthiopiens, et l'arrivée du monachisme en Éthiopie à partir du 5e, 6e siècle, surtout 6e siècle. Et alors, on attribue ça à plusieurs groupes de moines, donc les neuf saints, les justes, et puis des saints isolés. Et en fait, tout cet ensemble représente le développement et donc un processus secondaire par rapport à la première christianisation, le développement du monachisme en Éthiopie. Et un phénomène qu'étudie très bien en particulier Martina.
2: Oui, pour les périodes un peu plus tardives, effectivement. Mais c'est une phase de monasticisation de l'Éthiopie qui est attestée à partir du 5e siècle. On a des monastères qui sont témoins encore de cette phase, qui sont plutôt célèbres, en tout cas dans le Tigray ou dans le sud de l'Érythrée, je pense à Debre Damon ou Debre Libanos, qui effectivement sont considérés par la tradition comme étant des monastères qui ont été fondés par cette vague de missionnaires venus de Rome, dans le texte, R-O-M, sans E à la fin, qui nous signifie la Méditerranée orientale, sans qu'il soit forcément localisé avec précision.
3: Alors le Gèze, pour nos auditeurs, on va vous montrer, les téléspectateurs, on va vous montrer ce qu'est le Gèze. Donc c'est voilà, une écriture, c'est une, ça se parle ou ça s'écrit uniquement ? Ou les deux ?
1: Les deux, mais plus maintenant. C'est-à-dire, ça se parlait et ça s'écrivait.
3: Donc c'est une langue morte ?
1: Voilà, c'est une langue morte aujourd'hui. Elle continue d'être utilisée dans la liturgie, cette langue, un peu comme le latin peut l'être dans la liturgie catholique. Donc c'est une langue liturgique, langue savante, et on estime qu'elle est parlée jusqu'au Xe siècle environ.
3: Alors, donc, les moines introduisent le monachisme et surtout traduisent la Bible en Gèze. Pourquoi cette langue est si décisive dans, au fond, l'identité chrétienne éthiopienne ?
1: En fait, c'est pas tant la langue qui est décisive que le fait que l'Éthiopie disposait de l'écriture, donc d'une langue écrite, au moment où le christianisme s'implante dans le royaume. Par conséquent, ils ont l'outil fondamental pour pouvoir diffuser les textes chrétiens. Imaginez la même chose, c'est-à-dire un royaume qui se christianise mais qui n'a pas l'écriture, eh bien, il y a toutes les chances pour que, de ce fait, ce royaume adopte une écriture déjà existante. Par exemple, le grec, et donc la langue grecque avec. Eux, ils ont le grec qui est là, c'est vrai, ils savent l'utiliser, etc., mais ils ont le gèze et ils ont l'écriture gèze qui est préexistante à l'arrivée du christianisme. Par conséquent, ils vont traduire en gèze tous les textes qui leur parviennent, d'abord depuis le grec, puis ensuite depuis l'arabe.
2: Et si je peux ajouter, la Bible n'est pas le seul texte qui est traduit dans cette phase précoce de christianisation. Donc on a une phase de traduction dite la phase du grec en gèze, où un certain corpus de textes, comme des hagiographies, je pense à la vie de saint Antoine, et saint Antoine est le premier moine, c'est le père des moines. Donc déjà c'est très utile, c'est très parlant comme choix de traduction, puisque c'est probablement dans cette phase entre le 4e et le 7e siècle, que nous dans le milieu on appelle la phase aksumite, on a la traduction de la première expérience monastique qui a été faite. Donc, qui nous donne aussi un modèle qui sera ensuite réutilisé en Éthiopie énormément comme modèle de référence pour la perfection monastique. Mais il y a aussi tout un tas d'autres textes qui sont des textes, je pense à la collection aksumite, qui sont des recueils de canons, de textes canoniques très très très importants pour la gestion des fidèles et de la foi, en fait. Et d'autres textes aussi très importants, d'autres hagiographies, des règles monastiques. Je pense à une toute petite sélection des règles de Pacôme, qui était le premier moine en Égypte à avoir établi un corpus de règles, donc pour les communautés, un corpus écrit, qui n'était pas juste transmis à l'oral, comme c'était pour le premier siècle du monachisme, et ainsi de suite. Malheureusement, on n'a pas encore une liste fixée de textes qui ont été traduits à cette époque-là, mais c'est un corpus qui s'élargit de plus en plus grâce au travail de chercheurs.
3: 451, c'est le concile de Chalcédoine. Il divise la chrétienté, pour nos auditeurs et nos téléspectateurs, donc il parle, comme tous les conciles orientaux, de la nature du Christ. Est-ce qu'il est vrai Dieu, vrai homme, ou bien uniquement homme, ou bien uniquement Dieu? Voilà, et l'Éthiopie rejette les conclusions du concile de Chalcédoine, alors que le concile de Chalcédoine est repris par Rome, et ils deviennent ce qu'on appelle des miaphysites. Comment dire, j'allais dire de manière simple, ce qu'est un miaphysite?
1: Alors, un miaphysite, c'est le mot que l'on utilise aujourd'hui pour remplacer ce que l'on disait auparavant, c'est-à-dire monophysite. Et l'idée, c'est que l'Éthiopie, comme le patriarcat d'Alexandrie, parce qu'en cela, l'Éthiopie, finalement, suit l'Église mère, l'Éthiopie considère que la nature humaine et la nature divine du Christ est réunie en une seule nature. Et donc, c'est l'origine, en fait, de leur dogme. Par conséquent, c'est là qu'ils se divisent avec le reste des églises suite au concile de Chalcédoine.
3: Qui sépare les deux natures, voilà. et qui les prennent dans leur unicité. Et donc, cette position va perdurer au fil des siècles, elle va...
1: Ils ne changent pas.
3: Ils ne changent pas.
1: Ils sont restés complètement indépendants des autres églises. Alors, le patriarcat d'Alexandrie n'est pas le seul à être anti-chalcédonien. Oui. Par conséquent, il y a un certain nombre d'églises qui... il y a un schisme qui est créé suite à Chalcédoine depuis lors, en fait, les Éthiopiens et le patriarcat d'Alexandrie sont restés.
2: Et on va de même pour les Arméniens, pour les Syriaques, qui font partie de ce même mouvement, de ce même groupe, en fait. D'où aussi la démonisation d'église ancienne, finalement.
3: Donc il n'y a pas de reconnaissance par Rome, en fait, de cette église.
2: C'est que à l'époque où on parle, au 5e siècle, Rome avait exactement le même poids que les autres patriarcats. C'était un patriarcat. Donc, Alexandrie, au même titre que Jérusalem, Antioche, Rome, font partie d'exactement le... Comment dire, ce sont vraiment des... Si on peut les concevoir comme des grands diocèses, c'est des deux diocèses majeurs qui se séparent.
3: Oui.
2: En laissant les trois autres, qui vont avoir une position qui est celle qui effectivement est adoptée par Rome. Mais à l'époque, Rome avait exactement le même poids que la ville d'Alexandrie, voire peut-être moins. Parce qu'il faut le rappeler, ce n'est pas uniquement le diocèse éthiopien qui dépend du patriarcat d'Alexandrie, mais aussi les églises nubiennes. Donc les trois grands royaumes de Nubie étaient chrétiens et qui avaient eux aussi des évêques et qui étaient aussi soumis à l'autorité suprême du patriarche Alexandrie. C'est très difficile de savoir quelle est la part, en tout cas au 5e siècle, de l'Église éthiopienne, puisque déjà on n'a pas d'Éthiopiens qui ont été attestés comme participants à ce concile, mais c'est vrai qu'ils ils adhèrent immédiatement à cette décision de la part de l'Église d'Alexandrie avec les autres de se séparer, de créer cette première scission.
3: Alors, il y a aussi un autre aspect qui est assez intéressant et qu'on va pouvoir développer, c'est que l'Église éthiopienne possède un canon biblique de 81 livres et qui inclut des textes absents de toutes les autres Bibles.
1: Alors oui, c'est une longue histoire. En fait, il y a une définition du canon biblique qui arrive assez tard et d'ailleurs... parler de canon biblique dans l'Éthiopie, c'est un terme compliqué. Donc effectivement, ils vont retenir 81 textes qui leur paraissent essentiels. Mais de la Bible elle-même, ce qui fait la différence par rapport à l'Église latine, par exemple, pour ne prendre que cet élément de comparaison, certains textes qui sont des textes intertestamentaires, considérés comme apocryphes pour les latins, sont complètement partie prenante du canon biblique éthiopien. Donc bien sûr, le plus fameux de tous, c'est le livre d'Enoch, mais il y en a d'autres, il y a le pasteur d'Hermas, il y a les paralipomènes de Jérémie. Et donc, l'Éthiopie est extrêmement réputée pour cela. Et pourquoi ? Parce que, en fait, dans la mesure où ces textes ont été conservés dans la Bible éthiopienne, eh bien, ils n'ont pas disparu des manuscrits, alors qu'ailleurs, dans le monde chrétien, ils ont été au début un tout petit peu copiés, et puis on ne les trouve qu'à l'état de fragments aujourd'hui, alors qu'ils sont dans leur entièreté dans les manuscrits éthiopiens. C'est la raison pour laquelle, en fait, les biblistes qui travaillent sur ce type de texte sont contraints d'apprendre le gèze pour pouvoir travailler sur le livre d'Enoch, puisqu'ils n'auront le texte complet qu'en gèze.
3: Le lien entre le christianisme éthiopien et ce que l'on appelle, nous, l'Ancien Testament est vraiment important, la circoncision, les interdits alimentaires, le sabbat, le samedi. Y a aussi la tradition de ce qu'on appelle le tabot, qui est en fait une réplique de l'Arche d'Alliance, et cette réplique de l'Arche d'Alliance doit être dans toutes les églises. Est-ce qu'il y a un lien qui est unique, là encore, par rapport finalement à nous, même si, voilà, depuis le Concile Vatican II, mais même à l'époque médiévale, je pense à Pierre le Mangeur, qui travaillait avec des écoles judaïques. Voilà, il y a un lien particulier entre le judaïsme et l'Église éthiopienne ?
1: Alors, c'est un vaste sujet qui a fait beaucoup débat, avec l'idée qu'il y avait d'abord eu une conversion au judaïsme en Éthiopie avant la conversion au christianisme. De façon, je dirais, ces 60 dernières années, on n'est plus du tout dans cette vision-là, c'est-à-dire qu'on considère que les Éthiopiens, il n'y a pas de traces de judaïsme ancien préalable au christianisme en Éthiopie, et par conséquent, ce n'est pas, des traces d'une culture juive qui serait maintenue dans une société devenue chrétienne, mais plutôt une tendance du christianisme éthiopien à aller vers des pratiques vétérotestamentaires comme une sorte de christianisme très archaïsant qui met au même niveau l'Ancien Testament et le Nouveau Testament. Sans faire de différence. Par conséquent, la circoncision, l'observance du sabbat, qui arrive assez tard dans la liturgie éthiopienne, c'est à partir seulement du XVe siècle que l'observance du sabbat devient l'orthodoxie du royaume et imposée par le souverain. Donc on sait très bien que c'est quelque chose qui arrive dans l'histoire et pas qui vient d'une origine inconnue. Quoi d'autre ? Les interdits alimentaires, tout cela, c'est une lecture, en fait, de l'Ancien Testament en chrétien, en tant que chrétien, oui. Et une volonté d'observer à parts égales, à même niveau, l'Ancien Testament et le Nouveau Testament.
2: Et si je peux ajouter, je pense que le fait qu'il existe des communautés Beta Israël, qui sont malheureusement connues sous le terme aussi de Falacha, peut-être certaines personnes connaissent ces communautés qui sont aujourd'hui des communautés juives d'Éthiopiens qui résident en Israël, a peut-être un peu déformé. En fait, le fait qu'il y ait des pratiques vétérotestamentaires en Éthiopie, en fait, elles existent aussi ailleurs. En Égypte, la circoncision existe parmi les chrétiens. On observe les mêmes, ou presque les mêmes jeûnes, presque les mêmes formes d'abstinence alimentaire. Et c'est que, je pense que c'est cette image, le fait qu'en Occident, on commence à connaître ces juifs d'Éthiopie qui sont véritablement présents en Israël aujourd'hui, nous fait penser que ça devait être une pratique très très très ancienne. Mmh. Alors qu'elle est quand même partagée par d'autres chrétiens miaphysites, si on veut. Vous voyez ? Donc c'est un peu un moyen aussi de repenser comment ces églises qui sont effectivement très anciennes, on a parlé tout à l'heure par rapport au Concile de Chalcédoine, ben, il faut commencer à se poser la question pour toutes ces églises et pas uniquement pour les Éthiopiens, vous voyez ce que je veux dire ?
3: Oui, je comprends. Oui. L'Arche d'Alliance, voilà, contrairement aux aventuriers de l'Arche perdue et d'Indiana Jones, il n'est pas en Égypte, sous les sables, mais il aurait été en Éthiopie.
1: Alors ça fait appel en fait à vraiment un mythe qui est fondateur de la royauté éthiopienne qui raconte en fait et ça se diffuse à partir du XIVe siècle en Éthiopie qui raconte que non même avant en fait XIe siècle je dirais

0: L'Éthiopie devient le royaume élu de Dieu. Et d'une certaine manière, elle est l'héritier d'Israël. Israël, c'est fini. C'est maintenant l'Éthiopie qui est le royaume élu de Dieu, d'où le fait qu'elle a l'Arche d'Alliance. Alors l'Arche d'Alliance, selon les histoires, un coup elle est à Aksum, un coup elle est au lac Tana, on ne sait pas très bien. Voilà. Et effectivement, les tables d'autel qui sont consacrées par l'évêque ou le métropolite et qui permettent de créer une église, de consacrer véritablement une église, portent le nom de Tabot, qu'on traduit par autel, et font référence aussi à ces aimants-là.
1: Mmh. Complètement.
2: Mmh. Alors, on va faire un bond dans le temps, parce que c'est vrai qu'on est attaché aux images, et quand on pense au christianisme éthiopien, on pense aux églises de la Libella, je prononce bien. J'ai découvert en préparant cette émission que c'est lié au nom du roi qui a fait tailler donc 11 églises dans le roc au XIIIe siècle. C'est
0: oui,
2: bien cela ?
0: C'est bien ça. Donc la Libella, c'est le nom d'un roi qui règne au tournant du XIIe et du XIIIe siècle, et auquel on attribue le creusement d'un ensemble d'églises rupestres, donc oui, entièrement taillées dans la roche.
2: Et pourquoi parce que c'est unique au monde, enfin, comme structure, c'est unique au monde. On sait voilà, quelles ont été ses motivations. Est-ce que du point de vue artistique, tout d'abord, les églises qui existaient en Éthiopie, est-ce qu'elle ressemblait davantage à nos, enfin, je ne vais pas dire nos églises occidentales, puisque les églises occidentales viennent de l'Orient. Est-ce qu'elle ressemblait aux églises orientales? Et pourquoi, tout à coup, ils se sont dit, bon, bah, on va creuser dans le roc, en forme de croix, ces structures monumentales?
0: Alors, bien sûr, les églises éthiopiennes prennent les modèles des églises chrétiennes d'Orient, et en particulier le modèle, ce sont les églises de Palestine. Donc, il n'y a aucune différence en cela. Pourquoi creuser dans la roche ? Alors, en fait, ce n'est pas si exceptionnel. C'est-à-dire qu'il n'y a pas qu'en Éthiopie qu'on trouve des églises creusées dans la roche. On peut penser notamment à celle de Cappadoce.
1: Ou de Sardaigne. Pour venir voilà, plus près de chez nous.
0: Et en fait, même en France, on a des églises rupestres, à Saint-Émilion, par exemple. Mm-hmm. Donc, c'est quelque chose que l'on retrouve un peu partout. Ce qui est exceptionnel à la Libella, c'est la concentration des églises et le fait qu'on a un complexe monumental, en fait. Donc, il y en a ailleurs en Éthiopie, des églises isolées. Là, on a un complexe monumental. Pourquoi est-ce qu'on creuse dans la roche ? Il y a plein d'explications possibles, mais la première et peut-être la plus simple, c'est que finalement, creuser, ça demande une ingénierie mentale très particulière, parce qu'il faut avoir prévu le plan très en amont de ce que l'on va faire et être en mesure de l'implanter dans la roche et s'assurer que la roche est en mesure de prendre... Donc ça demande une connaissance du type de roche dans lequel on peut faire ça qui est incroyable. Mais en même temps, ça a un coût beaucoup plus faible que de faire venir des centaines d'ouvriers qui vont aller tailler des pierres sur une carrière, faire venir les pierres, monter les murs, mettre du mortier, etc. Là, en fait, toute la décoration, tout est sur place. Mmh. Donc ça exige moins d'ouvriers, ça a un coût moindre. Par contre, il faut à la base un maître d'œuvre qui a vraiment dans la tête une vision des choses qui est juste phénoménale.
2: Il y a eu des fouilles archéologiques dans ces lieux ?
0: Oui, alors, avec une collègue, Claire Bosque-Tissé, on a mis en place un programme de recherche à la Libella depuis 2009. Et au sein de ce programme de recherche, il y a des fouilles archéologiques, non pas dans les églises, hein, parce qu'il n'y a plus rien à fouiller. Une fois qu'elles sont creusées, tout est parti, tout ce qui est auparavant était présent. En revanche, on a fouillé en fait, dans les déblais issus du creusement des églises, puisque lorsque les ouvriers ont travaillé, ils descendaient donc les niveaux dans la roche pour sortir ces bâtiments. Et

0: En descendant les niveaux, ils évacuaient les débris rocheux aux alentours des églises. Mmh. Et donc, ces pourtours où se trouvent les débris rocheux ont piégé de l'information archéologique. Mmh. C'est donc à ces endroits-là qu'on a engagé des fouilles ces dernières années.
1: Mmh. Il y a une liturgie spécifique éthiopienne, en dehors de la langue que nous avons évoquée tout à l'heure, le gèze?
0: C'est une bonne question.
2: Oui.
0: Je laisse un petit peu.
2: Oui, oui, oui. Je pense. Alors, c'est une liturgie. L'occupation de l'espace sacré est complètement différente. Donc, les fidèles ne sont pas forcément présents à l'intérieur de l'église pendant tous les offices. Donc, il y a aussi la forme, disons, de manière générale, les églises, comme dans certaines autres églises orientales, ont une sorte d'iconostase qui, en Éthiopie, est représentée par des rideaux qui peuvent être plus ou moins élaborés, qui séparent le Makdas, qui est donc le sanctuaire, où effectivement on trouve à l'intérieur les tablettes d'autel, les tabots, tabota au pluriel, et qui sont pas visibles à tout le monde. Je peux aussi parler du fait que nous, en étant femmes, nous, on ne peut pas avoir accès à tous ces lieux non plus, parce que certaines églises et beaucoup de monastères nous sont interdits. Et en particulier, cette partie de l'église qui est confinée et fermée par des rideaux qui contient le sacré, en fait, l'élément sacré de l'Église, ne sont pas accessibles. Et ensuite, il y a aussi une répartition genre et de l'espace. Les femmes, notamment en période de menstruation, ne sont pas admises à l'intérieur des Églises.
1: Comme chez les Juifs, en fait.
2: Comme chez les Juifs, oui. Et qui, du coup, peuvent se recueillir auprès de à l'intérieur de l'enceinte, des fois appuyées au mur extérieur de l'église, mais qui ne peuvent pas avoir accès à l'intérieur. Mmh. Et on va de même aussi pour les célébrations. La Libella, c'est un lieu de pèlerinage constant, hein, pendant l'année. Tu peux en attester, qui est fréquenté par les pèlerins éthiopiens tout au long de l'année. Et notamment par la présence d'eau qui est réputée comme étant une de l'eau sainte, on a associé des rituels, notamment de purification, souvent associés aux questions de fertilité des femmes. Donc, notamment, il y a des pèlerinages pour que les femmes stériles puissent être soignées par cette eau miraculeuse. Mmh. Et qui se retrouvent dans toute cette partie extérieure creusée des églises de la Libella, par exemple.
1: Mmh. Oui. Alors, je voudrais, il nous reste 8 minutes, et donc il y a quand même un sujet que je voudrais aborder, c'est la question de l'islam. Mmh. Quelles ont été les conséquences de l'expansion de l'islam en Afrique pour l'Éthiopie, et notamment le nord de l'Afrique va être conquis par l'islam, et au nord de l'Afrique, il y a Alexandrie. Quelles vont être les conséquences de la domination d'Alexandrie par l'islam pour le royaume d'Éthiopie, qu'il dépend spirituellement, religieusement, d'Alexandrie?
0: Mais je dirais qu'en fait, ça a des conséquences dans la relation que l'Éthiopie a avec l'Église d'Alexandrie, dans la mesure où désormais, dès lors que l'État est musulman, le roi d'Éthiopie, par exemple, lorsqu'il demande la nomination d'un évêque à l'Église d'Alexandrie, il doit à la fois faire la demande au patriarche, mais il doit aussi faire la demande
2: au sultan.
0: Mmh. Et souvent, c'est le sultan qui va autoriser le patriarche à envoyer l'évêque en Éthiopie. Donc ça crée une sorte de relation triangulaire. Mais ça crée une relation de dépendance un peu plus compliquée. Et en même temps, il n'y a pas de refus, globalement, de nomination d'évêque en Éthiopie. Et par conséquent, il n'y a pas non plus d'imposition, à part à une très courte période, mais de tentative d'imposition de l'islam depuis le sultanat en Égypte. Le christianisme reste la possibilité.
2: Et le sultan, si je peux ajouter, permettait par exemple à tous les pèlerins éthiopiens qui se rendaient dans les monastères d'Égypte pour après aller en Terre Sainte en pèlerinage, il leur permettait un voyage, comment dire, sécur, à l'abri des attaques la plupart des fois, et gratuit. Donc, et tout cela nous apparaît par exemple des échanges épistolaires ou des comptes rendus d'ambassade qui ont été étudiés par des collègues historiens arabisants. Et puis même...

0: je pense que le cas éthiopien chrétien est très intéressant de la mesure où nous avons un royaume chrétien installé sur ces hauts plateaux qui ont des voisins, voire des fidèles musulmans en Éthiopie même, sur lesquels ils avaient une autorité. Tout cela nous a été rapporté par des historiens arabophones du Moyen-Âge qui nous racontent en fait à quel point le roi d'Éthiopie chrétien pouvait avoir tous ses sujets et qui étendait toute son autorité sur les sultanats voisinants qui étaient des vassaux, qui donnaient, payaient le tribut. Et parfois, c'était le roi éthiopien qui envahissait ces territoires et qui devenait du coup des territoires à majorité musulmane, mais sous l'influence de gouverneurs chrétiens. Donc tout cela est en cours d'étude, notamment ces 10 dernières années, grâce aux travaux que nous menons ensemble, spécialistes du christianisme et spécialistes de l'islam, qui montrent à quel point c'est une histoire de relation qui est pour la plupart des fois plutôt détendue, où on a quand même une autorité chrétienne qui est plus imposante que les autorités musulmanes voisinantes, mais qui finit ensuite par éclater avec le djihad de l'imam Ahmed au XVIe siècle.
1: Voilà, vous anticipez ma question, il reste 4 minutes. Ah. Est-ce qu'on peut aborder, voilà, il y a l'imam Ahmed Ibrahim al-Ghazi qui lance un djihad contre le royaume chrétien. Comment l'Éthiopie a survécu à cette crise majeure? On comprend, hein, voilà, dans la préparation de l'émission, qu'il y a l'alliance avec le Portugal qui a joué, qui pose finalement et qui montre que l'Éthiopie était un royaume qui était lié aussi au monde, et toujours au monde méditerranéen, voire atlantique.
2: Comment l'Éthiopie survit? En fait, ce djihad, c'est vrai, bouleverse énormément le paysage éthiopien, politique en particulier, pendant un temps, mais relativement court. Donc le royaume va se recentrer sur des régions un petit peu différentes, et d'autres vont être laissées un peu à l'abandon à d'autres sociétés pendant un temps. En effet, à un moment donné, les Éthiopiens font appel à l'aide des Portugais, notamment c'est un petit, je trouve pas mes mots, un petit groupe de militaires portugais qui viennent aider le roi d'Éthiopie, et ça permet de renverser sur les derniers temps de la guerre l'état des forces, et donc de remporter la victoire face à l'imam Ahmad. Et c'est vrai que ça permet également, mais les relations entre le Portugal et l'Éthiopie étaient antérieures à cet événement, oui. Ce qui explique aussi qu'il y avait cette capacité à faire appel à l'aide portugaise. Il y avait régulièrement des ambassades entre l'Éthiopie et le Portugal, ou
1: d'autres royaumes.
2: D'autres royaumes ou d'autres cités, parce que Venise, par exemple, était très impliquée dans le commerce en Méditerranée orientale et envoyait régulièrement, en fait, des ambassadeurs ou des voyageurs.
0: Des cadeaux diplomatiques.
2: Voilà, pour...
0: De la part de Venise, effectivement, notamment l'échange de reliques, etc. Mais il faut peut-être aussi préciser que dans cet équilibre qui se constitue, disons, portugais et chrétiens d'Éthiopie, on a en face des musulmans, mais qui, eux aussi, trouvent des alliés qui nous viennent pas d'Afrique, qui nous viennent pas d'Europe, disons d'une certaine manière, à la frontière de l'Europe, c'est les Turcs. Donc, on commence à voir ces deux axes, les Ottomans qui s'allient avec les musulmans, et les chrétiens d'Éthiopie qui s'allient avec les Portugais. Donc, cet événement, quand même très important à l'échelle locale, marque le début d'une nouvelle époque en Éthiopie. On peut dire que c'est vraiment avec cet événement-là que l'Éthiopie rentre dans l'époque moderne.
1: Eh bien, c'est sur cette image que nous allons malheureusement nous quitter. Il reste un peu plus d'une minute. Merci beaucoup d'être venues toutes les deux sur ce plateau. J'ai été très heureux de faire cette émission. Ce monde nous semble loin, et pourtant vous venez encore de le montrer avec le Portugal. Il y a des liens, et cette royauté compte, et ce christianisme compte aussi. Royauté, c'est précisément le titre de votre ouvrage, Marie-Laure Dera, que vous avez coécrit avec sept autres auteurs. C'est un ouvrage paru chez CNRS Éditions. Nous en avons parlé sur Storia Voce. Donc, si vous voulez vous rendre sur Storia Voce, chers auditeurs, chers téléspectateurs, n'hésitez pas à le faire. Et vous avez édité aussi aux belles lettres, donc, Saint fondateur du christianisme éthiopien.
2: Je dois préciser que je ne suis pas la seule. Hein.
1: Oui.
2: J'ai écrit une introduction.
1: Alors,
2: et le travail général.
1: C'est Gérard Collin.
2: Voilà, il y a une autre introduction de Christian Robin. Quand même.
1: Voilà.
2: Il faut rendre à César.
1: À ceux qui lui. Ce qui lui appartient. Martina Ambu, vous avez participé à ce livre, donc « Modèles et expériences ascétiques dans les sociétés médiévales ». J'ai reçu sur ce plateau Olivia Adcampo-Labadie pour évoquer les hagiographes et les hagiographies avec Marie-Céline Isaïa. Et donc, nous avions évoqué cet ouvrage à cette occasion. Donc, « Modèles et expériences ascétiques dans les sociétés médiévales », un ouvrage paru aux presses universitaires de la Sorbonne. Et puis voilà, pour je vais dire les courageux et ceux qui veulent s'engager dans une connaissance scientifique de la chose, Patrologie orientale, Patrologia orientalis, donc paru chez Brepols en Belgique, lettre de Macaire sur la gloire des saints, avec une partie arabe, une partie gaise que nous évoquions. Voilà. Il me reste à vous remercier, chers auditeurs, chers téléspectateurs, pour votre fidélité. N'hésitez pas à parler de nous autour de vous. Et nous nous retrouverons, pardon, j'ai oublié de dire, rendez-vous aussi sur ktotv.com pour découvrir toutes les émissions que vous ne connaissez pas. Je viens d'évoquer celle avec Marie-Céline Isaïa et Olivia Adcampo sur les hagiographes, donc pour mieux découvrir l'histoire des saints éthiopiens, et bien d'autres émissions. Il y a plus de 150 émissions qui vous y attendent. Et rendez-vous aussi chez notre partenaire storiavoce.com. Merci beaucoup, et je vous donne rendez-vous la semaine prochaine pour un nouveau numéro de Risque de l'Histoire.

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2: Madame, Monsieur, bonjour et bienvenue sur Point d'Orgue, votre rendez-vous de musique sacrée consacré aux merveilles du répertoire. J'espère que vous allez bien. Et aujourd'hui, actualité oblige, je voulais parler avec vous de la musique tournée vers le pape. Parce que, évidemment, il y a une connivence entre la musique et le pouvoir papal à côté de laquelle je pense que nous ne devons pas passer. Parce que, naturellement, quand on pense au pape, on pense naturellement à Rome, à Saint-Pierre, au Vatican, à la liturgie, aux grandes cérémonies, et très souvent, bien sûr, ces images sont accompagnées de musique. Alors la musique n'est évidemment pas un simple décor dans la liturgie, elle a longtemps été un instrument essentiel de son unité, de sa solennité et même de sa représentation. Alors pendant des siècles, l'Église catholique a cherché à construire une unité à travers des rites communs, une langue commune, en l'occurrence le latin, mais aussi à travers un langage musical partagé. Et il suffit, pour s'y convaincre, de penser au chant grégorien pour comprendre la puissance de cette idée. Alors le grégorien va devenir progressivement le grand répertoire musical de la liturgie romaine, et son nom fait traditionnellement référence au pape Grégoire le Grand, enfin dit le Grand, qui régna à la fin du VIe siècle. Mais soyons précis, le répertoire que nous appelons aujourd'hui grégorien s'est constitué très progressivement, sur plusieurs siècles en fait, à partir de différentes traditions de chants liturgiques. Et ce qui est extraordinaire, c'est que cette musique va finir par traverser toute l'Europe, et la France notamment va jouer un rôle majeur dans sa redécouverte ainsi que sa restauration, notamment grâce aux moines de l'abbaye de Solesmes à partir du XIXe siècle. Mais revenons d'abord, si vous le voulez bien, à la musique elle-même et au chant grégorien qui, dans son principe, est extrêmement simple. Vous avez une seule ligne mélodique, il n'y a pas d'harmonie au sens où on l'entend aujourd'hui, pas de polyphonie, c'est simplement, si j'ose dire, une voix qui porte un texte. Et c'est précisément cette simplicité qui fait sa force. Alors le chant grégorien ne cherche pas nécessairement à embellir le mot, il cherche d'abord à les faire entendre. En fait, la puissance du grégorien, c'est que le texte est son point de départ. Et pourtant, cette musique peut devenir extraordinairement belle, bien sûr, mais également très complexe, car au fil des siècles, certaines pièces vont développer des mélodies extrêmement longues et ornées, et c'est notamment le cas de certains offertoires. Alors l'offertoire, dans la liturgie médiévale, pouvait être beaucoup plus développé qu'il ne l'est aujourd'hui, et certaines pièces comportaient une antienne et plusieurs versets qui pouvaient offrir au chanteur un espace musical considérable, et c'est cet espace qui va permettre au chant de se déployer. Et c'est là que nous allons rencontrer, surtout dans le chant que nous allons entendre, un phénomène essentiel du chant grégorien, le mélisme. Alors qu'est-ce que c'est le mélisme? C'est lorsque plusieurs notes sont chantées dans une seule syllabe. C'est-à-dire qu'au lieu d'avoir une note pour chaque syllabe, ce qui arrive dans le chant grégorien, la voix reste sur une voyelle et développe toute une arabesque musicale autour de cette même voyelle. Et cela peut devenir absolument vertigineux. Vous avez une seule syllabe qui parfois peut durer plusieurs dizaines de secondes, et c'est une manière de donner du poids à un mot. On ne se contente plus de le prononcer, on le contemple, on le développe, on le fait résonner, et c'est exactement ce que nous allons entendre maintenant. Nous allons écouter un extrait de l'offertoire Jubilate.

Deo. Et le texte commence par ces mots, Jubilate Deo omnis terra, acclamez Dieu toute la terre. Et vous allez entendre comment la musique s'empare littéralement de certains mots, notamment jubilate. Le mot jubilé devient lui-même une jubilation musicale. Et écoutez notamment la manière dont la mélodie se déploie sur une seule syllabe.

Alors vous venez d'entendre quelque chose d'assez fascinant. Nous sommes partis d'une musique qui semblait presque dépouillée, une seule voix, un texte et une ligne mélodique. Mais pourtant cette ligne peut devenir, comme vous l'avez entendu, extrêmement riche. Et c'est là tout le paradoxe du chant grégorien, c'est-à-dire que sa puissance ne vient pas forcément de l'accumulation des moyens musicaux, mais de la profondeur avec laquelle il traite le texte. Et cette tradition va devenir l'un des socles de la musique sacrée occidentale. Mais bien évidemment, l'histoire ne va pas s'arrêter là, parce qu'à partir du Moyen-Âge, la musique occidentale va progressivement découvrir quelque chose de révolutionnaire. Plusieurs voix peuvent chanter ensemble des mélodies différentes, et c'est la naissance et le développement de ce qu'on appelle la polyphonie. À Paris notamment, autour de ce qu'on appelle aujourd'hui l'école de Notre-Dame, la polyphonie va prendre un essor extraordinaire, et puis quelques siècles plus tard, nous arrivons à la Renaissance. Et lorsqu'on parle de musique sacrée de Renaissance et du pape, évidemment, un nom s'impose immédiatement, Giovanni Pierluigi da Palestrina, qui est l'un des grands compositeurs de la Rome du XVIe siècle. Alors, sa carrière est intimement liée à l'Église et aux institutions musicales romaines. Il travaille notamment à la Cappella Giulia de Saint-Pierre, fondée en 1513 par le pape Jules II, et sa musique va devenir l'un des modèles de la polyphonie sacrée romaine. Alors, nous allons écouter maintenant une œuvre qui, plus que presque aucune autre, semble avoir été faite pour parler du pape. Le titre « Tu es Petrus, tu es Pierre » et le texte est tiré de l'évangile « Tu es Petrus et super hanc Petram edificabo ecclesiam meam » « Tu es Pierre et sur cette pierre je bâtirai mon église ». Nous sommes donc au cœur du système pétrinien, le texte parle de Pierre, des clés du royaume, de l'église, et Palestrina va transformer ce texte en architecture musicale. L'œuvre est écrite ici pour six voix, donc vous voyez, bien plus complexe que nous avons pu entendre. Et écoutez le début, parce que les voix n'entrent pas toutes ensemble, elles se répondent. On a les trois premières, les voix aiguës qui commencent, et ensuite les trois graves qui répondent. Et progressivement, l'ensemble se construit. C'est presque comme si nous assistions musicalement à la construction, justement, de l'église. Une voix pose une pierre et une deuxième lui répond, etc. Les voix se rassemblent, et soudain, ce qui était fragmenté devient un édifice sonore. Écoutez également le traitement du mot « edificabo », je bâtirai, parce que Palestrina donne à ce passage une grande stabilité rythmique et une écriture homorythmique. Les voix avancent ensemble, ce sont des noirs, et vous avez ce « edificabo » qui est vraiment très stable, comme si la construction devait reposer sur une base solide. Et puis vient le mot « ecclesiam », l'église, et là, la musique se développe. À nouveau, un peu comme ce qu'on a entendu avec le grégorien, le mot est orné, étiré, amplifié, comme si l'église elle-même devenait trop vaste pour tenir une simple affirmation. Et c'est assez extraordinaire d'ailleurs, parce que le mot « ecclesia » signifie à l'origine « assemblée » et « catholicos », qui donnera « catholique », signifie « universel ». Donc l'église est à la fois une assemblée et une réalité qui se veut universelle. Et Palestrina donne précisément cette impression d'un espace qui s'ouvre progressivement. Je vous invite donc à découvrir ce « Tu es Petrus » de Palestrina, ici interprété magistralement par les Talis Scholars.

Ce que vous venez d'entendre, c'est l'une des expressions les plus abouties de la polyphonie de la Renaissance. Et moi, je trouve qu'il y a quelque chose d'assez remarquable dans le rapport entre cette musique et le pouvoir pontifical, parce que le pape n'est pas seulement un célébrant. À la Renaissance, vous le savez, il est aussi un prince, un souverain, un grand mécène. Il commande, il protège, il finance les arts. Et vous en doutez, la musique participe pleinement à cette représentation. La polyphonie romaine devient presque une sorte de langage de prestige. Mais ce prestige n'est pas nécessairement extérieur ou spectaculaire, parce que je trouve que chez Palestrina, la grandeur passe au contraire par une forme d'équilibre. Les voix sont nombreuses, ici 6, mais en fait elles ne semblent faire qu'une. C'est cette magie de la polyphonie bien écrite, avec une complexité qui existe, mais qui reste maîtrisée. La musique est savante, mais elle donne l'impression d'une forme d'évidence. Et c'est cette esthétique qui va devenir l'un des grands modèles de la musique sacrée catholique, et qui a irrigué toute l'Europe elle aussi. Alors maintenant, nous allons quitter la Renaissance, nous quittons les chapelles romaines et nous arrivons au 19e siècle. L'Église est toujours là, le pape est toujours là, mais son rôle politique et symbolique a profondément changé. Et la musique qui accompagne sa représentation a changé elle aussi. Et nous allons entendre maintenant Charles Gounod. Gounod que vous connaissez très certainement pour ses grandes œuvres, Faust ainsi que Roméo et Juliette. Mais il est également l'auteur, il faut le savoir, d'une marche pontificale composée en hommage au pape Pie IX. Elle est créée à Rome en 1869 à l'occasion du jubilé sacerdotal du pape. Et ce jour-là, elle est jouée par plusieurs fanfares pontificales et un immense chœur de soldats réunissant plus d'un millier de chanteurs. On est très loin donc du dépouillement du chant grégorien. Ici, c'est pas une voix, ce n'est pas six chanteurs non plus, c'est tout un orchestre, des cuivres, des percussions. Bref, une énorme masse sonore. Et la musique, à ce moment-là, devient presque une cérémonie à elle toute seule. Et Gounod construit une marche solennelle, vous allez l'entendre, majestueuse, on peut pas se tromper, avec une capacité très particulière de la musique militaire et cérémonielle à donner une dimension publique à un événement, parce que là, la musique n'est pas seulement destinée à être entendue dans la liturgie. Elle accompagne l'apparition du souverain pontife et elle devient une musique de représentation. Et il y a d'ailleurs quelque chose d'assez intéressant dans cette évolution, parce que cette marche pontificale deviendra par la suite l'hymne pontifical officiel du Vatican. Elle est aujourd'hui jouée notamment lors de cérémonies officielles en présence du pape, lors de certaines visites apostoliques ou lors de l'accueil officiel de chefs d'État. Donc vous voyez, c'est quand même pas rien. Alors on va écouter cette transformation de l'image sonore de la papauté après le souffle d'une voix grégorienne, après la polyphonie de Palestrina. Voici donc la puissance de l'orchestre. Écoutez la marche pontificale de Gounod, ici interprétée par l'orchestre de l'Académie nationale de Sainte-Cécile, dirigée par Myung Bong Chun.

Et voilà comment, en quelques siècles, nous sommes passés de la monodie grégorienne à une immense masse orchestrale. Et pourtant, il y a quelque chose qui demeure dans les trois cas. La musique accompagne une idée d'unité qui sont en fait autour de cette figure du pape. Trois époques, trois langages différents, mais toujours cette volonté de faire de la musique une sorte de représentation collective. Et pour terminer cette émission, j'aimerais justement revenir à Palestrina, revenir à la Renaissance, parce qu'il existe une œuvre qui concentre à elle seule beaucoup de ces questions, la relation entre musique, liturgie, texte, réforme de l'Église et autorité pontificale. C'est son chef-d'œuvre très certainement, la Missa Papae Marcelli, la messe du pape Marcel. C'est un titre qui fait référence au pape Marcel II, dont le pontificat fut extrêmement bref, seulement quelques semaines, en 1555. Et la messe est généralement située autour de 1562. Donc quelques années après ce court pontificat, et elle est intimement associée à la réflexion sur la musique liturgique qui accompagne le Concile de Trente. Et là, il faut vous raconter une petite histoire, parce que pendant longtemps, on a raconté que la Missa Papae Marcelli aurait été présentée au Concile de Trente et aurait tellement impressionné les participants que ceux-ci auraient renoncé à interdire la polyphonie dans la liturgie, puisqu'ils voulaient se recentrer sur le grégorien. Alors, l'histoire est magnifique, probablement pas tout à fait exact, parce que des recherches historiques ont montré que cette légende s'était construite après les événements, comme souvent derrière. En revanche, ce qui est parfaitement réel, c'est le problème auquel Palestrina répond, c'est-à-dire qu'au XVIe siècle, certaines responsables de l'Église s'inquiètent de la complexité de la polyphonie, parce que lorsque vous avez plusieurs voix qui chantent des lignes différentes, eh bien il peut être très difficile de comprendre le texte. Or, le texte liturgique est essentiel, parce que la musique, bien entendu, ne doit pas empêcher la prière, elle doit la servir. Et c'est là que la Missa Papae Marcelli devient fascinante. Alors on va écouter ici le Sanctus de cette messe, qui commence par une écriture polyphonique, vous allez l'entendre, extrêmement raffinée, avec des voix qui entrent successivement, qui se répondent, qui se superposent, c'est une écriture contrapuntique. Et vraiment, Palestrina soigne la densité de sa musique. Il y a vraiment quelque chose d'extraordinaire avec une polyphonie qui est certes assez complexe, mais qui donne vraiment pas l'impression d'être compliqué. Moi, je trouve que c'est l'une des grandes qualités de Palestrina, qui réussit à rendre audible une architecture extrêmement savante. Donc, dans les mouvements courts, comme le Sanctus, parce que c'est pas une messe qui est extrêmement longue, Palestrina utilise une écriture imitative très très raffinée. À l'inverse, dans les longs textes, comme le Gloria et le Credo, il recourt davantage à des passages où les voix avancent ensemble, ce qui permet une meilleure intelligibilité du texte. On va donc écouter ce Sanctus, essayer de retrouver ce que nous avons entendu depuis le début de l'émission, c'est-à-dire la voix individuelle du grégorien, mais en même temps la construction collective du Tu es Petrus, et une forme de majesté qui arrivera après certes, mais chez Gounod. Alors ici, chez Palestrina, vous avez la musique qui cherche à réunir ces deux dimensions, c'est-à-dire la sophistication de l'art, mais également la clarté de la prière. Écoutez donc cette Missa Papae Marcelli, le Sanctus de Palestrina, chantée magnifiquement par les chanteurs de Westminster Cathedral.

0: Et voilà pour cette musique de Palestrina. J'espère que cela vous a plu. Nous en avons terminé avec la musique papale. Évidemment, quand je parle du pape, c'est la musique de toute l'Église, mais avec cette dimension effectivement à la fois politique, à la fois qui est dans l'intimité de tout ce qu'a pu construire l'Église avec son répertoire et sa musique. Je trouve cela absolument fascinant. Bien sûr, je ne vous ai mis que des extraits. Si vous voulez entendre l'entièreté de ses œuvres, bien sûr, foncez-y. Ce sont de très, très belle perle. Quant à moi, je vous retrouve la semaine prochaine pour un nouveau numéro de Point d'Orgue consacré aux merveilles du répertoire. D'ici là, portez-vous bien.
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Du livre de l'Apocalypse. Un ange vint se placer près de l'autel. Il portait un encensoir d'or. Il reçut des parfums en abondance pour les offrir, avec les prières de tous les saints, sur l'autel d'or qui est en face du trône de Dieu.

tu as fait des anges tes messagers, ô Dieu. Avec leur aide, nous annonçons tes merveilles. Tu as donné à tes anges la mission de nous garder. Sous leur protection, nous irons dans la paix et la joie. Tu as chargé tes anges d'annoncer la paix aux hommes, qu'ils inspirent aux nations et à leurs chefs des projets de paix. Un jour, tu enverras tes anges rassembler tes élus des quatre vents, que nous soyons, avec tous les défunts, au nombre de ceux qu'ils mèneront près de ton Fils.

Prions. Seigneur, dans ta mystérieuse providence, tu envoies tes anges pour nous garder. Daigne répondre à nos prières en nous assurant le bienfait de leur protection et la joie de vivre en leur compagnie pour toujours, par Jésus, le Christ, notre Seigneur. Le Seigneur soit avec vous et que Dieu Tout-Puissant vous bénisse, le Père, le Fils et le Saint-Esprit. Bénis.

0: Au nom du Père et du Fils et du Saint-Esprit, le Seigneur soit avec vous.
1: Et avec votre esprit.
0: Bienvenue, frères et sœurs, dans cette cathédrale Notre-Dame de Paris pour célébrer ensemble l'Eucharistie en ce vendredi soir où l'Église fait mémoire de nos saints anges gardiens. Vous en avez chacun un, paraît-il, qui assure votre protection et qui vous aide à ne pas quitter le bon chemin de la foi. Nous sommes en communion de prière, bien sûr, avec tous ceux qui nous suivent grâce à la télévision Catéo. Au début de cette messe, reconnaissons que nous sommes pécheurs, que le Seigneur nous fasse la grâce de sa miséricorde et de son pardon. Je confesse à Dieu Tout-Puissant. Je reconnais devant vous, frères et sœurs, que j'ai péché, en pensée, en parole, par action et par omission. Oui, j'ai vraiment péché. C'est pourquoi je supplie la bienheureuse Vierge Marie, les anges et tous les saints, et vous aussi, frères et sœurs, de prier pour moi, le Seigneur notre Dieu. Que Dieu Tout-Puissant nous fasse miséricorde, qu'il nous pardonne nos péchés, qu'il nous conduise à la vie éternelle.

ensemble prions. Seigneur Dieu, dans ton admirable providence, tu nous envoies tes saints anges pour nous garder. Accorde à ceux qui te prient le bienfait de leur constante protection et la joie de vivre en leur compagnie pour toujours, par Jésus-Christ, ton Fils, notre Seigneur, qui vit et règne avec toi dans l'unité du Saint-Esprit, un seul Dieu pour les siècles des siècles. Amen.

Lecture du livre de l'Exode. Ainsi parle le Seigneur. Je vais envoyer un ange devant moi pour te garder en chemin et te faire parvenir au lieu que je t'ai préparé. Respecte sa présence, écoute sa voix. Ne lui résiste pas, il ne te pardonnerait pas ta révolte, car mon nom est en lui. Mais si tu écoutes

parfaitement sa voix. Si tu fais tout ce que je lui dirai, je serai l'ennemi de tes ennemis et l'adversaire de tes adversaires. Mon ange marchera devant toi. Parole du Seigneur. »

À ce moment-là, les disciples s'approchèrent de Jésus et lui dirent « Qui donc est le plus grand dans le royaume des cieux ?» Alors Jésus appela un petit enfant, il le plaça au milieu d'eux et il déclara « Amen, je vous le dis, si vous ne changez pas pour devenir comme les enfants, vous n'entrerez pas dans le royaume des cieux. Mais celui qui se fera petit comme cet enfant, celui-là est le plus grand dans le royaume des cieux. Et celui qui accueille un enfant comme celui-ci en mon nom, il m'accueille, moi. Gardez-vous de mépriser un seul de ces petits, car je vous le dis, leurs anges dans les cieux voient sans cesse la face de mon Père qui est aux cieux. »

À la lecture de cet évangile, comment ne pas évoquer ce que nous venons de vivre à l'occasion de la visite du Saint-Père Léon XIV, que ce soit à Paris, à Lourdes ou à Metz, où un nombre incalculable de fois, il a fait arrêter la Papa Mobile pour bénir les enfants qu'on lui présentait, incarnant ainsi cette parole de l'Évangile. Ça me rappelle aussi un autre passage de l'Évangile où Jésus se met en colère parce qu'on empêche les enfants d'approcher, vous vous souvenez. Jésus est en train de parler, il est en train d'enseigner, et puis les enfants, ça dérange, ça fait du bruit, et on veut les disciples empêchent les enfants d'approcher. Et l'évangéliste nous dit, Jésus se met en colère. N'empêchez pas les enfants de venir à moi, le royaume des cieux est à ceux qui leur ressemblent. Pourquoi est-ce que Jésus nous donne l'enfant et au-delà de l'enfant, l'enfance en exemple? Oh, ça n'est pas pour viser l'innocence, les enfants ne sont pas si innocents que ça. Il suffit d'aller passer une demi-heure dans une cour de récréation à l'école pour s'apercevoir qu'ils peuvent être très méchants et très violents entre eux. Ce n'est pas l'innocence qui est visée. Ce qui est visé, c'est la confiance et la disponibilité. L'attitude du cœur qu'a un enfant auprès de ses parents, des parents normaux qui l'aiment et dont il sait qu'ils peuvent assurer pour lui la protection et le bien-être matériel et l'amour, bien sûr, dans une confiance totale. Et c'est cette disposition du cœur que Jésus nous demande d'avoir par rapport à Dieu, notre Père. Ça n'est pas par hasard que lorsque les disciples demandent à Jésus « Apprends-nous à prier », Jésus leur dit « Quand vous priez, dites « Notre Père ». Ce n'est pas « Mon Père », c'est « Notre Père ». Et ce « Notre » institue du coup entre nous une fraternité dont Dieu est la source. Ainsi, nous avons à avoir vis-à-vis de Dieu cette attitude qu'a l'enfant vis-à-vis de ses parents. Tout attendre de lui. Que des bonnes choses. Que des bonnes choses. Dieu n'entretient aucune complicité secrète avec le mal, la souffrance et la mort. Notre Dieu est le Dieu de la vie. Et bien qu'étant devenus des adultes, nous restons des enfants de Dieu, nous restons des enfants pour Dieu. Sainte Thérèse de l'Enfant Jésus, que nous avons célébré hier, a développé cette spiritualité de la petite enfance et je vous recommande de lire son journal intime qui a été publié et grâce auquel d'ailleurs on en a fait un docteur de l'Église, déployant cette spiritualité de l'enfance, de la petite enfance. Être enfant de Dieu, c'est par le baptême avoir reçu ce dont nous avons besoin pour prendre la parole de Dieu au sérieux et la mettre en pratique. Être des enfants de Dieu, c'est accepter que Dieu exerce sur moi sa paternité et ce, sans aucune résistance. Le seul dans lequel la paternité de Dieu ne rencontre aucune résistance, aucun obstacle, évidemment, c'est Jésus. Mais par le sacrement du baptême, nous avons été adoptés par Dieu dans le Fils unique. Et si nous vivons en communion, grâce entre autres au sacrement de l'Eucharistie, lorsque nous recevons au pied de l'autel le pain descendu du ciel, si nous vivons en communion grâce au sacrement, grâce à la prière, grâce à la lecture de la parole de Dieu, grâce à l'exercice concret de la charité, si nous vivons en communion avec le Fils, il dispose notre cœur à cette attitude filiale en faire Dieu, en faisant de Dieu notre Père. Et c'est lui seul qui a le secret qu'il nous communique de cette attitude authentiquement filiale. Alors pendant cette messe, et spécialement tout à l'heure lorsque nous allons dire la prière que Jésus nous a laissée, notre Père,
que nous puissions la dire en vérité, en consentant vraiment de tout notre être à ce que Dieu puisse exercer, sans aucune réticence de notre part, que Dieu puisse exercer sa paternité. Car cette paternité, elle est source de liberté, elle est source de joie, elle est source de bonheur. Amen.

Prions ensemble au moment d'offrir le sacrifice de toute l'Église. Accepte, Seigneur, les offrandes que nous t'apportons en l'honneur des saints anges. Permets qu'ils veillent sans cesse à nos côtés, afin que nous échappions aux dangers du présent et parvenions au bonheur de la vie éternelle. Par le Christ, notre Seigneur. Le Seigneur soit avec vous. Élevons notre cœur. Rendons grâce au Seigneur notre Dieu. Vraiment, il est juste et bon pour ta gloire et notre salut de t'offrir notre action de grâce toujours et en tout lieu, Seigneur, Père très saint, Dieu éternel et tout-puissant. Oui, il est bon de te chanter pour les archanges et les anges, car c'est ta perfection et ta gloire que rejoint notre louange lorsqu'elle honore ses créatures spirituelles. Et leur splendeur manifeste combien tu es grand et surpasse tous les êtres par le Christ notre Seigneur. Par lui, la multitude des anges célèbre ta grandeur dans l'allégresse d'une même adoration. Laisse-nous joindre nos voix à leur louange pour chanter et proclamer.

Toi qui es vraiment saint, toi qui es la source de toute sainteté, Seigneur, nous te prions. Sanctifie ces offrandes en répandant sur elles ton esprit, qu'elles deviennent pour nous le corps et le sang de Jésus, le Christ, notre Seigneur. Au moment d'être livré et d'entrer librement dans sa passion, il prit le pain. Il rendit grâce, il le rompit et le donna à ses disciples en disant « Prenez et mangez-en tous, ceci est mon corps livré pour vous ».

De même, après le repas, il prit la coupe. De nouveau, il rendit grâce et la donna à ses disciples en disant « Prenez et buvez-en tous, car ceci est la coupe de mon sang, le sang de l'Alliance nouvelle et éternelle, qui sera versé pour vous et pour la multitude en rémission des péchés. Vous ferez cela en mémoire de moi. »

En faisant ainsi mémoire de la mort et de la résurrection de ton Fils, nous t'offrons, Seigneur, le pain de la vie et la coupe du salut, et nous te rendons grâce car tu nous as estimés dignes de nous tenir devant toi pour te servir. Humblement, nous te demandons qu'en ayant part au corps et au sang du Christ, nous soyons rassemblés par l'Esprit Saint en un seul corps. Souviens-toi, Seigneur, de ton Église répandue à travers le monde. Fais-la grandir dans ta charité, en union avec notre pape Léon, notre archevêque Laurent et tous les évêques, les prêtres et les diacres. Souviens-toi aussi de nos frères et sœurs qui se sont endormis dans l'espérance de la résurrection. Et souviens-toi dans ta miséricorde de tous les défunts, accueille-les dans la lumière de ton visage. Sur nous tous, enfin, nous implorons ta bonté. Permets qu'avec la Vierge Marie, la bienheureuse Mère de Dieu, avec Saint Joseph, son époux, les apôtres, Saint Denis, Sainte Geneviève et tous les saints qui ont fait ta joie au long des âges, nous ayons part à la vie éternelle et que nous chantions ta louange et ta gloire par ton Fils, Jésus, le Christ.

Unis dans le même esprit, nous pouvons prier avec les mots que Jésus nous a laissés. Notre Père, qui es aux cieux, que ton nom soit sanctifié, que ton règne vienne, que ta volonté soit faite sur la terre comme au ciel. Donne-nous aujourd'hui notre pain de ce jour. Pardonne-nous nos offenses, comme nous pardonnons aussi à ceux qui nous ont offensés. Et ne nous laisse pas entrer en tentation, mais délivre-nous du mal. Délivre-nous de tout mal, Seigneur, et donne la paix à notre temps. Soutenu par ta miséricorde, nous serons libérés de tout péché, à l'abri de toute épreuve. Nous qui attendons que se réalise cette bienheureuse espérance, l'avènement de Jésus-Christ, notre Sauveur. Seigneur Jésus-Christ, tu as dit à tes apôtres, « Je vous laisse la paix, je vous donne ma paix. » Ne regarde pas nos péchés, mais regarde la foi de ton Église. Pour que ta volonté s'accomplisse, donne-lui toujours cette paix et conduis-la vers l'unité parfaite. Toi qui règnes pour les siècles des siècles, que la paix du Seigneur soit toujours avec vous. Frères et sœurs, dans la charité du Christ, échangez un signe de paix.

0: Voici l'agneau de Dieu, voici celui qui porte et enlève les péchés du monde. Heureux les invités au repas des noces de l'agneau. Seigneur, je ne suis pas digne de te recevoir, mais dis seulement une parole et je serai guéri.
1: C'est le moment de la communion. Ceux d'entre vous qui n'êtes pas baptisés ou n'avez pas encore fait leur première communion peuvent s'avancer s'ils le souhaitent en croisant les bras sur la poitrine afin de recevoir la bénédiction de Dieu. This is the Holy Communion. If you are not a Catholic, you can cross your arms over your chest to receive God's blessing.

0: Encore, rendons grâce à Dieu. Dans cet incomparable sacrement, tu nous as nourris, Seigneur, pour la vie éternelle. Guide-nous par le secours des anges, sur le chemin du salut et de la paix, par le Christ, notre Seigneur. Comme chaque soir après la messe, nous nous retrouverons au fond de la cathédrale autour du baptistère pour la prière de l'Angélus. Le Seigneur soit avec vous et que Dieu Tout-Puissant vous bénisse, le Père, le Fils et le Saint-Esprit. Allez dans la paix et la joie du Christ.
1: Nous rendons grâce à Dieu.

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1: Laudetur Jesus Christus.
2: À la une de l'actualité, une journée sous tension en France où plus de 500 élèves ont encore été perturbés par des heurts et des dégradations. Des lycéens qui assurent vouloir poursuivre leur blocage malgré leur rendez-vous avec le ministère de l'Éducation. Nous le verrons. La fourniture et le prix du carburant aussi à la une. Les pays européens, mais aussi ceux du G7, ont abouti à un accord aujourd'hui pour empêcher Donald Trump d'arrêter les exportations de gaz américain. Dans ce journal, explication de l'escalade diplomatique entre l'Érythrée et l'Éthiopie en pleine reprise des combats au Tigré. Et puis nous irons au Brésil, à 2 jours du scrutin présidentiel. Quel bilan économique pour le président Lula qui se représente et espère convaincre plus de 80 millions de personnes surendettées.
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2: Bonsoir à toutes et à tous. Une nouvelle journée de blocage des lycées en France. Blocus et dégradation des établissements suite du mouvement de protestation des élèves français. En réaction ce vendredi, associations de lycéens et syndicats ont défilé dans les bureaux du ministre de l'Éducation. Les précisions de Marie-Christine Bonzon.
4: Après plusieurs journées de manifestations de lycéens marquées par des heurts, le ministre de l'Intérieur avait interdit aujourd'hui toute manifestation aux abords des 3700 lycées que compte la France. Des manifestations et des violences ont pourtant été recensées devant plus de 560 établissements. Une enquête est notamment ouverte ce soir pour tentative d'homicide contre un officier de police qui a été roué de coups par des manifestants. D'après une note des services de renseignement dévoilée par la presse française aujourd'hui, le mouvement des lycéens serait instrumentalisé par des groupes proches de l'extrême gauche, notamment la France Insoumise, le parti de Jean-Luc Mélenchon, candidat à la présidentielle de l'an prochain. LFI rejette ces accusations en bloc et Manuel Bompard, le bras droit de M. Mélenchon, accuse à son tour le gouvernement de sombrer dans le complotisme. Cependant, le ministre de l'Éducation s'est entretenu toute la journée avec des syndicats d'enseignants, des parents d'élèves et des associations de lycéens en grève qui réclament davantage de moyens pour l'enseignement. Après leur rencontre avec le ministre, les organisations de lycéens annoncent la poursuite de leur mobilisation, mais déclarent, et je cite, qu'elles se désolidarisent complètement des violences qui, selon elles, ne sont pas commises par des lycéens, mais par des personnes tierces. Marie-Christine Bonzon, pour Radio Vatican.
2: En Espagne, c'est la défense du droit au logement qui fait descendre la population dans la rue. Des manifestations d'indignation contre l'expulsion d'une octogénaire qui se sont poursuivies aujourd'hui devant les portes du Parlement de Madrid. Là où Pedro Sanchez vient de se voir infliger un nouveau revers. L'Assemblée où l'exécutif de gauche n'a pas la majorité a rejeté les 2 décrets du Premier ministre socialiste censé assouplir l'accès au logement. Réunion au sommet sur le gazole à Bruxelles. Les pays européens ont passé la journée en concertation. Pour faire front face à Donald Trump, les États-Unis avaient menacé l'Europe de couper les exportations de diesel si leur stock de pétrole n'était pas libéré. Une solution a finalement été trouvée en commun après une réunion en urgence du G7 cet après-midi. Dans l'immédiat, 100 millions de barils vont être prélevés dans les stocks sur les 4 mois à venir. De quoi écarter à la fois les pressions politiques et alléger la pression sur les prix qui ont flambé. À Bruxelles, Pierre Benazé.
5: La présidente de la Commission européenne se félicite de la décision du G7. Elle permet d'écarter la menace de restrictions à l'exportation de diesel par les États-Unis. Et Ursula von der Leyen insiste surtout sur le fait que la décision est coordonnée par l'Agence internationale de l'énergie. Les Européens avaient déjà libéré en mars une partie de leurs réserves, mais ils ont rejeté toute décision hâtive qui aurait aussi été une capitulation devant les oukases de la Maison-Blanche. Ils ont multiplié les réunions pour élaborer une réponse collective à 27. Les États-Unis se sont adressés individuellement aux différents gouvernements, mais les Européens ne se sont pas laissés diviser. Ils se sont mis d'accord pour rejeter catégoriquement toute restriction sur le diesel, une mesure qui, je cite, « ébranlerait notre confiance envers les États-Unis en tant que partenaire fiable ». D'autant que, selon la Commission, il n'y a pas de problème immédiat de sécurité d'approvisionnement au sein de l'UE. La décision de libérer des réserves de pétrole a finalement été avalisée, non pour répondre aux pressions américaines, mais pour faire retomber la pression sur les prix, car depuis février en Europe, le prix du gaz a augmenté de 140% et le prix du diesel a doublé. Pierre Benazet, Bruxelles, RFI pour Radio Vatican.
2: L'Union européenne qui s'est mise d'accord avec l'Ukraine pour une avance des aides pour couvrir les besoins financiers de Kiev. Une annonce faite hier au moment où la capitale ukrainienne continuait d'être ciblée par des frappes russes incessantes depuis 48 heures contre des bâtiments énergétiques, une école, mais aussi des ponts majeurs qui ont paralysé la capitale. Moscou saccage Kiev, a dénoncé son maire qui estime aujourd'hui que la métropole se trouve dans une situation dramatique. La guerre qui ravage aussi le nord de l'Éthiopie, le conflit au Tigré a repris depuis 10 jours entre l'armée fédérale et les forces rebelles qui ont été repoussées aujourd'hui hors de la région Afar voisine selon les humanitaires sur place. Et des combats qui minent aussi les relations avec l'ancien allié érythréen. La fermeture de l'ambassade éthiopienne en Érythrée, Asmara. Après cette fermeture de l'ambassade en Érythrée, Asmara a rompu ses relations diplomatiques avec Addis Abeba. Explication de cette escalade diplomatique avec Augustine Passy.
6: Cette décision intervient quasiment jour pour jour au 7e anniversaire de l'annonce du prix Nobel de la paix d'Abiy Ahmed. En 2019, le premier ministre éthiopien a en effet été récompensé pour ses efforts de réconciliation avec l'Érythrée. Un an après cette distinction, la guerre a cependant éclaté au Tigré, cette région septentrionale d'Éthiopie. L'appui fourni par l'armée érythréenne aux troupes fédérales éthiopiennes a rapidement été établi. Puis déçu par l'accord de paix signé en novembre 2022, le président érythréen Isaias Afwerki s'est finalement progressivement rapproché du Front de libération du peuple du Tigré. L'Érythrée est accusée par la suite d'avoir participé dans l'ombre à la formation de l'alliance de 7 groupes d'opposition éthiopiens, dont le Front de libération du peuple du Tigré. Asmara aurait également entraîné militairement certaines milices, dont les Ugugumo de la région de l'Afar, eux aussi membres de la nouvelle coalition, officialisée seulement 2 jours avant la reprise des combats. Addis Abeba soupçonne enfin son ex-allié de circonstance d'avoir fourni les drones à courte portée qui ont ciblé plusieurs villes du pays ces derniers jours. Augustine Passy pour Radio Vatican.
2: En République démocratique du Congo, l'épidémie d'Ebola a franchi le cap des 4000 morts sur plus de 8000 cas confirmés. Ce sont les derniers chiffres fournis par les autorités congolaises. Les combats sont toujours vifs au Yémen entre forces du gouvernement et les Houthis pro-iraniens. Offensive qui a repris depuis un mois et qui accentue la crise de la faim. L'alerte est lancée par l'ONU ce vendredi. Le Programme alimentaire mondial avertit que ce regain d'insécurité pourrait devenir absolument dévastateur pour la situation alimentaire dans un Yémen déjà en proie à une lourde crise humanitaire. Direction le Brésil maintenant, où les Brésiliens sont appelés aux urnes ce week-end. Premier tour de la présidentielle ce dimanche avec 2 candidats au coude à coude. Le fils de l'ancien président Bolsonaro face à l'octogénaire Lula da Silva qui brigue un nouveau mandat. Le chef de l'État sortant peut se targuer d'un bilan économique plutôt bon sur le papier. En tout cas, dans les faits, la population reste acculée par un surendettement massif. Alors pour convaincre les indécis, le président Lula a lancé plusieurs mesures économiques et sociales ces derniers mois. Les détails avec Jean-Mathieu Albertini.
7: Chômage historiquement bas, investissement étranger au plus haut, inflation sous contrôle et croissance décente, tout semble aller pour le mieux et pourtant le bilan de Lula n'emballe pas. Le coût de la vie pèse, mais le gros problème c'est le surendettement des ménages. Plus de 50% des adultes brésiliens sont concernés, soit environ 81 millions de personnes. La faute notamment à des taux d'intérêt parmi les plus élevés de la planète. Ces dernières années, tout a empiré avec la multiplication d'offres prédatrices sur Internet sans réel contrôle des autorités. Pour ne rien arranger, les sites de paris en ligne ont été légalisés en 2018 sans qu'aucune régulation ne soit votée avant 2023 et le retour de Lula. L'addiction au jeu aurait fait perdre 20 milliards d'euros à l'économie brésilienne. Pour tenter de reprendre la main, Lula a lancé un plan de paiement des dettes et a annoncé l'interdiction des sites de Paris fin septembre. Les deux initiatives sont populaires, mais pas sûr qu'elles suffisent à améliorer la perception de la situation par les Brésiliens. À Rio de Janeiro, Jean-Mathieu Albertini pour Radio Vatican.
2: Il y a 2 jours de ce scrutin présidentiel au Brésil, les États-Unis ont annoncé la suspension des services de leurs ambassades et consulats dès aujourd'hui en raison de préoccupations de sécurité avant les élections. Aux États-Unis, les évêques américains appellent l'État du Tennessee à ne pas tenter à nouveau d'exécuter Christa Pike. Dans une lettre conjointe, les catholiques évangéliques et épiscopaliens de cet État du Sud réaffirment leur vive opposition à la peine capitale et demandent de toute urgence de commuer la condamnation de Christa Pike en peine de prison. La quinquagénaire qui a survécu à 2 injections létales mercredi est toujours maintenue en vie, mais dans un état critique, dans un hôpital de Nashville. Plus d'informations à retrouver sur notre site internet vaticannews.va. C'est la fin de cette édition. Merci de l'avoir suivi. Merci de votre fidélité. Le prochain rendez-vous, ce sera lundi à 8h30. D'ici là, bon week-end à toutes et à tous.

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La liberté de l'homme. Elle est jolie. Ouais, parlons-en. Et l'atavisme, et le milieu, et les maladies du cerveau et des moelles. Est-ce qu'un homme agité d'impulsions maladives, envahi par des troubles génésiques, est responsable de ses actes? Mais qu'est-ce qui dit que, dans ces conditions-là, on les lui impute là-haut ses actes? C'est idiot à la fin de toujours comparer la justice divine aux tribunaux des hommes. Mais c'est tout le contraire. Les jugements humains sont souvent si infâmes qu'ils avèrent qu'une autre équité existe. Même que les preuves de la théodicée, la magistrature prouve Dieu. Car sans lui, comment serait-il assouvi cet instinct de justice si inné en chacun de nous que même les plus humbles des bêtes l'ont? Tout cela n'empêche, reprit la voix, que le caractère change suivant que l'estomac fonctionne bien ou mal. La médisance, la colère, l'envie, c'est de la bile accumulée ou de la digestion ratée. La bonhomie, la joie, c'est le sang qui circule librement, le corps qui s'épanouit à l'aise. Les mystiques sont des anémones nerveux, des extatiques sont des hystériques mal nourris, les maisons d'aliénés en regorgent. Ils dépendent de la science quand les visions commencent. Du coup, Durtal se remit. Les arguments matérialistes étaient peu inquiétants, car aucun ne tenait debout. Tous confondaient la fonction et l'organe, l'habitant et le logis, l'horloge et l'heure. Leurs assertions se reposaient sur aucune base. Assimiler la bienheureuse lucidité et l'inégalable génie d'une Sainte Thérèse aux extravagances des nymphomanes ou des folles, c'était si obtus, si niais, qu'on ne pouvait vraiment qu'en rire. Le mystère demeurait entier. Aucun médecin n'avait pu et ne pouvait découvrir la psyché dans les cellules rondes ou fusiformes, dans les matières blanches ou les substances grises du cerveau. Il reconnaissait plus ou moins justement les organes dont l'âme se servait pour tirer les fils du pantin qu'elle était condamnée à mouvoir. Mais elle restait invisible. Elle était partie, alors qu'il forçait les pièces de son logis après la mort. « Non, ces racontars-là n'agissent pas sur moi », se confirma Durtal. « Et celui-ci agit-il mieux? Crois-tu à l'utilité de la vie? À la nécessité de cette chaîne sans fin, de ce touage de souffrance qui se prolongera pour la plupart même après la mort? » La vraie bonté, elle consistait à ne rien inventer, à ne rien créer, à laisser tout en l'état, dans le néant, en paix. L'attaque pivotait sur elle-même, revenait toujours avec d'apparents détours au même rond-point. Durtal baissa le nez, car cet argument le dématait. Toutes les répliques que l'on pouvait imaginer étaient d'une faiblesse insigne, et la moins éthique, celle qui consiste à nous dénier le droit de juger, parce que nous ne pouvons percevoir que des détails du plan divin, parce que nous ne possédons sur lui aucune vue d'ensemble, ne prévalait pas contre la terrible phrase de Schopenhauer. « Si Dieu a fait le monde, je ne voudrais pas être ce Dieu, car la misère du monde me déchirerait le cœur. » Il n'y a pas à barguigner, se disait-il. J'ai beau saisir que la douleur est le vrai désinfectant des âmes, je suis pourtant obligé de me demander pourquoi le Créateur n'a pas inventé un moyen de nous purifier moins atroce. Ah, lorsque je songe aux souffrances internées dans les asiles d'aliénés et les salles d'hospice, ça me révolte. Ça me fait douter de tout. Si encore la douleur était un antiseptique des délits futurs ou un détersif des fautes passées, on comprendrait encore. Mais non, elle s'abat, indifférente sur les mauvais et sur les bons, elle est aveugle. La meilleure preuve est la Vierge qui était sans tache et qui n'avait pas comme son fils à expier pour nous. Elle ne devait pas par conséquent être châtiée. Et elle est aussi... Elle a subi au pied du calvaire le supplice exigé par cette horrible loi. « Bien, mais alors, » reprit Durtal après un silence de réflexion, « si la Vierge innocente a donné l'exemple, de quel droit nous autres, les coupables, osons-nous nous plaindre? Non, il faudrait pourtant se résoudre à demeurer dans les ténèbres, à vivre entouré d'énigmes. L'argent, l'amour, rien n'est clair. Le hasard, s'il existe, est aussi mystérieux que la Providence, et plus qu'elle encore, il est indéchiffrable. Dieu est au moins une origine de l'inconnu, une clé. » Une origine.
origine qui est elle-même un autre secret, une clé qui n'ouvre rien. Ah, c'est irritant, se dit-il, d'être ainsi harcelé dans tous les sens. En voilà assez. D'ailleurs, ce sont là des questions qu'un théologien est seul à même de discuter. Moi, je suis sans armes. La partie n'est pas égale, je ne veux plus répondre. Et il ne pouvait pas ne point entendre un vague ricanement qui montait en lui. Il quitta le jardin, se dirigea vers la chapelle, mais la crainte d'être repris par des folies de blasphème l'en détourna. Ne sachant plus où aller, il regagna sa cellule, se répétant « Il ne faudrait pas se chamailler ainsi. » Oui, mais comment s'empêcher d'entendre des ergotages qui sortent d'on ne sait où ? J'ai beau me crier « Tais-toi, l'autre parle !» Arrivé dans sa chambre, il voulut prier et tomba à genoux devant son lit. Alors ce fut abominable. Cette posture suscita des souvenirs de Florence étendue au travers de la couche. Il se releva et les vieilles aberrations revinrent. Il pensait à cette créature, à ses goûts bizarres, à sa manie de mordiller les oreilles, de boire des odeurs de toilette dans des petits verres, de grignoter des tartines de caviar et des dattes. Elle était si libertine et si étrange, imbécile sans doute, mais obscure. Et si elle était dans cette pièce retroussée sur ce lit-là devant toi, que ferais-tu ? Il se balbutiait. Je tâcherai de ne pas céder. Tu mens. Avoue donc que tu te jetterais sur elle. Avoue que tu enverrais la conversion, le cloître, tout au diable. Il en pâlit. La possibilité de sa lâcheté le suppliciait. Avoir communié, alors que l'on n'était pas plus certain de l'avenir, pas plus assuré de soi, c'est presque un sacrilège, se dit-il. Et il se cabra. Jusqu'ici, il avait tenu bon, mais la vision de Florence l'entama. Il s'affala, désespéré sur une chaise, ne sachant plus que devenir, ramassant ce qu'il restait de courage pour descendre à l'église où commençait l'office. Il s'y tréfila, s'y tenailla, assailli par des appels turpides, dégoûté de lui-même, sentant sa volonté qui fuyait, blessée de toutes parts. Et quand il fut dans la cour, il demeura abasourdi, se demandant où il allait s'abriter. Tous les lieux lui étaient devenus hostiles. Dans sa cellule, c'étaient des souvenances charnelles. Dehors, c'étaient les tentations contre la foi. Ou plutôt, « Je traîne cela constamment avec moi !» se cria-t-il. « mon Dieu, j'étais hier si tranquille !» Il piétinait au hasard d'une allée quand un nouveau phénomène surgit. Il avait eu jusqu'à cette heure dans le ciel interne la pluie des scrupules, la tempête des doutes, le coup de foudre de la luxure. Maintenant, c'était le silence et la mort. Les ténèbres complètes se faisaient en lui. Il cherchait à tâtons son âme et la trouvait inerte, sans connaissance, presque glacée. Il avait le corps vivant et sain. Toute son intelligence, toute sa raison et ses autres puissances, ses autres facultés s'engourdissaient peu à peu et s'arrêtaient. Il se manifestait en son être un effet tout à la fois analogue et contraire à ce que le curare produit sur l'organisme lorsqu'il circule dans les réseaux du sang. Les membres se paralysent. L'on n'éprouve aucune douleur, mais le froid monte. L'âme finit par être séquestrée, toute vive, dans un cadavre, là. C'était le corps vivant qui détenait une âme morte. Harcelé par la peur, il se dégagea d'un suprême effort, voulut se visiter, voir où il en était, et de même qu'un marin qui, dans un navire où s'est déclarée une voie d'eau, descend à fond de cale, il dut rétrograder, car l'escalier était coupé, les marches s'ouvraient sur un abîme. Malgré la terreur qui le galopait, il se pencha fasciné sur ce trou, et à force de fixer le noir, il distingua des apparences dans un jour d'éclipse, dans un air raréfié. Il apercevait au fond de soi le panorama de son âme. Un crépuscule désert, aux horizons rapprochés de nuit, et c'était sous cette lumière louche quelque chose comme une lande rasée, comme un marécage.

linge comblé de gravats et de cendres. La place des péchés arrachés par le confesseur restait visible, mais sauf une ivraie de vis sèche qui rampait encore, rien ne poussait. Il se voyait épuisé, il savait qu'il n'avait plus la force d'extirper ses dernières racines, et il défaillait, à l'idée qu'il faudrait encore s'ensemencer de vertu, labourer ce sol aride, fumer cette terre morte. Il se sentait incapable de tout travail, et il avait en même temps la conviction que Dieu le rejetait, que Dieu ne l'aiderait plus. Cette certitude le ravina. Ce fut inexprimable, car rien ne put rendre les anxiétés, les angoisses de cet état par lequel il faut avoir passé pour le comprendre. L'affolement d'un enfant qui ne s'est jamais éloigné des jupes de sa mère, que l'on abandonnerait sans crier gare en pleine campagne à la brune, pourrait seul en donner un semblant d'idée. Et encore, en raison même de son âge, l'enfant, après s'être désolé, finirait-il par se calmer, par se distraire de son chagrin, par ne plus percevoir le danger qui l'entoure, tandis que dans cet état, c'est le désespoir tenace et absolu, la pensée immuable du délaissement, la transe opiniâtre que rien ne diminue, que rien n'apaise. L'on n'ose plus ni avancer ni reculer. On voudrait se terrer, attendre, en baissant la tête, la fin d'on ne sait quoi, être assuré que des menaces que l'on ignore, que l'on devine, sont écartées. Durtal en était à ce point. Il ne pouvait revenir sur ses pas, car cette voie qu'il avait quittée lui faisait horreur. Il eût même aimé crever que de retourner à Paris pour y recommencer ses instances charnelles, pour y revivre ses heures de libertinage et d'ennui. Mais s'il ne pouvait plus rebrousser chemin, il ne pouvait davantage marcher de l'avant, car la route aboutissait à un cul-de-sac. Si la terre le repoussait, le ciel se fermait en même temps pour lui. Il gisait à mi-côte dans la cécité, dans l'ombre, il ne savait où. Et cet état s'aggravait d'une incompréhension absolue des causes qui l'amenaient, s'exagérait au souvenir des grâces autrefois reçues. Durtal se rappelait la douceur des prémices, la caresse des touches divines, cette marche continue et sans obstacle, cette rencontre d'un prêtre isolé, cet envoi à la trappe, cette facilité même à se plier à la vie monastique, cette absolution aux effets vraiment sensibles, cette réponse rapide, nette, qu'il avait communié sans crainte. Et subitement, sans qu'il eût en somme failli, celui qui l'avait jusqu'alors tenu par la main refusait de le guider, le congédiait sans dire mot dans les ténèbres. « Tout est fini, » pensa-t-il. « Je suis condamné à flotter ici-bas, tel qu'une épave dont personne ne veut. Aucune berge ne m'est désormais accessible. » Car si le monde me répugne, je dégoûte Dieu. Ah Seigneur, souvenez-vous de l'enclos de Gethsémani, de la tragique défection du Père que vous imploriez dans d'indicibles affres. Souvenez-vous qu'alors un ange vous consola, et ayez pitié de moi. Parlez, ne vous en allez pas. Dans le silence où s'éteignait son cri, il s'accabla. Et cependant, il voulut réagir contre cette désolation, tenter d'échapper au désespoir. Il pria. Et il eut de nouveau cette sensation très précise que ses obsécrations ne portaient point, n'étaient même pas entendues. Il appela l'intendante des allégeances, la médiatrice des pardons à son aide, et il fut persuadé que la Vierge ne l'écoutait plus. Il se tut, découragé. Et l'ombre se condensa encore, et une nuit complète le recouvrit. Il ne souffrit plus alors, au sens propre du mot, mais ce fut pis, car ce fut l'anéantissement dans le vide, le vertige de l'homme que l'on courbe sur un gouffre, et les bribes de raisonnement qu'il pouvait rassembler et lier dans cette débâcle finirent par se ramifier en des scrupules. Il cherchait quelle faute justifier depuis sa communion une telle épreuve, et il ne les découvrait pas. Il en vint à grossir ses peccadilles, à enfler ses impatiences. Il voulut se convaincre qu'il avait éprouvé un certain plaisir à surprendre l'image de Florence dans sa cellule, et il se tortura si violemment qu'il ranima l'âme à moitié évanouie par ses moxas et la remit sans le vouloir
dans cet état aigu de scrupule.

où elle était quand s'annonça la crise. Et il ne perdait pas, dans ses bagarres de réflexion, la triste faculté de l'analyse. Il se disait, se jaugeant d'un coup d'œil, « Je suis comme la litière d'un cirque, piétinée par toutes les douleurs qui sortent et rentrent à tour de rôle. » Les doutes sur la foi qui semblaient s'étirer dans tous les sens tournaient en somme dans le même cercle. Et voici maintenant que les scrupules, dont je me croyais débarrassé, réapparaissent et me parcourent. Comment expliquer cela? Cette torture, qui la lui infligeait? L'esprit de malice ou Dieu? Qu'il fût trituré par le malin, cela était sûr. La nature même de ses attaques décelait cette étampe. Oui, mais comment interpréter cet abandon de Dieu? Car enfin, le démon ne pouvait empêcher le Sauveur de l'assister. Et il était bien obligé de conclure que s'il était martyrisé par l'un, l'autre se désintéresserait, laissait faire, se retirait complètement de lui. Cette constatation déduite de remarques précises, cette assurance raisonnée l'acheva. Il en cria d'angoisse, regardant l'étang près duquel il marchait, souhaitant d'y tomber, jugeant que l'asphyxie, que la mort, serait préférable à une vie pareille. Puis il trembla devant cette eau qui l'attirait, et il s'enfuit, charria sa détresse au hasard des bois. Il tenta de l'user par de longues marches, mais il se fatiguait sans la lasser. Il finit par s'affaisser, moulu, brisé devant la table du réfectoire. Il considérait son assiette sans courage pour manger, sans envie de boire. Il haletait, ne tenait plus, si éreinté qu'il fût, en place. Il se leva, erra dans la cour jusqu'au compli, et là, dans la chapelle où il espérait quand même trouver un soulagement, ce fut le comble. La mine éclata, l'âme sapée depuis le matin fit explosion. À genoux, désolé, il tentait encore d'invoquer un appui et rien ne venait. Il étranglait, emmuré dans une fosse si profonde, sous une voûte si épaisse, que tout appel était étouffé, qu'aucun son ne vibrait. À bout de courage, il pleura la tête dans ses mains, et tandis qu'il se plaignait à Dieu de l'avoir ainsi amené pour le supplicier dans une trappe, d'ignobles visions l'assaillirent. Des fluides lui passaient devant la face, peuplaient l'espace de Priapé. Il ne les voyait pas avec les yeux de son corps, qui n'était nullement halluciné, mais il les percevait hors de lui et les sentait en lui. En un mot, le toucher était extérieur à la vision interne. Il tâcha de fixer la statue de Saint Joseph, devant laquelle il se tenait, et il voulut se forcer à ne discerner qu'elle, mais ses yeux semblèrent se retourner, ne plus voir qu'en dedans, et des croupes ouvertes les emplirent. Ce fut une mêlée d'apparitions aux contours indécis, aux couleurs confuses, qui ne se précisaient qu'aux endroits convoités par la séculaire infamie de l'homme. Et cela changea encore. Les formes humaines se fondirent. Il ne resta dans d'invisibles paysages de chair que des marais rougis par les feux dont on sait quels couchants, que des marais frisonnant sous l'abri divisé des herbes. Puis le site sensuel se rétrécit encore, mais se maintint, cette fois, et ne bougea plus. Et ce fut la poussée d'une flore immonde, l'épanouissement de la pâquerette des ténèbres, l'éclosion du lotus des cavernes enfouies au fond du val. Et des souffles ardents stimulaient Durtal, l'enveloppaient, se muaient en des haleines furieuses qui lui buvaient la bouche. Il regardait malgré lui, ne pouvant se soustraire aux avanies imposées de ses viols, mais le corps était inerte, demeurait calme, et l'âme se révoltait en gémissant. La tentation était donc nulle, mais si ses manigances ne parvenaient à lui suggérer que du dégoût et de l'horreur, elle le faisait incomparablement pâtir en s'attardant toute la lie de son existence dévergondée remontait à sa surface. Ses rappels de rutes avariées le crucifiaient. Jointe à la somme des douleurs accumulées depuis l'aube, la surcharge de ses souvenirs l'écrasa et une sueur froide l'inonda de la tête aux pieds. Il agonisa. Et soudain, comme s'il venait surveiller ses aides, vérifier si ses ordres s'exécutaient, le bourreau entra en scène. Durtal ne le vit pas, mais il le sentit, et ce fut inénarrable. Dès qu'elle eut l'impression de la présence démoniaque, réelle, l'âme

0: trembla tout entière, voulut fuir, tourbillonna ainsi qu'un oiseau qui se cogne aux vitres. Et elle retomba épuisée, alors si invraisemblable que cela fut. Les rôles de la vie s'intervertirent. Le corps se dressa, tint bon, commanda l'âme affolée, réprima dans une tension furieuse cette panique. Très nettement, très clairement, Durtal perçut pour la première fois la distinction, la séparation de l'âme et du corps. Et pour la première fois aussi, il eut conscience de ce phénomène d'un corps qui avait tant torturé sa compagne par ses exigences et ses besoins, oublié dans le danger commun toutes les rancunes et empêché celle qui lui résistait d'habitude de sombrer. Il vit cela en un éclair, et subitement tout s'effaça. Il sembla que le démon s'était éloigné. Le mur de ténèbres qui décernait Durtal s'ouvrit, et des lueurs fusèrent de toutes parts. En un immense élan, le Salve Regina, jailli du cœur, balayait les fantômes, chassait les larves. Le cordial exalté de ce chant le ranima. Il reprit courage, se remit à espérer que cet effroyable abandon allait cesser. Et il pria, et ses exhortations s'élevèrent. Il comprit qu'elles étaient écoutées enfin. L'office était terminé. Il rejoignit l'hôtellerie, et quand il parut si défait, si pâle devant le père Étienne et l'oblat, ils s'écrièrent « Qu'avez-vous ?» Il s'effondra sur une chaise, essaya de leur décrire l'épouvantable calvaire qu'il avait gravi. « Il y a plus de 9 heures que cela dure, » fit-il. « Je m'étonne de n'être pas devenu fou. » Et il ajouta « C'est égal. Jamais je n'aurais cru que l'âme pût tant souffrir. » Et le visage du père s'illumina. Il pressa les mains du Durtal et lui dit « Réjouissez-vous, mon frère. Vous êtes traité tel qu'un moine ici. » « Comment cela ?» fit Durtal interdit. « Mais oui, cette agonie, car il n'y a pas d'autre mot pour définir l'horreur de cet état, elle est une des plus sérieuses épreuves que Dieu nous inflige. C'est une des opérations de la vie purgative. » Soyez heureux, car c'est une grande grâce que Jésus vous fait. Et cela prouve que votre conversion est bonne, affirma l'oblat. Dieu, mais ce n'est pas lui pourtant qui m'a insinué les doutes sur la foi, qui a fait naître en moi la folie des scrupules, qui m'a suscité l'esprit de blasphème, qui m'a caressé par des dégoûtantes apparitions dans la face. Non, mais il le permet. Ah, c'est affreux, je le sais, dit l'hôtelier. Dieu se cache, et on a beau l'appeler, il ne vous répond pas. On se croit délaissé, et cependant, il est près de vous. Et tandis qu'il s'efface, Satan s'avance, il vous tortille, il vous pose un microscope sur vos fautes. Sa malice vous ronge la cervelle ainsi qu'une lime sourde. Et quand tout cela se joigne pour vous excéder les visions impures, le trappiste s'interrompit, puis se parlant à lui-même lentement, il dit « Ce ne serait rien d'être en présence d'une tentation réelle, d'une vraie femme en chair et en os, mais ces apparences sur lesquelles l'imagination travaille, c'est horrible. Et moi qui croyais que l'on avait la paix dans les cloîtres, non, on est sur cette terre pour lutter, et c'est justement dans les cloîtres que le très bas s'agite. Là, les âmes lui échappent, et il veut à tout prix les conquérir. Aucun endroit sur la terre n'est plus hanté par lui qu'une cellule. Personne n'est plus harcelé qu'un moine. Un récit qui figure dans la vie des pères du désert est à ce point de vue typique, fit l'oblat. Un seul démon est chargé de garder une ville, et il dort pendant que 200 ou 300 démons qui ont ordre de guetter un monastère n'ont aucun repos, se démènent. C'est le cas de le dire comme de vrais diables. Et en effet, la mission d'accélérer le péché des villes est une sinécure, car sans même qu'elles s'en doutent, Satan les tient. Il n'a donc que faire de les tourmenter pour les retirer de la fiance de Dieu, puisque sans même qu'il ait à se donner le moindre mal, toutes lui obéissent. Aussi réserve-t-il ses légions pour assiéger les couvents où la résistance est acharnée. Au reste, vous venez de voir la façon dont il conduit l'attaque. Ah ! S'exclama Durtal, ce n'est pas lui qui vous fait le plus souffrir, car ce qui est pis que le scrupule, pis que les tentations contre la pureté ou contre la foi, c'est l'abandon supposé du ciel. Non, rien ne peut rendre cela. C'est ce que la théologie mystique nomme la nuit obscure, répondit Monsieur Bruno. Et Durtal s'écria, « Ah, j'y suis maintenant, je me souviens. » Voilà donc pourquoi Saint Jean de la Croix atteste qu'on ne peut dépeindre les douleurs de cette nuit et pourquoi il n'exagère rien lorsqu'il affirme qu'on est alors plongé tout vivant dans les enfers. Et moi qui doutais de la véracité de ses livres, moi qui l'accusais d'outrance, il atténuait plutôt. Seulement, il faut avoir ressenti cela par soi-même pour y croire. « Et vous n'avez rien vu ?» repartit tranquillement l'Oblat. « Vous avez passé par la première partie de cette nuit, par la nuit des sens. Elle est terrible déjà, je le sais par expérience. Mais elle n'est rien en comparaison de la nuit de l'esprit qui parfois lui succède. Celle-là est l'exacte image des souffrances que notre Seigneur endura au Jardin des Olives, alors que suant le sang, il cria à bout de force, « Seigneur, détournez-moi de ce calice. » Celle-là est si épouvantable. Et Monsieur Bruno se tut en pâlissant. « Quiconque a subi ce martyre, reprit-il après une pause, c'est d'avance ce qui attend dans l'autre vie les réprouvés. Voyons, fit le moine, l'heure du coucher est sonnée. Il n'existe qu'un remède à tous ces maux, c'est la Sainte Eucharistie. Demain, dimanche, la communauté s'approche du sacrement. Il faut que vous vous joigniez à nous. Mais je ne peux pas communier dans l'état où je suis. Eh bien, soyez debout cette nuit. À 3 heures, j'irai vous chercher dans votre cellule et je vous emmènerai chez le Père Maximin qui nous confesse à 7 heures. » Et sans attendre sa réponse, l'hôtelier lui serra la main et s'en fut. « Il a raison, fit l'Oblat, c'est là le vrai remède. » Et quand il fut remonté dans sa chambre, Durtal pensa « Je comprends maintenant pourquoi l'abbé Gévresin tenait tant à me prêter Saint-Jean de la Croix. » Il savait que j'entrerais dans la nuit obscure. Il n'osait m'avertir nettement de peur de m'effrayer, et il voulait cependant me mettre en garde contre le désespoir, m'aider par le souvenir ici de ses lectures. Seulement, comment a-t-il pu penser que dans un pareil naufrage, je me rappellerais quelque chose ? Tout cela me fait songer que j'ai omis de lui écrire, et qu'il faudra que demain je tienne ma promesse en lui envoyant une lettre. Et il repensa à ce Saint Jean de la Croix, à ce carme inouï qui avait si placidement décrit cette terrifiante phase de la genèse mystique. Il se rendait compte de la lucidité, de la puissance d'esprit de ce saint, expliquant la vicissitude la plus obscure, la moins connue de l'âme, surprenant, suivant les opérations de Dieu qui maniait cette âme, la comprimait dans sa main, la pressait comme une éponge, puis la laissait se réimbiber, se regonflait de douleur et la tordait encore et la faisait s'égoutter en des larmes de sang pour l'épurer.
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2: Et bienvenue dans la parole aux associations. Je reçois aujourd'hui Martin de Villeneuve, commissaire national route chez les guides et scouts d'Europe. Bonjour.
3: Bonjour Alice.
2: On vient de vivre 4 jours intenses avec le voyage du pape Léon XIV en France. Et je crois que les guides des scouts d'Europe étaient présents au Stade de France pour la veillée des jeunes. Alors racontez-nous.
3: Exactement, c'est ça. Nous étions 500 scouts d'Europe présents à la veillée du pape. Voilà, dans la fosse, au plus près de l'action. Et c'était vraiment un moment de joie et où on a pu être émerveillés par le rappel de nos racines chrétiennes. Le moment a été particulier parce qu'il nous rappelait les saints de toute l'histoire de France. Et le pape nous l'a dit, vous êtes l'Église d'aujourd'hui, vous êtes les saints de France. Et donc, il nous appelle à la sainteté, nous les jeunes, dans notre quotidien,

0: des personnes ont pu lui poser des questions directement et il nous a répondu. Alors voilà, nous étions au plus près de l'action.
1: Et je crois aussi que le pape Léon XIV a directement interpellé les scouts au Stade de France.
0: Oui, exactement, exactement. Il nous a dit ah bah je pense qu'il y a beaucoup de scouts ici et tout le stade a répondu oui parce qu'en fait nous étions 500 en uniforme présents dans la fosse, mais beaucoup de scouts étaient présents aussi dans les tribunes et notamment aussi engagés dans la programmation de cette veillée. Voilà, il y avait beaucoup de scouts qui participaient aux différentes animations. Et ça montre que le scoutisme, aujourd'hui, est un moteur de l'Église catholique. Et donc, nous étions ravis de pouvoir accueillir le pape et de pouvoir lui montrer nos talents au travers de cette veillée.
1: Alors, on a vu la ferveur des jeunes catholiques. Justement, peut-être plus largement, quel est le rôle du scoutisme dans la formation de la jeunesse catholique en France ?
0: Eh bien, je pense que le scoutisme a un rôle déterminant dans la formation de la jeunesse catholique aujourd'hui, notamment par la transmission de valeurs telles que l'engagement ou le service. On voit que le scout est une personne engagée dans la cité au service du bien commun. Voilà, beaucoup de scouts continuent à s'engager après avoir parcouru la meute, la troupe et la route. Et donc, je pense qu'aujourd'hui, les scouts font partie du décor catholique, de cette jeunesse engagée, de cette génération Léon XIV qui se lève. Ouais, je pense qu'on est vraiment les têtes de pont de cette nouvelle génération Léon XIV après la génération Jean-Paul II. Et donc nous avons hâte de pouvoir continuer à parler de notre foi et à vivre de notre foi dans le monde ces prochaines années.
1: Alors du coup, qu'est-ce que vous allez garder comme image de cette veillée pour les jeunes et comment vous allez continuer à faire vivre la ferveur de ce moment ?
0: Alors je pense qu'il va y avoir ce sensationnel, ce grandiose de la veillée qui va rester un peu comme un idéal qu'on voudrait suivre, mais aussi je pense en particulier au mot du pape, voilà, plus simple, qui nous invite à vivre notre foi dans le quotidien, à nous engager au quotidien. Et donc, bah, ça passe pour tout scout dans son engagement auprès des autres, auprès de son prochain. Voilà, pas des choses extraordinaires. On ne refera pas le feu d'artifice du Stade de France tous les jours. Mais l'important sera de s'engager dans les aumôneries, dans les mouvements scouts, voilà, au plus proche de son prochain.
1: Merci beaucoup Martin de Villeneuve. Je rappelle que vous êtes commissaire national route chez les guides et scouts d'Europe. À bientôt sur KTO Radio.
0: À bientôt, merci Alice.

Chers amis, bienvenue pour cette nouvelle chronique KTO. Comment ne pas revenir sur le voyage historique que le pape Léon XIV a offert à la France pendant 4 jours, avec 15 discours incroyables, les plus forts les uns et les autres. Mais avant de revenir sur le contenu de ce voyage dans cette brève chronique, je voudrais revenir sur une page de l'Évangile. Au moment du martyre de Jean-Baptiste, l'évangéliste nous rappelle que le roi Hérode écoutait le prophète Jean-Baptiste avec une certaine gêne et pourtant il venait à lui avec une certaine admiration. Est-ce que pendant 4 jours, nous n'avons pas vécu un peu cela pour nous-mêmes et puis pour d'autres ? J'ai souri en voyant le monde politique français se bousculer pour venir écouter le pape avec une certaine admiration, peut-être une certaine gêne dans leur cœur, mais dont on sait ensuite que beaucoup de leurs décisions seront contraires à ce que le Saint-Père nous a dit et répété pendant 4 jours. Mais loin d'accuser seulement les politiques, que cette question s'adresse à nous. Est-ce que nous ne l'avons pas écouté avec une certaine gêne et pourtant une certaine admiration, tant les discours du pape Léon sont venus bousculer nos consciences et nos cœurs? Avant de revenir sur le contenu des discours, je voudrais aussi revenir sur l'attitude du pape Léon, qui s'est présenté à nous avec une attitude désarmée et désarmante, si vous me permettez ce plagiat. Il n'est pas venu avec une certaine force armée, il est venu avec la force de la sagesse de l'Évangile qui se déploie humblement devant nous. Nous avons vu le pape en prière, nous avons vu le pape en silence, nous avons vu le pape qui déroulait ses discours avec une vraie humilité.

0: Et pourtant un vrai courage et une vraie force. Je retiens deux paroles pour cette brève chronique. La première, c'est que le pape nous a rappelé que la corruption de la loi venait de la corruption de nos cœurs. Nous avons souvent tendance à accuser la loi et le politique de tous nos maux, M-A-U-X, mais c'est au fond la corruption du péché dans le cœur de chacun qui participe à cette corruption globale. Et la deuxième chose que je retiens, c'est que le pape nous a enseigné que ce qui est légal n'est pas forcément moral. Le pape Léon XIV a eu un vrai courage de redire à la France que les lois bioéthiques qu'elle a récemment votées, plus ou moins récemment d'ailleurs, ce n'est pas parce qu'elles sont votées d'un point de vue légal qu'elles en deviennent morales. Nous avons tous à nous laisser convertir par cet enseignement du pape Léon, et je ne suis pas sûr que même parmi les chrétiens, nous soyons tous convaincus de ce que le Saint-Père nous a rappelé avec force pendant ces 4 jours. À nous aujourd'hui de passer de l'admiration à l'écoute effective en faisant nôtres toutes les paroles du Saint-Père.
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Du livre de l'Apocalypse. Un ange vint se placer près de l'autel. Il portait un encensoir d'or. Il reçut des parfums en abondance pour les offrir, avec les prières de tous les saints, sur l'autel d'or qui est en face du trône de Dieu. Et l'ange fit monter devant Dieu la fumée des parfums avec les prières des saints.

tu as fait des anges tes messagers, ô Dieu. Avec leur aide, nous annonçons tes merveilles. Tu as donné à tes anges la mission de nous garder. Sous leur protection, nous irons dans la paix et la joie. Tu as chargé tes anges d'annoncer la paix aux hommes, qu'ils inspirent aux nations et à leurs chefs des projets de paix. Un jour, tu enverras tes anges rassembler tes élus des quatre vents, que nous soyons avec tous les défunts au nombre de ceux qu'ils mèneront près de ton Fils.

prions. Seigneur, dans ta mystérieuse providence, tu envoies tes anges pour nous garder. Daigne répondre à nos prières en nous assurant le bienfait de leur protection et la joie de vivre en leur compagnie pour toujours, par Jésus, le Christ, notre Seigneur. Le Seigneur soit avec vous et que Dieu Tout-Puissant vous bénisse, le Père, le Fils et le Saint-Esprit. Bénissons.

0: les jeunes du Frat se préparent avant la messe avec le pape Léon XIV.
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2: Ce samedi 26 septembre, il est 6h30 du matin à Nogent-sur-Marne. 29 jeunes de l'Institut Montalembert, du diocèse de Créteil, sont déjà sur le départ. Direction Porte-Maillot pour le Frat, le rassemblement des adolescents d'Île-de-France. Parmi eux, Emma.
3: J'avais envie de retrouver tout un groupe de jeunes rassemblés pour la même raison, donc pour la foi. Et donc de voir qu'on est tous croyants et qu'on est beaucoup de jeunes aussi investis dans la foi, bah, c'est assez exceptionnel.
4: Allez, on y va.
5: Même si je pratique à mon échelle, enfin je prie pas tous les soirs, quelques soirs, etc. Voir que d'autres gens aussi sont comme moi, ont la foi et veulent croire et assister à des événements comme ça, ça me touche beaucoup. Le Frat, il y a toujours une bonne ambiance. Ce qui compte, c'est que ce sera un moment agréable à passer avec des gens aussi sympas les uns les autres.
2: C'est parti pour une heure de trajet. Venus des 8 diocèses d'Île-de-France, les jeunes vont passer la matinée assis ensemble, à suivre les chants, les témoignages et les temps de prière, avant de rejoindre la messe avec le pape.
6: Je vous invite maintenant à faire silence pour essayer d'entendre retentir cette cloche.
2: Il est 9h, la matinée commence. Elle est animée par le groupe Be Witness.
7: Les merveilles de Jésus, Seigneur.
8: On a proposé ce rassemblement aujourd'hui tout simplement parce qu'il n'y avait rien de prévu pour les 13-17 ans avec la venue du pape. On avait les jeunes de 17-35 qui avaient la veillée au Stade de France, mais les 13-17 ans, ils n'avaient rien du tout. Et donc on s'est dit, voilà, et si on faisait un temps pour ces jeunes-là, avec une pédagogie adaptée, pour préparer les jeunes à rencontrer le pape. Déjà, leur expliquer au départ l'Église, c'est quoi le pape, quel est son rôle. Et puis après, c'est les guider, les mener vers justement cette messe, tout en parlant de la thématique pour que le monde ait la vie.
6: Le pape, il est le successeur de Pierre. Et le pape, il travaille avec les évêques de tous les pays. Sa mission avec les évêques, c'est le service de l'unité de l'Église. Pour que l'Église soit vraiment un seul corps, un corps immense, un corps dont le Christ est la tête.
2: Parmi les groupes présents ce matin, une cinquantaine de jeunes venus du 19e arrondissement de Paris. Ils sont réunis au sein de Force 19 pour vivre eux aussi ce temps fort du Frat.
9: Je ne croyais pas à Dieu il y a un an et demi, mais j'ai beaucoup de problèmes familiaux et du coup j'ai commencé à me consacrer plus et aller à l'église tous les dimanches et me suis rendu compte que Jésus c'était quelque chose d'important dans ma vie. Venir ici, je me rends compte que voir autant de jeunes, ça me rend heureux et que j'ai envie d'aller plus à l'église et de me consacrer plus à l'aumônerie et voir autant de gens, plus de 7 000-8 000 jeunes, oui. Je me rends compte que je ne suis pas le seul à penser ça et du coup ça me fait plaisir.
5: Et moi déjà j'ai pas encore vécu le Frat, du coup c'est une nouveauté et je suis hyper contente. C'est une trop belle ambiance et tout ça, c'est vraiment trop bien. On peut plus approfondir notre foi, ça nous fait une journée où vraiment on est vraiment avec Jésus, où vraiment tu peux exprimer la foi. Tu peux vraiment montrer que tu es chrétienne alors que au collège, tu peux pas l'exprimer tout le temps. Tu peux dire que tu es chrétienne, mais les gens s'en fichent. Alors que là, je peux, quoi. Enfin, je peux montrer que je suis chrétienne. Je suis là pour chanter.
10: Moi, je ressens

0: voilà, je suis content d'être ici.
1: Mon refuge, ma forteresse.
2: Tu es long.
1: On y va.
3: Le père Christophe Hédon est le responsable du Frat de Lourdes. Il accompagne les équipes et les jeunes tout au long de cette matinée.
4: La mission du Frat, c'est d'aider les jeunes à faire l'expérience de Dieu dans leur vie, d'aider les jeunes à aimer l'Église, d'aider les jeunes à comprendre comment dans le groupe, dans la rencontre de l'autre, dans l'accueil inconditionnel de l'autre, et bien c'est le Seigneur qui se donne.
3: Du côté du diocèse de Meaux, les jeunes sont eux aussi au rendez-vous.
5: Chacun a un chemin de foi différent, chacun a un parcours à dire, et qu'on se réunisse tous et qu'on soit proches, franchement, ça fait très plaisir et chaud au cœur. Je viens chercher vraiment de l'amour encore plus, vraiment m'attacher encore plus à Dieu, vraiment que mon chemin de la foi il soit encore plus épanoui et plus fort,

0: que ça soit vraiment un chemin spirituel, vraiment encore plus approfondi.
1: C'est important pour moi parce que rencontrer le pape, ça, je voulais vraiment faire rencontrer le pape. Et pour être à la rencontre de Jésus aussi. Dans mon quotidien, c'est bien, mais je vois moins de chrétiens et je ne suis pas forcément à la rencontre de Jésus comme ça. Alors que là, c'est beaucoup mieux, je trouve. Et voilà.
2: La matinée s'achève à Porte-Maillot. Les jeunes prennent maintenant la direction de la place de la Concorde pour la messe présidée par le pape Léon XIV avec 800 000 fidèles.

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0: Bonjour et merci de nous retrouver pour La foi prise au mot, votre rendez-vous hebdomadaire de réflexion cette semaine. Nous proposons une émission en partenariat avec la revue Art Sacré qui consacre son numéro de printemps aux reliques et aux reliquaires. Restes corporels des saints personnages, supposés avoir une vertu particulière, les reliques ont fait l'objet d'un culte ancien, à la fois populaire et politique, dont on a pu croire qu'il était en déclin. Aujourd'hui, pourtant, les reliques réapparaissent, tandis qu'on s'intéresse toujours davantage aux trésors d'orfèvrerie qui les ont contenus ou qui les contiennent toujours. Alors, qu'est-ce qu'une relique? Pourquoi cette somptueuse mise en scène dans des reliquaires? Quel regard porter aujourd'hui sur ces reliquaires? Et est-ce que ce sont des pièces de musée comme les autres? Voilà les questions que je vais poser à mes deux invités. Monsieur Yannick Durand, bonjour.
1: Bonjour.
0: On a beaucoup de chance de vous avoir, puisque vous êtes le directeur du département des objets d'art du Louvre, et vous avez beaucoup d'objets qui sont en lien avec ces reliques, et puis vous organisez une exposition dont on va parler.
1: Pour organiser l'exposition, c'est voilà. Mes collègues qui en est chargé.
0: Et puis Philippe Georges, bonjour. Vous êtes conservateur du trésor de la cathédrale de Liège, et vous êtes également maître de conférence à l'université de Liège, c'est en Belgique. Alors, peut-être pour commencer une définition, là j'ai commencé avec ma modeste définition, reste corporel de saint personnage supposé avoir une vertu particulière, ça vous va?
2: Oui, c'est à ça qu'on pense avant toute chose. Le grand public pense aux ossements, bien entendu, les reliques réelles. Mais à côté des reliques réelles, il y a les reliques représentatives, c'est-à-dire tous les objets qui ont touché au saint et qui ont, comme ça, capté sa vertu. Vous parliez tout à l'heure du mot virtus. Mm-hmm. C'est évidemment cela qui est intéressant. C'est la vertu miraculeuse de ces reliques. Et c'est cela que les gens, depuis le Moyen-Âge, recherchent auprès des reliques.
0: Mm-hmm. Pour vous aussi, c'est...
1: Oui, ce sont les restes corporels, effectivement, des saints, ou les reliques, alors on peut dire aussi indirectes, hein, éventuellement, quand ce sont des objets qui ont touché, ou qui ont, par contact, ou qui ont appartenu aux saints.
0: Alors ce que je vais vous proposer de faire, c'est qu'on fasse, c'est un peu exceptionnel dans cette émission de lancer le texte si vite, mais qu'on fasse une première pause. On va entendre un texte de Philippe d'Outremont. Philippe d'Outremont, c'était un jésuite du XVIIe siècle qui a fait une sorte de best-seller, hein, si on peut dire, Le véritable pédagogue chrétien, qui était une sorte d'explication, de catéchisme un peu avant la lettre. Et justement, il va parler des reliques et on va essayer d'entendre ce qu'il dit, parce qu'il va parler justement de la vertu des reliques. Donc on écoute Philippe d'Outremont, Le véritable pédagogue chrétien.
3: Or, quant à la vertu des reliques, il ne faut pas en douter, puisque le Concile de Nicée les appelle des fontaines salutaires qui nous communiquent les grâces et dons de Dieu. Et saint Basile dit que quiconque touche les os des saints martyrs, à cause de la grâce qui réside dans leur corps, devient participant de leur sanctification. Les corps des saints, dit saint Grégoire de Nazianze, ont le même pouvoir que les âmes saintes, soit qu'ils soient touchés par les mains, soit qu'ils soient honorés. Pour ce qui concerne la frange de la robe de notre Seigneur et les mouchoirs et ceintures qui avaient touché le corps de saint Paul et par lesquels Dieu a fait beaucoup de miracles, une pieuse tradition est demeurée entre les fidèles que lorsqu'ils ne pouvaient toucher les corps des saints cachés dans les sépulcres, ils touchaient leurs sépulcres de leurs mouchoirs ou de quelques voiles qu'ils appelaient brandéa, de la vertu desquelles saint Grégoire et saint Grégoire de Tours font une ample mention.
0: Voilà, alors dans ce texte du XVIIe siècle, il y a plusieurs choses qui m'ont paru intéressantes. La première, c'est l'ancienneté. Il dit que c'est quasiment depuis le Concile de Nicée, donc c'est quelque chose de très ancien. Le culte des reliques, c'est un culte, je me tourne vers vous, excusez-moi Philippe Georges, parce que vous êtes historien, c'est un culte ancien, c'est quelque chose
2: oui,
0: que l'on peut...
2: C'est un culte qui se développe. La première fois à Smyrne, on rend hommage aux reliques du saint évêque Polycarpe et petit à petit au IVe siècle en Afrique mineure, finalement arrivé à la définition par saint Augustin vers 397 du mot relique, c'est-à-dire ses ossements avant tout et se souvenir des saints dans le local dans lequel les premiers chrétiens se rassemblent et honore la mémoire de leurs prédécesseurs, évidemment d'abord les martyrs et puis les confesseurs. Vous parliez tout à l'heure, l'extrait parlait de Grégoire de Tours. Hein. Grégoire de Tours, évidemment, on pourrait parler des heures sur les reliques puisqu'il a fait comme une sorte de topographie chrétienne des monuments de la Gaule et il a évidemment été fort intéressé par tout ce qui concerne les pratiques des reliques.
0: Les reliques, c'est avant tout un objet magique ou c'est un monument, c'est-à-dire quelque chose qui commémore. Comment est-ce qu'on peut... Parce que c'est quelquefois assez ambivalent, hein. On a parfois l'impression que c'est des objets qui, surtout quand on touche des mouchoirs pour donner au mouchoir, j'imagine, une forme de pouvoir, enfin je ne sais pas comment dire ça. Mais c'est aussi, comme vous disiez pour Grégoire, c'est aussi la manière d'ancrer le christianisme dans un territoire.
1: Vous avez parlé de monument et de mémoire.
0: Oui.
1: Or, il y a un terme latin, memoria, qui déjà dit bien ce qu'il veut dire. Hein. C'est une mémoire avant tout, effectivement, du saint ou des saints, concernés par les reliques qu'ils ont laissées sur terre. Je crois que c'est le point le plus essentiel.
0: Oui.
1: Et effectivement, c'est à travers eux que l'on peut avoir, je dirais, une démarche spirituelle qui est d'une autre essence, en fait.
2: Et ce côté tangible, évidemment. Oui. Les gens

0: Dans les premiers actes des martyrs, on trouve très tôt, effectivement,
1: donc, la mention... Donc, Polycarpe de Smyrne, hein, oui. début deuxième siècle.
0: Oui, hein. On trouve... milieu. On trouve effectivement la mention des premiers chrétiens qui recueillent, en quelque sorte, dans l'arène ou dans l'endroit du martyr, soit des traces de sang, soit des éléments de corps mutilés ou autres, et qui le recueillent dans un coffre, on nous dit le texte, aussi pur que l'or. C'est évidemment une image, en fait. Mais c'est extrêmement intéressant parce que c'est un des plus anciens signes d'un réceptacle destiné à contenir des reliques, c'est-à-dire un reliquaire, pour le coup.
2: Et l'importance du sang, bien entendu, du sang des martyrs, mais du sang du Christ aussi, qu'on peut avoir comme relique importante.
3: Oui. Alors, peut-être un petit inventaire. On a parlé des os. On a parlé après des objets qui ont touché, donc ce que Philippe Doutremont appelait les brandéas, la pièce de lin ou de tissu qu'on met sur le tombeau. Qu'est-ce qu'il y a encore? Qu'est-ce qu'on peut conserver?
0: Auquel j'ai fait allusion déjà, voilà. les suaires qui ont enveloppé.
2: Les suaires, les collections de textiles dans les musées qui sont pour la plupart des restes de ces suaires. Moi j'ai parlé de multireliques pour bien insister sur la diversité de ce genre de reliques. On peut avoir une cuillère relique,
0: tasse de Sainte-Colette par exemple.
2: Une tasse relique, on peut avoir, que sais-je moi, une coupe relique, toute une série d'objets ayant appartenu au saint ou des objets ayant participé à son martyre, des chaînes de Saint-Pierre bien sûr, mais les chaînes qui ont enchaîné le saint pendant toute sa passion, tout ça dans le domaine des martyrs, parce qu'après on va voir les confesseurs, puisqu'il va y avoir, on parlait encore de Grégoire de Tours, ses livres sur les martyrs et puis les confesseurs, donc une fois les persécutions, les grandes persécutions chrétiennes terminées, il va y avoir cette autre catégorie de saints, confesseurs comme Phitéor, celui qui professe sa foi. Et Grégoire de Tours va écrire un livre sur les confesseurs et répertorier comme ça toute une série impressionnante de saints en Gaule.
3: Alors, je me rappelle que quand j'avais visité l'Allemagne de l'Est avant la chute du mur, il y avait un musée de l'Allemagne de l'Est et il y avait une sorte de salle où il y avait la pipe de Walter Ubricht qui était un des premiers, il y avait le cendrier de je ne sais plus qui, etc. Est-ce que vous diriez que c'est quelque chose qui a disparu, la relique?
0: On peut ajouter aussi le dernier souffle de Thomas Edison, par exemple, ou d'autres reliques.
3: Oui.
0: Mais c'est un souvenir à ce moment-là. Mais il y a peut-être un parallèle entre le souvenir pour le chrétien, avec une dimension évidemment tout autre, et le souvenir, je dirais, de tout un chacun profane, la mèche de cheveux que l'on conserve d'un être cher disparu, etc. Mm-hmm. Il y a peut-être des points communs quand même entre les deux démarches.
3: Oui.
0: Mais là, on toucherait un domaine quand même un peu qui touche à la théologie, là, pour le coup,
3: oui.
0: Qui n'est pas de mon ressort, en tout cas.
2: Le culte des reliques se prête souvent à la plaisanterie, bien entendu, mais déjà au Moyen-Âge, Guibert de Nogent, pour ne pas le citer, dans son grand traité sur les reliques, s'inscrit vraiment et critique certaines pratiques, parce qu'il y a évidemment des pratiques qui, même aux yeux des gens du Moyen-Âge, paraissaient quand même surprenantes. Guibert de Nogent, de mémoire,
0: la dentelée.
2: Oui, la dentelée, puis le crâne de Saint-Jean-Baptiste, il en répertoriait trois. Tout ça, ça l'a choqué, bien entendu. Mm-hmm. Et alors, il simplifiait en une phrase en disant que peu importe la relique, peu importe l'authenticité de la relique, l'important, c'est la croyance que les gens ont et la croyance envers Dieu. Ça, c'était une manière de s'en sortir.
3: Mais est-ce que c'est pas un peu cynique comme façon de faire? C'est-à-dire de dire que, justement, c'est une sorte de dévotion populaire, ça calme le peuple du pain, des jeux et des reliques.
2: Je ne crois pas qu'elle soit seulement populaire. Elle est bien entendu populaire.
3: Oui.
2: Je crois que elle est humaine avant toute chose. Quand je vous parlais du tangible, de ce qu'on veut toucher... Et alors les invasions germaniques ont renforcé peut-être le mouvement, parce que aux talismans, aux amulettes des peuples barbares, on a substitué ces reliquaires. On parlait tout à l'heure des reliquaires mérovingiennes.
0: Oui, par exemple.
2: Qui sont une catégorie quand même fort intéressante, les encolpions, tout ce qu'on mettait sur soi, les mentions
0: le
2: qu'on a...
0: Le côté prophylactique, et d'ailleurs, là aussi dans la terminologie, quand on utilise un terme comme eulogia, par exemple, en grec, cela veut bien dire que c'est prophylactique, protecteur, entre autres. Mm. Puisque vous parliez tout à l'heure de la virtus, on y revient, enfin.
3: Oui. Alors, ce que je vais vous proposer de faire, puisqu'on est en partenariat avec Ars Sacré, qui consacre son numéro de mars aux reliques et aux reliquaires, c'est au cours de cette émission qu'on commente, qu'on regarde quelques images. Et je vais vous proposer une première image que vous devez bien connaître, qui est la croix reliquaire du Louvre. Alors,
1: Peut-être expliquez-nous de quoi...

0: de quoi il s'agit. Donc c'est une... Moi là, je vois une boîte.
1: Oui, d'ailleurs, c'est une boîte. C'est en fait un reliquaire de la vraie croix. C'est pas une croix reliquaire, enfin, c'est un problème de terminologie. Hein. Mm-hmm. En tout cas, c'est effectivement un coffret, donc, comme vous le voyez, un coffret relativement plat. Avec un bord saillant et un couvercle à glissière. Là, le couvercle est d'ailleurs à demi ôté et qui, une fois ôté, donne accès à la relique elle-même en forme de croix qui se situe au centre donc de ce tableau reliquaire, si vous voulez. Ce qui, du point de vue de la vénération, montre que le reliquaire était ordinairement fermé et qu'on ouvre le reliquaire que pour l'offrir effectivement à la vénération. Alors c'est une relique qui, enfin le reliquaire lui-même est très intéressant parce qu'il comporte une plaque centrale qui est une œuvre byzantine, probablement du 10e, 11e siècle, qui donc servait dans un reliquaire byzantin. La relique est venue avec le reliquaire, mais pour une raison qui nous échappe, qu'on ne peut pas retracer, le reliquaire a subi une transformation en Occident, donc après la quatrième croisade et la mainmise des Occidentaux sur les reliquaires de Byzance et de l'Empire byzantin, l'Empire d'Orient, Romain d'Orient, on a à ce moment-là un afflux énorme de reliques en Occident, parmi lesquelles donc beaucoup de reliques de la vraie croix, et d'autres, et des saints également. Et ce reliquaire donc a été transformé ultérieurement, peut-être était-il abîmé, est-ce qu'on a voulu, je ne sais pas, l'agrandir, enfin, peu importe, mais sur un modèle qui est celui des reliquaire de la vraie croix, storothèque en grec, donc byzantin. C'est donc une œuvre intéressante qui est à la fois byzantine et occidentale, première moitié 13e, on va dire.
0: Voilà, alors il y a deux choses que je trouve intéressantes dans ce que vous dites. La première, c'est effectivement ce cheminement des reliques. Donc historiquement, les reliques, disons, bibliques, si on peut dire, sont plutôt centrées autour des pays bibliques. Et ensuite, il y a une sorte de trafic, ou comment ça se fonctionne?
1: Le trafic est un terme très exagéré, non, oui. Non. Bon, il y a les reliques des saints dont nous avons parlé, puis il y a les reliques, je dirais, du Christ ou de la Vierge, qui apparaissent dans les textes à une date quand même très précoce, puisque dès le 4e siècle, bon, l'épisode de la légende de la vraie croix est tout de même très connu, avec l'invention des bois de la croix, etc. Et puis le rôle présumé de Sainte Hélène, là on est très tôt dans le 4e siècle.
0: C'est la mère de Constantin,
1: oui,
0: qui aurait,
1: voilà,
0: inventé,
1: tel que le raconte Sozomène un peu
0: croix.
1: Plus tard.
0: Oui.
1: En tout cas, on a effectivement un certain nombre de reliques du Christ et de la Vierge qui sont conservées, là effectivement, venant de Palestine, sont conservées plutôt du côté de l'Empire d'Orient. Mais il y a quand même une distribution de ces reliques à partir de Jérusalem, déjà très tôt, puis ensuite à partir de Constantinople, puis de nouveau Jérusalem avec les croisades. Enfin, il y a tout un cheminement, effectivement, des reliques depuis la Terre Sainte jusque dans les sanctuaires, j'allais dire, du monde entier.
0: Jacques Durand a dit pas tout à fait un trafic de reliques. Pourtant, c'est une image qu'on a. Est-ce qu'il existe?
2: Est-ce qu'il a existé de reliques, ce transfert est transfert de la puissance des reliques. Vous parliez du pouvoir des reliques, du pouvoir, oui, politique. Le Christ, Constantin Saint-Louis. On a comme cela vraiment un transfert de cette puissance des reliques et cette volonté qu'ont les Occidentaux de s'approprier des reliques prestigieuses. Comme les Orientaux ont voulu rapatrier de Jérusalem la Sainte Croix. Mm-hmm. Parce que là aussi, c'est un peu difficile de ne pas parler de la Sainte Croix quand on parle de reliques, inévitablement. Calvin a déjà en parlé, mais voilà, dans un sens évidemment négatif. Ici, quand on voit le nombre de reliques de la Sainte Croix et ce que ça a pu susciter comme reliquaire, moi je pense dans ma région au triptyque de Stavelot, bien entendu, qui est une récupération de reliquaires byzantins aussi, mis dans un reliquaire mosan. Ce sont des traditions comme ça qui se font et c'est très intéressant de voir les reliques à l'origine des œuvres d'art.
1: Oui. Et quelquefois même un tout petit, très minuscule fragment qui devient un prétexte à un reliquaire magnifique. Donc ça, c'est quand même très étonnant.
2: Pour revenir au mot que vous disiez, trafic, moi j'aime bien réseau aussi, parce que les reliques sont, pour l'historien, un réseau extraordinaire de relations entre les gens. Et parfois, une toute petite relique peut donner une information en histoire de l'art ou en histoire, dans un dossier où on était un peu bloqué parce qu'on n'avait plus rien, quoi. C'est un nouvel objet historique, les reliques.
0: Ouais.
2: Et là, je crois vraiment qu'il y a un champ...
1: Immense.
2: Nous parlions ensemble tout à l'heure des dédicaces d'hôtels et, oui, des pierres d'hôtels, etc. Quand vous voyez le nombre de petites reliques qu'il y a et tout ce qu'on peut imaginer comme recherche sur l'origine de la relique, parce que c'est ça qui nous intéresse, savoir d'où elle vient, comment elle est arrivée là-bas, qui l'a apportée. on pourrait vous donner des tas d'exemples ou des dossiers qui nous ont posé question parce qu'on se demandait justement comment on allait pouvoir trouver. Moi, j'ai un Saint-Sanson, évêque d'Orléans, qui m'a posé beaucoup de problèmes. Ça alors qu'il n'y a que Saint-Sanson de Dol de Bretagne, mais la relique ayant été acquise à Orléans, le moine qui l'a amené au Xe siècle a cru que c'était un évêque d'Orléans. Donc vous voyez la complication que ça peut faire parfois.
1: Oui, les surimpositions de traditions plus ou moins erronées sur un fond de vérité, mais qui crée des pistes qui méritent après un travail un peu, je dirais, de détective dans la mesure du possible, en fonction des archives, en fonction des objets eux-mêmes, parce que les reliquaires aussi nous renseignent sur leur contenu, naturellement, souvent.
0: Alors, toujours avec cette image de la croix reliquaire, et vous en avez parlé l'un et l'autre, c'est j'ai parlé d'abord de culte populaire, etc. C'est aussi un instrument politique, la relique. Vous avez parlé de Constantin, Saint-Louis. Ça sert à quoi une relique quand on est roi ou empereur ?
1: C'est une question difficile. la possession d'une relique, enfin bon, on le sait quand la Sainte Couronne ou le bois de la croix et les grandes reliques de la Passion de la chapelle impériale constantinopolitaine du Phare sont arrivées à Paris à l'époque de Saint-Louis. Là, on sait quand même, les chroniqueurs se sont dit que c'était quelque part pas une justification, mais peut-être si au fond de la monarchie française, enfin du rôle de Saint-Louis, et une sorte d'un éclat qui signalait particulièrement la monarchie française après qu'elle avait distingué autrefois les monarques, enfin, ou les souverains, les empereurs byzantins. C'était une sorte de légation. Les empereurs byzantins avaient hérité d'un pouvoir romain, lequel pouvoir ensuite était devenu chrétien, et que cet empire chrétien avait maintenant une sorte de prolongation privilégiée dans la monarchie, enfin, en France. Mm-hmm. C'est évidemment assez subtil, et peut-être... mais bon, c'est quand même extrêmement important... pour l'histoire médiévale.
2: Oui, ça va faire évidemment aussi la possibilité pour d'autres petits féodaux de s'approprier des reliques. Je pense du côté normand, je pense du côté breton, je pense du côté bourguignon. Mm-hmm. Chaque centre va vouloir avoir son trésor de reliques. Et les trésors qui ont été constitués, quand ils sont par la suite parfois passés dans le domaine purement religieux, sont devenus une vraie conscience historique de ces pays, de ces différents pays.
0: Donc presque une sorte d'unité nationale, quasiment comme un drapeau ou quelque chose comme ça. On est le pays dans lequel se trouve la relique de la vraie croix, de la Sainte Couronne.
1: La vraie croix, il y en a, on n'en manque pas. cela dit, il y a aussi une dimension aussi internationale, parce que, par exemple, vous avez fait allusion à la Normandie. Bon, il y a quand même un lien entre la Normandie et le Sinaï, par exemple, avec des gens qui se rendent régulièrement ou qui viennent. Il y a une circulation quand même qui va bien au-delà des frontières et qui tient, pour le coup, par exemple, au pèlerinage ou aux voyageurs qui veulent aussi découvrir un certain nombre de sanctuaires ou les lieux mêmes. Voilà. Sur lesquels le Christ a vécu, ou la Vierge, etc. Enfin, donc, c'est pas seulement national, c'est aussi, je crois, assez international. Mmh. C'est une communauté et spirituelle.
2: Mmh. Et les pèlerinages, comme vous dites, les grands pèlerinages.
1: Qui transcendent complètement les frontières. Mmh. Voilà. Leur notion de frontière, que vaut-elle au Moyen-Âge ?
0: Enfin, ça dépasse la question.
2: Mais on parlait de Jérusalem, de Constantinople, etc. Mais évidemment, Saint-Jacques de Compostelle ou d'autres, Saint-Martin de Tours, de grands lieux de pèlerinage qui vont drainer comme cela toute une série de pèlerins. Et les pèlerins, parfois, vont vouloir ramener une relique. Évidemment, ils n'auront pas la possibilité d'avoir un morceau du crâne ou un morceau de l'os du saint, mais parfois les brandéas, donc une petite relique de contact qu'on ramène comme ça, et puis qui vient dans le trésor, qui vient enrichir le trésor. Et puis alors le côté documentaire, à savoir l'authentique, puisqu'on en parle d'une authentique, c'est-à-dire cette petite cédule en parchemin sur lequel on écrit le nom du saint, et qui parfois sont les premiers exemples d'une écriture particulière. Je pense à Chelles en particulier.
1: Oui, très ancienne.
2: Vous avez exposé le trésor de Chelles,
1: Sens aussi. Les authentiques sont très, très, très anciens.
2: Ça va aux Hédagones, évidemment.
1: Oui,
2: vous allez avoir.
0: Donc c'est en fait pour authentifier, pour dire c'est une vraie.
2: Voilà, c'est-à-dire qu'au départ, simplement le nom du saint, quand je parle des époques mérovingiennes ou carolingiennes, simplement le nom du saint suffit, ça authentifie la relique. Par la suite, il va y avoir une sorte de codification, ou tout au moins développement de règles diplomatiques. On va parfois avoir un sceau d'un évêque ou une reconnaissance un peu plus longue, un document un peu plus explicite sur la manière dont la relique a été acquise. Mmh. Et là, évidemment, pour l'historien, c'est...
0: Par béni.
2: Absolument.
1: C'est surtout pour reconnaître la relique. Donc, effectivement, c'est un document extraordinaire.
2: Comme historien de l'art, c'est ce qui nous intéresse le plus quand on ouvre un reliquaire qui n'a jamais été ouvert.

0: de savoir si on va trouver un document qui vient confirmer évidemment un don d'une relique ou...
1: C'est là qu'on fait des découvertes extraordinaires. Le fragment de soie au nom d'Héraclius, par exemple, dans la chasse de Sainte-Maldeberte, je crois.
0: Voilà.
1: C'est d'espérer de trouver un suaire, enfin un fragment, un tout petit, mais extraordinaire, donc, du 7e siècle, conservé dans une chasse où il a servi à envelopper un petit morceau de relique et qui nous est parvenu. Alors qu'on ne connaît rien d'autre des soieries du 7e siècle de Constantinople, par exemple.
2: Alors, je vous propose une autre image, puisqu'on parle de suaire. C'est un objet qui vient du musée Saint-Germain d'Auxerre. C'est donc le suaire de Saint-Germain. Alors, c'est un bel exemple de l'art, en fait, constantinopolitain, puisque ça date du 10e siècle byzantin.
1: Oui, en fait, c'est un morceau de soie, un grand morceau de soie, et qui a servi au 11e siècle à envelopper les restes donc du saint au moment d'une reconnaissance de reliques. Parce qu'au cours du Moyen-Âge, on a souvent effectivement fait des reconnaissances de reliques pour vérifier ce qu'il se trouvait dans une chasse et envelopper mieux et au besoin, ou renouveler l'arrangement, ou simplement translater, c'est-à-dire prendre les reliques dans une boîte ou dans un reliquaire pour les mettre dans une autre boîte ou dans un autre reliquaire. Et à l'occasion de ces translations, on se servait donc de ce qu'il y avait de plus précieux. Or, les soies byzantines étaient parmi les plus précieuses qui existaient, disons, au 10e, 11e ou 12e siècle. Là, vous avez une des soies les plus prestigieuses de Constantinople, représentant donc des grands aigles. Enfin, ils font 80 cm de haut. Enfin, ce sont quelque chose de très, très étonnant. Et qui nous est ainsi parvenu de manière...
2: Grâce à l'emballage.
1: Voilà. Alors, il y a d'autres exemples. Le suaire de Saint-Rémy de Reims et beaucoup d'autres encore, tout à fait.
0: Ou alors, on a parfois le vêtement ayant appartenu au saint. Thomas de Canterbury est un très bel exemple, puisqu'il a donné comme ça une série de vêtements liturgiques lui ayant appartenu. Je pense à ceux de Sens ou d'ailleurs à différents grands centres. Et ça permet évidemment une étude du vêtement ecclésiastique. Et parfois, on a des choses un peu bizarres. Par exemple, à Maastricht, on a une sorte de vêtement de mandarin du 8e siècle qui est supposé ayant appartenu à Saint Lambert. Donc un vêtement chinois qui est incorporé comme ça dans un trésor d'église et qui est réputé avoir appartenu à des saints importants de notre diocèse. Saint Remac l'avait dans sa chasse, sa coule monastique qui a fort impressionné les voyageurs bénédictins Martin et Durand au point qu'ils en ont fait une gravure dans leur ouvrage en 1718. Ils ont fait tout le tour de l'Europe et là ils ont vu une coule monastique d'un abbé bénédictin du 7e siècle. Ça les a fort impressionnés, mais elle a disparu à la Révolution.
1: Les bénédictins de Saint-Maur, enfin de la congrégation de Saint-Maur, se sont souvent intéressés justement aux reliques, bien sûr d'un point de vue religieux, mais aussi d'un point de vue historique, en particulier pour toutes les reliques secondaires, et c'est la même chose pour, je sais pas, Saint-Idulphe à Mouniens-Moutier par exemple. Il y a un dessin qui demeure d'un textile qui a toute chance de remonter à l'époque de Saint-Idulphe, c'est-à-dire à l'époque mérovingienne elle-même. Et bon, ce sont quelquefois ces documents ont disparu, quelquefois ils sont conservés, mais en tout cas c'est une véritable manne pour l'historien, extrêmement tout à fait passionnante.
2: Alors l'émission s'appelle Reliques et Reliquaires, on va arriver aux reliquaires, et pour introduire cette deuxième partie, je vous propose qu'on entende un texte de l'abbé Sugère. Donc l'abbé Sugère meurt en 1151, c'est celui qui a créé plus ou moins la basilique de Saint-Denis, c'est le grand abbé qui a fait un livre qui s'appelle L'œuvre administrative, et on va entendre le paragraphe 13 du livre 2, dans lequel justement il explique pourquoi il faut faire des reliquaires et pourquoi il faut les faire beau.
3: Ainsi, par affection pour l'Église mère, je contemplais souvent tous ses ornements, tant nouveaux qu'anciens, et tandis que je considérais tantôt cette admirable croix de Saint-Éloi, tantôt cet incomparable ornement, appelé ordinairement Christa, placé sur l'autel d'or, je soupirais dans mon cœur. Toute pierre précieuse est ton revêtement, sardoine, topaze, jaspe, chrysolite, onyx et béryl, saphir, escarboucle et émeraude. Ainsi, lorsque dans mon amour pour la beauté de la maison de Dieu, la splendeur multicolore des gemmes me distrait parfois de mes soucis extérieurs, et qu'une digne méditation me convainc d'adhérer à la diversité des saintes vertus, me transférant des choses matérielles aux immatérielles, j'ai l'impression de me trouver dans une région lointaine de la sphère terrestre, qui ne résiderait pas tout entière dans la fange de la terre, ni tout entière dans la pureté du ciel, et de pouvoir être transporté, par la grâce de Dieu, de ce monde inférieur vers le monde supérieur, suivant le mode anagogique.
2: Alors voilà, ce que dit l'abbé

0: suggère, c'est vraiment intéressant, parce qu'il dit, en fait, le reliquaire, c'est une sorte d'avant-goût des joies célestes.
1: Oui, pas seulement les reliquaires quand même,
0: oui,
1: les reliquaires
0: oui, oui.
1: Et les objets liturgiques.
0: Et les objets liturgiques.
1: C'est-à-dire tout ce qui est destiné à la célébration du culte ou à la célébration des saints, effectivement. Mm-hmm. Oui, c'est ça, exactement. Par une espèce de démarche approximative qui fait que les splendeurs que l'on peut admirer sur l'autel ou sur les châsses, etc., aident à comprendre une splendeur qui nous dépasse au fond un peu quand même. Ouais.
0: Donc ça a une certaine valeur pédagogique, voire spirituelle, et il ne faut pas se plaindre qu'on ait dépensé autant d'argent pour un joli reliquaire comme celui de Saint-Lambert à Liège.
2: Non, c'est tout à fait normal, c'est dans la mentalité médiévale. Pour revenir à ce sujet, c'est extraordinaire les textes qu'il nous a laissés, notamment la description de la consécration de l'abbatiale, parce qu'il dit que s'il y avait un monde fou qui voulait accéder aux reliques, c'est une description d'un embouteillage de pèlerins qui vont vers les reliques. Alors pour revenir à ce que vous me disiez avec Saint-Lambert, parce que je ne veux pas laisser passer évidemment, c'est un superbe reliquaire,
0: oui,
2: bien entendu.
0: On dit
2: un peu à l'américaine que c'est le plus grand buste reliquaire de l'époque gothique tardive. Donc, vous voyez, je ne dis pas...
1: Ça ne doit pas être loin de la vérité, quand même.
2: C'est quand même important. C'est imposant, un peu plus grande nature, quoi. Mm-hmm. Donc, il contient le crâne de Saint-Lambert. Donc, quand on enlève la mitre, on accède à un reliquaire dans lequel on voit la calotte crânienne de Saint-Lambert avec le cou du martyr de Saint-Lambert. Donc, il a été tué un 17 septembre d'une année inconnue, vers 705 environ. Et on voit le cou et on voit une petite authentique qui explique que c'est bien le crâne qui a été remis au début du XVIe siècle, 1512, dans ce buste reliquaire qui est fait avant tout pour promener. Parce que là aussi, il y a tout un chapitre qu'on pourrait développer abondamment, des translations de reliques, mais aussi des processions de reliques,
1: oui,
2: et des processions... non seulement au Moyen-Âge, mais à l'époque moderne aussi, à la contre-réforme.
1: À la chasse de Sainte-Geneviève à Paris, qui allait à la rencontre de la chasse de Saint-Marcel, par exemple. Enfin, mm-hmm. Et que tout un ensemble de cérémonies, hein, qui commençaient la veille, avec la descente de la chasse, puis ensuite la procession, le retour. Vous imaginez les hymnes, les rues pavoisées, enfin c'est tout un... Mm-hmm.
0: Est-ce que, en tant qu'historien de l'art, vous périodisez l'histoire des reliquaires? Est-ce qu'il y a des moments importants? Est-ce qu'il y a des grandes périodes et des grands styles de reliquaires? Ou est-ce que c'est tellement différent selon les périodes et les époques que, en fait, c'est pas possible? Un peu comme, par exemple, la peinture, où on peut dire, bon, voilà, peinture de la Renaissance, peinture...
1: Oui et non.
0: Enfin, oui, oui.
1: Oui et non. Non, dans la mesure où le reliquaire est toujours un réceptacle pour contenir des reliques. Donc ça, c'est... évidemment, continue jusqu'à nos jours. Non aussi dans la mesure où il y a quand même toujours une déontologie assez précise en la matière, mais oui, dans la mesure où effectivement ça, les usages ont un peu changé d'époque en époque. Il y a une époque où on ne voyait pratiquement pas les reliques, elles étaient plus ou moins dissimulées. L'époque carolingienne a beaucoup changé les choses, en habituant petit à petit à exaucer en quelque sorte les reliques, non plus enfouies sous l'autel ou difficilement accessibles, il y avait des cas ailleurs avant, hein. Mais à les placer plutôt sur l'autel, dans des écrins qui les enfermaient, qu'on pouvait donc rapprocher, enfin, dont on pouvait se rapprocher. Puis ensuite, il y a eu une étape, fin 12e ou 13e surtout, qui a consisté à commencer à voir les reliques à l'intérieur du reliquaire, avec la création, on va dire, du système de monstrance, c'est-à-dire un cristal plus ou moins gros, ou un verre, et qui permet de voir ce qu'il y a à l'intérieur, d'approcher cette fois-ci visuellement la relique, et non plus simplement par la présence même. Bon, mais tous ces stades, ce sont des stades successifs peut-être, puis après il y a la théâtralisation au 17e, avec par exemple la chasse de Saint-Cernin de Toulouse, élevée comme cela au-dessus de l'autel, ou la chaire de Saint-Pierre à Rome, ou effectivement d'autres manifestations du culte des reliques. Mais chaque fois quand même, aucune n'a supplanté l'autre. Elles se sont juxtaposées et restent valables de l'origine jusqu'à nos jours. Donc c'est un peu oui et non, pardon de répondre de
2: ça. Jusqu'à nos jours justement, parce qu'au 19e siècle et au début 20e siècle, il y a encore bien entendu une acquisition de reliques. On parlait des reliques des catacombes tout à l'heure. Des catacombes au 19e qui viennent en grande cérémonie dans nos régions. Et puis même, à l'heure actuelle, allez voir par exemple la sortie du buste reliquaire de Sainte Agathe à Catane. C'est extraordinaire de voir la dévotion populaire que ce buste qui contient donc les reliques de Sainte Agathe fait encore.
1: Oui, ou les ostensions dans le Massif central encore.
2: Oui, oui, c'est vrai, les ostensions limousines.
1: C'est un phénomène très connu.
2: Vrai,
1: alors, ouais. Il y a à la fois un aspect religieux et un aspect touristique, il faut bien le reconnaître, mais c'est très connu, enfin très célèbre et très, très important, je crois.
0: Alors, je vais vous proposer de regarder une troisième image. Alors, ce sera plutôt pour le Liégeois, puisque c'est le trésor de la cathédrale de Liège. C'est le reliquaire dit de Charles le Téméraire, qui date, si mes informations sont bonnes, de 1467. Voilà, vous pouvez regarder l'image.
2: 1467 est une date intéressante parce que c'est la date du contrat qui est fait avec l'orfèvre. Les Liégeois ont toujours cru que c'était une œuvre expiatoire de l'horrible sac de Liège par Charles le Téméraire en 1468. C'est paradoxal parce que nous avons peut-être une des plus belles représentations à Liège de celui qui a fait le sac de la ville de Liège en 1468. Alors ce pieux mensonge a peut-être permis de sauvegarder ces 5 kilos d'or puisqu'ils ont traversé la Révolution et puisque Charles le Téméraire l'avait commandé un an bien avant à Gérard Loyer, qui était un orfèvre travaillant à la cour de Bourgogne. Et c'est un reliquaire parce que Charles tient en main un doigt de Saint-Lambert. C'est une relique que le chapitre cathédral a offerte à Charles lors d'une visite de la cathédrale avant le sac de Liège. Et il n'y a pas longtemps qu'on savait par écrit que c'était un doigt. Nous l'avons ouvert en 2005 lors de notre exposition aux Hospices de Beaune et on a vu évidemment un doigt avec une toute petite authentique d'une écriture du 15e, Digitus Sancti Lamberti, donc l'authentification du doigt de Saint-Lambert donné à Charles le Téméraire.
0: Mm-hmm. On va repasser l'image parce qu'on voit deux petits personnages là.
2: Alors il y a Saint-Georges qui est derrière lui, le patron des chevaliers qui salue, c'est un Saint-Georges inspiré évidemment de la peinture bien connue de Van Eyck qui est à Bruges. Oui. Et Charles est à genoux donc tenant le reliquaire. Alors là il y a tout un symbolisme parce que ce reliquaire, si vous voulez, c'est la terre liégeoise, quoi. C'est lui qui est devenu le vrai patron de Liège, quoi, en ayant en main une relique qui symbolise par excellence la nation liégeoise. On peut parler de nation liégeoise à cette époque-là. Bah, il dit qu'il a mis la main sur la principauté épiscopale de Liège, qui était un horrible obstacle dans tous ces états bourguignons et qu'il avec ces troublions de liégeois qui lui ont posé beaucoup de problèmes.
0: Je sens une certaine fierté liégeoise, là.
2: Vous m'attirez un peu sur ce sujet. Vous avez commencé par Saint-Lambert, maintenant Charles le Téméraire, mais voilà. Mais il faut dire que c'est une œuvre internationalement connue.
1: Oui, c'est un grand chef-d'œuvre de la fin du Moyen-Âge, comme le reliquaire de Saint-Aldegonde à Maubeuge.
2: Oui, c'est vrai. C'est vrai. Oui.
0: Et alors, ce qu'on ne voit pas, c'est qu'il y a un piétement, donc un support, oui. Et il y a quelque chose d'écrit.
2: Alors, il y a la devise du Téméraire, je l'ai emprunt, c'est-à-dire je l'ai entrepris. Que l'on voit encore sur certaines bannières conservées, notamment en Suisse, de cette fameuse bataille de Grandson et Morat, où le trésor du Téméraire a été confisqué. Nous avons participé à une exposition en Suisse, notamment à Berne, où on voyait comme cela les épaves de ce trésor du Téméraire. Et ceci, c'est un des reliquaires qu'il a offert, mais c'est le seul qui ait subsisté. Parce qu'il avait l'habitude, comme ça, d'offrir ses ex-voto, comme cela, aux différentes églises. Il avait une grande dévotion pour les saints militaires, en particulier Saint-Georges, Saint-Adrien. Et voilà, on a la chance à Liège de conserver le seul exemplaire de ces dons du duc de Bourgogne.
0: Mm-hmm. Enfin,
1: c'est une attitude très largement partagée. Enfin, au Louvre, nous conservons quand même la Vierge Jeanne d'Évreux, qui est quand même un des monuments du Moyen-Âge, qui a été offerte en 1339 par Jeanne d'Évreux, donc reine de France, au trésor de Saint-Denis. Et c'est une attitude systématique que d'offrir des reliquaires qui pouvaient au besoin servir, une fois la relique enlever éventuellement aux abbés en temps de grandes difficultés pour engager, non pas la relique bien sûr, mais le reliquaire, pour pouvoir justement disposer de sommes d'argent, le cas échéant.
0: Donc c'était vraiment un trésor dans le sens
1: ça aussi,
0: financier.
1: Le trésor aussi a un aspect financier extrêmement important, et là il y a une distinction relique, reliquaire.
2: Ouais. Et au XVe siècle, le trésor de Liège est mis en gage à Paris pendant les guerres contre le Téméraire pour avoir de l'argent. C'est une réserve monétaire. Et au Moyen-Âge, plutôt, l'évêque n'a aucune gêne à faire fondre des plaques d'or de reliquaires pour, par exemple, acheter le château de Bouillon quand Godefroy part en croisade en 1096. L'évêque de Liège achète le château de Bouillon en faisant fondre des pièces du trésor. c'est tout à fait normal.
0: Mmh. Alors vous aviez parlé de mise en scène, et je vais vous proposer une autre image qui m'a particulièrement impressionné. C'est l'église paroissiale de Ville. Ville, c'est en Suisse, qui présente un reliquaire de Saint Pancras, qui date de 1777, d'un certain Joseph Anton Zeethaler, qui est donc l'orfèvre. Et alors, on le voit peut-être pas tout à fait bien à l'image, mais en fait, ce qu'on voit, c'est le squelette à l'intérieur. Le squelette est mis en scène par le reliquaire lui-même.
1: C'est-à-dire qu'après l'étape monstrante,

0: ce que je mentionnais tout à l'heure. Il y a l'étape
1: monstrueuse.
0: Montrée. Non, pas du tout. Non, c'est un chef-d'œuvre.
2: Enfin, le reliquaire, oui, mais il y a un petit côté morbide, non?
0: Oui, mais en même temps, c'est un côté aussi peut-être Memento Mori. Après tout, oui. On voit bien des madeleines tenant un crâne. Les reliques aussi peuvent servir à rappeler que la mort existe, enfin, etc. Je crois que c'est bon, peut-être. En tout cas, là, c'est un chef-d'œuvre, vraiment un très grand chef-d'œuvre de mise en scène, effectivement. Mais là, on a supprimé même le verre de la monstrance. Et là, vous avez carrément une statue qui est devenue un reliquaire. C'est un mélange des genres qui est assez caractéristique de cette époque. Enfin, on est là, on est 18e, en tout cas, post-tridentin, en tout cas. Mm-hmm. Où on a d'autres cas aussi, vous avez comme cela des statues en cire, alors là, éventuellement dans un reliquaire ou dans une grande châsse vitrée, où on voit des statues en cire contenant elles-mêmes des reliques à l'intérieur, ou une mise en scène avec même besoin des éléments en carton-pâte, en fait, etc., qui essaie de magnifier à la fois la relique, l'idée de la mort, et bien sûr l'idée du triomphe, enfin, et de la sainteté. Mmh.
1: L'importance visuelle de tous ces reliquaires et leur placement, on en parlait tout à l'heure dans l'édifice, que ce soit 11e, 12e siècle, la place de la châsse, le point qui focalise l'attention quand les pèlerins arrivent, l'or évidemment, l'or qui scintille, ou alors si ce n'est pas de l'or, du laiton doré, les pierres précieuses, tout ça évidemment concourt à glorifier le saint, et alors les pèlerinages, les meilleures salles, les meilleurs spectacles entre guillemets vont évidemment récolter l'argent nécessaire pour agrandir l'édifice, pour permettre parfois des nouveaux reliquaires, parce que les reliquaires sont aussi une question de mode, quoi. Mmh. Les reliquaires romans, puis les reliquaires gothiques, bon...
0: Oui, il y a aussi cet aspect-là.
1: Il y a cet aspect-là aussi.
0: On n'hésite pas à refaire, voilà. En fonction aussi de sa dévotion personnelle. Hein. Oui. Si on a envie d'une monstrance plutôt que d'un reliquaire fermé, eh bien on fait éventuellement transformer le reliquaire. Enfin, c'est ce que Saint-Louis a fait. Les reliquaires byzantins, dans lesquels sont arrivés pour la plupart les reliques de Constantinople lorsqu'il les a acquises au milieu du XIIIe siècle, il a décidé de faire transformer la plupart, enfin installer ces reliques dans de nouveaux reliquaires qui correspondaient davantage à ce qu'il souhaitait, c'est-à-dire des monstrances, oui. Pouvait voir les reliques à travers le cristal. Ça, c'est délibéré, par exemple. Mais on en a des centaines, des milliers d'autres attestations.
3: Alors, on arrive petit à petit vers la fin de l'émission. Et dans mon lancement, je parlais je posais une question qui était la question de est-ce que ces reliquaires, c'est des objets comme les autres? Est-ce que c'est des objets de musées comme les autres? Alors, c'est intéressant parce que vous vous occupez l'un et l'autre de deux musées ou de deux endroits un peu différents. Le trésor de la cathédrale de Liège, c'est quand même encore un peu religieux. Le Louvre, c'est très religieux pour l'esthète, mais on est quand même dans un régime de séparation de l'Église et de l'État. Comment est-ce qu'on fait? Alors on va peut-être commencer par vous, par Liège. Pour vous, ça reste encore des objets de culte ou ce n'est que des objets d'art?
1: C'est-à-dire que certains reliquaires ont parfois encore une utilisation liturgique. Vous parliez du buste de Saint Lambert, pour de grandes cérémonies, il sort de sa vitrine, si je puis m'exprimer ainsi, pour aller dans la cathédrale. D'antan, il y avait une procession. Elle ne sort plus maintenant en dehors de la cathédrale. Voilà une utilisation, disons, encore actuelle du buste de Saint-Lambert. Nous l'avons sorti pour le 500e anniversaire en 2012. Mm-hmm. Voilà. Ça fait un peu penser aux ostensions limousines, oui. ou dans notre région, dans la région rhémeuse, aux ostensions septennales. Mm-hmm. Tongres, Maastricht, Aix-la-Chapelle, Stavelot, tout, on sort les reliques. Mm-hmm. Aix-la-Chapelle, c'est un cas vraiment encore extraordinaire.
3: Oui, parce qu'on ouvre même le reliquaire.
1: Nous sommes dans une année Charlemagne, alors inévitablement on peut penser à Aix-la-Chapelle, absolument, qui fait partie du diocèse de Liège à l'époque, et qui montre toutes ces reliques, et les reliques dominicales, mais aussi les reliques en rapport avec le culte, puisque Charlemagne a été canonisé en 165. Donc il y a vraiment cette démonstration et cette ostension des reliques. Donc voilà.
3: Mais est-ce que, par exemple, des gens qui auraient une dévotion particulière à Saint-Lambert et vous demanderaient de s'agenouiller devant les vitrines, est-ce que ça serait possible? Vous voyez, parce qu'il y a peut-être des gens qui sont choqués qu'on les mette dans
1: oui,
3: cette...
1: Oui, mais on ne voit pas le crâne de Saint-Lambert, donc on peut le retirer. Si vraiment une dévotion veut se manifester pour l'une ou l'autre relique. Oui. Il est caché à l'intérieur. Il faut le savoir, évidemment, qu'il y a le crâne à l'intérieur. Pourquoi pas, si une personne a une vénération particulière pour un saint, pourquoi pas la satisfaire? Nous parlions tout à l'heure d'orthodoxe. Je sais qu'à la cathédrale, parfois, il y a des délégations orthodoxes qui viennent, ben on sort des reliques qui ne sont pas dans le trésor, qui sont, disons, toujours dans la cathédrale, qui montrent une série de reliques et qui va dans le sens d'une dévotion particulière pour les reliques.
3: Alors au Louvre, qu'est-ce qu'on fait ? D'abord, est-ce que les reliquaires sont pleins ou sont vides ?
0: Alors d'abord, la plupart sont vides. En fait, celui que vous avez vu tout à l'heure, le reliquaire de la Vraie Croix, n'a plus sa relique. Mm-hmm. C'est le cas également pour le reliquaire de Jaucourt, reliquaire bien connu de la Vraie Croix, à la fois byzantin et occidental 14e. Alors il y a quelques reliquaires qui contiennent encore à l'intérieur des reliques ou des fragments de reliques, qui ne sont pas pratiquement pour tous, enfin pour ceux que nous avons du moins visibles. Mais les reliques, pour répondre à votre question par un biais, ont en fait, pour toutes celles qui sont conservées au Louvre ou dans les musées en général, perdu leur authentique. C'est-à-dire, elles ont encore éventuellement les authentiques physiques, c'est-à-dire des petits morceaux de parchemin, comme vous l'avez dit, qui authentifient ou authentifiaient jadis la relique. Mais elles ont perdu, je dirais, l'authentification par l'Église elle-même. C'est-à-dire qu'elles ont perdu cet aspect fondamental. Donc elles ne pourraient pas être réoffertes éventuellement au culte en tant que telles, pour celles que nous avons. Enfin, on n'a quand même pas un nombre invraisemblable de reliques non plus. On a quelques merveilleux reliquaires, mais je parlais tout à l'heure de la Vierge de Jeanne d'Évreux, qui contenait du voile, du lait et des cheveux de la Vierge. Il n'y a plus de reliques dedans depuis très longtemps. Enfin, il est arrivé vide, en tout cas, je crois, au Louvre. De même, le bras de Saint-Luc, par exemple, le reliquaire du bras de Saint-Luc, il n'y a plus la relique dedans, etc., etc. Ce que nous avons, c'est quelquefois à l'intérieur d'un reliquaire non accessible, mais le cas est quand même relativement rare.
3: Je crois que c'était vous qui, il y a une dizaine ou une quinzaine d'années, avez organisé une exposition autour des reliques de la Sainte-Chapelle.
0: Enfin, absolument, voilà. En 2001, oui.
3: Bon, ça, c'est quand même un peu particulier, parce qu'on est dans des reliques qui sont encore vénérées. Vous avez parlé des orthodoxes. Oui. Les orthodoxes ont une dévotion assez... Oui. Forte pour ces reliques-là.
0: Bien sûr.
3: Alors qu'est-ce qu'on fait dans ces cas-là quand on est conservateur d'un musée laïque et puis voilà, il y a quelqu'un qui nous dit je voudrais me mettre à genoux devant mon objet d'art.
0: En fait, au moment de l'exposition en 2001, on avait eu une longue discussion avec le clergé, enfin l'ordinaire du lieu, puisque les reliques dépendent de l'ordinaire du lieu en réalité, donc avec l'archevêché de Paris, bien sûr.
3: Ah oui, c'est intéressant, c'est-à-dire que l'État ne possède pas les reliques.
0: Ah non, c'est la relique...
3: Par exemple,
0: à Notre-Dame, j'entends des reliques de Notre-Dame, c'était la couronne, c'était le bois de la croix, c'était aussi bien sûr la chemise de Saint-Louis notamment. Donc on pouvait poser la question, donc il a été décidé qu'elle serait qu'on ne les montrerait pas au Louvre, ce qui n'empêchait pas effectivement d'en évoquer parfaitement les formes, les contours, enfin, etc. Et parallèlement, il y avait eu une ostension qui avait donc eu lieu à Notre-Dame, qui permettait à la fois de parler de ces reliques, mais de les réserver un peu pour bien distinguer l'aspect reliquaire et histoire de l'art d'une part, et même histoire tout court, de la relique dans un autre domaine qui est celui de la foi individuelle. Là, voilà. C'était donc à la fois une chose, enfin, des événements qui étaient à la fois parallèles, communiquant, conçu ensemble, mais montrant quand même les distinctions qu'il convenait de faire.
3: Justement, je reprends ma question, c'est qui est propriétaire dans notre régime de séparation ? Supposons qu'un maire d'une petite commune se retrouve avec une église dans laquelle il y a un reliquaire. Normalement, la mairie est propriétaire de tout.
0: Enfin, si le reliquaire est bien compris...
3: S'il a été compris dans l'inventaire.
0: Dans l'inventaire.
3: Donc,
0: mais le reliquaire, c'est pas la relique, puisque les restes humains, a priori, etc. Enfin, il y a toute une réflexion depuis quelques années sur ce sujet extrêmement importante. Enfin, je crois que c'est le reliquaire. Enfin, il faudrait demander à des juristes, ce que je ne suis pas.
3: Ouais.
0: Donc, mais a priori, c'est le reliquaire dont l'État est propriétaire, quand il est propriétaire. Il y a aussi des cas où l'État ne l'est pas.
3: D'accord.
1: Je crois que de ce côté-là, les problèmes ne se posent pas, parce qu'il y a un respect encore dû à ces reliques. Mais par contre, pour répondre à ce que vous disiez au niveau des ossements, il y a l'aspect anthropologique qui nous intéresse. On parlait tout à l'heure des bénédictins, Saint-Benoît évidemment, dans les années 50, pendant 20 ans, une grande enquête sur les reliques de Saint-Benoît, qu'on a été rechercher dans les différents reliquaires, et on a refait une reconstitution anthropologique du corps de Saint-Benoît et de Sainte-Scolastique, sa sœur.
0: Qui avait été un peu un moment confus.
1: Voilà, c'est ça.
0: C'est facile, la confusion.
1: C'est très intéressant, parce que là, il y a encore... Il y a un énorme terrain de recherche qui sort évidemment de nos préoccupations comme anthropologue, et puis je pense à l'ADN, je n'ai fait qu'une fois de l'ADN pour un saint, mais ça permet évidemment aussi des recoupements par rapport à des saints dont on connaît par source écrite les relations, et l'ADN vient évidemment confirmer qu'ils sont de la même famille, quoi. Donc ça, c'est très intéressant. Donc il y a un terrain en friche extraordinaire du côté anthropologique, mais sommes historiens, historiens de l'art, donc c'est un petit peu en dehors, mais c'est pour vous dire que le domaine des reliques, des reliquaires, ouvre vraiment une interdisciplinarité vraiment formidable.
0: Mais pour revenir à la question juste sur l'exposition, personnellement, mais ça n'engage peut-être que moi, je ne crois pas qu'il y ait la moindre profanation ou le moindre problème à exposer un reliquaire dans un musée. D'autant que vous l'avez dit vous-même, il y a quand même une dimension spirituelle implicite dans les musées, une notion de respect, pour reprendre ce que vous avez dit, qui, pour les musées, existe véritablement et qui, là aussi, n'est pas loin de certaines démarches. Enfin, on citait sujet, après tout, le côté spirituel, alors qu'il n'est pas appliqué directement dans le domaine religieux, sans doute, ou peut-être. Voilà. Mais ça n'empêche pas aussi aux gens d'avoir une démarche religieuse intime, personnelle, évidemment sans démonstration, lorsqu'ils se retrouvent par hasard dans un musée devant une relique. Après tout...
3: Alors je vais vous proposer qu'on regarde une dernière image qui est en lien avec l'exposition dont j'ai parlé au début. Ça vient de l'abbaye de Saint-Maurice d'Agaude, c'est en Suisse. C'est le coffret reliquaire du prêtre Teudéric. C'est Swab. Ça date de la première moitié du 7e siècle. Alors ça sera l'occasion un peu de présenter cette jolie exposition qui va commencer le 14 mars au Louvre. Qu'est-ce qu'on voit ?
1: Ah, le Louvre a beaucoup de chance d'avoir les pièces du trésor de Saint-Maurice d'Agaude qui ne sortaient jamais. Moi, je me souviens d'avoir été à l'exposition L'Or des Barbares à Venise. C'est la première fois qu'on sortait ce reliquaire.
0: Oui, c'est juste. Oui.
1: C'était exceptionnel parce que. Mais alors, le trésor de Saint-Maurice d'Agaude est en pleine rénovation en préparant le 1500e anniversaire de l'abbaye de Saint-Maurice d'Agaude. Et le Louvre a la chance de pouvoir exposer les plus belles pièces. Ce sera une exposition magnifique de les voir et de les voir étudier aussi. Enfin, il y a de bonnes recherches et restauration.
0: Ils ont été nettoyés avant, oui. Enfin, je remercie mon collègue de Liège de dire aussi clairement une évidence. C'est sûr que c'est pour nous une chance formidable, permise uniquement par les circonstances ou les hasards des travaux donc dans l'abbaye, de remodelage du trésor, puisqu'ils exposent eux-mêmes leur propre trésor. Et c'est la première fois que sortent effectivement non plus seulement une pièce, mais l'ensemble des pièces les plus spectaculaires médiévales, jusque effectivement à la statue équestre de Saint-Maurice, en passant par les guerres d'Agaude, la chasse que nous avons effectivement sous les yeux maintenant.
3: Mais pourquoi est-elle si étonnante et pourquoi elle est si exceptionnelle? C'est si exceptionnel de la voir.
0: Il y a beaucoup de choses. D'abord la date, Pierre, qui est tout de même extrêmement reculée. L'ouvrage d'orfèvrerie avec ce qu'on appelle l'orfèvrerie cloisonnée plus de l'émail. Un décor à la fois hérité de l'antique. Vous voyez le camée qui est au centre et qui est évidemment une imitation de l'antique, avec aussi toute une symbolique sur les nombres. Vous voyez que se croisent les pierres précieuses et les perles avec un jeu de couleurs incroyable. Et c'est vrai que des monuments de cette époque, des monuments de l'art chrétien de cette époque dans les arts somptuaires, il y en a quelques-uns. À Gaune, il y en a au moins deux, trois même, lorsqu'on rajoute le vase de Saint-Martin, un peu plus précoce, qui sera donc un vase sculpté dans un bloc de sardoine avec une monture, là aussi d'orfèvrerie cloisonnée extraordinaire. Vous avez donc la chasse que nous avons sous les yeux, que nous avons eu sous les yeux plus tôt, et puis également les guerres si mystérieuses avec sa monture carolingienne et des émaux qui ont suscité l'interrogation des spécialistes depuis des siècles. Enfin, c'est ma collègue Elisabeth Antoine qui s'occupe de cette exposition et elle en parlerait mieux que moi, mais venez donc la voir.
3: Et ben voilà. Donc, on arrive à la fin de cette émission. Donc, je vais avoir plusieurs conseils à donner. Peut-être votre livre, Philippe Georges, Relique, le quatrième pouvoir aux éditions romaines. Et puis, on peut retrouver le trésor de Liège sur votre site également. http://, il n'y a pas de www, c'est pour ça que je dis ça. Trésor de Liège, tout attaché sans accent, .be. Belgique. On a parlé donc du trésor de Saint-Maurice d'Agaude qui est au Louvre. C'est du 14 mars au 16 juin et ça se trouve donc Musée du Louvre à Paris. Sinon, c'est vrai que les reliques sont un peu à la mode dans les expositions en ce moment puisqu'il y a deux autres expositions à propos des reliques. 21 mars, 29 juin, reliques et reliquaires au Musée de Fourvière. Et puis 19 mars, 20 juillet, l'exposition du trésor de Saint-Janvier de Naples, San Gennaro, au musée Mayol, et on va peut-être voir le fameux buste de Saint-Janvier. Enfin, je ne sais pas ce qu'il y a dans cette belle exposition. Donc, je rappelle, Trésor de Saint-Maurice d'Agaude au Louvre, Reliques et reliquaires au musée de Fourvière à Lyon, et au musée Mayol à Paris, Saint-Janvier de Naples. Voilà, merci de nous avoir fait découvrir
0: merci
3: votre...
0: Invitation.
3: Ah ben, écoutez, c'était vraiment un très grand plaisir. Je vous rappelle que le numéro de la revue d'art sacré de mars-avril est consacré justement aux reliques et aux reliquaires. Vous pouvez retrouver cette émission sur www.kto.tv.com. Merci de nous avoir suivis.

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0: Bonsoir, bienvenue dans ce nouvel épisode d'Église du Monde sur KTO. Ce soir, nous prenons la direction de l'Allemagne, une église qui fait face à une sécularisation marquée dans le pays et à une baisse du nombre de fidèles. Et en parallèle, l'église rappelle souvent sa volonté de prendre part au grand débat qui traverse la société. Et puis cette actualité est particulièrement forte cette semaine, alors que le pape Léon XIV était à Metz, aux portes de l'Allemagne donc, pour parler de l'Europe, de ses racines chrétiennes, de son avenir. Et nous en parlons ce soir avec notre invité Markus Ingenlath, directeur général de Renovabis. C'est une œuvre caritative allemande et membre du comité central des catholiques allemands. Mais avant cela, quelques repères. L'Allemagne se situe au cœur de l'Europe. Le territoire se répartit entre trois grands fleuves, le Danube, le Rhin et l'Elbe. L'Allemagne, c'est une république fédérale composée de 16 États que l'on appelle des Länder. La capitale fédérale est Berlin. Avec plus de 83 millions d'habitants, l'Allemagne est l'État le plus peuplé parmi les 27 de l'Union européenne. Près de la moitié des Allemands se déclarent aujourd'hui sans religion. Les catholiques représentent environ 23% de la population, les protestants 20%, et à noter la présence de la communauté musulmane qui représente environ 6% de la population. Tout de suite, je retrouve mon invité. Markus Ingenlath, bonsoir.
1: Bonsoir. Madame.
0: Merci d'être avec nous. Alors, pour faire connaissance, vous êtes le directeur général de Renovabis. Nous aurons l'occasion de découvrir cette initiative fondée par la Conférence des évêques allemands. Et vous êtes également membre du comité central des catholiques allemands. Le pape Léon XIV était en début de semaine à Metz. Qu'avez-vous ressenti, vous, en le voyant parler de l'Europe depuis cette région si proche de chez vous ?
1: Ça m'a vraiment touché de le voir parce que bon, c'était auprès de Robert Schuman. Et Robert Schuman est un des fondateurs de l'Union européenne, hein, ensemble avec le président Charles de Gaulle et notre chancelier Adenauer. Ils ont vraiment construit, et Alcide Gaspari et d'autres, ils ont vraiment à leur temps construit l'Europe des débris de la Deuxième Guerre mondiale. Hein, et ils ont aussi un petit peu surmonté la haine et la frustration qui existait aussi. Hein, après, l'Allemagne a commencé cette guerre, et bien avant, entre la France et l'Allemagne, avec les guerres de 70, 71, première guerre mondiale, la grande guerre, et puis deuxième guerre mondiale, trois fois l'Allemagne, les Allemands sont venus. Et voir maintenant le pape avec cette mission de paix, c'était très très fort.
0: Alors on va développer plus en détail les discours justement sur l'Europe, mais avant de poursuivre, à la fin de son voyage apostolique en France et lors de la conférence de presse que Léon XIV a donnée dans son avion retour au Vatican, il a répondu aux questions d'un journaliste allemand, notamment sur le déclin constant de l'Église catholique en Allemagne. Je vous propose d'écouter un extrait de la réponse du pape.
2: Vous avez évoqué le fait que l'Église serait en train de mourir en Allemagne, ou du moins que ses effectifs diminuent. On a dit la même chose de la France par le passé, et pourtant nous avons vu ce qui s'est passé ces quatre derniers jours. Je crois que si nous retrouvons le véritable esprit missionnaire et la bonne manière de nous y prendre, il y a encore beaucoup, beaucoup de personnes en Allemagne qui souhaitent vivre et célébrer leur foi chrétienne et catholique. Je suis donc optimiste à cet égard, même si je reconnais les problèmes, je reconnais les différentes causes qui ont durement frappé l'Église, mais qui ont également frappé de plein fouet, si l'on peut dire, l'Église évangélique ou protestante, et qui ont touché la société de la même manière.
0: Quand vous entendez le pape dire son optimisme, comment réagissez-vous ?
1: Oh, il a tout à fait raison. Parce que ce sont deux choses qu'il a soulignées. D'abord, mission, esprit de mission. Et deuxièmement, trouver les bonnes voies. Et c'est la tâche de nous tous, catholiques en Allemagne, de suivre cette voie. Je vois beaucoup des jeunes aussi chez nous qui sont prêts à s'engager. Je pense aussi cette mobilisation qu'on a vue travers la France. Ça peut être une inspiration aussi pour l'Allemagne, pour planifier cette visite qu'il a aussi annoncée d'un certain moment. Il n'a pas encore une date, mais il a dit...
0: Il a dit qu'il avait reçu l'invitation.
1: Il a reçu l'invitation.
0: Avant de revenir justement sur ce que ça peut créer comme exemple pour l'Allemagne, l'Église qui est quand même confrontée à une réalité difficile, les chiffres sont assez parlants. En 2025, on estime à 23% le nombre de catholiques. Et sur la même année, environ 300 000 personnes qui ont quitté l'Église. Comment ça s'explique, cette désaffection, et quelle est la réponse de l'Église ?
1: Oui, tout d'abord, ce sont trois raisons que les gens ont quitté l'Église en 2010. C'était le début de tout dévoilement et que le public a su plus sur les abus sexuels. C'était une école des jésuites à Berlin. Qui a osé la première fois d'aller au public de parler aussi très clair, un langage très clair, que c'est très, très menaçant pour la crédibilité de l'Église. Et à partir de ça, ce n'était pas très, très facile au début, au épiscopat aussi allemand, mais après, l'Église a commencé vraiment à travailler sur ça, les problèmes de système. Le pape a dit il ne voit pas un système derrière ça, mais quand même il faut dire il y a certaines conditions qui jouent un rôle à cet abus de pouvoir. Et abus sexuels à la fin, abus aussi de la confiance spirituelle, tout ça. Donc, et à partir de 2010, les chiffres des gens qui ont quitté l'Église ont monté, très très clair. Et pour ça, chaque année, ça continue. Et pour ça, l'Église doit travailler sur ce sujet, ne doit pas cesser. Deuxièmement, on a bien sûr aussi un problème démographique en Allemagne. Donc on a les boomers qui sont à la retraite très prochement qui sont aussi, qui payent moins de taux ecclésiastique.
0: Quand vous parlez du taux, c'est l'impôt ecclésiastique.
1: Ça a aussi des conséquences financières très graves.
0: Parce qu'en Allemagne, vous pouvez expliquer peut-être cette histoire du taux rapidement.
1: Oui, très très très très vite. L'impôt ecclésiastique, ça date des années 1803. Donc là, il y avait une grande onde de sécularisation, on peut dire aussi expropriation de l'Église, des biens et territoires Église. C'était au temps de Napoléon. Et les princes allemands ont pris ça. Pendant le 19e siècle, ils ont vu, comme ça, les Églises ne peuvent pas continuer. Et ils ont d'abord rémunérer tous les prêtres, le personnel, et après ils ont dit non, peut-être il faut donner l'Église aussi des ressources, et pour ça l'Église est capable aujourd'hui de prendre certaines sommes de l'argent. Et l'État, il s'occupe de ça. Et entre, c'est-à-dire 8 et 9% des salariés.
0: Du taux d'imposition.
1: Du taux salarial. C'est la grande question de séparation État-Église. Donc, Mais peut-être on peut parler après.
0: Je rebondis sur ce que Mgr Wilmer, le président de la Conférence des évêques allemands, a déclaré à l'ouverture de l'Assemblée plénière, quand le pape était à Metz, justement. Il a dit qu'il considère la France comme le laboratoire du réveil du catholicisme. Alors justement, on parlait un peu de cette crise de confiance. Qu'est-ce que l'Église allemande peut apprendre de l'expérience française, selon vous ?
1: D'abord, je pense vraiment cet esprit missionnaire. Hein, on n'a pas la peur d'être missionnaire. De temps en temps, chez nous, en Allemagne, on a encore un petit peu peur d'être regardé comme missionnaire. Parce qu'il faut dire aussi, dans le passé, avec le non-missionnaire, ça n'a pas beaucoup, souvent pas bien joué. On a forcé les gens aussi d'aller à l'église, devenir des chrétiens. Et ça, c'est très, très bien. Et en plus, en deuxième moment, la voie qu'on a trouvée en France, c'est vraiment aussi une église de la pauvreté qui est vraiment concentrée sur la prédication d'évangile. Et ça m'a déjà très fasciné quand j'étais étudiant. Il y a 30 ans, ici en France, j'ai rencontré des prêtres qui étaient très, très, très spirituels,

0: abordée. Et en lien avec l'actualité du pays, Mgr Villemer s'est exprimé sur les résultats notamment des élections régionales et plus largement sur le climat social en Allemagne. Je vous propose de l'écouter.
1: Passons maintenant au thème spécifique de notre Assemblée générale ici à Stuttgart. Tout d'abord, le climat social général en République fédérale d'Allemagne. Nous assistons à un glissement vers la droite en Allemagne, mais aussi dans toute l'Europe. Le fait de dénigrer notre pays me rend critique. Notre pays est meilleur qu'on ne le dit. J'ai un grand respect pour les femmes et les hommes politiques qui mettent tout en œuvre pour que nous puissions bien vivre ici, pour que nous soyons un pays ouvert, où chacun a sa place. Un pays qui soit aussi juste, où chacun se sente chez lui. Je suis reconnaissant envers tous ceux qui s'engagent, notamment dans le cadre de la campagne menée dans le diocèse de Magdebourg, sous le slogan « Voter en toute conscience ». C'est une bonne chose que la voix épiscopale ait été entendue ici, notamment celle de Mgr Gerhard Feige à Magdebourg, aux côtés de nombreux chrétiens et chrétiennes engagés. En Allemagne, il est question de la doctrine sociale, de l'Église et de la justice sociale.
0: Alors, on n'est pas ici pour faire de l'analyse politique, mais en Allemagne, les évêques prennent régulièrement position sur les grands débats de société. Mgr Villemer qui rappelle la doctrine sociale de l'Église, est-ce que cette parole, elle trouve encore un écho auprès des catholiques allemands ?
2: Pas assez, il faut le dire franchement, parce que c'est aussi très très politique, parce que la doctrine sociale veut dire que d'abord, chacun cherche à aider soi-même. Et seulement si chacun ou des gens ne sont pas dans la mesure de s'aider eux-mêmes, hein, c'est la communauté qui aide. Hein, et chaque échelle de la société, de nouveau. Et de temps en temps, on a manié aussi parmi les catholiques, on attend trop de l'État. Hein? Et à mon avis, il faut de nouveau regarder qu'est-ce qu'on peut faire chacun, chacune. Et deuxièmement, c'est clair, doctrine sociale veut aussi dire que chacun, chacune en Allemagne a aussi le droit pour travailler, pour vivre une vie dans la dignité. Et ça, c'est aussi très important.
0: La dignité humaine, c'est ce qu'on retrouvait d'ailleurs dans cette déclaration commune des évêques en 2024 au moment des élections européennes. Alors, parmi les autres sujets abordés pendant l'Assemblée plénière, on en parlait un petit peu, le traitement des abus sexuels dans l'Église allemande, la poursuite du chemin synodal, le synodal Weg. Où en est-on de ce processus aujourd'hui ? Qui souhaite quoi ?
2: Oui.
0: Pourquoi ? Expliquez-nous.
2: On a commencé avec ce chemin synodal après les abus sexuels. Après, ça a monté jusqu'à l'échelle aussi de l'attention publique et bien sûr à l'attention de la conférence épiscopale. Et la conférence épiscopale a demandé au comité central des catholiques, peut-être, à organiser une table ronde sur ça et à discuter aussi sur les raisons pourquoi ça s'est développé. Et donc, le comité central des catholiques a d'abord beaucoup hésité et puis s'engagé à tout cœur. Mais ils ont dit, ce n'est pas maintenant une possibilité de parler, l'un et l'autre, échanger des mots seulement, mais il faut aussi développer quelques structures pour que ça ne se puisse répéter dans le futur. Et pour ça, on a discuté aussi sur les formes structurelles des violences. On a discuté aussi sur les réformes dans l'Église, qu'est-ce qui était peut-être les causes pour cet malheur qui s'est produit. Et on a défini des possibilités comment on peut continuer.

0: dans le futur. Mmh. Et à la fin de ce processus, qui était vraiment à durer plusieurs années, on a, on a décidé sur un cadre pour le futur, comment les évêques et les laïcs peuvent ensemble décider sur des questions, par exemple, finances, comment ils peuvent décider aussi pour, sur des structures, parce qu'on a des grands chantiers, par exemple, avec des grandes paroisses et tout ça. Et là, les laïcs ont dit, nous voulons aussi parler avec vous. Et maintenant, on attend une réponse de la part du Vatican. Mm-hmm. Hein, on a remis les tous statuts, les statuts, l'approbation du Vatican, une recognitio. Et bon, jusqu'à maintenant, ce n'est pas encore devenu parce que le Vatican a prié un petit peu du temps. Il voit encore aussi. Par exemple, je pense que l'obstacle le plus grand, c'est la loi canonique, parce que la loi canonique prévoit aussi du droit très élargi pour les ordinaires, hein, les évêques dans les diocèses. Et ça, c'est la grande question.
1: Hein. On peut, rapidement sur ce point, mais on peut avoir l'impression, le sentiment, je dirais, que tout le monde en Allemagne pousse pour cette vision maximaliste du synode, mais tout le monde ne partage pas forcément cette approche.
0: Oui, tout à fait. On peut dire comme ça, ce sont les gens qui sont très, très engagés, qui ont vécu déjà une synode à Würzburg il y a 50 ans, déjà, et on a discuté sur les mêmes sujets. Et bon, dans les années 80, les Vaticans et la conférence des évêques a déjà débattu. Et bon, c'était un impasse à la fin. Et donc, les gens sont très, très déçus. Les gens engagé dans cette direction. Mais il y a aussi beaucoup d'autres catholiques en Allemagne qui sont fous.
1: Parce que la question, c'est de préserver le dépôt de la foi et de la communion avec Rome, finalement.
0: C'est la communion avec Rome, et ça, c'est très clair. La conférence épiscopale a toujours dit il ne faut pas risquer la communion de Rome. Et il n'y a pas de deuxième réformation en Allemagne. Hein.
1: Je reviens sur le voyage du pape lundi à Metz au centre des congrès Robert Schuman sur ses mots sur l'Europe, ses racines, l'appel pour la paix et l'unité, on en parlait, cette dimension européenne, elle est au cœur de votre travail avec Renovabis, c'est une œuvre de solidarité. Est-ce que vous pouvez nous expliquer d'où est née cette volonté, cette initiative ?
0: Oui, il y a 36 ans, cette année, on a fêté la réunification de l'Allemagne après la chute du rideau de fer en Allemagne. Et quelques temps, 2-3 ans après la chute du rideau de fer, des laïcs du comité central se sont rapprochés à la conférence épiscopale et ont dit « Maintenant, nous Allemands sommes réunifiés dans la paix et dans la liberté en Europe. » Maintenant, il faut aussi redonner quelque chose aux peuples de l'Europe de l'Est qui ont souffert, tant souffert, de la guerre déclenchée par l'Allemagne. Et ensuite, ils étaient dans l'impérialisme soviétique. Hein, ils n'ont pas eu la chance de se développer. Et la conférence épiscopale a aussi donné feu vert. Et comme ça, les deux, comité central des laïcs et conférence épiscopale, ont créé cette œuvre Renovabis. Tu dois renouveler. Hein, ça vient du psaume 104 en latin. Et renouveler les sociétés en Europe de l'Est par la solidarité, par des projets sociaux, des projets pastoraux. Donc, dès le début, c'était très clair, l'Église n'est pas l'Église des peu peu gens qui sont très saintes, mais l'Église doit toujours être le ferment dans la société. Hein, donc, des actions de Caritas et tout ça étaient développées. Et deuxièmement, dès le début, c'était important de développer le dialogue entre l'Est et l'Ouest, parce que le rideau de fer a séparé les deux côtés de l'Europe, et ni l'un ni l'autre savaient beaucoup qu'est-ce qui se passe à l'autre côté.
1: Et alors, 30 ans plus tard, où en est-on?
0: Oui, on a maintenant une guerre très très difficile, une guerre en Ukraine. Et on a beaucoup, il faut dire, fait par exemple la Pologne, et aujourd'hui l'Église très très fort, la Pologne donne déjà des fonds propres aux pays, par exemple du Sud. Mm-hmm. Mais à l'autre côté, il faut toujours surmonter des murs d'agression, des murs de malcompréhension entre des ça. Je note notamment, par exemple, quelques pays comme la Biélorussie, hein, et tout ça, c'est très très très difficile là-bas. Donc, on n'est pas encore abouti à la fin.
1: Merci Marcus Ingenlath. On arrive à la fin de cet entretien, ça passe toujours très vite. Je vous propose de passer à la toute dernière partie des questions, mm-hmm, avec des réponses très très courtes.
0: Oui.
1: Quel sanctuaire ou lieu de pèlerinage dans lequel vous aimez vous ressourcer en Allemagne?
0: Oui, c'est la montagne ou la butte d'Andex, c'est auprès de Munich, très très près là-bas. C'est dans une très très belle région avec un monastère bénédictine. Et j'aime beaucoup ça, mais il faut dire, je sens aussi beaucoup personnellement à Tschenstochau ou à Lourdes ou à Fatima. Hein?
1: Quelle figure catholique allemande vous inspire particulièrement?
0: C'est Elisabeth de Thuringe. Hein, Elisabeth de Thuringe était vraiment une femme au Moyen Âge qui a vécu d'abord dans un château presque, et après la mort de son mari, elle est allée aux plus pauvres, des plus défavorisés de son temps-là, et elle est morte très très tôt. Hein, donc. C'était complètement épuisé.
1: Merci.
0: Dans ce travail.
1: Merci beaucoup, Marcus Ingenlath, d'avoir été avec nous. Merci de vos éclairages. Et tout de suite, on continue avec la chronique du monde. Cette semaine, nous prenons la direction du Québec. On retrouve Valérie Roberge-Dion, la directrice des communications de l'Église catholique au Québec.
2: Si vous pensez que nos églises s'endorment pendant l'été, détrompez-vous. Partout sur le territoire du diocèse de Québec, plusieurs ont même été encore plus vivantes. Si vous avez eu la chance de prendre un peu de congé cet été et d'en profiter, j'espère que ça vous anime encore en ce début d'automne. Je fais écho à quelques-unes de ces belles expériences. On a noté des portes ouvertes, des visites historiques dans une quarantaine d'églises de notre grande région. La splendide exposition d'icônes québécoises à Saint-Michel-de-Sellery a été bien appréciée. Les amoureux et amoureuses de la musique ont eu beaucoup d'occasions d'être touchés, mais l'été, c'est aussi le temps de ralentir, de reprendre son souffle. Des centaines de pèlerins se sont rendus au sanctuaire Sainte-Anne-de-Beaupré pour la neuvaine annuelle. D'autres ont parcouru les sentiers de méditation au foyer de charité de l'île d'Orléans. Les sentiers de découverte de la foi au centre marianiste. Côté jeunesse, on a vu plusieurs camps de vacances chrétiens. J'ai même vu un camp de formation et création musicale qui a réuni 30 adolescents au versant la Noël. Des activités familiales, des fêtes communautaires dans plusieurs paroisses ont permis aux petits et grands de se rassembler. Côté diocésain, on a mis de l'énergie dans une autre belle collaboration avec les Fêtes de la Nouvelle-France pour aider des milliers de personnes à renouer avec leurs racines. Vous voyez? Sans pause estivale, notre grande communauté accueille, rassemble, inspire. Merci à tous ceux et celles qui ont rendu ça possible. Continuons d'être créatifs pour profiter de la belle saison qui passe un peu vite au Québec.
1: Et c'est la fin de cette émission, cet épisode qui est à revoir sur ktotv.com et à réécouter sur les plateformes de podcast et sur l'application KTO Radio. Je vous souhaite une très belle semaine. Prenez soin de vous et à jeudi prochain.

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0: Chers téléspectateurs, chers auditeurs, bonjour, bonjour à toutes et à tous et bienvenue sur le plateau de votre émission Au risque de l'histoire. Alors pour nous, occidentaux, eh bien l'Éthiopie est une énigme dans l'histoire du christianisme. Un royaume africain, ancien, christianisé dès le IVe siècle, bien avant donc la plupart des royaumes d'Europe, et qui a pourtant développé une tradition singulière, à la fois proche et profondément différente du reste du monde chrétien. Très tôt, liée à l'Église copte, l'Église éthiopienne va pourtant suivre sa propre voie, une théologie spécifique, un canon biblique unique au monde, mais aussi des pratiques héritées de l'Ancien Testament. Alors d'où vient le christianisme éthiopien, qui en sont ses acteurs? Est-ce comme souvent une histoire de martyrs ou bien de rois? Comment décrire les particularismes de l'Église éthiopienne? Que signifie d'ailleurs le rattachement de l'Église éthiopienne à Alexandrie? Comment aussi l'Éthiopie fait face à l'expansion de l'islam? Comme vous le voyez, de multiples questions que je vais avoir le plaisir de poser à mes deux invités. Marie-Laure Dora, bonjour.
1: Bonjour.
0: Merci d'avoir répondu à notre invitation. Vous êtes historienne, directrice de recherche au CNRS. Votre actualité littéraire est la suivante. Vous avez coédité avec plusieurs auteurs donc ce livre absolument magnifique, « Royauté », paru chez CNRS Éditions, qui est une approche thématique donc de ce que fut la royauté, on va dire, de l'époque médiévale à l'époque moderne. Un ouvrage richement illustré que je recommande. Je vous avais d'ailleurs interviewé pour Storia Voce, notre partenaire, avec Pascal Burezi, qui s'intéressait à royauté musulmane occidentale.

0: Vous avez aussi publié aux Belles Lettres cet ouvrage qui est essentiel hein, pour connaître évidemment le monde éthiopien, saint fondateur du christianisme éthiopien. Alors je voudrais bien prononcer correctement l'ensemble des saints qui sont dans ce petit livre, Frumentius, Garima, Tekla Haymanot.
1: Tekla Haymanot.
0: Haymanot et Ewastewos.
1: Ewastatewos.
0: Ewastatewos. Donc, on découvre ces saints qu'on ne connaît absolument pas. On connaît Bernard de Clairvaux, mais ou Saint François, mais on ne connaît pas Garima. Et donc, c'est un moyen de le découvrir parce que finalement, ça nous montre comment se construit aussi une royauté. Martine Envu, bonjour.
2: Bonjour.
0: Merci d'être là aussi avec nous. Donc, vous êtes chargée de recherche au CNRS. Vous avez participé à ce livre « Modèles et expériences ascétiques dans les sociétés médiévales », un livre paru aux presses universitaires de la Sorbonne. Et vous avez également publié, alors là, c'est un ouvrage voilà, quasi inaccessible pour le commun des mortels, mais dans la série de patrologie orientale, Lettres de Macaire sur la gloire des saints. En fait, c'est une coédition avec Hugo Zanetti qui a travaillé sur la version arabe et vous qui avez travaillé sur la version éthiopienne. On se demande toujours ce que peuvent faire les historiens dans les textes. Eh bien, voilà, vous avez d'un côté la version arabe, l'autre côté ce qu'on appelle la version gaze. On va voir ce qu'est le gaze et vous arrivez, ma foi, à lire cela. Et donc, j'ai un immense respect. C'est un les Patrologia Orientalis, les textes de patrologie orientale ont été publiés, continuent d'être publiés en Belgique, chez Brepols. Brepols, qui est un éditeur universitaire. Alors, je me tourne vers vous, Marie-Laure. L'Éthiopie, c'est un des premiers États du monde à avoir adopté le christianisme comme religion officielle. Que sait-on des origines du christianisme en Éthiopie? Est-ce, comme souvent, d'abord une histoire de martyr? On a fait une émission sur le christianisme en Angleterre. C'est d'abord une histoire de martyr, puis ensuite des saints fondateurs et enfin des rois. Voilà. D'abord alors, des martyrs?
1: Alors non, pas d'abord des martyrs, je dirais, pour ce qui concerne le royaume d'Aksum, qui est le royaume éthiopien christianisé au IVe siècle, c'est d'abord une histoire de commerçants. C'est des commerçants qui fréquentent les côtes éthiopiennes, qui sont eux-mêmes chrétiens, qui ne sont pas éthiopiens, qui viennent faire du commerce en Éthiopie pour notamment trouver de l'ivoire, des éléphants, de l'or, des esclaves. Et comme ils sont chrétiens, finalement, ils, petit à petit, mettent en place une petite communauté. Et cette petite communauté de chrétiens rencontre un personnage qui est un jeune voyageant à bord d'un bateau qui fait naufrage ou qui est attaqué par des pirates, on ne sait pas trop exactement. Et ce jeune, Frumens, ou Frumentius, ou Frémenatos, selon les langues, finit par aller être recueilli à la cour du roi éthiopien. Lorsque le roi meurt, il devient celui qui est chargé d'éduquer le jeune souverain enfant. Il demande à pouvoir prendre en charge les commerçants chrétiens, construire pour eux une église. Et finalement, l'enseignement du christianisme se diffuse comme ça et le roi se convertit.
0: On peut considérer Frumens comme l'apôtre de l'Éthiopie, alors ?
1: Oui, c'est...
0: Le terme n'est pas usurpé,
1: c'est pas le nom. Dans les textes, il me semble qu'on ne trouve pas ce mot-là.
0: On n'utilise pas le terme.
1: Mais en même temps, c'est alors il n'est pas un descendant des premiers fidèles, premiers disciples de Jésus, mais en même temps, et généralement, on associe le christianisme en Égypte à d'autres apôtres, en Égypte puis en Éthiopie. Mais Frumens, c'est vraiment celui qui va permettre la conversion au christianisme du souverain éthiopien au IVe siècle.
0: Martine Envu ?
2: Oui, tout à fait. Et ça, par exemple, est attesté non seulement par des récits qui nous sont parvenus par le biais des histoires ecclésiastiques, comme l'histoire ecclésiastique de Ruffin, de Socrate, mais on a aussi de sources endogènes qui attestent de cette toute première phase de christianisation. On peut penser par exemple au fait que le roi Ézéchiel

0: Tana, ce roi converti au christianisme, frappe monnaie. Et dans les nouvelles monnaies qu'il fait frapper, le symbole de la croix apparaît. Mmh. On a aussi des inscriptions sur des stèles où clairement le symbole de la croix apparaît. Un langage, disons, plus monothéiste ou monothéistisant, entre guillemets, commence à apparaître. Ce qui nous fait vraiment voir cette conversion de l'intérieur et pas uniquement par des récits extérieurs qui nous viendraient de la Méditerranée.
1: Mmh. La conversion de ce roi, Ezana d'Aksum, c'est vers 330, c'est ça ?
2: Oui, c'est ça, c'est dans ces années.
1: Est-ce qu'on peut dire que le roi, ce roi, est à l'Éthiopie ce que Constantin est à l'Empire romain ?
2: Je pense qu'on peut le dire dans la mesure où effectivement c'est d'abord le roi qui se convertit, très clairement, dans le récit que l'on a, mais pas seulement le récit finalement, si l'on regarde le processus qui est à l'œuvre en Éthiopie, c'est bien, comme le disait Martina, les monnaies, les inscriptions royales qui témoignent de la conversion du souverain. Et petit à petit, ensuite, ça va ruisseler vers la société éthiopienne. Et donc, on est bien sur une conversion d'abord du roi, de l'empereur Constantin, voilà, et ensuite un ruissellement vers... vers la société.
1: Est-ce qu'on a... J'ai eu un professeur, voilà, à la Sorbonne qui se posait la question de savoir si Clovis était converti pour raisons politiques ou bien vraiment une conversion du cœur. Est-ce qu'on sait, sur avec ce roi Ezana d'Aksum, si cette conversion était une conversion du cœur ?
2: Alors,
1: Les textes nous manquent ?
2: Les textes nous manquent, mais par contre, ce que l'on sait en tout cas du contexte général de cette région de la mer Rouge au IVe siècle et même au IIIe siècle, à la fin du IIIe siècle, c'est que de part et d'autre de la mer Rouge, donc que ça soit côté éthiopien comme du côté de la péninsule arabique, apparaissent avant la conversion au christianisme des textes qui sont monothéistes. C'est ce que disait Martina tout à l'heure, c'est qu'à un moment donné, les divinités disparaissent dans les inscriptions royales, les divinités multiples, et apparaissent en fait des discours qui vont en faveur de l'unité d'un dieu. Et donc je pense que c'est le terreau qui est favorable à l'arrivée du christianisme également. Et par conséquent, c'est difficile de dire que c'est un intérêt simplement politique, je pense qu'il y a aussi culturellement quelque chose qui est en cours.
0: Bien sûr.
1: Ouais. Merci Ambu.
0: Je pense que oui, effectivement. Après, il faut le contextualiser. C'est un contexte. On a une cour, celle du roi d'Aksum, qui est une cour déjà bilingue. Faut quand même se souvenir de cela. Le gaze était la langue parlée, mais le grec était utilisé. C'est une cour qui était en contact direct par le truchement de la mer Rouge avec le monde méditerranéen. Donc, je pense que c'est plus à considérer, comme le dit justement Marie-Laure, dans un contexte global. Qui nous pointe, qui pousse vraiment à une christianisation, bien sûr graduelle, de cette région du monde, qui était fréquentée par des marchands et qui était en contact avec le monde hellénistique. Donc forcément, c'est quelque chose qui était inscrit dans cette tendance.
1: Le roi Ezana, parce qu'on aurait pu d'ailleurs commencer par cela. Quel est l'espace sur lequel voilà, il exerce sa royauté ? On peut avoir la vision de l'Éthiopie aujourd'hui. C'est différent ?
2: Alors oui, c'est assez différent parce que on pourrait considérer que l'espace sur lequel le royaume d'Aksum se développe concerne essentiellement ce qui est l'Érythrée actuelle.
1: Oui.
2: Qui est indépendant de l'Éthiopie depuis 1991, donc toute la côte nord en fait de la Corne de l'Afrique qui longe la mer Rouge, et puis ça descend ensuite un petit peu dans les terres. Aksum par exemple, qui est la capitale de ce royaume, Aksum est aujourd'hui dans le pays nommé Éthiopie, mais tout à fait au nord. Donc on est vraiment sur une région de très haut plateau située au nord de l'Éthiopie et dans l'Érythrée actuelle.
1: Oui. Alors, j'en viens à cette question d'Alexandrie, parce qu'elle est extrêmement intéressante. Est-ce que Alexandrie est à l'Éthiopie, ce que, par exemple, dans les premiers temps du christianisme, Lyon est à Rome?

0: homme, par exemple. Il y a un lien de dépendance, en fait, qui caractérise l'Éthiopie. L'Éthiopie est, dès le départ, rattachée au patriarcat d'Alexandrie.
1: Alors, c'est vrai qu'il y a une... Dans le récit qu'on a de la christianisation, ce fameux Frumens qui arrive en Éthiopie et qui convertit, finit par convertir le roi d'Éthiopie, part ensuite à Alexandrie pour annoncer la bonne nouvelle, le roi s'est converti, et il rencontre alors Athanase d'Alexandrie qui lui dit, eh bien, puisque tu les as convertis, je te renvoie là-bas comme évêque. Et donc, il y a dès lors, l'Éthiopie devient un diocèse de ce patriarcat-là. Mais la question, c'est un sujet d'histoire encore aujourd'hui, la question pour nous, en tant qu'historiens, c'est de réfléchir à la manière dont cette dépendance s'est organisée dans le temps et si elle a toujours été si étroite ou pas. Mmh. Et en tout cas, aujourd'hui, et depuis 1959, l'Église d'Éthiopie est indépendante.
2: Et par le passé, c'est ça qui est très intéressant, comment se concrétise cette dépendance institutionnelle? Par le fait que les Éthiopiens, selon certains canons, corpus canoniques qui ont été transmis à partir du 7e siècle, qui ont été ensuite retraduits à partir du grec et de l'arabe tout au long du Moyen-Âge, ils ne pouvaient pas avoir un chef de leur Église qui était éthiopien. Donc forcément, c'était à chaque fois le patriarche, donc on pourrait faire un rapprochement avec le pape de Rome, donc le patriarche d'Alexandrie, nommé parmi les Égyptiens un vicaire, donc un remplaçant de son autorité patriarcale, pour qu'il soit envoyé dans ce diocèse pour qu'il le dirige. Par exemple, pour l'époque de la conversion du royaume d'Aksum et les siècles qui s'en suivent, nous avons quelques noms qui nous ont été consignés par des homélies, qui ont été composés par ces métropolites, donc c'est le terme qui est utilisé pour désigner l'évêque nommé par le patriarche, qui ont été transmis par les textes, mais dont on ne connaît pas vraiment l'identité. On soupçonne qu'ils soient peut-être des Égyptiens, ou en tout cas des personnes nommées par le patriarche, mais c'est véritablement par la suite, donc dans les siècles un peu plus tardifs, que nous connaissons les monastères d'origine de ces Égyptiens qui sont ensuite envoyés en Éthiopie, et qu'on connaît aussi mieux leur activité épiscopale. Notamment, moi, ça a été le sujet de ma thèse, l'un de ces chefs de l'Église éthiopienne, c'est Lama, grand traducteur de textes de l'arabe anglaise en passant. De lui, on connaît quand même le nom du patriarche qu'il a élu, on connaît potentiellement son nom avant son élection, donc chose qui est quand même très rare, ce sont des données très importantes pour nous, puisqu'on fait face à quand même des corpus qui sont un peu moins parlants que pour l'Occident latin, si vous permettez. Et donc, on est sûr qu'à partir au moins du Xe siècle, ce processus d'élection se fait probablement en Égypte, de la part du patriarche d'Alexandrie, en nommant des Égyptiens. Mais pour les périodes plus anciennes, on n'a que des noms, mais pas leurs origines.
0: Et le fait que ça soit un envoyé d'Alexandrie, est-ce qu'il y avait une forme de... C'était une chose qui était acceptée, notamment par le pouvoir royal, sans aucun problème ?
1: Eh bien, il y a des fluctuations dans l'acceptation, c'est-à-dire que à certaines périodes, au contraire, c'est quelque chose qui est tout à fait recherché. Donc, des ambassades partent en Égypte pour faire savoir que l'évêque est mort et qu'il faut qu'il soit remplacé. Et donc, ils vont demander au patriarche très officiellement la nomination d'un nouvel évêque, d'un nouveau métropolite, en fait. Et parfois, au sein du royaume, il y a des débats, les prêtres, les moines se demandent, est-ce qu'on va encore demander à ce patriarche qui ne se comporte pas si bien, parce qu'on peut mettre en doute parfois l'orthodoxie du patriarche ou son comportement en tant que chrétien. Donc il se pose la question, est-ce qu'on va vraiment demander à ce patriarche de nommer un évêque? Et des fois, il décide d'aller voir un autre patriarcat. On a un exemple comme ça au début du XIIIe siècle, où, n'obtenant pas d'évêque, les Éthiopiens décident d'aller voir le patriarche d'Antioche, qu'ils rencontrent à Jérusalem, et ils

0: lui disent « Nomme-nous un nouvel évêque ». Et donc, il reçoit cette fois-ci un patriarche d'Antioche, ce qui pose des très gros problèmes entre les différentes églises.
1: Vous vouliez rajouter quelque chose par rapport à ça ? Sur la relation entre justement le vicaire et Alexandrie, ou plutôt la conception en fait, et la façon dont ce vicaire était accueilli ?
2: Mais c'est un vaste sujet, parce que je pense que ça dépend vraiment des périodes historiques,
1: oui.
2: Comment on l'accueille. Dans certains corpus hagiographiques, donc dans les vies de certains saints, il est consigné la mémoire de la rencontre entre les fidèles éthiopiens et l'arrivée de ce nouveau métropolite, cet évêque égyptien qui arrive en Éthiopie, qui peut être différente. Dans certains récits, il peut être acclamé, accueilli avec beaucoup de chaleur, et dans d'autres, notamment dans un récit du 15e siècle de l'évêque Bartholomewos, il est quand même décrit comme un pauvre étranger qui arrive avec un petit groupe de dignitaires qui le suivent et qui est complètement perdu par rapport au fait qu'il ne comprend pas la langue et qu'il s'exprime dans une langue qui n'est pas intelligible de la part des Éthiopiens, l'arabe. Et donc, qui devait faire appel à probablement un interprète. Et donc, c'est aussi toute la complexité de cette relation qui, quand même, dure pendant 1500 ans, il faut le rappeler, hein, même plus, entre l'Égypte et l'Éthiopie, où en fait, on a des étrangers qui arrivent et qui doivent s'imposer en tant que chef d'une église, qui est quand même une église étrangère à leurs yeux. Mmh. Et eux-mêmes, ils sont des étrangers.
1: Alors, au 5e siècle, un groupe de moines arrive d'Orient et change profondément le visage du christianisme éthiopien. Ce sont les neuf saints. Qui étaient ces neuf saints ? Étaient-ils vraiment neuf, d'abord ? Et quel rôle ont-ils joué dans l'enracinement de la foi ? Je pense que les auditeurs et les téléspectateurs qui écoutent régulièrement cette émission, qui la regardent, eh bien, ils savent bien qu'il peut y avoir en Occident des conflits entre les séculiers et les réguliers. Est-ce qu'on est en face, en Éthiopie, face à la même situation avec l'arrivée de ces neuf saints ?
0: Alors, je pense qu'il n'y a pas de conflit, mais donc ces neuf saints, ils incarnent, et vous avez raison de dire, est-ce qu'ils étaient vraiment neufs ? Bon, il y a la manière dont la tradition s'est emparée des figures qui représentent en fait les premiers moines éthiopiens, et l'arrivée du monachisme en Éthiopie à partir du 5e, 6e siècle, surtout 6e siècle. Alors, on attribue ça à plusieurs groupes de moines, donc les neuf saints, les justes, et puis des saints isolés. Et en fait, tout cet ensemble représente le développement, et donc un processus secondaire par rapport à la première christianisation, le développement du monachisme en Éthiopie. Et un phénomène qu'étudie très bien en particulier Martina.
2: Oui, pour les périodes un peu plus tardives, effectivement. Mais c'est une phase de monasticisation de l'Éthiopie qui est testée à partir du 5e siècle. On a des monastères qui sont témoins encore de cette phase, qui sont plutôt célèbres, en tout cas dans le Tigray ou dans le sud de l'Érythrée. Je pense à Debre Damon ou Debre Libanos, qui effectivement sont considérés par la tradition comme étant des monastères qui ont été fondés par cette vague de missionnaires venus de Rome, dans le texte, R-O-M, sans E à la fin, qui nous signifie la Méditerranée orientale, sans qu'il soit forcément localisé avec précision.
1: Alors le Gèze, pour nos auditeurs, on va vous montrer, les téléspectateurs, on va vous montrer ce qu'est le Gèze. Donc c'est une écriture. Ça se parle ou ça s'écrit uniquement ? Ou les deux ?
0: Les deux, mais plus maintenant. C'est-à-dire, ça se parlait et ça s'écrivait.
1: Donc c'est une langue morte ?
0: Voilà, c'est une langue morte aujourd'hui. Elle continue d'être utilisée dans la liturgie, cette langue, un peu comme le latin peut l'être dans la liturgie catholique. Donc c'est une langue liturgique, une langue savante, et on estime qu'elle est parlée jusqu'au Xe siècle environ.
1: Alors, donc, les moines introduisent le monachisme et surtout traduisent la Bible en Gèze. Pourquoi cette langue est si décisive dans, au fond, l'identité chrétienne éthiopienne ?
0: En fait, c'est pas tant la langue qui est décisive que le fait que l'Éthiopie disposait de l'écriture, donc d'une langue écrite, au moment où le christianisme s'implante dans le royaume. Par conséquent, ils ont l'outil fondamental pour pouvoir diffuser les textes chrétiens. Imaginez la même chose, c'est-à-dire un royaume qui se christianise mais qui n'a pas l'écriture, eh bien, il y a toutes les chances pour que, de ce fait, ce royaume adopte une écriture déjà existante. Par exemple, le grec, et donc la langue grecque avec. Eux, ils ont le grec qui est là, c'est vrai, ils savent l'utiliser, etc. Mais ils ont le gaze et ils ont l'écriture gaze qui est préexistante à l'arrivée du christianisme. Par conséquent, ils vont traduire en gaze tous les textes qui leur parviennent, d'abord depuis le grec, puis ensuite depuis l'arabe.
2: Et si je peux ajouter, la Bible n'est pas le seul texte qui est traduit dans cette phase précoce de christianisation. Donc on a une phase de traduction dite la phase du grec en gaze, où un certain corpus de textes comme des hagiographies, je pense à la vie de saint Antoine, et saint Antoine est le premier moine, c'est le père des moines. Donc déjà c'est très utile, c'est très parlant comme choix de traduction, puisque c'est probablement dans cette phase entre le 4e et le 7e siècle que nous dans le milieu on appelle la phase axumite, on a la traduction de la première expérience monastique qui a été faite. Donc, qui nous donne aussi un modèle qui sera ensuite réutilisé en Éthiopie énormément comme modèle de référence pour la perfection monastique. Mais il y a aussi tout un tas d'autres textes qui sont des textes, je pense à la collection axumite, qui sont des recueils de canons, de textes canoniques très très très importants pour la gestion des fidèles et de la foi, en fait. Et d'autres textes aussi très importants, d'autres hagiographies, des règles monastiques. Je pense à une toute petite sélection des règles de Pacôme, qui était le premier moine en Égypte à avoir établi un corpus de règles, donc pour les communautés, un corpus écrit, qui n'était pas juste transmis à l'oral, comme c'était pour le premier siècle du monachisme, et ainsi de suite. Malheureusement, on n'a pas encore une liste fixée de textes qui ont été traduits à cette époque-là, mais c'est un corpus qui s'élargit de plus en plus grâce au travail de chercheurs.
1: 451, c'est le concile de Chalcédoine. Il divise la chrétienté, hein, pour nos auditeurs et nos téléspectateurs. Donc, il parle, comme tous les conciles orientaux, de la nature du Christ. Est-ce qu'il est vrai Dieu, vrai homme, ou bien uniquement homme, ou bien uniquement Dieu? Voilà, et l'Éthiopie rejette les conclusions du concile de Chalcédoine, alors que le concile de Chalcédoine est repris par Rome, et ils deviennent ce qu'on appelle des miaphysites. Comment dire, j'allais dire de manière simple, ce qu'est un miaphysite?
0: Alors, un miaphysite, c'est le mot que l'on utilise aujourd'hui pour remplacer ce que l'on disait auparavant, c'est-à-dire monophysite. Et l'idée, c'est que l'Éthiopie, comme le patriarcat d'Alexandrie, parce qu'en cela, l'Éthiopie, finalement, suit l'Église mère, l'Éthiopie considère que la nature humaine et la nature divine du Christ est réunie en une seule nature. Et donc, c'est l'origine, en fait, de leur dogme. Par conséquent, c'est là qu'ils se divisent avec le reste des églises suite au concile de Chalcédoine.
1: Qui séparent les deux natures, voilà. et qui les prennent dans leur unicité. Et donc, cette position va perdurer au fil des siècles, elle va...
0: Ils ne changent pas.
1: Ils ne changent pas.
0: Ils sont restés depuis complètement indépendants des autres églises. Alors, le patriarcat d'Alexandrie n'est pas le seul à être anti-chalcédonien. Par conséquent, il y a un certain nombre d'églises qui... il y a un schisme qui est créé suite à Chalcédoine depuis lors, en fait, les Éthiopiens et le patriarcat d'Alexandrie sont restés.
2: Et on va de même pour les Arméniens, pour les Syriaques, qui font partie de ce même mouvement, de ce même groupe, en fait. D'où aussi la dénomination d'église ancienne, finalement.
1: Donc il n'y a pas de reconnaissance par Rome, en fait, de cette église.
2: C'est que à l'époque où on parle, au 5e siècle, Rome avait exactement le même poids que les autres patriarcats. C'était un patriarcat. Donc, Alexandrie, au même titre que Jérusalem, Antioche, Rome,

0: font partie d'exactement le, comment dire, ce sont vraiment des, si on peut les concevoir comme des grands diocèses, c'est des deux diocèses majeurs qui se séparent,
1: oui,
0: en laissant les trois autres, qui vont avoir une position qui est celle qui effectivement est adoptée par Rome. Mais à l'époque, Rome avait exactement le même poids que la ville d'Alexandrie, voire peut-être moins. Parce qu'il faut le rappeler, ce n'est pas uniquement le diocèse éthiopien qui dépend du patriarcat d'Alexandrie, mais aussi les églises nubiennes. Donc les trois grands royaumes de Nubie étaient chrétiens et qui avaient eux aussi des évêques et qui étaient aussi soumis à l'autorité suprême du patriarche Alexandrie. Donc c'est très difficile de savoir quelle est la part, en tout cas au 5e siècle, de l'Église éthiopienne, puisque déjà on n'a pas d'Éthiopiens qui ont été attestés comme participants à ce concile, mais c'est vrai qu'ils ils adhèrent immédiatement à cette décision de la part de l'Église d'Alexandrie avec les autres de se séparer, de créer cette première scission.
1: Alors, il y a aussi un autre aspect qui est assez intéressant et qu'on va pouvoir développer, c'est que l'Église éthiopienne possède un canon biblique de 81 livres et qui inclut des textes absents de toutes les autres Bibles.
2: Alors oui, c'est une longue histoire. En fait, il y a une définition du canon biblique qui arrive assez tard. Et d'ailleurs, parler de canon biblique dans l'Éthiopie, c'est un terme compliqué. Donc effectivement, ils vont retenir 81 textes qui leur paraissent essentiels. Mais de la Bible elle-même, ce qui fait la différence par rapport à l'Église latine, par exemple, pour ne prendre que cet élément de comparaison, certains textes qui sont des textes intertestamentaires, considérés comme apocryphes pour les latins, sont complètement partie prenante du canon biblique éthiopien. Donc, bien sûr, le plus fameux de tous, c'est le livre d'Enoch, mais il y en a d'autres, il y a le pasteur d'Hermas, il y a les paralipomènes de Jérémie. Et donc, l'Éthiopie est extrêmement réputée pour cela. Et pourquoi ? Parce que, en fait, dans la mesure où ces textes ont été conservés dans la Bible éthiopienne, eh bien, ils n'ont pas disparu des manuscrits, alors qu'ailleurs, dans le monde chrétien, ils ont été au début un tout petit peu copiés, et puis on ne les trouve qu'à l'état de fragments aujourd'hui, alors qu'ils sont dans leur entièreté dans les manuscrits éthiopiens. C'est la raison pour laquelle, en fait, les biblistes qui travaillent sur ce type de texte sont contraints d'apprendre le gèze pour pouvoir travailler sur le livre d'Enoch, puisqu'ils n'auront le texte complet qu'en gèze.
1: Le lien entre le christianisme éthiopien et ce que l'on appelle, nous, l'Ancien Testament, est vraiment important, la circoncision, les interdits alimentaires, le sabbat, le samedi. Il y a aussi la tradition de ce qu'on appelle le tabot, qui est en fait une réplique de l'Arche d'Alliance, et cette réplique de l'Arche d'Alliance doit être dans toutes les églises. Est-ce qu'il y a un lien qui est unique, là encore, par rapport finalement à nous, même si, voilà, depuis le Concile Vatican II, mais même à l'époque médiévale, je pense à Pierre le Mangeur, qui travaillait avec des écoles judaïques. Voilà, il y a un lien particulier entre le judaïsme et l'Église éthiopienne ?
2: Alors, c'est un vaste sujet qui a fait beaucoup débat, avec l'idée qu'il y avait d'abord eu une conversion au judaïsme en Éthiopie avant la conversion au christianisme. De façon, enfin, je dirais, ces 60 dernières années, on n'est plus du tout dans cette vision-là, c'est-à-dire qu'on considère que les Éthiopiens, il n'y a pas de traces de judaïsme ancien préalable au christianisme en Éthiopie, et par conséquent, ce n'est pas, des traces d'une culture juive qui serait maintenue dans une société devenue chrétienne, mais plutôt une tendance du christianisme éthiopien à aller vers des pratiques vétérotestamentaires comme une sorte de christianisme très archaïsant qui met au même niveau l'Ancien Testament et le Nouveau Testament. Sans faire de différence. Par conséquent, la circoncision, l'observance du sabbat, qui arrive assez tard, hein, dans la liturgie éthiopienne, c'est à partir seulement du XVe siècle.

0: que l'observance du sabbat devient l'orthodoxie du royaume et est imposée par le souverain. Donc on sait très bien que c'est quelque chose qui arrive dans l'histoire et pas qui vient d'une origine inconnue. Quoi d'autre ? Les interdits alimentaires, tout cela, c'est une lecture, en fait, de l'Ancien Testament en chrétien, en tant que chrétien, oui. Et une volonté d'observer à parts égales, à même niveau, l'Ancien Testament et le Nouveau Testament.
1: Et si je peux ajouter, je pense que le fait qu'il existe des communautés Bêta Israël, qui sont malheureusement connues sous le terme aussi de Falacha, peut-être certaines personnes connaissent ces communautés qui sont aujourd'hui des communautés juives d'Éthiopiens qui résident en Israël, a peut-être un peu déformé. En fait, le fait qu'il y ait des pratiques vétérotestamentaires en Éthiopie, en fait, elles existent aussi ailleurs. En Égypte, la circoncision existe parmi les chrétiens. On observe les mêmes, ou presque les mêmes jeûnes, presque les mêmes, comment dire, formes d'abstinence alimentaire. Et c'est que, je pense que c'est cette image, le fait qu'en Occident, on commence à connaître ces juifs d'Éthiopie qui sont véritablement présents en Israël aujourd'hui, nous fait penser que ça devait être une pratique très très très ancienne. Mmh. Alors qu'elle est quand même partagée par d'autres chrétiens miaphysites, si on veut. Vous voyez ? Donc c'est un peu un moyen aussi de repenser comment ces églises qui sont effectivement très anciennes, on a parlé tout à l'heure par rapport au concile de Chalcédoine, ben, il faut commencer à se poser la question pour toutes ces églises et pas uniquement pour les Éthiopiens, vous voyez ce que je veux dire ?
2: Oui, je comprends. Oui. Et l'Arche d'Alliance, voilà, contrairement aux aventuriers de l'Arche perdue et d'Indiana Jones, il n'est pas en Égypte, sous les sables, mais il aurait été en Éthiopie.
0: Alors ça, ça fait appel en fait à vraiment un mythe qui est fondateur de la royauté éthiopienne, qui raconte en fait, et ça se diffuse à partir du XIVe siècle en Éthiopie, qui raconte que, non même avant en fait, XIe siècle je dirais, qui raconte comment le roi Salomon a reçu la visite de la reine de Saba, reine de Saba considérée comme éthiopienne, de leur rencontre naît un fils, Ménélique, qui décide de rentrer dans son royaume après avoir visité son père, et lors de son départ, prend l'Arche d'Alliance et est accompagné aussi par les fils aînés des 12 Lévites d'Israël. Et donc, ce mythe, en fait, raconte le fait que, en prenant l'Arche d'Alliance et en prenant les fils aînés des Lévites, l'Éthiopie devient le royaume élu de Dieu. Et, d'une certaine manière, est l'héritier d'Israël. Israël, c'est fini. C'est maintenant l'Éthiopie qui est le royaume élu de Dieu, d'où le fait qu'elle a l'Arche d'Alliance. Alors l'Arche d'Alliance, selon les histoires, un coup elle est à Aksum, un coup elle est au lac Tana, on ne sait pas très bien, voilà. Et effectivement, les tables d'autel qui sont consacrées par l'évêque ou le métropolite et qui permettent de créer une église, de consacrer véritablement une église, portent le nom de Tabot, qu'on traduit par autel, et font référence aussi à ces aimants-là.
1: Oui, complètement.
2: Alors on va faire un bond dans le temps, parce que c'est vrai qu'on est attaché aux images, et quand on pense au christianisme éthiopien, on pense aux églises de la Libella, je prononce bien. J'ai découvert en préparant cette émission que c'est lié au nom du roi qui a fait tailler donc 11 églises dans le roc au XIIIe siècle. C'est
0: oui,
2: bien cela ?
0: C'est bien ça. Donc la Libella, c'est le nom d'un roi qui règne au tournant du XIIe et du XIIIe siècle, et auquel on attribue le creusement d'un ensemble d'églises rupestres, donc oui, entièrement taillées dans la roche.
2: Et pourquoi parce que c'est unique au monde, enfin, comme structure, c'est unique au monde. On sait, voilà, quelles ont été ses motivations. Est-ce que, du point de vue artistique, tout d'abord, les églises qui existaient En Éthiopie, est-ce qu'elle ressemblait davantage à nos, enfin, je ne vais pas dire nos églises occidentales, puisque les églises occidentales viennent de l'Orient, est-ce qu'elle ressemblait aux

0: églises orientales et pourquoi tout à coup ils se sont dit bon bah on va creuser dans le roc en forme de croix ces structures monumentales.
1: Alors bien sûr les églises éthiopiennes prennent les modèles des églises chrétienne d'Orient et en particulier le modèle, ce sont les églises de Palestine. Donc il y a aucune différence en cela. Ensuite, pourquoi creuser dans la roche ? Alors, en fait, ce n'est pas si exceptionnel. C'est-à-dire qu'il n'y a pas qu'en Éthiopie qu'on trouve des églises creusées dans la roche. On peut penser notamment à celle de Cappadoce.
2: Ou de Sardaigne. Pour venir voilà. Plus près de chez nous.
1: Et en fait, même en France, on a des églises rupestres, à Saint-Émilion, par exemple. Donc, c'est quelque chose que l'on retrouve un peu partout. Ce qui est exceptionnel à la Libella, c'est la concentration des églises et le fait qu'on a un complexe monumental, en fait. Donc, il y en a ailleurs en Éthiopie, des églises isolées. Là, on a un complexe monumental. Pourquoi est-ce qu'on creuse dans la roche ? Il y a plein d'explications possibles, mais la première et peut-être la plus simple, c'est que finalement, creuser, ça demande une ingénierie mentale très particulière, parce qu'il faut avoir prévu le plan très en amont de ce que l'on va faire et être en mesure de l'implanter dans la roche et s'assurer que la roche est en mesure de prendre... Donc ça demande une connaissance du type de roche dans lequel on peut faire ça qui est incroyable. Mais en même temps, ça a un coût beaucoup plus faible que de faire venir des centaines d'ouvriers qui vont aller tailler des pierres sur une carrière, faire venir les pierres, monter les murs, mettre du mortier, etc. Là, en fait, toute la décoration, tout est sur place. Donc ça exige moins d'ouvriers, ça a un coût moindre. Par contre, il faut à la base un maître d'œuvre qui a vraiment dans la tête une vision des choses qui est juste phénoménale.
0: Il y a eu des fouilles archéologiques dans ces lieux.
1: Oui, alors, avec une collègue, Claire Bosque-Tissé, on a mis en place un programme de recherche à la Libella depuis 2009. Et au sein de ce programme de recherche, il y a des fouilles archéologiques, non pas dans les églises, hein, parce qu'il n'y a plus rien à fouiller. Une fois qu'elles sont creusées, tout est parti, tout ce qui est auparavant était présent. En revanche, on a fouillé en fait, dans les déblais issus du creusement des églises, puisque lorsque les ouvriers ont travaillé, ils descendaient donc les niveaux dans la roche pour sortir ces bâtiments. Et en descendant les niveaux, ils évacuaient les débris rocheux aux alentours des églises. Et donc, ces pourtours où se trouvent les débris rocheux ont piégé de l'information archéologique. C'est donc à ces endroits-là qu'on a engagé des fouilles ces dernières années.
0: Il y a une liturgie spécifique éthiopienne, en dehors de la langue que nous avons évoquée tout à l'heure, le gèze ?
1: C'est une bonne question.
2: Oui.
1: Je laisse un petit peu...
2: Oui. Je pense... Alors, c'est une liturgie... l'occupation de l'espace sacré est complètement différente. Donc, les fidèles ne sont pas forcément présents à l'intérieur de l'église pendant tous les offices. Donc, il y a aussi la forme, disons... De manière générale, les églises, comme dans certaines autres églises orientales, ont une sorte d'iconostase qui, en Éthiopie, est représentée par des rideaux qui peuvent être plus ou moins élaborés, qui séparent le Makdas, qui est donc le sanctuaire, où effectivement on trouve à l'intérieur les tablettes d'autel, les tabota, voilà, au pluriel, et qui ne sont pas visibles à tout le monde. Je peux aussi parler du fait que nous, en étant femmes, nous, on ne peut pas avoir accès à tous ces lieux non plus, parce que certaines églises et beaucoup de monastères nous sont interdits. Et en particulier, cette partie de l'église qui est confinée et fermée par des rideaux qui contient le sacré, en fait, l'élément sacré de l'Église, ne sont pas accessibles. Et ensuite, il y a aussi une répartition au genre et de l'espace. Les femmes, notamment en période de menstruation, ne sont pas admises à l'intérieur des églises.
0: Comme chez les Juifs, en fait.
2: Comme chez les Juifs, oui. et qui du coup peuvent dire, peuvent se recueillir auprès de à l'intérieur de l'enceinte, des fois appuyés au mur extérieur de l'église, mais qui ne peuvent pas avoir accès à l'intérieur. Mmh. Et on va de même aussi pour les célébrations. La Libella, c'est un lieu de pèlerinage constant, hein, pendant l'année. Tu peux,

0: de l'islam. Quelles ont été les conséquences de l'expansion de l'islam en Afrique pour l'Éthiopie, et notamment le nord de l'Afrique va être conquis par l'islam, et au nord de l'Afrique il y a Alexandrie. Quelles vont être les conséquences de la domination d'Alexandrie par l'islam pour le royaume d'Éthiopie, qu'il dépend spirituellement, religieusement, d'Alexandrie?
1: Mais je dirais qu'en fait, ça a des conséquences dans la relation que l'Éthiopie a avec l'église d'Alexandrie, dans la mesure où dès lors que l'État est musulman, le roi d'Éthiopie, par exemple, lorsqu'il demande la nomination d'un évêque à l'église d'Alexandrie, il doit à la fois faire la demande au patriarche, mais il doit aussi faire la demande
2: au sultan.
1: Et souvent, c'est le sultan qui va autoriser le patriarche à envoyer l'évêque en Éthiopie. Donc ça crée une sorte de relation triangulaire. Donc, ça crée une relation de dépendance un peu plus compliquée. Et en même temps, il n'y a pas de refus, globalement, de nomination d'évêques en Éthiopie. Et par conséquent, il n'y a pas non plus d'imposition, à part à une très courte période, mais de tentative d'imposition de l'islam depuis le sultanat en Égypte. Le christianisme reste la possibilité.
2: Et le sultan, si je peux ajouter, permettait par exemple à tous les pèlerins éthiopiens qui se rendaient dans les monastères d'Égypte pour après aller en Terre Sainte en pèlerinage, il leur permettait un voyage, sécure, à l'abri des attaques la plupart des fois, et gratuit. Donc, et tout cela nous apparaît par exemple des échanges épistolaires ou des comptes rendus d'ambassade qui ont été étudiés par des collègues historiens arabisants. Et puis même, je pense que le cas éthiopien chrétien est très intéressant, de la mesure où nous avons un royaume chrétien installé sur ces hauts plateaux, qui ont des voisins, voire des fidèles musulmans, en Éthiopie même, sur lesquels ils avaient une autorité. Tout cela nous a été rapporté par des historiens arabophones du Moyen-Âge, qui nous racontent en fait à quel point le roi d'Éthiopie chrétien pouvait avoir tous ses sujets et qui étendait toute son autorité sur les sultanats voisinants, qui étaient des vassaux, qui payait le tribut. Parfois, c'était le roi éthiopien qui envahissait ces territoires et qui devenait du coup des territoires à majorité musulmane, mais sous l'influence de gouverneurs chrétiens. Donc tout cela est en cours d'étude, notamment ces 10 dernières années, grâce aux travaux que nous menons ensemble, spécialistes du christianisme et spécialistes de l'islam, qui montrent à quel point c'est une histoire de relation qui est pour la plupart des fois plutôt détendue, où on a quand même une autorité chrétienne qui est plus imposante que les autorités musulmanes voisinantes, mais qui finit ensuite par éclater avec le djihad de l'imam Ahmed au XVIe siècle.
0: Voilà, vous anticipez ma question, oui. Il reste 4 minutes. Ah. Est-ce qu'on peut aborder, il y a l'imam Ahmed Ibrahim al-Ghazi qui lance un djihad contre le royaume chrétien. Comment l'Éthiopie a survécu à cette crise majeure? On comprend, dans la préparation d'une émission, qu'il y a l'alliance avec le Portugal qui a joué, qui pose finalement et qui montre que l'Éthiopie était un royaume qui était lié aussi au monde, et toujours au monde méditerranéen, voire atlantique.
1: Comment l'Éthiopie survit? En fait, ce djihad, c'est vrai, bouleverse énormément le paysage éthiopien, politique en particulier, pendant un temps, mais relativement court. Donc le royaume va se recentrer sur des régions un petit peu différentes, et d'autres vont être laissées un peu à l'abandon à d'autres sociétés pendant un temps. En effet, à un moment donné, les Éthiopiens font appel à l'aide des Portugais, notamment, c'est un petit, je ne trouve pas mes mots, un petit groupe de militaires portugais qui viennent aider le roi d'Éthiopie, et ça permet de renverser sur les derniers temps de la, de la guerre, l'état des forces, et donc de remporter la victoire face à l'imam Ahmad.

0: Et c'est vrai que ça permet également, mais les relations entre le Portugal et l'Éthiopie étaient antérieures à cet événement, oui. Ce qui explique aussi qu'il y avait cette capacité à faire appel à l'aide portugaise. Il y avait régulièrement des ambassades entre l'Éthiopie et le Portugal ou d'autres...
1: D'autres royaumes.
0: D'autres royaumes ou d'autres cités, parce que Venise, par exemple, était très impliquée dans le commerce en Méditerranée orientale et envoyait régulièrement, en fait, des ambassadeurs ou des voyageurs.
2: Des cadeaux diplomatiques.
0: Voilà, pour...
2: De la part de Venise, effectivement, notamment l'échange de reliques, etc. Mais il faut peut-être aussi préciser que dans cet équilibre qui se constitue, disons, portugais et chrétiens d'Éthiopie, on a en face des musulmans, mais qui, eux aussi, trouvent des alliés qui nous viennent pas d'Afrique, qui nous viennent pas d'Europe, disons d'une certaine manière, à la frontière de l'Europe, c'est les Turcs. Donc, on commence à voir ces deux axes, les Ottomans qui s'allient avec les musulmans, et les chrétiens d'Éthiopie qui s'allient avec les Portugais. Donc, cet événement, quand même très important à l'échelle locale, marque le début d'une nouvelle époque en Éthiopie. On peut dire que c'est vraiment avec cet événement-là que l'Éthiopie rentre dans l'époque moderne.
1: Eh bien, c'est sur cette image que nous allons malheureusement nous quitter. Il reste un peu plus d'une minute. Merci beaucoup d'être venues toutes les deux sur ce plateau. Voilà, j'ai été très heureux de faire cette émission. Tant ce monde nous semble loin, et pourtant vous venez encore de le montrer avec le Portugal. Il y a des liens et cette royauté compte, et ce christianisme compte aussi. Royauté, c'est précisément le titre de votre ouvrage, Marie-Laure Derat, que vous avez coécrit avec sept autres auteurs. C'est un ouvrage paru chez CNRS Éditions. Nous en avons parlé sur Storia Voce. Donc, si vous voulez vous rendre sur Storia Voce, chers auditeurs, chers téléspectateurs, n'hésitez pas à le faire. Et vous avez édité aussi aux belles lettres, donc, saint fondateur du christianisme éthiopien.
0: Je dois préciser que je ne suis pas la seule. Hein.
1: Oui.
0: J'ai écrit une introduction.
1: Alors,
0: et le travail général.
1: C'est Gérard Collin. C'est Gérard Collin.
0: Voilà. Et il y a une autre introduction de Christian Robin, quand même.
1: Voilà.
0: Il faut rendre à César.
1: À ceux qui lui. Ce qui lui appartient. Martina Ambu, vous avez participé à ce livre, donc « Modèle et expérience ascétique dans les sociétés médiévales ». J'ai reçu sur ce plateau Olivia Adcampo-Labadi pour évoquer les hagiographes et les hagiographies avec Marie-Céline Isaya. Et donc, nous avions évoqué cet ouvrage à cette occasion. Donc, « Modèle et expérience ascétique dans les sociétés médiévales », un ouvrage paru aux presses universitaires de la Sorbonne. Et puis voilà, pour je vais dire les courageux et ceux qui veulent s'engager dans une connaissance scientifique de la chose, Patrologie orientale, Patrologia orientalis, donc paru chez Brepols en Belgique, lettre de Macaire sur la gloire des saints, avec une partie arabe, une partie gaise que nous évoquions. Voilà. Il me reste à vous remercier, chers auditeurs, chers téléspectateurs, pour votre fidélité. N'hésitez pas à parler de nous autour de vous. Et nous nous retrouverons... j'ai oublié de dire, rendez-vous aussi sur ktotv.com pour découvrir toutes les émissions que vous ne connaissez pas. Je viens d'évoquer celle avec Marie-Céline Isaya et Olivia Adcampo sur les hagiographes, donc pour mieux découvrir l'histoire des saints éthiopiens et bien d'autres émissions. Il y a plus de 150 émissions qui vous y attendent. Et rendez-vous aussi chez notre partenaire storiavoce.com. Merci beaucoup et je vous donne rendez-vous la semaine prochaine pour un nouveau numéro de Risque de l'Histoire.

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liberté de l'homme. Elle est jolie. Ouais, parlons-en. Et l'atavisme, et le milieu, et les maladies du cerveau et des moelles. Est-ce qu'un homme agité d'impulsions maladives, envahi par des troubles génésiques, est responsable de ses actes? Mais qu'est-ce qui dit que, dans ces conditions-là, on les lui impute là-haut ses actes? C'est idiot à la fin de toujours comparer la justice divine aux tribunaux des hommes. Mais c'est tout le contraire. Les jugements humains sont souvent si infâmes qu'ils avèrent qu'une autre équité existe. Même que les preuves de la théodicée, la magistrature prouve Dieu. Car sans lui, comment serait-il assouvi cet instinct de justice si inné en chacun de nous que même les plus humbles des bêtes l'ont? Tout cela n'empêche, reprit la voix, que le caractère change suivant que l'estomac fonctionne bien ou mal. La médisance, la colère, l'envie, c'est de la bile accumulée ou de la digestion ratée. La bonhomie, la joie, c'est le sang qui circule librement, le corps qui s'épanouit à l'aise. Les mystiques sont des anémones nerveux. Des extatiques sont des hystériques mal nourris. Les maisons d'aliénés en regorgent. Ils dépendent de la science quand les visions commencent. Du coup, Durtal se remit. Les arguments matérialistes étaient peu inquiétants, car aucun ne tenait debout. Tous confondaient la fonction et l'organe, l'habitant et le logis, l'horloge et l'heure. Leurs assertions se reposaient sur aucune base. Assimiler la bienheureuse lucidité et l'inégalable génie d'une Sainte Thérèse aux extravagances des nymphomanes ou des folles, c'était si obtus, si niais, qu'on ne pouvait vraiment qu'en rire. Le mystère demeurait entier. Aucun médecin n'avait pu et ne pouvait découvrir la psyché dans les cellules rondes ou fusiformes, dans les matières blanches ou les substances grises du cerveau. Il reconnaissait plus ou moins justement les organes dont l'âme se servait pour tirer les fils du pantin qu'elle était condamnée à mouvoir. Mais elle restait invisible. Elle était partie, alors qu'il forçait les pièces de son logis après la mort. « Non, ces racontars-là n'agissent pas sur moi », se confirma Durtal. « Et celui-ci agit-il mieux? Crois-tu à l'utilité de la vie ?» À la nécessité de cette chaîne sans fin, de ce touage de souffrance qui se prolongera pour la plupart même après la mort. La vraie bonté, elle eût consisté à ne rien inventer, à ne rien créer, à laisser tout en l'état, dans le néant, en paix. L'attaque pivotait sur elle-même, revenait toujours avec d'apparents détours au même rond-point. Durtal baissa le nez, car cet argument le dématait. Toutes les répliques que l'on pouvait imaginer étaient d'une faiblesse insigne, et la moins éthique, celle qui consiste à nous dénier le droit de juger, parce que nous ne pouvons percevoir que des détails du plan divin, parce que nous ne possédons sur lui aucune vue d'ensemble, ne prévalait pas contre la terrible phrase de Schopenhauer. Si Dieu a fait le monde, je ne voudrais pas être ce Dieu, car la misère du monde me déchirerait le cœur. Il n'y a pas à barguigner, se disait-il. J'ai beau saisir que la douleur est le vrai désinfectant des âmes. Je suis pourtant obligé de me demander pourquoi le Créateur n'a pas inventé un moyen de nous purifier moins atroce. Ah, lorsque je songe aux souffrances internées dans les asiles d'aliénés et les salles d'hospice, ça me révolte. Ça me fait douter de tout. Si encore la douleur était un antiseptique des délits futurs, ou un détersif des fautes passées, on comprendrait encore. Mais non, elle s'abat, indifférente sur les mauvais et sur les bons, elle est aveugle. La meilleure preuve est la Vierge qui était sans tache et qui n'avait pas, comme son fils, à expier pour nous. Elle ne devait pas, par conséquent, être châtiée. Et elle est aussi. Elle a subi au pied du calvaire le supplice exigé par cette horrible loi. « Bien, mais alors, reprit Durtal après un silence de réflexion, si la Vierge innocente a donné l'exemple, de quel droit nous autres, les coupables, osons-nous nous plaindre? Non, il faudrait pourtant se résoudre à demeurer dans les ténèbres, à vivre entouré d'énigmes. L'argent, l'amour, rien n'est clair. Le hasard, s'il existe, est aussi mystérieux que la Providence, et plus qu'elle encore, il est indéchiffrable. » Dieu est au moins une origine de l'inconnu, une clé. Une
l'origine qui est elle-même un autre secret, une clé qui n'ouvre rien. Ah, c'est irritant, se dit-il, d'être ainsi harcelé dans tous les sens. En voilà assez. D'ailleurs, ce sont là des questions qu'un théologien est seul à même de discuter. Moi, je suis sans armes. La partie n'est pas égale, je ne veux plus répondre. Et il ne pouvait pas ne point entendre un vague ricanement qui montait en lui. Il quitta le jardin, se dirigea vers la chapelle, mais la crainte d'être repris par des folies de blasphème l'en détourna. Ne sachant plus où aller, il regagna sa cellule, se répétant « Il ne faudrait pas se chamailler ainsi. » Oui, mais comment s'empêcher d'entendre des ergotages qui sortent d'on ne sait où ? J'ai beau me crier « Tais-toi, l'autre parle !» Arrivé dans sa chambre, il voulut prier et tomba à genoux devant son lit. Alors ce fut abominable. Cette posture suscita des souvenirs de Florence étendue au travers de la couche. Il se releva et les vieilles aberrations revinrent. Il pensait à cette créature, à ses goûts bizarres, à sa manie de mordiller les oreilles, de boire des odeurs de toilette dans des petits verres, de grignoter des tartines de caviar et des dattes. Elle était si libertine et si étrange, imbécile sans doute, mais obscure. Et si elle était dans cette pièce retroussée sur ce lit-là devant toi, que ferais-tu ? Il se balbutiait. Je tâcherais de ne pas céder. Tu mens. Avoue donc que tu te jetterais sur elle. Avoue que tu enverrais la conversion, le cloître, tout au diable. Il en pâlit. La possibilité de sa lâcheté le suppliciait. Avoir communié alors que l'on n'était pas plus certain de l'avenir, pas plus assuré de soi, c'est presque un sacrilège, se dit-il. Et il se cabra. Jusqu'ici, il avait tenu bon, mais la vision de Florence l'entama. Il s'affala, désespéré sur une chaise, ne sachant plus que devenir, ramassant ce qu'il restait de courage pour descendre à l'église où commençait l'office. Il s'y tréfila, s'y tenailla, assailli par des appels turpides, dégoûté de lui-même, sentant sa volonté qui fuyait, blessée de toutes parts. Et quand il fut dans la cour, il demeura abasourdi, se demandant où il allait s'abriter. Tous les lieux lui étaient devenus hostiles. Dans sa cellule, c'étaient des souvenances charnelles. Dehors, c'étaient les tentations contre la foi. Ou plutôt, je traîne cela

constamment avec moi, se cria-t-il. Mon Dieu, j'étais hier si tranquille. Il piétinait au hasard d'une allée quand un nouveau phénomène surgit. Il avait eu jusqu'à cette heure dans le ciel interne la pluie des scrupules, la tempête des doutes, le coup de foudre de la luxure. Maintenant, c'était le silence et la mort. Les ténèbres complètes se faisaient en lui. Il cherchait à tâtons son âme et la trouvait inerte, sans connaissance, presque glacée. Il avait le corps vivant et sain. Toute son intelligence, toute sa raison et ses autres puissances, ses autres facultés s'engourdissaient peu à peu et s'arrêtaient. Il se manifestait en son être un effet tout à la fois analogue et contraire à ce que le curare produit sur l'organisme lorsqu'il circule dans les réseaux du sang. Les membres se paralysent. L'on n'éprouve aucune douleur, mais le froid monte. L'âme finit par être séquestrée, toute vive, dans un cadavre, là. C'était le corps vivant qui détenait une âme morte. Harcelé par la peur, il se dégagea d'un suprême effort, voulut se visiter, voir où il en était, et de même qu'un marin qui, dans un navire où s'est déclarée une voie d'eau, descend à fond de cale, il dut rétrograder, car l'escalier était coupé, les marches s'ouvraient sur un abîme. Malgré la terreur qui le galopait, il se pencha fasciné sur ce trou, et à force de fixer le noir, il distingua des apparences dans un jour d'éclipse, dans un air raréfié. Il apercevait au fond de soi le panorama de son âme. Un crépuscule désert, aux horizons rapprochés de nuit, et c'était sous cette lumière louche quelque chose comme une lande rasée, comme un marécage comblé de gravats et de cendres. La place des péchés arrachés par le confesseur restait visible, mais sauf une ivraie de vis sèche qui rampait encore, rien ne poussait. Il se voyait épuisé, il savait qu'il n'avait plus la force d'extirper ses dernières racines, et il défaillait, à l'idée qu'il faudrait encore s'ensemencer de vertu, labourer ce sol aride, fumer cette terre morte. Il se sentait incapable de tout travail, et il avait en même temps la conviction que Dieu le rejetait, que Dieu ne l'aiderait plus. Cette certitude le ravina. Ce fut inexprimable, car rien ne put rendre les anxiétés, les angoisses de cet état par lequel il faut avoir passé pour le comprendre. L'affolement d'un enfant qui ne s'est jamais éloigné des jupes de sa mère, que l'on abandonnerait sans crier gare en pleine campagne à la brune, pourrait seul en donner un semblant d'idée. Et encore, en raison même de son âge, l'enfant, après s'être désolé, finirait-il par se calmer, par se distraire de son chagrin, par ne plus percevoir le danger qui l'entoure, tandis que dans cet état, c'est le désespoir tenace et absolu, la pensée immuable du délaissement, la transe opiniâtre que rien ne diminue, que rien n'apaise. L'on n'ose plus ni avancer ni reculer. On voudrait se terrer, attendre, en baissant la tête, la fin d'on ne sait quoi, être assuré que des menaces que l'on ignore, que l'on devine, sont écartées. Durtal en était à ce point. Il ne pouvait revenir sur ses pas, car cette voie qu'il avait quittée lui faisait horreur. Il eût même aimé crever que de retourner à Paris pour y recommencer ses instances charnelles, pour y revivre ses heures de libertinage et d'ennui. Mais s'il ne pouvait plus rebrousser chemin, il ne pouvait davantage marcher de l'avant, car la route aboutissait à un cul-de-sac. Si la terre le repoussait, le ciel se fermait en même temps pour lui. Il gisait à mi-côte dans la cécité, dans l'ombre, il ne savait où. Et cet état s'aggravait d'une incompréhension absolue des causes qui l'amenaient, s'exagérait au souvenir des grâces autrefois reçues. Durtal se rappelait la douceur des prémices, la caresse des touches divines, cette marche continue et sans obstacle, cette rencontre d'un prêtre isolé, cet envoi à la trappe, cette facilité même à se plier à la vie monastique, cette absolution aux effets vraiment sensibles, cette réponse rapide, nette, qu'il avait communiée sans crainte. Et subitement, sans qu'il eût en somme failli, celui qui l'avait jusqu'alors tenu par la main refusait de le guider, le congédiait sans dire mot dans les ténèbres. « Tout est fini, » pensa-t-il. « Je suis condamné à flotter ici-bas, tel qu'une épave dont personne ne veut. »
Aucune berge ne m'est désormais accessible, car si le monde me répugne, je dégoûte Dieu. Ah Seigneur, souvenez-vous de l'enclos de Gethsémani, de la tragique défection du Père que vous imploriez dans d'indicibles affres. Souvenez-vous qu'alors un ange vous consola, et ayez pitié de moi. Parlez, ne vous en allez pas. Dans le silence où s'éteignait son cri, il s'accabla. Et cependant, il voulut réagir contre cette désolation, tenter d'échapper au désespoir. Il pria. Et il eut de nouveau cette sensation très précise que ses obsécrations ne portaient point, n'étaient même pas entendues. Il appela l'intendante des allégeances, la médiatrice des pardons à son aide, et il fut persuadé que la Vierge ne l'écoutait plus. Il se tut, découragé. Et l'ombre se condensa encore, et une nuit complète le recouvrit. Il ne souffrit plus alors, au sens propre du mot, mais ce fut pis, car ce fut l'anéantissement dans le vide, le vertige de l'homme que l'on courbe sur un gouffre, et les bribes de raisonnement qu'il pouvait rassembler et lier dans cette débâcle finirent par se ramifier en des scrupules. Il cherchait quelle faute justifier depuis sa communion une telle épreuve, et il ne les découvrait pas. Il en vint à grossir ses peccadilles, à enfler ses impatiences. Il voulut se convaincre qu'il avait éprouvé un certain plaisir à surprendre l'image de Florence dans sa cellule, et il se tortura si violemment qu'il ranima l'âme à moitié évanouie par ses moxas et la remit sans le vouloir dans cet état aigu de scrupule où elle était quand s'annonça la crise. Et il ne perdait pas dans ses bagarres de réflexion la triste faculté de l'analyse. Il se disait, se jaugeant d'un coup d'œil, « Je suis comme la litière d'un cirque, piétinée par toutes les douleurs qui sortent et rentrent à tour de rôle. » Les doutes sur la foi qui semblaient s'étirer dans tous les sens tournaient en somme dans le même cercle. Et voici maintenant que les scrupules dont je me croyais débarrassé réapparaissent et me parcourent. Comment expliquer cela? Cette torture, qui la lui infligeait? L'esprit de malice ou Dieu? Qu'il fût trituré par le malin, cela était sûr. La nature même de ses attaques décelait cette étampe. Oui, mais comment interpréter cet abandon de Dieu? Car enfin le démon ne pouvait empêcher le Sauveur de l'assister, et il était bien obligé de conclure que s'il était martyrisé par l'un, l'autre se désintéresserait, laissait faire, se retirait complètement de lui. Cette constatation déduite de remarques précises, cette assurance raisonnée l'acheva. Il en cria d'angoisse, regardant l'étang près duquel il marchait, souhaitant d'y tomber, jugeant que l'asphyxie, que la mort, serait préférable à une vie pareille. Puis il trembla devant cette eau qui l'attirait, et il s'enfuit, charria sa détresse au hasard des bois. Il tenta de l'user par de longues marches, mais il se fatiguait sans la lasser. Il finit par s'affaisser, moulu, brisé devant la table du réfectoire. Il considérait son assiette sans courage pour manger, sans envie de boire. Il haletait, ne tenait plus, si éreinté qu'il fût, en place. Il se leva, erra dans la cour jusqu'au compli, et là, dans la chapelle où il espérait quand même trouver un soulagement, ce fut le comble. La mine éclata, l'âme sapée depuis le matin fit explosion. À genoux, désolé, il tentait encore d'invoquer un appui, et rien ne venait. Il étranglait, emmuré dans une fosse si profonde, sous une voûte si épaisse, que tout appel était étouffé, qu'aucun son ne vibrait. À bout de courage, il pleura la tête dans ses mains, et tandis qu'il se plaignait à Dieu de l'avoir ainsi amené pour le supplicier dans une trappe, d'ignobles visions l'assaillirent. Des fluides lui passaient devant la face, peuplaient l'espace de Priapé. Il ne les voyait pas avec les yeux de son corps, qui n'était nullement halluciné, mais il les percevait hors de lui et les sentait en lui. En un mot, le toucher était extérieur à la vision interne. Il tâcha de fixer la statue de Saint Joseph, devant laquelle il se tenait, et il voulut se forcer à ne discerner qu'elle. Mais ses yeux semblèrent se retourner, ne plus voir qu'en dedans,
et des croupes ouvertes les emplirent. Ce fut une mêlée d'apparitions aux contours indécis, aux couleurs confuses, qui ne se précisaient qu'aux endroits convoités par la séculaire infamie de l'homme. Et cela changea encore. Les formes humaines se fondirent. Il ne resta dans d'invisibles paysages de chair que des marais rougis par les feux dont on sait quel couchant, que des marais frisonnants sous l'abri divisé des herbes. Puis le site sensuel se rétrécit encore, mais se maintint. Cette fois, il ne bougea plus. Et ce fut la poussée d'une flore immonde, l'épanouissement de la pâquerette des ténèbres, l'éclosion du lotus des cavernes enfouies au fond du val. Et des souffles ardents stimulaient Durtal, l'enveloppaient, se muaient en des haleines furieuses qui lui buvaient la bouche. Il regardait malgré lui, ne pouvant se soustraire aux avanies imposées de ses viols, mais le corps était inerte, demeurait calme. Et l'âme se révoltait en gémissant. La tentation était donc nulle, mais si ses manigances ne parvenaient à lui suggérer que du dégoût et de l'horreur, elle le faisait incomparablement pâtir en s'attardant toute la lie de son existence dévergondée remontait à sa surface. Ses rappels de rutes avariées le crucifiaient. Jointe à la somme des douleurs accumulées depuis l'aube, la surcharge de ses souvenirs l'écrasa et une sueur froide l'inonda de la tête aux pieds. Il agonisa. Et soudain, comme s'il venait surveiller ses aides, vérifier si ses ordres s'exécutaient, le bourreau entra en scène. Durtal ne le vit pas, mais il le sentit, et ce fut inénarrable. Dès qu'elle eut l'impression de la présence démoniaque, réelle, l'âme trembla tout entière. Voulut fuir, tourbillonna ainsi qu'un oiseau qui se cogne aux vitres. Et elle retomba épuisée, alors si invraisemblable que cela fut. Les rôles de la vie s'intervertirent. Le corps se dressa, tint bon, commanda l'âme affolée, réprima dans une tension furieuse cette panique. Très nettement, très clairement, Durtal perçut pour la première fois la distinction, la séparation de l'âme et du corps. Et pour la première fois aussi, il eut conscience de ce phénomène d'un corps qui avait tant torturé sa compagne par ses exigences et ses besoins, oublié dans le danger commun toutes les rancunes et empêché celles qui lui résistaient d'habitude de sombrer. Il vit cela en un éclair, et subitement tout s'effaça. Il sembla que le démon s'était éloigné. Le mur de ténèbres qui décernait Durtal s'ouvrit, et des lueurs fusèrent de toutes parts. En un immense élan, le Salve Regina, jailli du cœur, balayait les fantômes, chassait les larves. Le cordial exalté de ce chant le ranima. Il reprit courage, se remit à espérer que cet effroyable abandon allait cesser. Et il pria, et ses exhortations s'élevèrent. Il comprit qu'elles étaient écoutées enfin. L'office était terminé. Il rejoignit l'hôtellerie, et quand il parut si défait, si pâle devant le père Étienne et l'oblat, ils s'écrièrent « Qu'avez-vous ?» Il s'effondra sur une chaise, essaya de leur décrire l'épouvantable calvaire qu'il avait gravi. « Il y a plus de 9 heures que cela dure, » fit-il. « Je m'étonne de n'être pas devenu fou. » Et il ajouta « C'est égal. Jamais je n'aurais cru que l'âme pût tant souffrir. » Et le visage du père s'illumina. Il pressa les mains du Durtal et lui dit « Réjouissez-vous, mon frère. Vous êtes traité tel qu'un moine ici. » « Comment cela ?» fit Durtal interdit. « Mais oui, cette agonie, car il n'y a pas d'autre mot pour définir l'horreur de cet état, elle est une des plus sérieuses épreuves que Dieu nous inflige. C'est une des opérations de la vie purgative. » Soyez heureux, car c'est une grande grâce que Jésus vous fait. Et cela prouve que votre conversion est bonne, affirma l'oblat. Dieu, mais ce n'est pas lui pourtant qui m'a insinué les doutes sur la foi, qui a fait naître en moi la folie des scrupules, qui m'a suscité l'esprit de blasphème, qui m'a caressé par des dégoûtantes apparitions dans la face. Non, mais il le permet. Ah, c'est affreux, je le sais, dit l'hôtelier. Dieu se cache, et on a beau l'appeler, il ne vous répond pas. On se croit délaissé, et cependant, il est près de vous. Et tandis qu'il s'efface,
Satan s'avance, il vous tortille, il vous pose un microscope sur vos fautes. Sa malice vous ronge la cervelle ainsi qu'une lime sourde. Et quand tout cela se joigne pour vous excéder les visions impures, le trappiste s'interrompit, puis se parlant à lui-même lentement, il dit « Ce ne serait rien d'être en présence d'une tentation réelle, d'une vraie femme en chair et en os, mais ces apparences sur lesquelles l'imagination travaille, c'est horrible. Et moi qui croyais que l'on avait la paix dans les cloîtres, non, on est sur cette terre pour lutter, et c'est justement dans les cloîtres que le très bas s'agite. Là, les âmes lui échappent, et il veut à tout prix les conquérir. Aucun endroit sur la terre n'est plus hanté par lui qu'une cellule. Personne n'est plus harcelé qu'un moine. » Un récit qui figure dans la vie des pères du désert est à ce point de vue typique, fit Loblat. Un seul démon est chargé de garder une ville, et il dort pendant que 200 ou 300 démons qui ont ordre de guetter un monastère, n'ont aucun repos, se démènent. C'est le cas de le dire comme de vrais diables. Et en effet, la mission d'accélérer le péché des villes est une sinécure, car sans même qu'elles s'en doutent, Satan les tient. Il n'a donc que faire de les tourmenter pour les retirer de la fiance de Dieu, puisque sans même qu'il ait à se donner le moindre mal, toutes lui obéissent. Aussi réserve-t-il ses légions pour assiéger les couvents où la résistance est acharnée. Au reste, vous venez de voir la façon dont il conduit l'attaque. « Ah !» s'exclama Durtal, « ce n'est pas lui qui vous fait le plus souffrir, car ce qui est pis que le scrupule, pis que les tentations contre la pureté ou contre la foi, c'est l'abandon supposé du ciel. Non, rien ne peut rendre cela. » C'est ce que la théologie mystique nomme la nuit obscure, répondit M. Bruno. Et Durtal s'écria, « Ah, j'y suis maintenant, je me souviens. » Voilà donc pourquoi Saint Jean de la Croix atteste qu'on ne peut dépeindre les douleurs de cette nuit et pourquoi il n'exagère rien lorsqu'il affirme qu'on est alors plongé tout vivant dans les enfers. Et moi qui doutais de la véracité de ses livres, moi qui l'accusais d'outrance, il atténuait plutôt. Seulement, il faut avoir ressenti cela par soi-même pour y croire. Et vous n'avez rien vu, repartit tranquillement Loblat. Vous avez passé par la première partie de cette nuit, par la nuit des sens. Elle est terrible déjà, je le sais par expérience. Mais elle n'est rien en comparaison de la nuit de l'esprit qui parfois lui succède. Celle-là est l'exacte image des souffrances que notre Seigneur endura au Jardin des Olives, alors que, suant le sang, il cria à bout de force, « Seigneur, détournez-moi de ce calice. » Celle-là est si épouvantable. Et M. Bruno se tut en pâlissant. « Quiconque a subi ce martyr, reprit-il après une pause, c'est d'avance ce qui attend dans l'autre vie les réprouvés. Voyons, fit le moine, l'heure du coucher est sonnée. Il n'existe qu'un remède à tous ces maux, c'est la Sainte Eucharistie. Demain, dimanche, la communauté s'approche du sacrement. Il faut que vous vous joigniez à nous. Mais je ne peux pas communier dans l'état où je suis. Eh bien, soyez debout cette nuit. À 3 heures, j'irai vous chercher dans votre cellule et je vous emmènerai chez le Père Maximin qui nous confesse à 7 heures. » Et sans attendre sa réponse, l'hôtelier lui serra la main et s'en fut. « Il a raison, fit Loblat, c'est là le vrai remède. » Et quand il fut remonté dans sa chambre, Durtal pensa, « Je comprends maintenant pourquoi l'abbé Gévresin tenait tant à me prêter Saint Jean de la Croix. Il savait que j'entrerais dans la nuit obscure. Il n'osait m'avertir nettement de peur de m'effrayer, et il voulait cependant me mettre en garde contre le désespoir, m'aider par le souvenir ici de ses lectures. Seulement, comment a-t-il pu penser que dans un pareil naufrage, je me rappellerais quelque chose ? Tout cela me fait songer que j'ai omis de lui écrire, et qu'il faudra que demain je tienne ma promesse en lui envoyant une lettre. » Et il repensa à ce Saint Jean de la Croix, à ce carme inouï qui avait si placidement décrit cette terrifiante phase de la genèse mystique.
Il se rendait compte de la lucidité

0: de la puissance d'esprit de ce saint, expliquant la vicissitude la plus obscure, la moins connue de l'âme, surprenant, suivant les opérations de Dieu qui maniait cette âme, la comprimait dans sa main, la pressait comme une éponge, puis la laissait se réimbiber, se regonfler de douleur, et la tordait encore et la faisait s'égoutter en des larmes de sang pour l'épurer.
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0: Déposez dès maintenant votre intention de prière au 0892 46 00 12. Nous la présenterons pour vous à la grotte de Massabielle.
1: C'est pour mon fils qui a été opéré du genou en novembre 25 et ça fait que 5 fêtés. Il souffre, il ne tient pas debout et tous les médecins, tous les traitements pour l'instant n'ont apporté aucune amélioration. Je pense à la Sainte Vierge de Lourdes. Il y a quelqu'un qui peut le sauver. Merci. Notre-Dame de Lourdes, je te confie notre petit-fils Aloïs. Je t'en supplie, guéris-le. J'ai confiance en toi.
2: Je vous demande de porter dans vos prières Maëva, atteinte d'un cancer. Je vous remercie pour toutes vos prières.
3: Chers frères et sœurs, soyez les bienvenus à Lourdes, dans cette grotte de Massabielle, où la Vierge Marie, l'Immaculée Conception, est apparue 18 fois à Bernadette. En ce vendredi, nous méditerons ensemble les mystères douloureux du rosaire. Nous prions avec tous les pèlerins présents à Lourdes, et nous prions également avec vous tous qui vous associez à notre prière, grâce à votre connexion aux médias du sanctuaire, à votre télévision ou votre radio chrétienne. Nous prions ce chapelet particulièrement à l'intention de la paix, comme le pape Léon nous y a invité dimanche dernier lors de l'Angélus, qu'il a prié avec nous ici même lors de son pèlerinage au sanctuaire. Au nom du Père et du Fils et du Saint-Esprit, je crois en Dieu, le Père Tout-Puissant, Créateur du ciel et de la terre, et en Jésus-Christ, son Fils unique, notre Seigneur, qui a été conçu du Saint-Esprit, est né de la Vierge Marie, a souffert sous Ponce Pilate, a été crucifié et mort, a été enseveli et descendu au ciel. Est monté aux cieux, est assis à la droite de Dieu, le Père Tout-Puissant, d'où il viendra juger les vivants et les morts. Je crois en l'Esprit Saint, à la Sainte Église catholique, à la communion des saints, à la rémission des péchés, à la résurrection de la chair, à la vie éternelle. Amen. Nous prions pour notre Saint-Père, le pape Léon, ses intentions et les intentions de toute l'Église. Notre Père, qui es aux cieux, que ton nom soit sanctifié, que ton règne vienne, que ta volonté soit faite sur la terre comme au ciel.
4: Donne-nous aujourd'hui notre pain de ce jour. Pardonne-nous nos offenses, comme nous pardonnons aussi à ceux qui nous ont offensés. Et ne nous laisse pas entrer en tentation. Mais délivre-nous du mal.
3: Je vous salue Marie, pleine de grâce, le Seigneur est avec vous. Vous êtes bénie entre toutes les femmes, et Jésus, le fruit de vos entrailles, est béni.
5: Sainte Marie,

0: Je vous salue, Marie, pleine de grâce. Le Seigneur est avec vous. Vous êtes bénie entre toutes les femmes. Et Jésus, le fruit de vos entrailles, est béni.
1: Sainte Marie, Mère de Dieu, priez pour nos pauvres pécheurs, maintenant et à l'heure de notre mort. Amen.
0: Je vous salue, Marie, pleine de grâce. Le Seigneur est avec vous. Vous êtes bénie entre toutes les femmes. Et Jésus, le fruit de vos entrailles, est béni.
1: Sainte Marie, Mère de Dieu, priez pour nos pauvres pécheurs, maintenant et à l'heure de notre mort.

0: Ô Marie conçue sans péché,
1: priez pour
0: nous. Notre-Dame de Lourdes,
1: priez pour
0: nous. Premier mystère douloureux, l'agonie de Jésus au jardin de Gethsémanie. De l'Évangile selon saint Luc. Après avoir prié, Jésus revint vers les disciples et les trouva endormis. Notre Père, qui es aux cieux, que ton nom soit sanctifié, que ton règne vienne, que ta volonté soit faite sur la terre comme au ciel.
2: Pardonne-nous nos offenses, comme nous pardonnons aussi à ceux qui nous ont offensés, et ne nous laisse pas entrer en tentation, mais délivre-nous du mal.
0: Je vous salue Marie, pleine de grâce, le Seigneur est avec vous. Vous êtes bénie entre toutes les femmes, et Jésus, le fruit de vos entrailles, est béni.
2: Sainte Marie, Mère de Dieu, priez pour nous pauvres pécheurs, maintenant et à l'heure de notre mort. Amen.
0: Je vous salue Marie, pleine de grâce. Le Seigneur est avec vous. Vous êtes bénie entre toutes les femmes. Et Jésus, le fruit de vos entrailles, est béni.
2: Sainte Marie, Mère de Dieu, priez pour nos pauvres pécheurs, maintenant et à l'heure de notre mort. Amen.
0: Je vous salue Marie, pleine de grâce. Le Seigneur est avec vous. Vous êtes bénie entre toutes les femmes. Et Jésus, le fruit de vos entrailles, est béni.
2: Sainte Marie, Mère de Dieu, priez pour nos pauvres pécheurs, maintenant et à l'heure de notre mort. Amen.
0: Je vous salue, Marie, pleine de grâce. Le Seigneur est avec vous. Vous êtes bénie entre toutes les femmes. Et Jésus, le fruit de vos entrailles, est béni.
2: Sainte Marie, Mère de Dieu, priez pour nos pauvres pécheurs, maintenant et à l'heure de notre mort. Amen.
0: Je vous salue Marie, pleine de grâce. Le Seigneur est avec vous. Vous êtes bénie entre toutes les femmes. Et Jésus, le fruit de vos entrailles, est béni.
2: Sainte Marie, Mère de Dieu, priez pour nos pauvres pécheurs, maintenant et à l'heure de notre mort. Amen.
0: Je vous salue Marie, pleine de grâce. Le Seigneur est avec vous. Vous êtes bénie entre toutes les femmes, et Jésus, le fruit de vos entrailles, est béni.
2: Sainte Marie, Mère de Dieu, priez pour nos pauvres pécheurs, maintenant et à l'heure de notre mort. Amen.
0: Je vous salue, Marie, pleine de grâce. Le Seigneur est avec vous. Vous êtes bénie entre toutes les femmes, et Jésus, le fruit de vos entrailles, est béni.
2: Sainte Marie, Mère de Dieu, priez pour nos pauvres pécheurs, Amen.
0: Je vous salue Marie, pleine de grâce, le Seigneur est avec vous. Vous êtes bénie entre toutes les femmes, et Jésus, le fruit de vos entrailles, est béni.
2: Sainte Marie, Mère de Dieu, priez pour nos pécheurs, maintenant et à l'heure de notre mort. Amen.
0: Je vous salue Marie, pleine de grâce, le Seigneur est avec vous. Vous êtes bénie entre toutes les femmes, et Jésus, le fruit de vos entrailles, est béni.
2: Sainte Marie, Mère de Dieu, priez pour nos pauvres pécheurs, maintenant et à l'heure de notre mort. Amen.
0: Je vous salue Marie, pleine de grâce, le Seigneur est avec vous. Vous êtes bénie entre toutes les femmes, et Jésus, le fruit de vos entrailles, est béni.
2: Sainte Marie, Mère de Dieu, priez pour nos pauvres pécheurs, maintenant et à l'heure de notre mort. Amen.

0: Ô Marie conçue sans péché, Notre-Dame de Lourdes. Deuxième mystère douloureux, la flagellation. De la première lettre de Saint Pierre. Accablé de souffrance, il ne menaçait pas, mais il confiait sa cause à celui qui juge avec justice. Notre Père, qui es aux cieux, que ton nom soit sanctifié, que ton règne vienne, que ta volonté soit faite sur la terre comme au ciel.
1: Pardonne-nous nos offenses, comme nous pardonnons aussi à ceux qui nous ont offensés. Et ne nous laisse pas entrer en tentation, mais délivre-nous du mal.
2: Je vous salue Marie, pleine de grâce. Le Seigneur est avec vous. Vous êtes bénie entre toutes les femmes. Et Jésus, le fruit de vos entrailles, est béni.
3: Sainte Marie, Mère de Dieu, priez pour nous, pauvres pécheurs.
2: Je vous salue Marie, pleine de grâce. Le Seigneur est avec vous. Vous êtes bénie entre toutes les femmes. Et Jésus, le fruit de vos entrailles, est béni.
3: Sainte Marie, Mère de Dieu, priez pour nous pécheurs, maintenant et à l'heure de notre mort. Amen.
2: Je vous salue Marie, pleine de grâce. Le Seigneur est avec vous. Vous êtes bénie entre toutes les femmes. Et Jésus, le fruit de vos entrailles, est béni.
3: Sainte Marie, Mère de Dieu, priez pour nous pauvres pécheurs, maintenant et à l'heure de notre mort. Amen.
2: Je vous salue Marie, pleine de grâce. Le Seigneur est avec vous. Vous êtes bénie entre toutes les femmes. Et Jésus, le fruit de vos entrailles, est béni.
3: Sainte Marie, Mère de Dieu, priez pour nous pauvres pécheurs, maintenant et à l'heure de notre mort. Amen.
2: Je vous salue Marie, pleine de grâce. Le Seigneur est avec vous. Vous êtes bénie entre toutes les femmes. Et Jésus, le fruit de vos entrailles, est béni.
3: Sainte Marie, Mère de Dieu, priez pour nous pauvres pécheurs, maintenant et à l'heure de notre mort. Amen.
2: Je vous salue Marie, pleine de grâce. Le Seigneur est avec vous. Vous êtes bénie entre toutes les femmes. Et Jésus, le fruit de vos entrailles, est béni.
3: Sainte Marie, Mère de Dieu, priez pour nous pauvres pécheurs, maintenant et à l'heure de notre mort.
2: Je vous salue Marie, pleine de grâce. Le Seigneur est avec vous. Vous êtes bénie entre toutes les femmes. Et Jésus, le fruit de vos entrailles, est béni.
3: Sainte Marie, Mère de Dieu, priez pour nous pauvres pécheurs, maintenant et à l'heure de notre mort. Amen.
2: Je vous salue Marie, pleine de grâce. Le Seigneur est avec vous. Vous êtes bénie entre toutes les femmes. Et Jésus, le fruit de vos entrailles, est béni.
3: Sainte Marie, Mère de Dieu, priez pour nous pauvres pécheurs, maintenant et à l'heure de notre mort. Amen.
2: Je vous salue Marie, pleine de grâce. Le Seigneur est avec vous. Vous êtes bénie entre toutes les femmes. Et Jésus, le fruit de vos entrailles, est béni.
3: Sainte Marie, Mère de Dieu, priez pour nous pauvres pécheurs, maintenant et à l'heure de notre mort.
2: Je vous salue Marie, pleine de grâce. Le Seigneur est avec vous. Vous êtes bénie entre toutes les femmes. Et Jésus, le fruit de vos entrailles, est béni.
3: Sainte Marie, Mère de Dieu, priez pour nous pauvres pécheurs, maintenant et à l'heure de notre mort. Amen.

0: Ô Marie conçue sans péché,
1: priez pour nous pécheurs, à vous.
0: Notre-Dame de Lourdes,
1: priez pour nous.
0: Troisième mystère douloureux, le couronnement d'épines. De l'Évangile selon saint Jean. Jésus savait qu'ils étaient sur le point de le prendre de force et de faire de lui leur roi. Alors il se retira tout seul dans la montagne. Notre Père, qui es aux cieux, que ton nom soit sanctifié, que ton règne vienne, que ta volonté soit faite sur la terre comme au ciel.
2: Pardonne-nous nos offenses, comme nous pardonnons aussi à ceux qui nous ont offensés, et ne nous laisse pas entrer en tentation, mais délivre-nous du mal.
0: Je vous salue Marie, pleine de grâce, le Seigneur est avec vous. Vous êtes bénie entre toutes les femmes, et Jésus, le fruit de vos entrailles, est béni.
2: Amen.
0: Je vous salue Marie, pleine de grâce, le Seigneur est avec vous. Vous êtes bénie entre toutes les femmes, et Jésus, le fruit de vos entrailles, est béni.
2: Sainte Marie, Mère de Dieu, priez pour nous pauvres pécheurs, maintenant et à l'heure de notre mort. Amen.
0: Je vous salue Marie, pleine de grâce, le Seigneur est avec vous. Vous êtes bénie entre toutes les femmes, et Jésus, le fruit de vos entrailles, est béni.
2: Sainte Marie, Mère de Dieu, priez pour nous pauvres pécheurs, maintenant et à l'heure de notre mort. Amen.
0: Je vous salue Marie, pleine de grâce, le Seigneur est avec vous. Vous êtes bénie entre toutes les femmes, et Jésus, le fruit de vos entrailles, est béni.
2: Sainte Marie, Mère de Dieu, priez pour nous pauvres pécheurs, maintenant et à l'heure de notre mort. Amen.
0: Je vous salue Marie, pleine de grâce, le Seigneur est avec vous. Vous êtes bénie entre toutes les femmes, et Jésus, le fruit de vos entrailles, est béni.
2: Sainte Marie, Mère de Dieu, priez pour nous pauvres pécheurs, maintenant et à l'heure de notre mort. Amen.
0: Je vous salue Marie, pleine de grâce, le Seigneur est avec vous. Vous êtes bénie entre toutes les femmes, et Jésus, le fruit de vos entrailles, est béni.
2: Sainte Marie, Mère de Dieu, priez pour nous pauvres pécheurs, maintenant et à l'heure de notre mort. Amen.
0: Je vous salue Marie, pleine de grâce, le Seigneur est avec vous. Vous êtes bénie entre toutes les femmes, et Jésus, le fruit de vos entrailles, est béni.
2: Sainte Marie, Mère de Dieu, priez pour nous pauvres pécheurs, maintenant et à l'heure de notre mort. Amen.
0: Je vous salue Marie, pleine de grâce, le Seigneur est avec vous. Vous êtes bénie entre toutes les femmes, et Jésus, le fruit de vos entrailles, est béni.
2: Sainte Marie, Mère de Dieu, priez pour nous pauvres pécheurs, maintenant et à l'heure de notre mort. Amen.
0: Je vous salue Marie, pleine de grâce, le Seigneur est avec vous. Vous êtes bénie entre toutes les femmes, et Jésus, le fruit de vos entrailles, est béni.
2: Sainte Marie, Mère de Dieu, priez pour nous pauvres pécheurs, maintenant et à l'heure de notre mort. Amen.
0: Je vous salue Marie, pleine de grâce, le Seigneur est avec vous. Vous êtes bénie entre toutes les femmes, et Jésus, le fruit de vos entrailles, est béni.
2: Sainte Marie, Mère de Dieu, priez pour nous pauvres pécheurs, maintenant et à l'heure de notre mort. Amen.

0: Amen.
1: Ô Marie conçue sans péché,
2: priez pour nous qui avons recours à vous.
1: Notre-Dame de Lourdes,
2: priez pour nous.
1: Quatrième mystère douloureux, le portement de la croix. De l'Évangile selon saint Luc, ils requirent un homme de Cyrène nommé Simon et le chargèrent de porter la croix derrière Jésus. Notre Père, qui es aux cieux, que ton nom soit sanctifié, que ton règne vienne, que ta volonté soit faite sur la terre comme au ciel.
3: Pardonne-nous nos offenses, comme nous pardonnons aussi à ceux qui nous ont offensés, et ne laisse pas entrer en tentation, mais délivre-nous du mal. Amen.
4: Je vous salue, Marie, comblée de grâce. Le Seigneur est avec vous. Vous êtes bénie entre toutes les femmes, et Jésus, le fruit de vos entrailles, est béni.
3: Sainte Marie, Mère de Dieu, priez pour nous pauvres pécheurs, maintenant et à l'heure de notre mort. Amen.
4: Je vous salue, Marie, pleine de grâce. Le Seigneur est avec vous. Vous êtes bénie entre toutes les femmes, et Jésus, le fruit de vos entrailles, est béni.
3: Sainte Marie, Mère de Dieu, priez pour nous pauvres pécheurs, maintenant et à l'heure de notre mort.
4: Je vous salue, Marie, pleine de grâce. Le Seigneur est avec vous. Vous êtes bénie entre toutes les femmes, et Jésus, le fruit de vos entrailles, est béni.
3: Sainte Marie, Mère de Dieu, priez pour nous, pécheurs, maintenant et à l'heure de notre mort. Amen.
4: Je vous salue, Marie, pleine de grâce. Le Seigneur est avec vous. Vous êtes bénie entre toutes les femmes, et Jésus, le fruit de vos entrailles, est béni.
3: Sainte Marie, Mère de Dieu, priez pour nous pauvres pécheurs, maintenant et à l'heure de notre mort. Amen.
4: Je vous salue, Marie, pleine de grâce. Le Seigneur est avec vous. Vous êtes bénie entre toutes les femmes, et Jésus, le fruit de vos entrailles, est béni.
3: Sainte Marie, Mère de Dieu, priez pour nous pauvres pécheurs, maintenant et à l'heure de notre mort. Amen.
4: Je vous salue, Marie, pleine de grâce. Le Seigneur est avec vous. Vous êtes bénie entre toutes les femmes, et Jésus, le fruit de vos entrailles, est béni.
3: Sainte Marie, Mère de Dieu, priez pour nous pauvres pécheurs, maintenant et à l'heure de notre mort. Amen.
4: Je vous salue, Marie, pleine de grâce. Le Seigneur est avec vous. Vous êtes bénie entre toutes les femmes, et Jésus, le fruit de vos entrailles, est béni.
3: Sainte Marie, Mère de Dieu, priez pour nous, pécheurs, maintenant et à l'heure de notre mort. Amen.
4: Je vous salue, Marie, pleine de grâce. Le Seigneur est avec vous. Vous êtes bénie entre toutes les femmes, et Jésus, le fruit de vos entrailles, est béni.
3: Sainte Marie, Mère de Dieu, priez pour nous pauvres pécheurs, maintenant et à l'heure de notre mort. Amen.
4: Je vous salue, Marie, pleine de grâce. Le Seigneur est avec vous. Vous êtes bénie entre toutes les femmes, et Jésus, le fruit de vos entrailles, est béni.
3: Sainte Marie, Mère de Dieu, priez pour nous pauvres pécheurs, maintenant et à l'heure de notre mort. Amen.
4: Je vous salue, Marie, pleine de grâce. Le Seigneur est avec vous. Vous êtes bénie entre toutes les femmes, et Jésus, le fruit de vos entrailles, est béni.
3: Sainte Marie, Mère de Dieu, priez pour nous pauvres pécheurs, maintenant et à l'heure de notre mort. Amen.

0: Ô Marie conçue sans péché,
1: priez pour nous pauvres hommes.
0: Notre-Dame de Lourdes,
1: priez pour nous.
0: Cinquième mystère douloureux, la crucifixion et la mort du Seigneur. De l'Évangile selon saint Jean, près de la croix de Jésus se tenait sa mère. Voyant sa mère et près d'elle le disciple qu'il aimait, Jésus dit à sa mère, « Femme, voici ton fils. » Puis il dit au disciple, « Voici ta mère. » Notre Père, qui es aux cieux, que ton nom soit sanctifié, que ton règne vienne, que ta volonté soit faite sur la terre comme au ciel.
2: Pain de ce jour, pardonne-nous nos offenses, comme nous pardonnons aussi à ceux qui nous ont offensés, et ne nous laisse pas entrer en tentation, mais délivre-nous du mal.
0: Je vous salue Marie, pleine de grâce, le Seigneur est avec vous. Vous êtes bénie entre toutes les femmes, et Jésus, le fruit de vos entrailles, est béni.
2: Sainte Marie, Mère de Dieu, priez pour nous pauvres pécheurs, maintenant et à l'heure de notre mort. Amen.
0: Je vous salue Marie, pleine de grâce. Le Seigneur est avec vous. Vous êtes bénie entre toutes les femmes. Et Jésus, le fruit de vos entrailles, est béni.
2: Sainte Marie, Mère de Dieu, priez pour nous pauvres pécheurs, maintenant et à l'heure de notre mort. Amen.
0: Je vous salue Marie, pleine de grâce. Le Seigneur est avec vous. Vous êtes bénie entre toutes les femmes, et Jésus, le fruit de vos entrailles, est béni.
2: Sainte Marie, Mère de Dieu, priez pour nos pécheurs, maintenant et à l'heure de notre mort. Amen.
0: Je vous salue, Marie, pleine de grâce, le Seigneur est avec vous. Vous êtes bénie entre toutes les femmes, et Jésus, le fruit de vos entrailles, est béni.
2: Sainte Marie, Mère de Dieu, priez pour nos Amen.
0: Je vous salue Marie, pleine de grâce, le Seigneur est avec vous. Vous êtes bénie entre toutes les femmes, et Jésus, le fruit de vos entrailles, est béni.
2: Sainte Marie, Mère de Dieu, priez pour nous pauvres pécheurs, maintenant et à l'heure de notre mort. Amen.
0: Je vous salue Marie, pleine de grâce, le Seigneur est avec vous. Vous êtes bénie entre toutes les femmes, et Jésus, le fruit de vos entrailles, est béni.
2: Sainte Marie, Mère de Dieu, priez pour nous pauvres pécheurs, maintenant et à l'heure de notre mort. Amen.
0: Je vous salue Marie, pleine de grâce, le Seigneur est avec vous. Vous êtes bénie entre toutes les femmes, et Jésus, le fruit de vos entrailles, est béni. Je vous salue Marie, pleine de grâce, le Seigneur est avec vous. Vous êtes bénie entre toutes les femmes, et Jésus, le fruit de vos entrailles, est béni.
2: Sainte Marie, Mère de Dieu, priez pour nous pauvres pécheurs, maintenant et à l'heure de notre mort. Amen.
0: Je vous salue Marie, pleine de grâce, le Seigneur est avec vous. Vous êtes bénie entre toutes les femmes, et Jésus, le fruit de vos entrailles, est béni.
2: Sainte Marie, Mère de Dieu, priez pour nous pauvres pécheurs, maintenant et à l'heure de notre mort. Amen.
0: Je vous salue Marie, pleine de grâce, le Seigneur est avec vous. Vous êtes bénie entre toutes les femmes, et Jésus, le fruit de vos entrailles, est béni.
2: Pécheurs, maintenant et à l'heure de notre mort. Amen.

0: Ô Marie conçue sans péché,
1: priez pour nous, pauvres pécheurs.
0: Notre-Dame de Lourdes,
1: priez pour nous.
0: Prions le Seigneur. Tu as voulu, Seigneur, qu'à l'annonce de l'ange, ton Verbe prit chair dans le sein de la Vierge Marie. Réponds à nos supplications.

0: puisque nous la croyons vraiment Mère de Dieu, fais que nous trouvions secours dans sa prière auprès de toi, par Jésus-Christ, ton Fils, notre Seigneur, qui vit et règne avec toi dans l'unité du Saint-Esprit, Dieu, pour les siècles des siècles.
1: Amen.
0: Le Seigneur soit avec vous.
1: Et avec votre esprit.
0: Que Dieu Tout-Puissant vous bénisse, le Père et le Fils et le Saint-Esprit.
1: Amen.
0: Notre-Dame de Lourdes.
1: Priez pour nous.
0: Notre-Dame de Lourdes.
1: Priez pour nous.
0: Notre-Dame de Lourdes.
1: Priez pour nous.
0: Sainte Bernadette.
1: Priez pour nous.

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2: Vingt-septième dimanche ordinaire de l'année A. Première lecture. Lecture du livre du prophète Isaïe, chapitre 5, versets 1 à 7.
3: Je veux chanter pour mon ami le chant du bien-aimé à sa vigne. Mon ami avait une vigne sur un coteau fertile. Il en retoura la terre, en retira les pierres, pour y mettre un plant de qualité. Au milieu, il bâtit une tour de garde et creusa aussi un pressoir. Il en attendait de beaux raisins. Mais elle en donna de mauvais. Et maintenant, habitants de Jérusalem, hommes de Juda, soyez donc juges entre moi et ma vigne. Pouvais-je faire pour ma vigne plus que je n'ai fait? J'attendais de beaux raisins. Pourquoi en a-t-elle donné de mauvais? Eh bien, je vais vous apprendre ce que je ferai de ma vigne. Enlever sa clôture pour qu'elle soit dévorée par les animaux. Ouvrir une brèche dans son mur pour qu'elle soit piétinée. J'en ferai une pente désolée. Elle ne sera ni taillée ni sarclée. Il y poussera des épines et des ronces. J'interdirai aux nuages d'y faire tomber la pluie. La vigne du Seigneur de l'univers, c'est la maison d'Israël. Le plan qu'il chérissait, ce sont les hommes de Juda. Il en attendait le droit, et voici le crime. Il en attendait la justice, et voici les cris. Cela commence comme une chanson de vendange. Je chanterai pour mon ami le chant du bien-aimé à sa vigne. Mon ami avait une vigne sur un coteau fertile. Il en retourna la terre, en retira les pierres pour y mettre un plant de qualité. La vigne en Israël est chose précieuse et tout le monde sait quel soin patient et attentif elle requiert de la part du vigneron. Si bien qu'une chanson de vendange, vantant la sollicitude du vigneron, était devenue une chanson de noces. On invitait le jeune époux à prodiguer autant de soins à son épouse. Le prophète Isaïe, à son tour, reprend la même chanson, mais cette fois pour parler de l'alliance entre Dieu et Israël. De la chanson de vendange devenue chant de noces, il a tiré une véritable parabole. Ses auditeurs ne s'y tromperont pas. Il ne s'agit pas d'une simple chanson de vendange, ni même de fête de mariage. D'ailleurs, c'est le prophète lui-même qui déchiffre la parabole. Je cite « La vigne du Seigneur de l'univers, c'est la maison d'Israël. Le plan qu'il chérissait, ce sont les hommes de Juda. » Quant aux fruits, Isaïe est tout aussi clair. Le bon raisin attendu, c'est le droit et la justice. Le mauvais raisin, c'est ce qu'il appelle le crime et les cris. Dans la suite de ce chapitre, il précise ses reproches. Malheur, ceux-ci joignent maison à maison, champ à champ, jusqu'à prendre toute la place et à demeurer seuls au milieu du pays. C'est la recherche égoïste de l'argent et de la propriété qui est visée ici. Et cette insouciance des riches pour le malheur des pauvres qui caractérise souvent les périodes prospères. Je cite encore Isaïe, « Levés de bon matin, ils courent après les boissons fortes et jusque tard dans la soirée, ils s'échauffent avec le vin. » La harpe et la lyre, le tambourin et la flûte accompagnent leur beuverie. Mais ils ne regardent pas ce que fait le Seigneur et ne voient pas ce que ses mains accomplissent. C'est Isaïe au chapitre 5. Et il y a pire encore, c'est la perversion de la justice. Je cite encore, « Malheur, ils déclarent bien le mal et mal le bien. Ils font de l'obscurité la lumière et de la lumière l'obscurité. Ils font passer pour amer ce qui est doux. Et pour doux, ce qui est amer. Ils justifient le coupable pour un présent. Autrement dit, les juges se font acheter. Et ils refusent à l'innocent sa justification. Et que fait le vigneron mal récompensé de ses efforts? Il finit par admettre que la terre est trop mauvaise et il abandonne l'entreprise. Le beau carré bien ordonnancé sera vite redevenu un terrain vague où pousseront épines et ronces, comme dit Isaïe. C'est toujours la même leçon. Dès qu'on s'éloigne de la fidélité au commandement, on fait fausse route. Et le peuple créé pour que tous ses membres soient heureux et libres, devient le règne de tous les égoïsmes et de tous les vices. Et cela se termine toujours mal. Tout comme un beau carré de vigne laissé à l'abandon devient la proie des bêtes sauvages. Ce qui est troublant quand même, une fois de plus, dans ce message du prophète, c'est qu'Isaïe attribue à Dieu lui-même l'exercice du châtiment. Le vigneron de sa parabole ne se contente pas de laisser faire le cours des choses. C'est lui-même qui enlève la clôture et ouvre une brèche dans le mur pour que la vigne soit piétinée et dévorée par les animaux. En réalité, comme dimanche dernier avec le prophète Ézéchiel, nous sommes à une étape de la pédagogie de Dieu. Avec Isaïe, nous sommes même avant Ézéchiel. Donc, à une époque où l'on dit volontiers que Dieu punit nos mauvaises actions, à une époque surtout où on n'est pas débarrassé d'idolâtrie. Et donc, pour le prophète, il s'agit avant tout d'affirmer qu'il n'existe qu'une puissance au monde. Aucune autre divinité n'est à craindre. Dans tout ce qui nous arrive, c'est vers le Dieu d'Israël qu'il faut se tourner. Lui, le Saint d'Israël, est totalement étranger à toutes les bassesses et les injustices des hommes. Ceux-ci n'ont donc aucune chance de survie s'ils ne changent pas de vie. Là, Isaïe fait la grosse voix, si j'ose dire. Mais n'oublions pas que le même Isaïe, plus tard, quand il faudra remonter le moral des troupes, reprendra son chant de la vigne, mais avec d'autres couplets. Je cite « Ce jour-là, chantez la vigne délicieuse. Moi, le Seigneur, j'en suis le gardien. À intervalles réguliers, je l'arrose. De peur qu'en y fasse irruption, je la garde nuit et jour. Je ne suis plus en colère. » C'est Isaïe, chapitre 27. Mais notre chance à nous, 2500 ans plus tard, c'est de savoir que Dieu n'est jamais en colère.
2: Psaume 79.
3: La vigne que tu as prise à l'Égypte, tu la replantes en chassant des nations. Elle étendait ses sarments jusqu'à la mer et ses rejets jusqu'au fleuve. Pourquoi as-tu percé sa clôture? Tous les passants y grappillent en chemin. Le sanglier, les forêts la ravagent et les bêtes des champs la broutent. Dieu de l'univers, revient. Du haut des cieux, regarde et vois. Visite cette vigne, protège-la, celle qu'a plantée ta main puissante. Jamais plus nous n'irons loin de toi. Fais-nous vivre et invoquer ton nom. Seigneur, Dieu de l'univers, fais-nous revenir. Que ton visage s'éclaire et nous serons sauvés. Pour qui a entendu le chant de la vigne d'Isaïe dans la première lecture de ce dimanche, ce psaume en est l'écho parfait. Le thème est le même. Israël est comparé à une vigne dont Dieu est le vigneron. Celui-ci a fait pour sa vigne tout ce qu'un vigneron peut faire. Il l'a soignée, protégée, gardée. Hélas, la vigne n'a rien donné. Mon ami avait une vigne sur un coteau fertile. Il en retourna la terre, en retira les pierres pour y mettre un plant de qualité. Au milieu, il bâtit une tour de garde et creusa aussi un pressoir. Il en attendait de beaux raisins, mais elle en donna de mauvais. On connaît la fin de la chanson. Le vigneron se met en colère. « Je vais vous apprendre ce que je ferai de ma vigne. Enlever sa clôture pour qu'elle soit dévorée par les animaux. Ouvrir une brèche dans son mur pour qu'elle soit piétinée. J'en ferai une pente désolée. Elle ne sera ni taillée ni sarclée. Il y poussera des épines et des ronces. J'interdirai aux nuages d'y faire tomber la pluie. » Visiblement, la métaphore de la vigne était parfaitement comprise quand on chantait ce psaume au temple de Jérusalem. Car les malheurs d'Israël sont exprimés dans ce psaume avec les mêmes images. Par exemple, on dit à Dieu « Pourquoi as-tu percé sa clôture ? Tous les passants y grappillent ton chemin. Le sanglier, les forêts la ravagent. Les bêtes des champs la broutent. » Traduisez, nous sommes en période d'occupation étrangère. Les bêtes féroces, ce sont les ennemis du moment. Dans un autre verset, on dit encore, la voici détruite, incendiée. Ou encore, tu fais de nous la cible des voisins. Nos ennemis ont vraiment de quoi rire. De quels ennemis s'agit-il précisément? On ne peut pas le dire. Malheureusement, toutes les guerres, toutes les occupations étrangères, où que ce soit, à la surface du globe, apportent avec elles le même cortège d'atrocités et de malheurs. Une autre phrase dit encore, Vas-tu longtemps encore opposer ta colère aux prières de ton peuple, le nourrir du pain de ses larmes, l'abreuver de larmes sans mesure? Tout cela ne suffit pas pour situer les circonstances concrètes qui ont inspiré cette supplication. Il est donc impossible de savoir quand ce psaume a été écrit. Est-ce au moment où la grande puissance assyrienne envahissait toute la région, en commençant par le royaume du Nord? Cela nous reporterait bien avant l'exil à Babylone, entre le 9e et le 7e siècle avant Jésus-Christ, puisque la capitale du royaume du Nord, Samarie, a été écrasée en 721. Est-ce bien plus tard, après la prise de Jérusalem par Babylone, c'est-à-dire au 6e siècle? Et il y a encore d'autres hypothèses possibles. De toute manière, quelles que soient les circonstances concrètes dans lesquelles est né ce psaume, le peuple d'Israël a malheureusement pu le redire à nouveau, à plusieurs reprises. Et aujourd'hui, à la surface du globe, nous connaissons plusieurs peuples qui pourraient le réinventer pour leur propre compte. Lorsqu'on lit ce psaume en entier, il se présente comme un cantique. Il est composé de 4 couplets et 4 refrains. Les couplets disent l'histoire d'Israël. Vigne choisie par Dieu, prise à l'Égypte. Autrement dit, le peuple que Dieu s'est choisi, qu'il a rassemblé, libéré de l'esclavage en Égypte et fait entrer dans la terre promise. La vigne que tu as prise à l'Égypte, tu la replantes en chassant des nations. Elle étendait ses sarments jusqu'à la mer et ses rejets jusqu'au fleuve. Et maintenant, c'est la désolation, le pain des larmes. Et le refrain, c'est la phrase « Dieu de l'univers, fais-nous revenir, que ton visage s'éclaire et nous serons sauvés ». L'expression « fais-nous revenir » est typique des célébrations pénitentielles. Le mot « revenir » signifie se convertir, faire demi-tour. Car on sait bien que si la vigne a donné de mauvais fruits, ce n'est pas de la faute du vigneron. Les prophètes l'avaient assez dit, Isaïe entre autres. Les bons fruits que Dieu attendait, c'était le droit et la justice. Comme le dit Michée dans cette phrase superbe, « On t'a fait savoir, ô homme, ce qui est bien, ce que le Seigneur exige de toi, rien d'autre que de respecter le droit, aimer la fidélité et marcher humblement avec ton Dieu. » Ils avaient beau être prévenus, les croyants, libérés par le Dieu qui veut l'homme libre, ils ont pourtant écrasé le pauvre et réduit le frère à l'esclavage. Ils n'ont pas cultivé la justice, ils ont cultivé la richesse égoïste. Dieu de l'univers, reviens, fais-nous revenir. Le refrain est donc une demande de pardon. Ce qui est remarquable, c'est que la formule oscille entre Dieu de l'univers, reviens, et Dieu de l'univers, fais-nous revenir. Quand on supplie Dieu de revenir en disant « Dieu revient », on sous-entend « reviens nous sauver ». Évidemment, on sait bien qu'il ne s'est pas éloigné, mais c'est un appel au secours. La deuxième formule « Dieu de l'univers, fais-nous revenir » dit bien que la conversion est à la fois œuvre de Dieu et œuvre de l'homme. En fait, c'est le demi-tour de l'homme. Retourné par l'esprit.

noble, tout ce qui est juste et pur, tout ce qui est digne d'être aimé et honoré, tout ce qui s'appelle vertu et qui mérite des éloges, tout cela, prenez-le en compte. Ce que vous avez appris et reçu, ce que vous avez vu et entendu de moi, mettez-le en pratique. Et le Dieu de la paix sera avec vous. Ne soyez inquiets de rien, dit Paul. Et nous avons envie de lui répondre que ce n'est pas toujours facile. Mais il faut relire le verset qui précède ce texte dans la lettre de Paul. Il dit « Le Seigneur est proche ». Voilà pour Paul la meilleure et même la seule raison de rester serein, quoi qu'il arrive. Derrière cette petite phrase « Le Seigneur est proche », il me semble qu'on peut entendre deux choses. Premièrement, le Seigneur est proche de nous, et cela on le sait depuis bien longtemps en Israël, depuis l'épisode du buisson ardent. Dieu est proche de nous parce qu'il nous aime. Deuxièmement, le Seigneur est proche parce que les temps sont accomplis, parce que le royaume de Dieu est déjà inauguré et que nous sommes dans les derniers temps. On connaît cette autre phrase de Paul empruntée au vocabulaire nautique. Le temps a cargué ses voiles, c'est dans la première aux Corinthiens. Comme un bateau, prêt d'entrer au port, replie ses voiles. C'est le sens du mot cargué. De la même façon, l'histoire humaine est tout près du port. Être croyant, c'est être tendu vers cet accomplissement de l'histoire. Non seulement le royaume s'est approché de nous en Jésus-Christ, puisque le royaume de Dieu, c'est Jésus-Christ, présent en tous, mais mieux encore, il nous attire comme un aimant. Et le reste du texte en découle. Puisque le Seigneur est proche, nous ne sommes inquiétés par rien. On croit entendre ici l'écho de cette superbe leçon sur la prière chez saint Matthieu. La leçon de Jésus, bien sûr. Ne vous souciez pas pour votre vie de ce que vous mangerez, ni pour votre corps de quoi vous le vêtirez. La vie n'est-elle pas plus que la nourriture? Et le corps plus que les vêtements? Ne dites pas qu'allons-nous manger, ou bien qu'allons-nous boire, ou encore avec quoi nous habiller. Tout cela, les païens le recherchent. Mais votre Père céleste sait que vous en avez besoin. Cherchez d'abord le royaume de Dieu et sa justice, et tout cela vous sera donné par surcroît. Ne vous faites pas de soucis pour demain. Demain aura souci de lui-même. À chaque jour suffit sa peine. Matthieu chapitre 6. Ce n'est pas de l'insouciance, c'est de la confiance, de la sérénité. Ne soyez inquiets de rien, puisque tout est déjà donné. Il n'y a qu'à puiser. Nous n'avons qu'à nous laisser emporter dans le torrent de la grâce. Prier, au fond, c'est se plonger dans le don de Dieu. Alors nous comprenons pourquoi dans la prière, supplication et action de grâce sont toujours liées. C'est une caractéristique de la prière juive qui dit toujours en même temps « Tu es béni, Seigneur, toi qui nous donnes » et « S'il te plaît, donne-nous ». C'est logique d'ailleurs. Si l'on prie Dieu, c'est parce qu'on sait qu'il peut et qu'il veut notre bonheur et qu'il y travaille sans cesse. Lui demander quelque chose, c'est implicitement au moins lui rendre grâce. Et c'est très exactement ce que dit Paul. En toutes circonstances, priez et suppliez tout en rendant grâce pour faire connaître à Dieu vos demandes. Mais comme disait Jésus, il ne suffit pas de dire « Seigneur, Seigneur », il faut encore faire la volonté du Père. Paul fait la même recommandation. Tout ce qui est vrai et noble, tout ce qui est juste et pur, prenez-le en compte. Il attache certainement une grande importance à cette pratique d'une vie droite et fraternelle, puisqu'il la met exactement en parallèle avec la prière. Il commence par parler de la prière et il conclut « La paix de Dieu qui dépasse tout ce qu'on peut imaginer gardera vos cœurs et vos pensées dans le Christ Jésus. » Puis il parle du comportement des chrétiens pour terminer par la phrase « Le Dieu de la paix sera avec vous ». C'est parallèle. Et il me semble que ce parallélisme certainement voulu signifie qu'aux yeux de Paul, prière rime avec vie communautaire.
En cela, d'ailleurs, il ne fait que reprendre la prédication des prophètes.

0: de l'Ancien Testament. Pour revenir au Nouveau Testament, vous connaissez la phrase de Jésus dans l'Évangile de Marc. Quand vous vous tenez debout en prière, si vous avez quelque chose contre quelqu'un, pardonnez. Et saint Pierre fait le même rapprochement. La fin de toute chose est proche. Montrez donc de la sagesse et soyez sobre, afin de pouvoir prier. Ayez avant tout un amour constant les uns pour les autres. À en croire Paul, la paix est donc au bout de ce chemin, où vie de prière et valeurs communautaires marchent de pair. Ne soyez inquiets de rien, priez et suppliez, tout en rendant grâce, pour faire connaître à Dieu vos demandes. Et la paix de Dieu gardera vos cœurs et vos pensées. Et tout ce qui est vrai et noble, tout ce qui est juste et pur, prenez-le en compte, et le Dieu de la paix sera avec vous. Si nous prenons au sérieux cette insistance des Écritures sur le lien nécessaire entre la prière et l'amour fraternel, il y a là sans aucun doute une leçon pour nous. Non seulement nos inquiétudes nous font oublier que Dieu nous aime, mais plus grave peut-être, elles nous ferment le cœur. Si nous nous préoccupions moins de notre pain du lendemain, il y aurait du pain aujourd'hui pour beaucoup d'autres.
1: Évangile de Jésus-Christ selon saint Matthieu, chapitre 21, versets 33 à 43.
0: En ce temps-là, Jésus disait aux grands prêtres et aux anciens du peuple, « Écoutez cette parabole. Un homme était propriétaire d'un domaine. Il planta une vigne, l'entoura d'une clôture, y creusa un pressoir et bâtit une tour de garde. Puis il loua cette vigne à des vignerons et partit en voyage. Quand arriva le temps des fruits, il envoya ses serviteurs auprès des vignerons pour se faire remettre le produit de sa vigne. Mais les vignerons se saisirent des serviteurs, frappèrent l'un, tuèrent l'autre, lapidèrent le troisième. De nouveau, le propriétaire envoya d'autres serviteurs, plus nombreux que les premiers, mais on les traita de la même façon. Finalement, il leur envoya son fils en se disant « Ils respecteront mon fils ». Mais, voyant le fils, les vignerons se dirent entre eux « Voici l'héritier, venez, tuons-le, nous aurons son héritage ». Ils se saisirent de lui, le jetèrent hors de la vigne et le tuèrent. Eh bien, quand le maître de la vigne viendra, que fera-t-il à ces vignerons ? On lui répond, ces misérables, il les fera périr misérablement. Il louera la vigne à d'autres vignerons, qui lui en remettront le produit en temps voulu. Jésus leur dit, n'avez-vous jamais lu dans les Écritures, la pierre qu'ont rejetée les bâtisseurs est devenue la pierre d'angle. C'est là l'œuvre du Seigneur, la merveille devant nos yeux. Aussi, je vous le dis, le royaume de Dieu vous sera enlevé pour être donné à une nation qui lui fera produire ses fruits. On reconnaît tout de suite dans cette parabole de Jésus des emprunts qu'il fait au champ de la vigne du prophète Isaïe, je vous le rappelle. Un homme était propriétaire d'un domaine, il planta une vigne, l'entoura d'une clôture, il creusa un pressoir, il bâtit une tour de garde. Le propriétaire entoure sa vigne des mêmes soins que le vigneron d'Isaïe. Mais les similitudes s'arrêtent là. Dans l'Évangile, la parabole prend un tour nouveau et propose donc une leçon nouvelle. Chez Isaïe, le propriétaire est en même temps le vigneron. La vigne représente le peuple d'Israël, une vigne entourée de soins mais décevante et qui ne donnait que des mauvais fruits. Dans la parabole de Jésus, le propriétaire n'est pas le vigneron. Il n'exploite pas directement sa vigne, il la confie à d'autres vignerons. Quant à savoir qui est la vigne et qui sont les vignerons, ce n'est pas clair. De deux choses l'une. Première hypothèse, la vigne représente Israël, comme chez Isaïe, et les vignerons sont les chefs des prêtres et les pharisiens. Ils avaient la charge de la vigne, le peuple d'Israël. Ils l'ont mal guidée, puisqu'ils ont maltraité tous les prophètes. Et en définitive, ils sont en train de rejeter le fils bien-aimé du Père. Deuxième hypothèse, la vigne représente le royaume de Dieu. Et les vignerons, c'est le peuple d'Israël tout entier qui en avait reçu la charge. C'est cette deuxième hypothèse qui est probablement la bonne, puisque Jésus termine en disant « Le royaume de Dieu

vous sera enlevé pour être donné à une nation qui lui fera produire ses fruits. » Cette dernière phrase de Jésus est terrible. Le royaume de Dieu vous sera enlevé. Faut-il en conclure que le peuple d'Israël serait rejeté ? Grave question qui a empoisonné le dialogue entre juifs et chrétiens depuis 20 siècles et à laquelle s'affrontait déjà douloureusement saint Paul, le juif, dans la lettre aux Romains. Or, sa conclusion était que de manière mystérieuse, mais de manière certaine, Israël reste le peuple élu au service du monde, parce que Dieu ne peut pas se rejeter lui-même, c'est une phrase de Paul. D'autre part, il ne faut pas oublier qu'une parabole n'est jamais un verdict, mais un appel à la conversion. Il est vrai que d'une parabole à l'autre, dans cette dernière étape de la vie de Jésus, le ton monte. Mais c'est parce que l'urgence de la reconnaissance du Messie se fait pressante. Nous sommes à la veille de la Passion. Il ne faut jamais perdre de vue que le souhait constant de Jésus est de sauver les hommes, non de les condamner. Et que s'il guérit les aveugles de naissance, il désire plus encore guérir ses compatriotes de leur aveuglement. On a donc là une ultime tentative de Jésus pour alerter les pharisiens. Ses paroles sont sévères, mais elles ne constituent pas un jugement définitif. Il ne s'agit en aucun cas d'un jugement sans appel du peuple juif dans son ensemble, ni même de ses chefs. Ce serait contraire à tout l'Évangile. D'ailleurs, l'annonce la plus importante, ce n'est pas que le royaume leur soit enlevé. Ce qui compte, c'est que malgré les obstacles dressés par les hommes, le royaume produit son fruit. Ce n'est pas le vigneron qui compte, c'est le raisin. Mais surtout, c'est le commentaire de Jésus qui nous donne la clé de la parabole. N'avez-vous jamais lu dans les Écritures « La pierre qu'ont rejetée les bâtisseurs est devenue la pierre d'angle. C'est là l'œuvre du Seigneur, la merveille devant nos yeux. » Dieu est un habitué de ces renversements de situation. Déjà au livre de la Genèse, les fils de Jacob avaient dit à propos de leur frère Joseph « Voilà le bien-aimé, tuons-le !» Ils n'imaginaient pas que celui qu'ils voulaient supprimer était celui qui allait les sauver, eux et tout le peuple. D'une certaine manière, Jésus annonce ici sa résurrection. Lui, la pierre rejetée, deviendra la clé de voûte de l'édifice. Traduisez le nouveau peuple, ce seront tous ceux qui se rassembleront autour de lui, quelle que soit leur origine. Et nul n'en est exclu. Tous les vignerons sont englobés dans la phrase de Jésus sur la croix. « Père, pardonne-leur, ils ne savent pas ce qu'ils font. »

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1: Mais qu'est-ce qui revient à la simplicité, c'est quand on a les autres qui viennent nous aider. Ah. Donc là, je me rends compte toujours à chaque jour comment on a besoin les uns des autres. Puis ça, c'est la fraternité de Saint-François.
2: Voici un élément autobiographique que même peu de mes confrères connaissent probablement.
3: Oh, on a un scoop ici.
4: Parce que moi, j'ai rien qu'envie des fois, œil pour œil, dent pour dent. Non, mais c'est ça la réalité.
3: Et une bonne sœur comme toi, sœur Doris, a envie de faire du mal des fois.
4: Ah, c'est facile.
3: Bonjour à tous et bienvenue à votre magazine Foi et culture. Ici Antoine Malenfant, votre animateur pour cet épisode dédié à la personne, à la figure incontournable de l'histoire de l'Église, mais j'oserais dire même de l'histoire de l'humanité. François d'Assise, une personne qui a marqué, je le disais, l'histoire, mais aussi dont on célèbre cette année le 800e anniversaire du décès. En 1226, François d'Assise, comme on dit chez les cathos, passait vers le Père. Et pour souligner cet anniversaire, mais aussi pour redécouvrir ou découvrir peut-être cette figure marquante, on a un super beau plateau aujourd'hui d'invités. Je commencerai par sœur Doris Lamontagne. Bonjour.
4: Bonjour.
3: Bienvenue à l'émission.
4: Merci.
3: On t'avait vu quand tu étais venu nous parler de François de Laval. Donc, un autre François. Tu as une passion pour les François, on dirait.
4: En effet.
3: Alors, petite franciscaine de Marie, hein, c'est une communauté religieuse bien implantée ici au Québec. Qui a un attachement spécial à la figure de François. On aura l'occasion d'en discuter dans les prochaines minutes. Alexandra Leroux-Bilodeau, bonjour.
5: Oui, bonjour.
3: Fermière de famille, mère de 4 enfants.
5: Oui.
3: Et assez proche aussi spirituellement de François d'Assise. Tu as développé une affection particulière pour ce grand saint de l'Église. On écoutera ton témoignage là, dans les prochaines minutes. Merci d'être à l'émission.
5: Oui, ça fait plaisir.
3: Et frère Alex Poulain, frère mineur capucin, mineur pas dans les mines là, à piocher de la roche, là, non?
2: Non, pas exactement.
3: OK, bon, c'est ça, je veux quand même clarifier les choses. Là. Capucin, c'est quoi un capucin, frère Alex?
2: Ce nom provient de notre habit. Lorsque au 16e siècle, les gens nous ont vus, ils ont dit « les gens avec l'habit au capuchon ».
3: Ah. Donc,
2: cappuccino, c'est en Italie, cappuccino, d'où le cappuccino aussi qu'on boit, qui peut avoir cette couleur brunâtre. Et puis le nom aussi des capucins, cappuccino, capuchon.
3: Comme disait le pape François, tout est lié, hein, du café à la beurre, c'est formidable. Merci d'être avec nous, frère Alex.
2: Alors,
3: aussi, les frères capucins sont une des branches là, de la grande famille franciscaine.
2: Un des ordres. Oui.
3: OK. Alors, je vous lance avec une première question, peut-être pour découvrir votre attachement ou comment vous en êtes venu à vous attacher justement à cette figure-là, à la prendre comme modèle, hein, cette figure de François d'Assise, parce que c'est un peu ça le rôle des saints. Là, quand on pense à un saint, on a envie de le suivre parce que lui-même suivait quelqu'un de plus grand que lui. Je commencerai avec toi, sœur Doris. Quand tu as décidé de devenir religieuse, tu avais quand même le choix, j'imagine, là, de rentrer dans plusieurs ordres, plusieurs grandes familles spirituelles. Est-ce que ça a été justement un choix ou ça t'est tombé dessus?
4: Bien, de fait, il y a 2-3 événements majeurs. Le premier, c'est que dans ma jeunesse à Jonquière, parce que je suis une fille du Saguenay...
3: On salue les autres
4: oui,
3: du Saguenay.
4: À mon époque, parce que je commence à être un peu âgée, il y avait les cafés chrétiens. Puis j'ai commencé à m'impliquer, j'avais 17 ans dans les cafés chrétiens. Puis par le café chrétien, j'ai connu la jeunesse franciscaine. Fait que c'était mon premier contact avec Saint-François, puis les premières rencontres, puis... parce que c'était la recherche spirituelle.
3: Ouais.
4: Puis après ça, ben j'avais comme cette... Moi, j'avais jamais pensé vraiment être une religion.

0: religieuse, mais un jour, j'ai rencontré une PFM qui s'appelait Doris, puis c'est là, c'était l'élément déclencheur. Puis là, j'ai dit, bon, peut-être que le Seigneur m'appelle. Puis là, j'ai eu comme une invitation d'une femme du réseau franciscain pour aller faire une retraite à la chapelle des réparations, justement tenue par les Capucins.
1: C'est dans l'Est.
0: Dans ta Montréal, ouais. C'est ça. Puis, bon, en tout cas, là, moi, j'avais 20 ans, mais j'avais jamais fait ça. Et c'était, bon, quitte tout, puis vient temps. Puis moi, là, la semaine du 26 septembre au 4 octobre, c'est comment? 1982, c'est la semaine qui a chamboulé ma vie. Et quand j'ai réalisé le samedi, parce qu'il y avait comme un impératif lundi, c'était comme s'il fallait que j'aille à Baie-Saint-Paul lundi. Et le samedi soir, le 2 octobre, à presque minuit, je réalise que lundi, c'est le 4 octobre, avec là, mon cœur a flanché.
1: Pourquoi le 4 octobre?
0: Bien, c'est la fête de Saint-François d'Assise. Puis le 4 octobre 1982, c'était la clôture du 8e centenaire de sa naissance. Fait que moi, je suis arrivée avec mon petit baluchon chez la petite Franciscaine de Marie en disant, ben, je veux faire une sœur, puis à la façon de François. Fait que c'est François qui m'a choisi. C'est la simplicité, moi, de Saint-François qui m'a toujours rejoint. Puis je suis là depuis 1982, puis je suis encore là. Puis je suis... on en viendra peut-être tantôt, mais c'est ça qui a fait basculer. J'ai pas choisi François, je dirais que c'est le Christ et François qui m'ont choisi. Puis ben moi, je suis bien contente. Finalement, ça colore. Mais c'est vraiment la spiritualité qui je pense, me définit le mieux.
1: Oui. Tu dis bien, on aura l'occasion d'aller plus en profondeur dans certains des aspects que tu as déjà nommés, sœur Doris. Mais je veux quand même prendre un petit moment pour te nommer des dates. Là, 1181, en fait, 82, c'était la fin du centenaire, donc de du huit-centenaire. Donc, 1181, François naît à Assise.
0: 1182 à Assise, oui.
1: Il naît dans une famille marchande, hein, une famille, disons, bourgeoise, là, assez bien nantie. Son père est marchand de tissu. Il vit une vie, on pourrait dire, assez confortable au début, et dissipé, hein, à bien des égards, aime bien les fêtes, aime bien... C'est pour ça qu'on s'attache Québécois, on a ça en nous, faire la fête, faire le party. François était comme ça, il s'est engagé, lui, il y avait des guerres entre les villes, entre les cités en Italie à ce moment-là, il s'est engagé beaucoup dans ces conflits-là, il voulait être un chevalier, il rêvait de grandeur, je pense, hein, François, c'était comme un grand rêveur. Et il s'est fait prendre, prisonnier, a été passé un an dans un cachot. Son père a payé la rançon, il avait les moyens, il faut dire. Et il sort de là avec encore des désirs de chevalerie, je pense. Ça n'a pas été suffisant pour éteindre ses désirs. Il s'est engagé dans les croisades. Et là, finalement, il est tombé malade en chemin, si je ne me trompe pas. Il a dû rebrousser chemin. Et tranquillement... a rencontré la figure du Christ, s'est converti à une vie plus simple par certains événements, entre autres en visitant une léproserie, en étant proche des pauvres. Il a rencontré le Christ et a eu envie de se mettre à sa suite. Est-ce qu'il y a eu le désir de fonder un ordre, François, ou c'est plus nuancé que ça, frère Alex?
2: Non, à l'origine... François n'avait pas ce projet, ne nourrissait pas ce projet. À l'origine, c'est François qui se fait rejoindre par le Christ et il entend même la voix du Seigneur qui lui dit « François, va répare ma maison, qui tu le vois tombe en ruine. » À la suite des événements que tu viens de décrire, Antoine, François... marchait, déambulait dans la campagne d'Assise et se demandait ce que le Seigneur voulait bien de lui. Et lorsqu'il a entendu cette voix-là, alors qu'il était en prière dans l'église de Saint-Damien, église qu'on peut toujours voir encore aujourd'hui en 2026 aux portes d'Assise, eh bien, il comprend que le Seigneur lui demande tout simplement d'aller prendre des pierres pour rebâtir l'église qui...
1: Il comprend la commande au premier degré.
2: Exact.
1: Il pense qu'il doit devenir maçon puis construire des églises.
2: Puis
1: préparer.
2: Il pense que son père a du drap à vendre, il pense qu'il ne peut toujours aller servir dans la boutique de son père puis aller vendre ça.
1: L'argent pour acheter des pierres pour réparer la chapelle.
2: Exact.
1: Ouais, ouais, ouais.
2: Et son père ne l'entendait pas de cette façon.
1: Et son père en vient même à le poursuivre, hein, devant le tribunal pour se

0: mauvais coup, qui, ben, en tout cas, cette drôle d'interprétation de l'héritage là, qu'il a fait. Et là, François s'engage plus avant dans... Disons que sa compréhension de la commande de réparer l'Église s'affine avec le temps. Hein? Il comprend que ça, c'est pas juste à prendre au premier degré. Qu'est-ce qui se passe par la suite, Sœur Doris?
1: Ben, c'est vraiment le verre et par ma maison. Là. Au premier degré, c'est pierre sur pierre, c'est la petite église de Saint-Damien. Ouais. Puis après ça, c'est la condition de disciple. Tu sais, parce que tu disais, il n'a pas pensé, il va dire, le Seigneur m'a donné des frères. Lui, tout ce qu'il veut, c'est suivre l'Évangile, à la lettre. Là. Fait que quand ses chums avec qui il a fait le party, certains disent, ben, on veut faire comme toi. Là. Parce qu'il y a comme une désillusion, François. Là. Il bascule dans... c'est comme une quête spirituelle, puis là, la rencontre du Christ chavire sa vie. Et là, c'est la condition de disciple. Heureusement que le Seigneur lui a donné des frères pour l'équilibrer, parce que la vie de foi sans les autres, c'est pas ce que le Christ lui-même a venu instituer, la fraternité. Ouais. Donc, François se met dans la condition de disciple de vivre un converti à l'Évangile, puis là, il va trouver que c'est tough, parce que même si c'est un converti à l'Évangile, il va se mesurer au péché. Il va dire que tout ce qu'on a en propre, c'est nos vies, c'est nos péchés. Et là, ça va être le troisième niveau.
0: C'est-à-dire qu'il voit bien c'est quoi l'idéal qui est proposé dans l'Évangile.
1: Ben, l'idéal,
0: il se voit incapable de l'accomplir.
1: Si je veux dire le péché, l'orgueil, l'envie, la jalousie, tout ça demeure, faut lire les admonitions qu'il adresse aux frères à chaque fois qu'ils se mettent à vivre ensemble, puis la popularité de tout ça. Uh-huh. Et là, il va saisir dans son processus de convertir à l'Évangile que le premier lieu que le Christ vient réconcilier, c'est nos propres guerres intérieures, là où en nous-mêmes on est divisé. La première maison qui est... La maison qui est, c'est le cœur humain.
0: Ah, c'est intéressant.
1: Le lieu où on est appelé à se réconcilier.
0: C'est encore plus dur que de réparer des pierres.
1: Bien sûr, parce que c'est les conflits internes. Les premiers conflits sont à l'intérieur de nous. Moi, j'aime beaucoup le psaume qui dit à leurs voisins, ils parlent de paix alors que la haine est dans leur cœur. Hmm. C'est le premier lieu où, François, la paix, c'est d'abord en soi qu'elle doit s'établir pour être capable d'être en paix avec le prochain.
0: Alexandra, ta rencontre avec François, ça s'est passé comment, toi?
2: Ça s'est passé dans des livres d'enfants.
0: Ah ouais?
2: Donc, un petit livre là, de Saint-François d'Assise que je lisais. « Oh, Saint-François, il est beau, il aime les oiseaux, il aime la nature, comme moi! »
0: T'avais quel âge à ce moment-là?
2: J'avais peut-être 8-10 ans. Là.
0: OK.
2: Ouais. Puis ensuite de ça, dans les Brebis de Jésus aussi. Saint-François, c'est le patron des Brebis de Jésus.
0: C'est un mouvement ici, ben, au Québec, mais un peu partout.
2: Au Québec,
0: dans le
2: un
0: monde,
2: peu partout
0: là.
2: Maintenant. Là, fait que quand j'étais petite, j'ai embarqué dans ces catéchèses-là des Brebis de Jésus. Puis à travers les Brebis de Jésus, on apprend aussi à connaître Saint-François d'Assise. Mm-hmm. Alors très vite, je me suis identifiée à François parce que moi aussi, j'aime courir dans les champs, j'aime ramasser des fleurs, j'aime chanter. Alors c'est ce qui m'a attirée de François, puis je trouvais que je lui ressemblais aussi.
0: Uh-huh. Puis aujourd'hui, est-ce que ça figure. Est-ce que son modèle ou son exemple a une influence sur ton quotidien? Parce que t'es fermière de famille, je le disais tantôt, avec ton époux, Carl, vos enfants, vous prenez soin d'une terre, vous la faites fructifier, vous avez une vie fraternelle aussi avec les gens qui vous entourent, qui passent à la ferme, vous donnent un coup de main. Comment ça colore votre vie à la ferme, cette figure de François?
2: Oui, bien certainement pour le choix même, hein, le choix de choisir
0: du style de vie,
2: d'être, hein, premièrement, c'est un choix. Fait que oui, Saint-François nous a inspirés, là, mon mari et moi, de dire on veut vivre simplement, on veut vivre sur une terre, mais aussi on veut que cette terre-là soit pas juste à nous, mais à d'autres, ouverte à d'autres. Parce que c'est pas notre terre à nous, elle nous appartient pas. Fait que ça a toujours été comme dans notre cœur, puis dans notre cœur inspiré de François d'Assise. Puis présentement, maintenant... c'est ça, c'est toujours hein, la simplicité au quotidien avec la ferme, mais des fois, c'est pas si simple que ça. Des fois, c'est complexe.
0: C'est compliqué vivre simplement.
2: Oui, c'est ça. Des fois, c'est vraiment compliqué. Il y a beaucoup de choses à penser. Il y a beaucoup, mettons, de canage à faire. Bien, ça prend ça prend plein de peaux maçons, ça prend plein de choses. Fait que finalement, des fois, je me dis, OK, bien là, ça devient compliqué. Mais qu'est-ce qui revient à la simplicité, c'est quand on a les autres qui viennent nous aider. Donc là, je me rends compte toujours à chaque jour comment on a besoin les uns des autres. Puis ça, c'est la fraternité de Saint-François.
0: Puis le nom de la ferme?
2: Ferme Bonne Création. Ah oui, c'est ça, la création.
0: C'est pas un hasard, hein?
2: Ah non, là, vraiment, on l'a choisi, mais ça a été inspiré aussi du cantique des créatures, cantique de la création de Saint-François d'Assise.
0: C'est un cantique que François a écrit où il chante les louanges de Dieu, créateur de tout.
2: De tout.
0: Et il semblerait que c'est le premier poème qui a été écrit en langue italienne.

0: commune, là, l'italien à peu près qu'on connaît aujourd'hui, c'est ça?
1: On pourrait même dire, bon, en italien, puis il faut penser aussi que François chante en français, parce que sa mère est française, Pica, mère Pica. Dans un élément qu'elle a fait ressortir, là, Alexandra, qui a dit on possède pas la terre, dans le fond, c'est très typique à Saint-François. On n'est pas propriétaire. Mmh. On est des pèlerins et des étrangers en ce monde. Puis le cantique des créatures, c'est vraiment la synthèse. C'est au terme de sa vie. Il est même aveugle au moment où il l'écrit à Saint-Damien. Et c'est vraiment le cantique qui est... Moi, c'est les trois réconciliations. On n'a pas à dominer la terre. On est nous-mêmes créatures du Créateur. Il ne faut pas se prendre pour un autre. Là. C'est Dieu qui est le Créateur. Nous, nous sommes que des créatures. Puis avec tout cet univers de création, on doit être en fraternité, non pas la posséder, non pas la dominer, mais la protéger. Tout ce qui est lié à l'écologie.
0: Ben ouais, on y reviendra tantôt, mais ça...
1: C'est central.
0: Ça résonne énormément dans notre époque, ce que tu dis là.
1: Ça c'est la première, le frère. Puis notre mère, la terre qui nous porte et nourrit, qui produit la diversité des fruits. Donc ça, c'est tout avec la création. Nous sommes une créature. L'autre élément, c'est la deuxième strophe à laquelle Alex a fait allusion tout à l'heure, qui a vécu la guerre. C'est la réconciliation avec le prochain. Puis la troisième réconciliation... C'est « Loué sois-tu, mon Seigneur, pour notre sœur, la mort corporelle, à qui nul vivant ne peut échapper. » Donc, la mort est l'ultime de notre vie. Mon père disait « Sa seule justice, en ce monde, on meurt toutes. » Donc, comment se réconcilier avec notre finitude? Parce qu'on veut se prendre pour le bon Dieu, puis comme un tout-puissant. Et fait que François, confronté à sa mort corporelle, notre sœur, la mort corporelle, heureux ceux qu'elle surprendant faisant ta volonté, car la seconde mort ne peut leur nuire. La clé de la pauvreté, c'est que Dieu est tout, et nous sommes les créatures. Faut pas se prendre pour qui qu'on n'est pas.
2: Ne faut pas croire que c'était François au début de sa vie qui, dans un élan de lyrisme ou de romantisme, a écrit ce beau cantique par un beau jour d'été.
0: Tel un hippie cueillant des fleurs.
2: Non, c'était dans l'avant-dernière année de sa vie, alors qu'il était dans une pauvre cabane, alors qu'il était presque aveugle.
0: Malade.
2: Il a composé, l'Esprit-Saint l'a saisi pour qu'il compose ce magnifique cantique. Qu'on se rappelle encore, qu'on peut... Il y a des gens qui, dans le vieux italien de cette époque-là, ont chanté ce qui ressemble à ce qui est ce cantique-là à des endroits, et c'est magnifique.
0: Il me reste à te poser la question à toi, Alix. Pourquoi François est une figure importante pour toi? Comment tu l'as découvert et comment il informe encore, il moule encore un peu, d'une certaine manière, ton quotidien?
2: Bien, voici un élément autobiographique que même peu de mes confrères connaissent probablement.
0: Oh, on a un scoop ici. J'aime ça.
2: Je pensais. C'est que... Quand je grandissais, j'étais en contact avec une communauté nouvelle établie à Trois-Rivières, appelée les Pauvres de Saint-François. Et à cette époque-là, celui qui était le fondateur de la communauté m'a fait connaître, on peut dire, François d'Assise. Alors, j'ai quand même eu droit, je pourrais dire, j'ai aimé lire. J'ai eu droit à un gros volume bleu qui recueille toutes les premières biographies de François d'Assise.
0: Faites par ses frères.
2: Oui, Thomas de Celano, puis Saint Bonaventure. Et puis même, c'est plus connu aussi, à la suite, c'est les Fioretti. Ça a été écrit comme 100 ans plus tard après la vie de François d'Assise. Alors, en lisant ça, ben, ça m'a permis de mieux le connaître. Ça a été comme une espèce de coup de foudre.
0: Ah ouais?
2: Oui. De sorte que, après avoir fait un bon bout de chemin avec cette communauté-là, je n'ai pas voulu continuer avec ça, mais je ne me voyais pas être frère, être religieux, en dehors de la figure de François d'Assise qui me séduisait, qui m'attirait, qui... J'ai toujours été touché par la radicalité, le sens... tu sais, François... Il y avait une vie glorieuse qui pouvait l'attendre. Et il était bien né, comme tu l'as dit, d'une famille de riches marchands. Il poursuivait la gloire, puis la gloire au Moyen Âge, c'était s'en aller vers être chevalier, vers la noblesse. Puis il foule ça au pied pour suivre le Christ nu, être tout entier donné au Christ. Ça va tellement le poursuivre que plus tard, quand il aura des frères, il dira que notre idéal, c'est vivre l'Évangile. Ça paraît un bien grand dénominateur commun, et c'est quand il s'agit de le vivre que là, on voit tout le défi, n'est-ce pas?
0: Parce que tu vis en communauté, frère Alex, ben, comme
2: oui,
0: sœur Doris aussi.
2: Tout à fait.
0: La ferme, c'est une autre forme de communauté. Pourquoi c'est si dur de vivre l'Évangile en communauté? Pourtant, l'amour fraternel, le respect, c'est, on désire tout ça, ça devrait aller de soi.
2: Est-ce que l'amour ne se traduit pas aussi par le pardon?
0: Mm-hmm.
2: Qui de nous peut dire que dans sa vie, il n'y a jamais quelque chose à pardonner, une petite offense ou parfois on estime qu'on nous a oubliés, qu'on n'a pas été attentif à nous? Dans une famille, le moindrement qu'on a des enfants, est-ce que la tendance n'est pas de dire « lui en a eu plus que moi » Je veux dire, c'est vivre l'Évangile, c'est vivre le pardon, c'est vivre la réconciliation, c'est accepter de faire 2000 pas plutôt que de 1000 pas. C'est très exigeant.
0: Uh-huh.
2: Ce n'est pas juste du peace and love imprimé sur
0: un t-shirt.
2: Sur un t-shirt.
1: Ben, je pense que dans ce qu'il dit là, tu sais, ce qui me montre moi, c'est que Saint Paul va dire que la racine de tous les maux, c'est l'amour de l'argent. Et là, François, dans la désillusion ou dans, c'est parce que l'idéal des marchands de son père, il y avait quelque chose qui était intéressant, c'est le début de l'économie marchande. Mm. Mais là, c'est qu'il se rend compte que c'est l'amour de l'argent. Et là, puis là, ça répond à l'Évangile, tu peux pas servir deux maîtres, Dieu ou l'argent. Donc, il va choisir de servir Dieu. C'est là la radicalité de François. Tu sais, on parlait tantôt de la pauvreté.
0: Ouais.
1: C'est pas la pauvreté chez François, c'est ne pas posséder. On est, la seule richesse, c'est Dieu. Mon Seigneur est mon Dieu. Loué sois-tu, mon Seigneur. Donc, c'est le choix, c'est la primauté de Dieu dans sa vie. Et là, c'est la primauté étant Dieu. Là, c'est tout le reste, c'est relatif. Et le lien avec les autres, on est tous frères. Mais quand tu arrives à vivre ça, le premier démon qu'on a, il est à l'intérieur de nous. Ce qui va dire, la seule chose qui nous reste, c'est nos vices et nos péchés. On a tous le péché d'orgueil. On a tous le péché d'envie. On peut tous tuer quelqu'un. Si on laisse aller la racine de la violence en nous, on est toutes capables de tuer quelqu'un. Si on laisse la violence monter en nous, on est capable de toutes les atrocités. Si on laisse grandir en nous l'amour, on est capable du don de sa vie. Donc, là, c'est vraiment laisser place. C'est Dieu qui est l'amour. C'est Dieu qui vient m'apprendre à aimer le prochain. Parce que moi, j'ai rien qu'envie, des fois, œil pour œil, dent pour dent. Non, mais c'est ça la réalité. Et
0: bonne sœur comme toi, sœur Doris, a envie de faire du mal des fois.
1: Ah, c'est facile.
0: C'est formidable d'entendre ça.
1: Ben oui, mais c'est ça. Se mettre sous la conversion à l'Évangile, c'est un combat de chaque jour. Mmh. Vivre
0: c'est
1: selon l'Évangile.
0: Fait
1: oui.
0: Une fois pour toutes.
1: Puis François, ça va être ça. Là. Même lui, à un moment donné, il va démissionner. Il va démissionner comme ministre de l'Ordre. Il ne sait plus comment amener ça, 5000 frères. Là. Il ne sait plus comment. Non, mais il ne sait plus. Puis c'est là qu'il va saisir, c'est là qu'arrive le cantique des créatures, les trois réconciliations, parce que, tu sais, Jésus-Christ qui est le premier-né d'une multitude de frères, sans cette douceur, se laisser convertir intérieurement par l'Évangile puis la mettre en pratique dans nos vies. Moi, si je voulais résumer la spiritualité de François, c'est heureux qu'il écoute la parole de Dieu et qu'il la garde puis qu'il la met en pratique. La passer dans sa vie sans la grâce de Dieu, moi je dis toujours... que vouloir vivre la fraternité sans compter sur la grâce de Dieu, impossible. Ça prend la grâce de Dieu qui vient nous aider parce qu'on est tous soumis à la loi du taillon, œil pour œil, dent pour dent. Puis on le voit actuellement dans conflits du monde.
0: Ben oui.
1: Tant qu'on se durcit sur une position, on est incapable d'ouverture et de dialogue avec le prochain. Incapable.
0: On prend une petite pause puis on reviendra sur certains des éléments que tu viens de noter, sœur Doris. À tout de suite.
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0: De retour à On n'est pas du monde, Je suis accompagné de frère Alix Poulain, Alexandra Leroux-Bilodeau, sœur Doris Lamontagne. On parle aujourd'hui de la figure

0: exceptionnel de François d'Assise, dont on célèbre le 800e anniversaire du décès ces jours-ci. En fait, le 4 octobre, plus précisément, 2026. Et là, quand on regarde l'histoire de l'humanité, l'histoire de l'Église, il y a tellement de grandes figures qui ont marqué l'histoire, tellement de grands saints, on pourrait faire la liste, là, qui ont marqué l'histoire de l'Église. Mais il y en a quand même qui se démarquent, et François se démarque. François, il y a une originalité, là, je souligne le mot, vraiment particulière, et qui fait que, bon, il y a un héritage, on y reviendra en troisième segment, un héritage qui se poursuit à travers les siècles. C'est quoi qui fait qu'il se démarque tant que ça? C'est quoi l'originalité? On a déjà des indices, là, on a entendu sortir de risque dans les dernières minutes. Pour toi, Alexandra, je commence avec toi. Qu'est-ce qui fait que c'est si spécial, François d'Assise? Il se démarque carrément du lot, puis pourtant, c'est pas... justement, on parlait de richesse tantôt, de gloire. Il n'y a pas une fin glorieuse, là. Il est mort assez, j'allais dire, misérablement, François d'Assise, si on compare à des grands rois ou à d'autres personnages de l'histoire. Comment ça, on parle encore de lui sur un plateau aujourd'hui, comme ça aujourd'hui, Alexandra, d'après toi?
1: Mais moi, tantôt, j'ai parlé des belles fleurs, des champs, là, ouais. Mais c'est vrai que ça a l'air comme tout beau, puis que finalement, c'est pas si facile aussi quand on continue à avancer puis à lire la vie de François. Moi, je retiens aussi son amour du Christ. Son amour du Christ, puis frère Alex l'a nommé tantôt, sa radicalité à vouloir l'imiter. Et l'imiter, bien, ça veut dire aussi descendre dans nos noirceurs, descendre dans la mort, dans ce qui est difficile. On le voit beaucoup dans la fin de sa vie, où François, il ne sait plus quoi faire avec son ordre, parce que là, ça l'a grossi. Puis, il s'en va seul, mais avec d'autres frères aussi, pour regarder à l'intérieur de lui. Fait qu'il descend profondément dans ses ténèbres, dans ses profondeurs.
0: On ne veut pas faire ça souvent.
1: C'est dur, ben, oui, ouais. C'est ça. C'est dur toucher ce qui nous fait mal, ce qui nous remue. Puis tantôt, on parlait de la difficulté de vivre entre frères, là, tu sais, quand l'autre nous énerve, là. Il m'énerve! C'est pas facile de vivre...
0: Dans un couple, des fois, aussi.
1: En famille, avec les autres, nous, des fois, à la ferme. Moi, je me dis toujours, quand l'autre m'énerve, c'est que ça touche quelque chose en moi. Qu'est-ce qui m'énerve en moi? Donc, c'est à moi de descendre dans mon intérieur puis d'aller toucher ce qui n'est pas facile. Donc, c'est peut-être une blessure, c'est peut-être quelque chose d'autre qui n'est pas bien ajusté au Christ. Alors... François d'Assise, toujours sa recherche de conversion, de se convertir à chaque jour, de se tourner davantage vers le Christ pour l'imiter puis être un autre Christ.
0: D'ailleurs, c'est un des titres qu'on lui accole, des fois, l'autre Christ ou second Christ. C'est quasiment gênant de dire ça. Là. C'est intense, là, mais finalement, c'est la vocation de tous les baptisés de devenir un autre Christ. Et lui, il l'a réalisé d'une façon extraordinaire.
2: Bien, ça, c'était une problématique. Parce que justement, à cause des stigmates, là, on en a parlé un petit peu, les stigmates, l'expérience...
0: Deux ans avant la fin de sa vie.
2: Des stigmates. Et c'est Bonaventure qui va dénouer l'impasse, parce que justement, on parlait de Jésus, de François, comme étant un autre Christ.
0: Ouais.
2: Et là, il y a une déviance, parce que au plan, même au plan de la théologie, il y a une dérive.
0: Donc, il y en a un Christ, il y en a deux.
2: Mais c'est qu'il l'a tellement contemplé, c'est que je meurs par amour, du même amour que tu as daigné mourir par amour pour moi. Là, c'est ça qu'il veut. Là. Il veut être possédé par l'amour que le Christ a eu pour l'humanité, parce que c'est ça qui le fait pleurer, que lui, le Christ qui a donné sa vie pour nous, qu'il n'est pas aimé par l'humanité. Parce que même au temps de François, au Moyen Âge, là, le christianisme, puis c'est ça. Là.
0: On peut penser que la société est chrétienne meurt à
2: Non. Parce que même lui, quand il va se présenter au pape, il va dire qu'il veut vivre selon l'Évangile. Le pape va quasiment dire ça se peut pas. Donc, c'est vraiment d'avoir pris à cœur d'être un converti à l'Évangile. Donc, il va être vraiment là, en parfaite cohérence avec cet évangile-là. C'est ça, François d'Assise. Et c'est cette exigence-là, sans la grâce, c'est pas possible. Fait qu'il était tellement ouvert à la grâce, comme le fond de l'âme qui est tellement rouillé qu'il va laisser la grâce travailler dans son cœur. Puis là, il va tellement laisser la grâce travailler qu'il va... C'est comme si la lumière va réfléchir. Et c'est ça, les stigmates. Donc, cette union profonde avec le Christ, c'est vraiment la clé. Dieu, mon tout. Ça, je disais tantôt, le mon tout, c'est que si Dieu est mon tout, le reste est relatif au tout. Il est possédé, et ça va posséder par l'amour du Christ. puis ça change sa relation avec les autres.
0: Ça change sa relation avec les autres où il voit, ben, on l'a vu à la léproserie, on en a parlé tantôt, on le voit dans sa relation avec ses frères de communauté, où il en vient à voir en l'autre un frère, même si des fois on peut vouloir exclure l'autre justement pour des causes de maladie ou de problèmes quelconques, où on veut des fois exclure l'autre parce qu'il pense pas comme nous. Lui, il cherche à voir en l'autre un frère. Cet idéal-là de fraternité, c'est assez fort chez François.
2: Bien, il y a deux éléments de la vie de Jésus qui le frappent. L'incarnation,
0: ouais.
2: Parce que François, c'est un médiéval. Donc, pour lui, tout est relatif au maître et au Seigneur. Quand il prend conscience...
0: Il y a un ordre social qui est clair, qui
2: très hiérarchique.
0: Ouais, ouais.
2: Les serviteurs sont au service d'un Seigneur.
0: Ouais.
2: Lui, quand il saisit que Jésus, le Nazaréen, s'est fait un serviteur, ça se peut pas. Il ne peut pas qu'un maître se fasse un serviteur. C'est contre sa hiérarchie sociale. Donc, l'incarnation de Jésus, c'est s'incarne. Dieu a tant aimé le monde qu'il est venu en Jésus. Après ça, c'est la résurrection, le crucifix de Saint-Damien qu'on a parlé tout à l'heure, qui est un crucifix byzantin, il ne faut pas l'oublier, orthodoxe. Et c'est le Christ ressuscité. Ce n'est pas le Christ crucifié, c'est le Christ ressuscité. Donc,
0: mais petite parenthèse, qu'est-ce qu'un crucifix byzantin faisait en Italie au XIIIe siècle?
2: C'était les Moyen-Âge, c'était l'Empire britannique, puis peut-être que Alex est capable de répondre à ça.
0: C'est une curiosité historique, non?
3: Il y avait les Grecs qui fuyaient parfois l'avancée des Turcs. On croit que ce crucifix byzantin serait arrivé en Italie à cause de ça.
0: OK. Parce qu'en Occident, on représentait plus souvent le Christ mort en croix et non ressuscité.
3: Non, mais c'est-à-dire que les représentations du Christ de plus en plus sanglantes, on a voulu de plus en plus s'approcher du Christ tel qu'il avait été dans sa passion par la suite, après l'époque de François. Jusque-là, on insistait davantage sur le Christ en gloire.
0: Ah oui, OK.
3: Et puis le Christ en gloire dans les représentations byzantines, c'est important. Donc, de ce courant-là vient aussi le crucifix de Saint-Damien, okay, qui a plusieurs personnages.
0: Merci pour la précision.
3: Si je reviens un petit peu sur ta question,
0: ouais,
3: de l'originalité de François d'Assise, quelque chose aussi qu'il faut noter par rapport au cantique du Frère Soleil dont on vient de parler, c'est que c'est une autre vision, un autre regard sur la création que celui qui avait eu lieu jusque-là, où on était porté aussi à voir, comme certaines hérésies le faisaient de très fortes de son temps, que la matière était mauvaise, que la création n'était pas bonne. Mmh. Alors que François donne un message diamétralement opposé, puis qui est très biblique. Dieu a fait tout cela, puis c'était bon.
0: Mmh.
3: C'était pas quelque chose qui était mauvais. Alors, parfois, ben, en France, on parle des cathares, puis c'est presque un truc folklorique. Mais ces cathares-là, leur croyance était assez sombre.
0: Mm.
3: Assez. Leur croyance était que la matière était mauvaise et puis qu'il fallait se dégager de la matière.
0: Et vivre en pur esprit, finalement.
3: Oui.
0: Vivre, c'est ça. Et alors, ça rejoint ce que tu disais, Sœur Doris, sur l'incarnation.
2: Ben oui, oui.
0: Dieu a tant aimé le monde qu'il a envoyé son Fils dans ce monde-là pour le racheter. Ouais.
2: Oui, puis un autre élément important dans sa quête de sens puis dans son idéologie, François va aller rencontrer le sultan.
0: Ouais.
2: Donc, il part chez les musulmans puis il fait ça à pied. Là, il va se rendre au Maroc. Il est sûr qu'il va être martyr. Il est sûr qu'il va être tué pour sa foi. D'ailleurs, il écrit un papier, un de ses textes. Là. Et, puis lui, mourir martyr, ça aurait été une joie.
0: Ouais.
2: Mais là, quand le sultan le voit arriver, tout en larmes, puis il est pauvre, puis il a marché, tout ça, il développe un lien d'amitié. Puis dans cette rencontre avec le sultan...
0: Il reste quelques jours, je pense.
2: Ah oui. Puis l'autre le prend sous son aile, il donne à manger, il veut même lui donner de l'argent pour ses pauvres. Je veux dire, il crée vraiment une amitié. Mais au retour, quand on voit dans les écrits de François, c'est l'incarnation. parce que dans la foi musulmane, il n'y a qu'un Dieu, on est monothéiste, puis nous autres, on est croyants, c'est Père, Fils et Esprit. Uh-huh. Donc, même pour François, le Père est créateur, le Fils rédempteur et sauveur, puis l'Esprit consolateur. Donc, c'est très clair dans les écrits de François.
0: Ouais.
2: Fait, donc, cette question là, de l'incarnation, Dieu, c'est là qu'il va faire Gretchio, la crèche, rappeler que Jésus qui s'est incarné, un Dieu fait homme. Ça, c'est la première chose.
0: Après ça, c'est ça,
2: un Dieu fait homme. Jésus de Nazareth, là, c'est pas un mythe, ça a existé, c'est recensé au plan historique. Donc, c'est un être humain. Pour François, là, Jésus s'est incarné, c'est un être humain.
0: Ben, c'est François, pour ceux qui ne savent pas, c'est François qui a, on pourrait dire, popularisé forme de crèche vivante telle qu'on la connaît aujourd'hui.
2: Oui, puis c'était pour remettre Jésus dans le cœur de ceux qui l'avaient oublié en Italie. Là. Tu sais, je veux dire, là, c'est là qu'on est. Là.
0: À l'apogée du Moyen Âge.
2: Ben c'est ça. Donc ça, l'incarnation. Puis l'autre élément qu'on a effleuré tout à l'heure, c'est la résurrection. Que Jésus nous fait entrer dans une nouvelle manière d'être en relation avec l'autre. Parce qu'en Jésus, on est tous frères.
0: Ouais.
2: Qu'on soit grec, Paul, tout ça, là, Saint Paul va le dire, on est tous frères. Fait que c'est entrer dans l'humanité qui nous est donnée par la mort et la résurrection. Il ne faut pas oublier la résurrection.
0: Mmh.
2: Et souvent, on met l'accent sur le ventre du Saint. Il ne faut pas oublier le dimanche de Pâques. Sans la résurrection, le Fils de Dieu, enfant, on est tous du même Père. Donc, c'est pour ça, quand il disait tout à l'heure la minorité, frère mineur, pour François, il n'y a plus de classe, il n'y a plus d'hierarchie, il n'y a qu'un Dieu, puis nous, on est tous frères. Donc, c'est ma relation avec l'autre sans pouvoir ni domination.
0: Ouf, ouais, c'est ça. Dans le 13e siècle, ça n'a pas dû être accueilli à bras ouverts, cette idée-là. En tout cas, mais quand même, ça a assez résonné pour que des milliers de frères se joignent à l'aventure en l'espace de quelques années. C'est hallucinant, quand même. En
3: l'espace de quelques décennies.
0: C'est fou, hein?
3: Oui, tout à fait.
0: Quel engouement, c'est parce que ça touchait, ça répondait à quelque chose de profond dans le cœur de l'homme, ce désir de radicalité-là, de fraternité aussi.
1: Parce qu'il y avait de la joie. Parce que François, il débordait de joie.
0: Ah, c'est ça,
1: puis
0: c'est
1: la joie, le bonheur attire. On est tous à la recherche du bonheur. François, même s'il était sous la pluie, hein, quand on entend parler de... François, il explique la joie parfaite. Il était sous la pluie ou sous la neige, il avait froid, il avait faim, il se fait rouer de coups par ses frères. Là est la joie parfaite. À réussir à trouver le bonheur en soi à travers les difficultés, le froid, la faim, la misère. Là est la joie.
0: Incroyable.
2: Puis d'ailleurs, c'est ce que va rappeler le pape François avec la joie de l'Évangile. Il y a une joie à suivre le Christ. Ça ne veut pas dire qu'il n'y a pas de difficultés, qu'il n'y a pas des conflits. Là, ça, c'est la pensée magique.
0: Mm-hmm.
2: Mais la joie se trouve parce que le salut vient en Jésus-Christ. C'est que l'on découvre le visage du Christ à la joie des sauvés, la joie d'être sauvé par le Christ. De ne pas se prendre pour le salut. C'est le salut nous vient en Jésus-Christ. Mm. C'est lui qui l'aurait dans le temps.
0: Parce qu'on confond souvent la joie et le plaisir. Là, on pense
2: pas pareil.
0: Le but de la vie, c'est... Ben, on vit dans un monde assez hédoniste. Il faut avoir du plaisir, être confortable. Là, ce que tu décris là, Alexandra, c'est assez diamétralement opposé au confort. Là, être dans le froid, la faim, les coups, le rejet même des fois, ou les incompréhensions. Et comment on peut être joyeux dans ce contexte-là? Ça peut être... Que d'ordre spirituel, ou c'est-à-dire d'une relation...
2: Bien, ça revient toujours à la même chose. C'est la joie d'exister parce que je suis aimé de Dieu.
0: Aïe, aïe,
2: aïe. Bien, on dit dans la joie dans la sagesse d'un pauvre, là, toi aussi, tu es aimé de Dieu. C'est cette découverte d'être aimé de Dieu. Mm. Je suis aimé de Dieu, cela me suffit, va dire Saint François. Dieu est tout. Pourquoi vous en faites avec... Dieu est tout. Fait qu'on a juste à le suivre. Puis la joie se trouve... Tu peux pas servir de maître. Dieu est l'argent. Fait que si Dieu est ton tout... Bien, ça te met en... C'est pas magique, c'est pas la pensée magique, mais c'est une joie. C'est de se trouver. C'est parce que tout de chez François Pellerin est étranger en ce monde. Dieu est descendu en Jésus-Christ, il s'est incarné, il s'est fait pèlerin, il était de passage dans ce monde. Loué sois-tu, mon Seigneur, pour notre sort, la mort corporelle, parce qu'un jour on meurt. Mmh. Donc, qu'est-ce qu'il y a après la vie? Après la vie terrestre, y a-t-il une vie céleste? Moi, je crois à la vie céleste, la vie éternelle, parce que si je suis juste de passage dans ce monde pour 50 ans, 60 ans, 80 ans, puis ça finit avec moi, je trouve ça triste, mais penser que j'ai l'éternité pour aimer avec Dieu après ça, ça nourrit ma vie aujourd'hui. Dans la joie d'être sauvé, la résurrection, c'est le message central de la foi chrétienne. Dans l'originalité, moi, je dis François, c'est celui qui a compris l'essentiel du message que Jésus, le Nazaréen, est venu apporter à l'humanité. On est tous frères. On est fils et filles bien-aimés d'un père.
0: On prend une petite pause Et on poursuit la discussion tout de suite après. Merci.
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0: De retour à On n'est pas du monde avec Antoine Malenfant. On parle aujourd'hui de Saint-François d'Assise avec Sœur Doris Lamontagne, Alexandra Leroux-Bilodeau, Frère Alex Poulain. On est déjà au dernier droit de cet épisode consacré à la figure de François. Et j'aimerais qu'on discute de l'héritage. Encore aujourd'hui, on en parle, mais encore aujourd'hui, ça colore la vie spirituelle de bien des gens. Mais aussi, il y a eu une influence profonde, vraiment, dans la vie de l'Église, et même, j'oserais dire, dans l'humanité, je le disais au début de l'épisode. Sœur Doris en a glissé un mot il y a quelques instants. François a été un de ceux qui a peut-être le plus popularisé ou approché le mystère, le mot a plusieurs sens, là, mais le mystère de la nativité, de l'incarnation du Christ, à travers ces mises en scène-là qu'il faisait dans la grotte de Greccio, de la crèche, hein, le bœuf, l'âne, la Vierge Marie, Saint-Joseph et le petit enfant, comme quelque chose d'un renversement de l'ordre social. Comment Dieu, qui est tout-puissant, se fait bébé, vulnérable, proche de nous. Ton expérience de la crèche de Greccio, Alexandra? Comment...
1: Je dirais que c'est tout simple. Hein? C'est la crèche, on vit ça à Noël. On vit ça dans le dépouillement aussi. Je dirais que l'expérience que je fais avec ma famille à Noël, c'est d'allumer quelques chandelles, de prier ensemble, d'être là, d'accueillir le silence parce que Jésus nous est donné. Puis on prie ensemble tout simplement, on a un petit bœuf, un âne. Souvent les enfants aiment ça, se rouler dans la crèche, faire le bébé Jésus.
0: Avez-vous un bœuf et un âne à la ferme, non?
1: Non, pas en vrai. On les a en toutou.
0: Ah, OK.
1: Oui, oui. Mais c'est cette aussi approche-là d'être proche de la création. Mm. Hein? Quand on se dit qu'on est proche du bœuf et de l'âne, c'est qu'on sent aussi, on sent le bœuf et l'âne, puis ça pue dans une étable, il y a du caca. Alors, c'est ça aussi l'expérience de la crèche. On peut le vivre aussi au quotidien. Quand je change les couches de mon bébé avec le caca, quand je suis proche de mon mari, quand on travaille ensemble, dans les mains, dans la terre. Alors, tout ça, moi, je trouve, nous ramène au présent. Puis quand on est dans le présent, bien, Dieu se fait présent, Dieu est là.
2: Je pense qu'elle touche à deux éléments importants. La crèche, c'est Dieu s'est fait vulnérable, il s'est fait enfant. Tu sais, c'est la vulnérabilité. Puis l'autre élément que je dirais, c'est la fragilité humaine. Parce que on l'a dit tout à l'heure, il n'y a rien de simple. C'est pas la pensée magique. Puis là, moi, ce qui me venait tantôt, tu sais, on parle un peu de l'héritage spirituel de François, c'est, puis je repense à la chanson, là, tu trouveras la paix dans ton cœur et pas ailleurs, la chanson de René Claude qui a été reprise il y a quelques années. Donc, l'artisan de paix, parce que quand on va à Assise, c'est marqué, là, à paix, après Jérusalem, on va citer de la paix. Fait que François est beaucoup présenté comme étant l'artisan de la paix. Mais la paix de François, il faut la comprendre avec la chanson, on va dire, de René Claude. Tu trouveras la paix dans ton cœur, mais pas ailleurs. Parce que François, c'est là qu'il va comprendre que le premier lieu où l'être humain est divisé, c'est d'abord en lui-même. Je me répète, là, mais c'est vraiment son expérience profonde. Et quand il va mourir, si tout est réconcilié en lui d'abord, tout est réconcilié, il y a quelque chose. Et j'ai à me réconcilier avec est-ce que j'accepte d'être un humain qui finit un jour.
0: Mais ça, c'est formidable, Sœur Doris, parce que... arrêtons-nous un peu sur la notion de la paix, là, parce que notre époque cherche la paix de toutes sortes de façons. Notre époque, nos contemporains, moi-même, je cherche la paix, je cherche à calmer mes angoisses, mes anxiétés, de toutes sortes de manières, des fois en fuyant les problèmes, des fois en essayant de les solutionner, mais à ma manière et non... selon ce que Dieu a prévu pour dans son plan. On cherche la paix des fois en faisant la guerre, carrément. On veut imposer notre volonté à l'autre, que ce soit dans la grande géopolitique mondiale, mais aussi dans nos familles, dans nos milieux de travail. On peut avoir un milieu très harmonieux en tenant la vis bien serrée. Il y a un paradoxe là-dedans, mais il y a plein de façons, entre guillemets, d'obtenir la paix. Mais ce que François nous dit, c'est complètement autre chose.
2: Bien, le premier élément qu'il faut ressortir, c'est un gars qui a fait la guerre. On a dit tout à l'heure avec Pérouse, le village voisin, ouais. Il a été fait prisonnier, il a connu les croisades, puis il a connu les conflits dans sa propre ville d'Assise, donc entre le maire du village puis l'évêque.
0: Il ne pouvait pas se faire d'illusions sur ça.
2: Bien, je veux dire, puis il l'a connu, il a connu au sein même, tantôt on parlait

0: et qui se retrouvent, c'est deux mères qui ont perdu un fils. Deux mères qui ont perdu un fils. Et les deux dames, puis ça, c'est vrai, là, j'ai entendu ça un jour, un reportage sur Radio-Canada. Donc, deux mères qui ont perdu un fils. Elles pleurent le fils et c'est là qu'elles se retrouvent dans la peine de la perte d'un enfant et elles deviennent deux amies. Donc, si tu prends Gandhi, son message sur la paix, c'est ça. Va adopter l'orphelin. Si tu tues, va adopter l'orphelin. Les conflits qu'on voit à travers le monde actuellement, on est dans l'adversité, on est dans la polarisation. Si on ne trouve pas le chemin de la fraternité, c'est d'ailleurs ce que le pape nous laisse en héritage dans son encyclique sur la fraternité,
1: ouais.
0: Si on ne trouve pas humainement le chemin de la fraternité et qu'on partage ensemble un même globe terrestre dans la maison commune, puis qu'on n'essaie pas de se comprendre dans nos cultures diverses, on est foutu.
1: Ça commence à...
0: dans la maison chez nous.
1: À la maison, ça, bien souvent. Alex?
2: Oui. Si on parle d'héritage, on ne peut pas passer à côté du fait que dans notre monde actuellement, on le constate en regardant les bulletins de nouvelles, le monde vit des changements climatiques.
1: Mm-hmm.
2: C'est incendies, canicules historiques, inondations, c'est incontournable. Il faut être de mauvaise foi pour ne pas le reconnaître. Donc, un homme qui déjà... ou dans un lointain Moyen Âge qu'on pourrait appeler, qui appelle déjà la Terre, notre mère Terre, qui parle de frère Soleil, de sœur Lune, qui se met près de la création, démontre une attitude respectueuse et remplie de respect pour ce don de Dieu qu'est la création. À tel point que le pape François, aujourd'hui, pour notre temps, a écrit son encyclique, Laudato Si.
1: En 2015, oui.
2: En 2015, pour faire ressortir que François d'Assise était une réponse pour notre temps à travers cette crise que nous traversons, que nous continuons de traverser. Et chaque année, on voit des records de chaleur battus dans certains points de la planète. C'est peut-être pas au Québec qu'on s'en aperçoit le plus, mais on n'a qu'à regarder les bulletins de nouvelles. Alors, l'homme contemporain, la femme contemporaine, peut trouver dans François d'Assise un message qui lui donnera un message d'espoir, un message d'espérance.
1: Et un appel à la conversion écologique, comme le disait François. Moi, ça m'a beaucoup touché dans cette encyclique du pape François, où il y a quand même une exhortation forte à se remettre en question la culture du déchet, notre rapport à la consommation. Moi, ça m'a ébranlé. Là, je me suis remis en question sur plein d'aspects de ma vie. Après ça, il faut poser des actes. Là, ça, c'est l'autre, l'autre étape. Mais aussi, donc, ça nous dérange, ça nous exhorte dans notre rapport à la possession. Hein, Sœur Doris en parlait. C'était une caractéristique forte de François, de ses frères aussi. Là. On est pèlerins ici, on n'est pas appelé à posséder comme si c'était à nous, comme ce que tu disais aussi, Alexandra, par rapport à la terre dont vous êtes les administrateurs, finalement, même si peut-être sur le registre foncier, c'est vous qui en êtes les propriétaires. Mais plus profondément encore, c'est que la conversion écologique passe par une conversion spirituelle. C'est que le but en lui-même, ce n'est pas de devenir écologiste, mais par la conversion du cœur, par un rapport à la limite, à notre posture de créature face à un créateur, ce changement-là du cœur porte des fruits. Donne des fruits dans notre rapport à la création par la suite. Est-ce que vous voyez ce que je veux dire?
0: Oui, je vois très bien ce que tu veux dire, mais la première chose qu'il faut régler, personnellement, est-ce que j'accepte d'être une créature finie et que j'ai un créateur? Je veux dire, parce que c'est la base.
1: Ouais.
0: Parce que c'est celle-là qui change tout. Fait que si je suis aimée d'un père, c'est tout ça qui change la relation. Là, c'est ça parce que...
1: J'ai pas besoin de me remplir de plein de cossins.
0: C'est parce que, tu sais, on venait... Parce que François, là, c'est sans pouvoir ni domination. C'est deux mots-clés, ça. Est-ce que je veux dominer la Terre pour m'enrichir davantage puis l'exploiter pour ma seule finalité? C'est là l'enjeu.
1: Ouais.
0: Pour faire plus d'argent, pour enrichir mon compte de banque ou encore... Je l'accueille comme un don de Dieu, j'en prends

0: soins pour un juste partage. Je me souviens d'avoir entendu un journaliste qui dit, ce qui me fait de la peine, moi, je vais mourir, j'ai un cancer. Mais il y a plein de monde sur la Terre qui meurt de la faim, puis on aurait ce qu'il faut pour les nourrir.
1: Ben ouais.
0: C'est juste une répartition plus équitable de la richesse. Actuellement, ce qu'on voit dans la société, il y a des gens qui s'enrichissent au détriment des autres. Et c'est la parole de Jésus-Christ et c'est le message fondamental, c'est l'expérience fondamentale de François qui s'en va vivre avec les exclus du village pour dire on est tous frères, on doit partager cette richesse parce que c'était ça sa désillusion. Le monde des marchands dans lequel appartenait son père devait faire cette répartition-là, mais il a vu qu'il y avait un enrichissement. C'est la dureté du cœur qui est la problématique. C'est pour ça que la conversion, c'est l'adoucissement du cœur qui s'ouvre. Et moi, je dis toujours, il y a deux façons de servir, parce que c'est le service. Il y a deux façons de servir. Ou tu prends tes talents pour asservir les autres, en faire des esclaves, ou tu prends tes talents pour les mettre au service des autres, pour faire améliorer la société. C'est un peu ce qu'ils font sur la ferme.
1: Ben oui. Comment vous vivez ça à la ferme? Ben, je l'évoquais un peu tantôt, c'est ça le rapport à la terre, mais... je pense qu'il y a beaucoup de partage qui se fait autour de la ferme. Hein. Vous avez, tu le disais, Alexandra, un peu plus tôt, vous recevez des pèlerins, des gens qui viennent donner un coup de main. Il y a un rapport aux frères, à la fraternité humaine qui se vit très concrètement, oui. Les mains dans la terre.
2: Oui, oui, très concrètement. Bien, même, il y a le projet Cultiver pour partager chez nous. Donc,
1: c'est
2: un organisme sans but lucratif qui vient de cultiver chez nous. Donc, Carl les cultive avec beaucoup, beaucoup de bénévoles. Et tous les légumes sont donnés à Moisson Beauce.
1: Ah ouais.
2: Donc, pour les paniers, là, pour les familles en difficulté. Alors, tous les légumes qu'on produit chez nous, ils sont donnés. Tu sais, ça, c'est un beau, c'est un beau projet qui se vit chez nous à la ferme, mais aussi maintenant à l'église de Saint-Alfred aussi, l'église qui a été transformée en chambre froide et en serre hydroponique.
1: Un projet dont on a déjà parlé
2: dans
1: nos pages sur leverbe.com.
0: Oui, elle a dit quelque chose d'important, d'avoir besoin de l'autre. Hein?
2: Oui.
1: Ça, c'est quand même assez contre-courant aussi, parce qu'il y a un culte de l'autonomie, de l'indépendance. On ne veut pas déranger, on ne veut pas se faire déranger. Des fois, on attribue ça au fait qu'on a des longs hivers ici, on vient en cabaner. Mais je pense qu'on peut plus attribuer ça au cœur égoïste de l'homme et de la femme contemporaine.
2: Et même pour nous, quand on est arrivé sur notre terre, tu sais, c'était aussi bon d'essayer de vivre le plus possible autosuffisant.
1: Ah.
2: Autosuffisant, c'est un peu aussi replié sur nous-mêmes, tu sais. Mais finalement, au fur et à mesure qu'on avance, on voit qu'on n'est pas capable de tout faire. Mmh. On peut pas être autosuffisant tout seul. Là. J'ai besoin de ma sœur qui vienne m'aider hier cueillir les fèves parce que moi, j'ai mon bébé qui pleure puis que ses dents percent puis j'aurais pas le temps de tout faire.
1: Ouais.
2: On a battu du grain dernièrement, on a semé du grain d'épeautre, on l'a fauché, on l'a ramassé, là, on l'a battu dans une vieille batteuse de 100 ans. Bien, on a eu besoin de mon oncle qui est venu nous aider, nous apporter sa connaissance parce que lui, il avait déjà vécu ça. Une famille de 5 enfants est venue nous aider. Finalement, une chance, sont arrivés juste à temps pour tasser la paille.
1: C'est humiliant de demander de l'aide, Alexandra, non? Ça doit gratter ton orgueil, là, non?
2: Ben, des fois, oui.
1: Ouais.
2: Mais là, de plus en plus, non, c'est une joie.
1: Ah.
2: C'est vraiment une grande joie. J'ai besoin de l'autre, puis je suis heureuse d'avoir besoin de l'autre.
1: C'est ça, la vertu, ça devient de plus en plus facile.
2: Oui, parce que ça crée la relation. J'ai besoin de l'autre, donc quand j'ai besoin de l'autre, je vais demander à ma voisine en arrière, « Pourrais-tu m'aider à éplucher les patates? » Alors, je rentre en relation avec elle, on est en relation ensemble. Ça crée la relation, c'est la joie.
1: C'est clair que François d'Assise est un peu au milieu de ça.
0: Nous, on est fondé par 11 fondatrices. Donc, c'est une communauté fondée par une communauté. Donc, l'unité dans la diversité.
1: Ouais.
0: C'est, l'unité ici, ça ne veut pas dire qu'il n'y a pas de conflit. Le pape François va dire que l'unité doit être supérieure au conflit. Donc, puis le pape Jean-Paul II disait, ce qui nous unit doit être plus fort que ce qui nous divise. Donc, c'est rechercher l'unité. Ce qui nous unit doit être plus fort que ce qui nous divise.
1: C'est ce qui se vit d'ailleurs aussi aux rencontres d'Assise, là, qui sont des rencontres interreligieuses qui se vivent régulièrement à Assise. C'est pas un hasard, hein, pourquoi ça se vit là. Hey, ça passe comme un coup de vent. Ça a vraiment été très vite. Merci à vous trois pour cette très riche discussion sur François d'Assise. Alors, avant de se quitter, on prend le temps de suggérer des... pour ceux qui voudraient aller plus loin ou découvrir un peu plus la figure de François, je commence avec toi, Alexandra. Qu'est-ce que tu nous proposes?
2: Eh oui, j'ai le livre même juste ici devant moi,
1: ouais.
2: La sagesse d'un pauvre de Éloi Leclerc. c'est vraiment un incontournable.
1: Qui était

0: même franciscain,
1: qui était,
0: Éloi Letra.
1: Oui, oui, oui. Alors, qui nous parle de François d'Assise. On retrouve là-dedans vraiment un peu la fin de sa vie. Donc aussi, comme je parlais tantôt, là, quand il est descendu dans ses noirceurs, dans ses ténèbres, quand l'ordre grossit, mais après ça, la joie retrouvée, la résurrection du Christ.
0: Alors, on peut retrouver ça. Ben, là, je vois des clés de Brouwer qui a fait une édition, mais c'est
2: ça se trouve assez facilement. Toutes les librairies d'occasion.
0: Ouais, ouais.
2: Il y a eu plusieurs éditions.
0: C'est un incontournable là, de la spiritualité franciscaine et la spiritualité tout court. Là. Pas besoin d'être un calé en théologie pour lire ça. Alex, qu'est-ce que tu nous proposes?
2: Il y a pendant que nous discutions, il y a un livre qui m'est venu très clairement à la tête pour quelqu'un qui voudrait faire une première connaissance avec la première partie de la vie de François d'Assise. Il y a un franciscain d'ici qui s'appelle le frère Pierre Brunette qui a écrit « François d'Assise et ses conversions ». Et à travers ce petit livre-là, on apprend à mieux connaître François d'Assise, je le recommande.
0: On mettra toutes les références sous la vidéo sur YouTube pour ceux qui veulent découvrir ces titres-là. En 15 secondes, Sœur Doris, qu'est-ce que tu nous proposes?
3: Pour un retour à l'Évangile d'Éloi Lecaire, pour comprendre le contexte historique et l'originalité du message de François. Mais je ne sais pas s'il se trouve, mais peut-être qu'en faisant des recherches pour un retour à l'Évangile. Mais Éloi Lecaire, c'est une denrée sûre. Il y a beaucoup écrit sur Saint-François.
0: Et j'invite les auditeurs de la région de Québec et alentour et Charlevoix d'aller vous voir à Baie-Saint-Paul. Il y a des festivités ces jours-ci.
3: Oui.
0: On peut avoir toutes les infos sur votre site.
3: Oui, sur notre site, parce que là, cette année, on va célébrer le 8e centenaire, le 4 octobre. Fait que nous, dans le week-end du 2, 3, 4 octobre, puis les gens peuvent venir le 3 octobre visiter le Jardin de François qui est à Baie-Saint-Paul ou se joindre aux activités. Mais tout est sur le site Internet des Petites Franciscaines de Marie.
0: Merci infiniment à vous trois, Sœur Doris Lamontagne, Alexandra Bilodeau, Leroux Bilodeau et frère Alex Poulain pour cette discussion sur François d'Assise. Si vous avez aimé cet épisode, je vous invite à commenter, à partager. 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Et je vous dis à très bientôt pour un autre épisode. On n'est pas du monde.
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